0: Peut-être qu'avant de l'entendre, vous l'avez vu, notamment avec la vidéo de cette première chanson, Les gens qui dansent.
1: Il y a les gens qui dansent partout et n'importe comment. J'adore.
0: Je sais pas ce qui est le plus percutant dans cette chanson, justement, si c'est le son, si c'est la découverte de la voix de Sam Sauvage, ou ouais, ce look et cette petite danse qui vous colle à la peau. Là, vous partez en tournée, tous les jours, vous allez la faire, cette danse
2: de, ah ouais, des gens qui dansent. Ah bah moi, quand je me dis que les gens ont pris leur place, ouais. Pour nous, c'est un concert de plus à chaque fois, mais pour les gens, souvent, c'est la première fois qu'ils me voient, donc qu'ils nous voient avec les musiciens et les musiciennes. Donc il y a un peu un truc où on donne tout le soir, et puis tant pis pour le lendemain.
0: Bravo pour la condition physique.
2: Merci, on ne fait qu'on peut.
0: Sam Sauvage, vous l'avez vu aussi dans le joli clip de Clara Luciani. C'est lui le garçon mystérieux qu'elle regarde dans la rue. Voilà. Premier rôle, n'empêche, dans un clip, ça vous a donné envie d'en faire d'autres,
2: ouais,
0: ou même du cinoche.
2: Ah bah quand j'ai fait ça, je me suis dit, oh, pour que ce soit pas le dernier.
0: Ouais.
2: Non, en vrai, je sais pas. Moi, je pense pas du tout que j'ai un talent pour ça.
0: Oui, faire l'acteur, c'est pas dans
2: vos... Non. Bah déjà, chanteur, c'est dur. Alors, quand elle m'a dit, viens faire l'acteur, moi, je lui ai dit que je vais couler ton clip. Puis elle m'a dit, non, ça va être génial. Bon, on l'a fait.
0: Elle voilà. Avait la vision. Bravo, Clara. Alors, mesdames, messieurs, bonsoir. Les vieilles personnes comme moi, on la rêve, ça, mais beaucoup trop jeune pour avoir entendu Yves Mourouzi dire « Mesdames, messieurs, bonsoir ». Mais n'empêche que l'album s'appelle « Mesdames, messieurs ». Et c'est pas juste un gimmick, ce « Mesdames, messieurs ». Il est là, dans l'album, dans plusieurs chansons, dans la chanson d'ouverture, donc, qui s'appelle « Avis de tempête », où vous incarnez un présentateur météo, mais pas que, complètement dépassé par les fracas du monde.

0: comme ref, mesdames, messieurs, pour votre génération qui regarde sûrement pas le 20h et qui s'informe autrement. Et le mesdames, messieurs, bonsoir, il vient d'où, de vos souvenirs d'enfance?
1: Ouais, je sais pas, pour moi c'est même l'expression que j'aime bien. C'est ce truc un peu solennel, ouais. Et à la fois qui s'adresse à tout le monde. Et puis quand on dit mesdames, messieurs, on a l'impression qu'on va dire un truc important.
0: Oui, c'est vrai.
1: C'est beaucoup plus que écoutez-moi, j'ai un truc à vous dire. Là, c'est mesdames, messieurs. Ça, oui. Voilà, c'est vraiment écoutez-moi parce que ça va être important. Et je trouve ça très chouette. Et surtout, je voulais que l'album ce soit un peu une injonction. C'est-à-dire que comme c'est un premier album, que j'avais la sensation que voilà, à part quelques personnes qui ont vu Les gens qui dansent de temps en temps, je suis loin d'avoir eu une reconnaissance nationale, il n'y a rien du tout. Donc il faut un peu montrer ce qu'on fait et je pense que c'est un peu une invitation à écouter l'album.
0: C'est sa première rencontre, mesdames, messieurs, point d'exclamation. Mesdames, messieurs, c'est pas seulement les gens très bien habillés de la télé qui le disent ou les hommes politiques au début d'un discours. Ça peut être aussi quelqu'un qui fait la manche dans le métro.

0: s'appelle Un cri dans le métro. Et donc autant sur la chanson d'avant vous incarniez un personnage qui était plutôt rigolo, là vous incarnez quelqu'un qui est en pleine détresse puis qui va exploser. C'est des rôles que vous vous écrivez, pourquoi ces rôles-là?
1: Ça dépend, des fois je prends un rôle, des fois je prends une incarnation, ou des fois je ne joue pas de rôle, ça m'arrive aussi.
0: Dans les chansons, ouais.
1: C'est, en fait, je m'adapte beaucoup par rapport à la chanson, hein. C'est-à-dire que moi, c'est pas du tout un album concept, c'est vraiment chanson par chanson. Si je pouvais, je ne sortirais que des chansons, une par une, mais je voulais faire un contenant quand même. Et je pense que là, pour le coup, c'est plus une incarnation de ce que j'ai vu, d'une situation, c'est-à-dire qu'on l'a tous vécu un peu, ce truc-là, et même ailleurs que Paris, ailleurs que Lille, là où il y a encore même un bus, dans la rue, tout simplement. Là, ouais. Je veux dire, ce mec que j'ai vu péter un dans le métro, hein, littéralement, bah là j'ai pris la position osée de devoir l'incarner, et je le fais sur scène, et je pense que ça a donné du cachet au message, et ça a donné surtout plus de puissance au message.
0: Plus de force, c'est-à-dire que quand vous êtes cette personne et que vous vous adressez aux gens en disant mesdames, messieurs, c'est plus fort que si vous vous mettez, oui, dans votre rôle de chanteur observateur et vous dites j'ai vu un type dans le métro, il a dit ça.
1: Bien sûr, parce que moi j'étais pas derrière la vitre du métro, c'est ce que je dis souvent, j'étais même dans le métro, et à ce moment-là je le dis pas fièrement, mais je veux dire, moi non plus j'ai pas donné 2 euros, hein. Je veux dire, quand il est passé, j'ai à peine laissé un regard, et c'est pour ça que c'est pas une chanson très engagée, en fait c'est une chanson beaucoup plus engagée contre l'indifférence que je mettais en avant, donc cette incarnation était nécessaire, je pense.
0: Donc, plus, on va dire, oui, vous êtes concerné par ce qui se passe autour de vous, que ce soit dans Un vide tempête ou Un cri dans le métro. Mais qu'est-ce qui fait qu'un moment comme ça, ça devient une chanson, typiquement là, Un cri dans le métro, qu'est-ce qui fait que ce jour-là, cet homme-là qui fait la manche et qui s'énerve parce que personne ne lui donne et qu'il est au bout du scotch, qu'est-ce qui fait que ça devient une chanson? C'est quoi le déclic pour vous?
1: Bah justement, pour moi, c'est quand je dis le cri dans le métro, c'est le cri, et c'est un peu la sensation qu'on a tous crié à ce moment-là. C'est des moments un peu rares comme ça où parce que quelqu'un qui fait de la manche dans le métro, il y en a tous les jours. Hein, je veux dire, on les voit tous les jours quand on va au boulot, quand on va ailleurs, peu importe. Là, ce gars-là avait un truc où il s'est énervé contre une pauvre vieille dame, comment qu'elle non plus n'y était pour rien en fait.
0: Ouais.
1: C'est ça, on y est pour rien et à la fois c'est devant nous. Alors qu'est-ce qu'on fait? Est-ce qu'on regarde? Est-ce qu'on regarde pas? Lui, il a décidé qu'il fallait le regarder à ce moment-là. On l'a tous regardé. Et puis finalement, cette dame, elle a donné 2 euros et moi, je me suis dit, ok, c'est peut-être un moment d'humanité à photographier. Et c'est important pour combattre l'indifférence, la seule chose que je combats presque dans cette chanson, c'était important d'en faire quelque chose d'immortalisé. Ouais.
0: Bah vous l'écouterez sur le premier album de Sam Sauvage, Mesdames, Messieurs, point d'exclamation. Donc, et si ça se trouve, j'ai dit une grosse bêtise, Sam, parce que pour nous qui achetons des disques, qui découvrons des artistes, je me dis, première grosse tournée, premier album, première nomination aux Victoires, Révélation, c'est le début de l'aventure. Mais en fait, vous, l'aventure, elle a démarré bien avant. Ça fait plusieurs années que vous faites de la musique.
1: Oui.
0: Vous avez même lu dans une interview dire que vous aviez la sensation même d'avoir eu un petit temps de galère.
1: Ah oui, bien sûr. Mais après, c'est normal que les gens ne savent pas. Hein, parce qu'il y a une exposition un peu cette année, des choses comme ça, dont
0: c'est
1: je suis très très content.
0: Ouais.
1: C'est-à-dire que moi, ça change ma vie aussi. Hein. Ça change la tête de mes concerts aussi,
0: ouais.
1: Tout ça. Mais non, moi, ça fait 10 ans que je fais de la musique et ça fait à peu près, je pense, oui, pour être honnête, 8-9 ans. Très vite, j'ai voulu avoir un projet musical, tenter ma chance, en fait, en tant que jeune dans la musique. Donc, ouais, j'ai connu un peu 8 ans, 9 ans de bar, de resto et comme je disais, de concert dans l'indifférence, mais une indifférence nécessaire avant de connaître autre chose, je pense.
0: Qu'est-ce qui vous a donné la niaque, la force de continuer? Parce que oui, servir des pizzas ou des bières pendant 1 an, 2 ans, en attendant soit, mais 8 ans, c'est long. C'était quoi? C'était de l'espoir?
1: Je pense que j'avais beaucoup d'espoir, et même si je traversais forcément des grands moments de doute, mais comme j'en traverse aussi aujourd'hui, parce que là maintenant il y a une autre pression, la sortie
0: bien
1: d'album,
0: sûr.
1: Des choses, donc ouais. En fait c'est une pression différente. Il y avait la pression d'arriver à sortir un album, ensuite la pression que l'album fonctionne. Il y a toujours de la pression dans la vie, mais pas que pour ce métier-là, il y a des métiers bien pires que ça d'ailleurs. Moi j'ai cette chance-là. Non, mais je pense que j'ai tenu entre guillemets, hein, c'était pas si dur que ça, mais j'ai tenu parce que l'aventure est aussi intéressante. Le chemin est aussi intéressant que la présumée arrivée qui n'existe pas.
0: Oui.
1: Et pour moi, tant qu'il n'y a pas d'arrivée, il y a du chemin. Et moi, ça me plaît. Donc, même jouer dans les restaurants, si demain j'y retourne, alors oui, ça va me faire bizarre, mais c'est pas un truc qui va me m'horripiler.
0: Comment dire, est-ce que maintenant vous pouvez dire mon métier c'est musicien? Et si oui, à partir de quel moment vous avez commencé à le dire?
1: J'ai commencé à le dire de manière tout à fait pragmatique et très économique, en fait, à partir du moment où j'en vis. Alors, ouais. Je veux dire, là, ça fait depuis récemment, très récemment, ça fait un peu moins d'un an. Et oui, moi, je me suis toujours refusé à dire, en me présentant, que j'étais musicien. Je disais souvent, je suis barman, mais je fais de la musique. Je suis régisseur au théâtre. Je l'ai été pendant 2 ans, mais je fais de la musique et j'aimerais bien un jour que ça fonctionne. Et là, aujourd'hui, si ça fonctionne, je sais pas, mais en tout cas, je dis, je suis musicien. C'est mon métier et c'est très, très cool.
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le musicien Sam Sauvage est notre invité ce soir. Et sachez que sur l'album, vous allez aller de surprise en surprise et plein d'ambiances différentes. J'ai beaucoup aimé à quel point vous m'avez baladé et vous avez joué avec mes émotions, mes humeurs, mes réactions. En écoutant Mesdames, Messieurs, j'ai un sourire amusé. En écoutant Je suis pas beau, parce qu'on se l'est tous chanté ado en se regardant dans le miroir.

0: Somme sauvage. Je suis pas beau. Mais voilà, là, vous, les ados vont vous adorer. Hein.
1: Ah, c'est vrai?
0: Ah, bah oui, je pense. On se dit, ah, je suis pas tout seul. Moi, si j'avais vu cette chanson-là quand j'avais 15 ans, ça m'aurait fait un bien fou.
1: C'est vrai? Ah ben, ouais. Moi, elle m'a fait un bien fou de l'écrire aussi.
0: Donc, il y a ces moments-là vraiment joyeux, souriants, bah, comme les gens qui dansent ou comme ça. On laisse Somme sauvage nous emmener dans son univers. Et puis, je vous rappelle que le monde va mal, hein, on l'a dit au tout début de l'interview. Et donc, il pleut des femmes. Histoire vraie, Somme, vous avez perdu une amie victime d'un féminicide.
1: Tout à fait, oui. Il y a un an, à peu près ça. Il pleut des femmes.

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1: Vie au destin volé par ceux qui manquent de courage, quelle plume. C'est forcément plus difficile à écrire que je suis pas beau. Ou alors est-ce que c'est juste une difficulté différente?
2: Je pense que ça sort tout seul au bout d'un moment. Il enfin, y a des chansons comme ça qu'on écrit en 10-15 minutes. Celle-là forcément en faisait partie, parce que d'autant plus que ça m'a touché personnellement. Et je pense que ça m'a fait du bien de l'écrire en fait. Moi ça remplit. De toute façon, en tant qu'artiste, on fait des chansons souvent pour se remplacer des consultations de psy, hein. C'est littéralement ça, hein. Parce que, et en fait c'est la même chose qui s'est passée là. Et même si c'est un sujet difficile, dur à écrire, dur d'en parler en interview, tout ça, je pense que c'est nécessaire d'en parler. C'est justement ce qui fait tout l'intérêt de cette chanson. C'est pas pour rien que je l'ai écrite. C'est quand j'ai découvert que mon ami Lison, hein, son prénom, comment en fait n'était qu'un numéro. Quand je l'ai vu sur le compte Noutout, sur Instagram, des choses comme ça, qu'en fait c'était la 171e, 163e de l'année, je ne sais plus. Et comment c'est ça, c'est pour ça qu'il pleut des femmes. Je parle vraiment de cette averse-là. Et même si c'est dur d'en parler, je pense qu'il faut en parler, il faut encore en parler. C'est à force d'en parler qu'on va réussir à combattre au moins le truc. Et si je peux apporter ne serait-ce qu'un petit caillou à l'édifice, ce sera déjà ça.
1: Bah merci de l'avoir fait, elle est très poignante et parlante, et en plus merveilleusement écrite cette chanson. Revenons à la maison, ça fait plaisir. Boulogne-sur-Mer.
2: Bien sûr.
1: C'est un endroit important pour vous, c'est là que vous avez grandi, Sam?
2: Oui, tout à fait, c'est ça. Je suis un nordiste, un vrai de vrai.
1: Et il y a une chanson donc dédiée à votre ville, Boulogne.

0: C'est quoi votre fidélité, votre lien à Boulogne pour en faire une chanson? C'est comme Orelsan avec Caen.
1: Bah c'est une phrase que je dis toujours, mais c'est parce que quand je l'ai trouvée, quand elle m'est venue, je me suis dit que c'était la meilleure façon de décrire cette ville-là. Et c'est un vrai compliment, hein, ça paraît bizarre, mais c'est juste que c'est une ville qui est aussi belle dans sa laideur que laide dans sa beauté. Je trouve que c'est vraiment la phrase qui lui convient le mieux, que j'aurais pu glisser dans cette chanson d'ailleurs si je l'avais pas trouvée après.
0: Ouais, c'est pour la réédition, on note ça.
1: Pour Boulogne 2. Mais c'est une ville qui qui m'a hébergé, j'aime bien ce terme-là, de mes 0 à mes 18 ans. Ouais. Moi, je me définis très peu de là d'où je viens. Mais par contre, c'est important d'en parler. Je veux dire, moi, je me définis plus par là où je vais. C'est ce que je préfère. Mais par contre, je voulais quand même rendre hommage un peu à cette ville et parler aussi de ce qui se passe là-bas. Parce que c'est une ville qui a beaucoup d'histoire, qui a été détruite pendant la guerre, des choses comme ça. Mais les gens, je sais pas pourquoi, ont gardé un cœur énorme. Et les événements aussi tragiques qui s'y passent, avec le cimetière de la Manche, hein, comme on dit, les migrants qui se noient dans la Manche. Et je vois en fait tous les clichés très tenaces à Boulogne. On parle de racisme, on parle de tout ça. Alors qu'en fait, moi, tout ce que j'ai vu, c'est des pêcheurs aller sauver des migrants en mer. Donc les pêcheurs avant qui mouraient de la mer viennent maintenant sauver ceux qui sont dans des embarcations de fortune. Et ça, je voulais un peu trouver ce double sens pour raconter cette double histoire, ce passé et ce présent, qui finalement se lie comme jamais à présent même.
0: Il y a beaucoup de profondeur en fait dans votre album, et c'est vrai que avec les premières chansons, notamment Les gens qui dansent, etc., on s'attendait pas forcément à ça. Est-ce que vous vous rendez compte que vous surprenez dans le très bon sens du terme? Mais voilà, moi franchement, la première, je me suis fait avoir. Je vous ai vu arriver, votre petit look là, votre petite choré et tout. J'ai dit génial, il est trop sympa, Sam Sauvage. En fait, oui, il est trop sympa, Sam Sauvage, mais il est aussi très profond. Enfin, je veux dire, il y a du monde là-dedans.
1: Il est pas dépressif, promis.
0: Non, c'est pas ça. Mais intelligent, vous écrivez divinement. Quand dans Roi du silence, vous racontez l'histoire alors de beaucoup de couples, mais là en l'occurrence c'est l'histoire de vos parents et de votre papa qui se barre au moment de votre naissance. Vous avez des phrases géniales. Qu'on est...

0: Un roi du silence, ça vous évite la consultation de psy pour vous réconcilier avec votre père?
1: Bien sûr, et c'est pour ça qu'il y a autant de métaphores. Parce que,
0: il y a des princesses, des rois, tout ça. Mais
1: j'assume de dire que je me cache derrière ça. En fait, j'ai pas de problème à le dire, et je pense que le jour où je réussis à écrire une chanson avec des mots directs, comme je le fais souvent dans d'autres chansons, c'est que là, j'aurais vraiment guéri mon truc à l'intérieur de moi. Mais bon, on guérit pas souvent si vite qu'on veut. Et puis surtout, moi, j'ai même pas envie de guérir. Je me sens très bien comme ça aussi maintenant. Donc, je me suis un peu caché derrière ces métaphores-là. Et si je l'ai sorti, parce que c'est un peu une valeur personnelle, j'écris d'habitude plus sur les gens que sur moi. Là, je me suis dit que mon histoire, je pense que je suis pas le seul à l'avoir vécue. Je pense qu'elle parlerait à beaucoup de gens. Donc, c'est pour ça que je voulais un peu la glisser comme ça, en espérant que les gens la comprennent, la reçoivent, bien sûr. Ouais.
0: Alors, on parle de mots directs. Je ne t'aime plus, c'est suffisamment direct.
1: Ouais, là, pour le coup, j'avais pas besoin de psy. J'y suis allé franco.
0: On y va alors. Sam Sauvage, je ne t'aime plus, mesdames, messieurs. Désolé les psys, on peut pas tout avoir.
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Message reçu, Sam Sauvage est l'invité de Décibel. J'ose même pas vous demander pour qui elle était, si la personne a bien reçu le message. Non, c'est vrai. Non, mais, c'est hyper creux.

0: Et par contre, l'interprétation également, pardon. Et après, par contre, pour la première fois, je me suis entouré d'arrangeurs. C'était une volonté de ma part. Je voulais un peu ouvrir ma musique à d'autres horizons, notamment sur des titres comme Boulogne, Il pleut des femmes, Je ne t'aime plus, là, qu'on a écouté tout à l'heure. Et en fait, j'ai rencontré des gens assez sympas pour le faire. Pierre Cheguillaume, Simon Kenéa, qui travaillent notamment avec Zao de Sagazan, à Nantes, dans un studio. On a fait ça pendant tout l'été dernier. Et puis aussi David Enfrein, qui comment travailler sur Ne t'en fais pas pour elle, à la basse, un peu on l'a appelé le hooligan de la musique, et je trouvais ça hyper bien trouvé.
1: On va écouter d'ailleurs Ne t'en fais pas pour elle tout à l'heure. Donc voilà, on va se rendre compte de ce que le hooligan.
0: C'est ça, c'est un vrai de vrai. Et une dernière personne qui est Xavier Demar, qui a travaillé beaucoup avec son frère Pierre Demar sur Je suis pas beau, pour ce côté pop, cette fraîcheur. En fait, j'allais chercher des sonorités chez des gens.
1: C'est ça.
0: Pour ressembler à mon album.
1: Parce que vous, naturellement, vous allez vers quel genre de sonorité? C'est quelque chose comme les gens qui dansent? C'est un truc un peu cold wave, un peu post-punk?
0: Du tout, mais je suis vraiment très éclectique. Donc c'est que dans chaque chanson, il y a un style différent. C'est ça que j'aime bien. C'est ce que j'espère avoir.
1: Mais par exemple, quand vous composez quelque chose qui est brut, qui n'a pas été arrangé, etc., ça ressemble plutôt à quoi? À des sons synthétiques? Ça ressemble à du piano? Comment vous?
0: Ça dépend de la façon dont je compose, en fait. C'est-à-dire que parfois, des fois, quand j'ai le texte avant, je vais l'habiller d'une certaine manière. Et quand je me dis que le texte est un peu solennel, des choses comme ça, je vais le faire au piano. Et puis parfois, j'ai un riff de guitare, ou parfois j'ai juste un truc de synthé.
1: Donc vous êtes pianiste, guitariste?
0: En fait, j'aime bien dire que je fais un peu tout, mais pas très bien. je suis pas un grand soliste de guitare, je suis pas un grand pianiste du tout.
1: Mais ça vous permet de bosser et de composer.
0: C'est ça, ouais. Ça me permet en fait de composer. Et après, il y a des gens dont c'est le métier, par exemple, d'interpréter très bien les guitares, tout ça, à qui je confie ça de manière naturelle.
1: Mais d'accord, mais je comprends mieux aussi pourquoi vous êtes tellement chouette en interview, pourquoi aussi vous êtes tellement content de faire plein de dates. C'est parce qu'en fait, toute une partie du boulot est archi solitaire pour vous.
0: Ah oui, carrément. Moi, je suis content quand je m'entoure d'équipe après.
1: Je comprends mieux ça. Ouais, c'est ça. Mesdames, messieurs, est disponible, vous l'avez compris. C'est un vrai coup de cœur pour toute l'équipe de Décibel. Et c'est très sympa d'être venu nous en parler.
0: Mais merci de m'avoir accueilli.
1: À la prochaine, Sam.
0: À bientôt. Merci pour tout.

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1: 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Bonjour.
2: Bienvenue dans Décibel. C'est la première fois que vous venez dans l'émission.
3: Et complètement, comment j'ai pu manquer ça, Décibel?
2: Voilà.
3: En quoi?
2: Exactement, en tout cas je suis ravie de passer ce petit moment ensemble à l'occasion donc de la sortie The Kiss The Beast. L'album commence par la chanson du même nom, un vrai générique de début comme on les aime.

chanson que vous allez écouter une fois et chanter 150 000 fois. Voilà, c'est le principe de ce Kiss the Beast. Alors, avant de se plonger dans l'album, Sébastien, j'avais envie qu'on fasse un peu les présentations, puisqu'on ne s'est jamais parlé ici, et dire que c'est super réjouissant d'avoir un artiste tel que vous dans l'émission, parce qu'en fait, il y a plein de portes d'entrée à votre travail. Il y a des gens qui ont pu vous découvrir sur la bande originale de Lost in Translation, le très beau film de Sofia Coppola en 2003, avec Fantino,

votre ritournelle qu'on utilisait tout à l'heure en générique de bienvenue. Alors oui, elle date de l'album Politics en 2004, mais elle était aussi jouée merveilleusement à la cérémonie d'ouverture des Jeux Paralympiques Paris 2024.

0: C'est quel genre de souvenir, ça, pour vous, cette cérémonie des JO?
1: Grand souvenir, vraiment, c'était vraiment très impressionnant à faire. Déjà, j'étais très content qu'on m'invite, qu'on me propose de le faire. Je me suis dit, ah bah, vraiment, c'est sympa, quoi. Je me voyais finir au fond d'une cave tout seul, et puis en fait, non, on est venu me chercher, et on m'a mis en plein soleil, voilà. En vrai, j'étais hyper content qu'on m'appelle pour faire ça. J'ai des grands souvenirs, je l'ai dit souvent, mais j'adorais ce convoi qui venait me chercher à les maisons pour aller répéter sur place, donc avec des policiers, des motards qui ouvraient le chemin, comme ça, Paris n'a jamais été aussi fluide.
0: C'est ça.
1: C'était journée porte ouverte, quoi.
0: À la Concorde en 5 minutes.
1: Et c'était génial de vivre Paris comme ça. En plus, en vrai, franchement, je veux dire, Paris sans embouteillage, c'était vraiment merveilleux. Donc ça, j'adorais ça. Surtout les enfants, il y avait ce côté convoi présidentiel qu'on aimait beaucoup.
0: Ouais.
1: Et puis, j'ai adoré être sur la place de la Concorde comme ça, mais transformé. Moi, surtout que bon, c'était à la fin de l'été, il faisait hyper beau et le ciel bleu, cette ambiance de fin d'été et tout. D'habitude, déjà, j'adore ça, la fin de l'été. Mais là, en plus, avec cet événement-là, alors, c'était vraiment magique, quoi.
0: Ouais, côté patrimonial aussi, quand même, de se dire que oui, vous avez une carrière, on l'a dit, voilà, de 25 ans, forcément plein de bons moments. Vous avez voyagé partout dans le monde avec votre musique, mais là, cette chose-là de représenter la France, ça fait quelque chose à l'ego ou pas du musicien que vous êtes?
1: Ouais, quand même pas mal, je dois dire, c'est vrai. Et puis après, j'ai été fait chevalier des arts et des lettres, et je crois que c'est pour ça, j'ai l'impression, parce que c'était dans la foulée. Donc j'imagine que ça a eu une influence. Je sais pas, j'ai jamais su vraiment pourquoi j'avais été fait chevalier des arts et des lettres, mais ça, à mon avis, c'est pour ça. Et puis, c'est vrai que, alors, autant je suis complètement apolitique et puis j'ai un refus de l'autorité total, mais enfin, même si j'ai un super bon feeling avec la police, je me souviens notamment une fois à Cannes,
0: ouais.
1: J'avais été au Jouet Club de Cannes, et moi j'achète beaucoup de cadeaux aux enfants, enfin bon, je suis très bon.
0: Vous en avez à vous, puis j'imagine qu'il y en a en plus des enfants autour de vous.
1: Non,
0: vous
1: les gâtez. Là, c'était vraiment mes enfants,
0: vos enfants.
1: Les miens, ouais. Quoi. Et on avait tellement de sacs, donc on marchait un peu comme ça dans la rue, et carrément, des policiers m'ont reconnu, et ils nous ont aidés à porter les sacs de jouets jusqu'à l'appart, donc j'étais là, ouais, super.
0: C'est classe.
1: Et donc, mais alors, voilà, donc, mais enfin, en tout cas, c'est vrai que je me sens toujours un petit peu, c'est ce que je dis souvent, mais un peu renégat. J'ai l'impression de vivre tout seul dans ma cabane. Enfin, je vis pas dans une cabane, et en plus, je vis pas du tout seul. Mais c'est une impression que j'ai un peu comme ça. Donc là, le fait de participer à un truc un peu commun, de partager ça avec les gens qui habitent le même pays que moi, ça m'a fait hyper plaisir, carrément.
0: Sinon, j'ai une théorie pour la médaille. C'est peut-être pour l'Eurovision. Allez savoir. Moi, j'ai un souvenir ému de Sébastien Tellier, Eurovision 2008. Il entre sur scène en voiturette de golf. Moi, j'ai trouvé ça so chic, so French. Elle est encore dans ma playlist, cette chanson divine. Moi, j'ai trouvé extra.
1: Ah, c'est sympa. J'étais content avec cette chanson parce qu'en fait, on croit que derrière, ce sont des voix qui chantent comme des chœurs. Mais en fait, donc, les gens de l'Eurovision m'ont obligé à ce que ces espèces de chœurs qui arrivent derrière, choup, wap,
0: ouais.
1: Du choup, soient chantés en vrai. Mais en fait, non, moi, tout ça, ces sons-là, je les ai avec un synthé qui était le Roland RD700. Enfin, je veux pas être trop technique, mais, et j'avais, une fois, j'avais loué ce synthé pour un concert. Enfin, bon, bref. Et puis, j'étais tombé sur ce son-là qui est un son magique.
0: Ouais.
1: On appuie, on met quelques doigts et ça organise. Ça organise toute une chorale. Et j'avais adoré ce truc-là. Et je m'étais dit, un jour, je m'achèterai. Donc, je me le suis acheté. Et puis, en m'amusant avec à la maison, j'étais tombé sur cette chanson. Mais en fait, j'avais commencé, c'est rare d'ailleurs, dans une chanson, j'avais finalement, d'une certaine façon, commencé par les arrangements. Parce qu'en appuyant sur le synthé, ça faisait choupi-wapi-wapi-la. Et puis par-dessus, j'avais inventé une petite mélodie, ça donnait divine, quoi.
0: Bah, moi, j'aimais beaucoup. Voilà. Donc, moi, pour ça, je vous aurais filé la médaille, que ce soit pour ça ou pour les JO. Pour les JO, en tout cas, elle est là, la médaille de chevalier des arts et lettres. Bravo à vous, Sébastien T.

0: c'est une chanson qui s'appelle Copycat. Copycat, c'est un, dans le meilleur des cas, un copieur. Dans le pire des cas, c'est-à-dire ce qui vous est arrivé, c'est une usurpation d'identité. Ce qu'il faut dire, c'est qu'en plus de tout ce que j'ai cité, vous êtes aussi hyper célèbre, pas que pour votre musique, mais aussi parce que vous êtes un des rares hommes à être une égérie Chanel. Donc vous êtes aussi beaucoup dans les magazines de mode, dans la presse, etc. Et donc vous avez atteint un degré de célébrité qui fait que quelqu'un s'est fait passer pour vous.
1: Mais complètement. Alors, bon, j'ai appelé la chanson Copycat, mais pour moi, Copycat, c'est un serial killer qui imite les crimes d'un autre serial killer, j'imagine.
0: Ah, oui.
1: Mais en fait, la chanson, parce que j'allais pas l'appeler l'usurpateur, qui sonne non. moins bien que Copycat.
0: C'est pas faux.
1: Copycat, ça tape.
0: Ouais.
1: Bon, voilà, donc l'usurpateur, ça claque un peu moins, évidemment. Mais enfin, bon, oui, c'est ce monsieur... qui a utilisé mon nom, en fait, il se faisait passer pour moi.
0: En utilisant votre look aussi, qui est très connu.
1: Avec le même look et tout, ouais. Pour aller en boîte gratuitement, des cocktails gratuits, des vêtements gratuits chez Chanel, des dîners en ville avec des grands patrons et tout ça. Et en fait, c'est marrant parce que... Enfin, c'est marrant, c'est pas du tout marrant, c'est absolument atroce, mais le... Parce qu'en fait, il a volé donc mon nom, c'est ce que j'ai dit dans la chanson, mais aussi... Il a volé une vie que je ne mène pas, parce que moi je ne fais jamais de grands dîners en ville avec des grands patrons.
0: Ouais.
1: Je ne l'ai jamais fait. Et puis et quand je vais quand
0: c'était ça le pire
1: Chanel,
0: pour vous, c'est qu'il donnait une image de vous un peu cracra que vous n'êtes pas.
1: Mais complètement.
0: Ouais.
1: Son côté cracra. Ah ouais.
0: Ouais. Non,
1: puis, moi bon, il y a très très longtemps, c'est vrai que j'allais en boîte de nuit tous les soirs. Mais encore une fois, moi j'y allais, je cherchais l'amour, je cherchais une petite amie. J'essayais. Voilà. Bon.
0: Comme tout le monde.
1: Et puis voilà. Et puis. Non, mais je trouve que ce que j'ai trouvé plus méprisable d'une certaine façon, c'est qu'il s'est fait ami avec des gens en se faisant passer pour moi. C'est-à-dire, il allait chez eux dans leur appart, ils
0: étaient
1: ensemble, ils passaient des samedis après ensemble et tout en se faisant. Et ça, je trouve ça, c'est bizarre ça quand même de créer des fausses amitiés. Non, mais c'est vraiment un truc. Donc c'est ça qui m'a fait peur. Je me suis dit, bah pour faire ça, faut vraiment être quand même vachement dérangé, quoi. Donc et ça, le fait qu'il de me dire qu'il soit dérangé, ça m'a fait peur parce qu'on sait pas à quoi s'attendre avec un mec qui est pas équilibré, quoi.
0: Oui, on veut pas qu'il se pointe, j'en sais rien, à l'école des enfants, un truc comme ça, ça fait super peur.
1: J'allais chercher
0: mes
1: enfants.
0: C'est fini.
1: Je montrais mon passeport. Ah, c'est fini, ouais.
0: Ouais,
1: ouais, heureusement, ouais. J'ai appelé la police et tout le bazar, quoi, je veux dire, quoi.
0: La beauté, des belles chansons, vous allez en trouver plein sur Kiss the Beast. Et puis, vous allez vous rendre compte que Sébastien Tellier utilise sa propre voix vraiment comme un instrument. Donc là, sur Copycat, voilà, vous avez entendu un certain traitement de sa voix. Sur d'autres chansons, c'est au contraire hyper simple. Et puis, sur Refresh, alors là, c'est incroyable.

0: c'est vous là?
1: Là, c'est moi. Alors, c'est ma voix déjà superposée. J'en ai fait beaucoup des prises. Ouais. Celle-là, j'ai bien dû superposer au moins une dizaine de fois ma voix. Et puis aussi, c'est ce que j'ai dit à Sébastien, parce que c'est encore Oscar Holter et Sébastien en duo qui produisent le morceau. Enfin, celle-là, quand même, la maquette, parce que je maquette tout avant de passer en production.
0: Donc, vous avez votre studio?
1: Je fais mon studio, là, je prépare tout. Donc là, c'était quand même très proche. Enfin, je veux pas retirer de leur talent. Enfin, il se trouve que c'était très proche. Ouais. Mais par contre, j'avais... Dans mon ordinateur, j'avais un truc qui permettait de faire une voix synthétique qui ressemble beaucoup à celle-là. Mais c'est-à-dire, c'est une voix synthétique, mais dans laquelle on peut pas entrer de parole. Donc ça vient. Et après, donc j'ai écrit le texte, mais il fallait recréer la même voix que cet ordinateur, mais avec du texte. Et donc on a Sébastien, c'est Sébastien qui s'y est collé, et il a passé pas mal de temps à recréer exactement ce grain-là. Et c'est ce que je dis souvent, mais j'aime bien le dire parce que en fait, c'est quand mon fils est né. Donc dans le 17e à Paris, et il est sorti, et là il a poussé un cri. Mais moi j'imaginais que les nourrissons, enfin les nouveau-nés, ça pleurait, mais en fait non, il a crié, et donc il a fait comme ça, et c'était je voulais ce grain là en fait, ce cri, parce que c'était pas juste un cri de bébé, c'était pour moi c'était je veux dire la naissance de l'humanité.
0: Et la vie.
1: Mais limite je pense que ça, même les dinosaures faisaient presque le même son. Il y avait ce truc là presque irréel ou tellement réel que ça en devient fou.
0: Primal scream.
1: Ouais, comme le groupe.
0: C'est ça.
1: Correctement. Non, c'est ça en plus. Ouais. Et donc je voulais retrouver ça pour refresh, cette espèce de truc, parce que refresh, OK, c'est ma propre renaissance. Bon voilà, mais c'est aussi ce fait que la vie se perpétue, et donc j'avais très envie de faire ça, et ça nous a pris des semaines et des semaines de bien restituer ce côté un peu rauque du cri, quoi.
0: Et à côté de ça, il y a des chansons comme Un dimanche en famille, où là, bah, c'est juste, c'est votre voix, c'est vous. C'est...

0: parfois vous poussez très très loin le traitement de la voix et parfois c'est vraiment très proche du naturel. Ça aussi, c'est une liberté que vous vous donnez maintenant de traiter votre voix vraiment comme un instrument.
1: Oui, voilà, complètement, parce que aussi, c'est que la musique, c'est un monde très vaste. Il y a plein de trucs formidables. Il y a plein de basses différentes. Il y a plein de synthés différents. Il y a plein de trucs différents. Je sais pas, il y a de la chorale, il y a du tam-tam, il y a de l'afrobeat, il y a du rap, il y a de la pop. Enfin, je veux dire, c'est fou, mais c'est presque, je sais pas si on peut dire que c'est infini, mais c'est quasiment, les plaisirs de la musique sont quasiment infinis. Et donc, moi, comme j'adore tout ça, j'essaye de tout mettre, en fait. Sans non plus que ça fasse fourre-tout, quand ouais. même. Mais je pourrais pas. Je me sentirais enfermé si j'allais que dans un seul truc et tout ça. J'ai envie de tout essayer, mais un petit peu comme dans la vie. Enfin, quoi que je dise ça, c'est pas vrai, parce que... Enfin, j'aimerais bien, par exemple, essayer de vivre dans toutes les villes. Un petit peu à San Francisco, un petit peu à New York, un petit peu à Tokyo, tout ça. Mais je le fais pas, en fait. Ça fait depuis toute ma vie d'adulte, j'habite à Paris. Donc, je veux pas mentir aux gens. Mais c'est vrai que j'ai ce côté gargantuesque de vouloir... Ouais. J'ai envie de tout, quoi.
0: Et pour la musique, un des grands plaisirs aussi, c'est d'inviter des artistes qu'on admire sur ses chansons. Pareil, on n'ose pas forcément les inviter à dîner à la maison à Paris, mais sur un album, on les invite. Et sur votre chanson Thrill of the Night, il y a la guitare de Nile Rodgers, qu'on connaît bien évidemment, de Chic. Et il y a une voix qu'on découvre, c'est celle d'une chanteuse américaine qui s'appelle Slater.

0: Roger ne bosse qu'avec deux Français, vous et Sheila.
1: Il a bossé avec les Daft Punk.
0: Ah oui, ouais, ouais. Ah, mais ils comptent pour des Français, les Daft Punk, c'est la classe international.
1: Ils sont tellement, okay, mais ils sont archi français.
0: Trois Français alors, Daft Punk, Sheila, Sébastien Tellier.
1: oui, bah, je suis très content qu'on ait pu travailler ensemble. C'est vraiment un mec que j'admire profondément, c'est un immense musicien, c'est vraiment un génie de la musique. Et justement, quand je parlais tout à l'heure de non-réflexion, c'est ça qui est formidable, c'est de travailler toute sa vie d'un instrument, en l'occurrence, lui, c'est la guitare, et que ça semble facile. Lui, on a l'impression qu'il fait ça, mais comme il respire, enfin,
0: oui.
1: Je veux dire, c'est...
0: Oui, il n'y a pas de douleur, il est très fluide.
1: Voilà, il n'en fait pas des caisses, ouais. On a l'impression que c'est... Et c'est vraiment, mais ça, c'est vraiment à l'américaine, que le résultat semble vraiment des plus naturels. Et ça, j'adore chez lui. Et puis, j'adore parler de lui parce que, aussi, c'est ce que je dis souvent, mais c'est tellement vrai, il est extrêmement sympa. Alors que souvent, on imagine les stars américaines, en plus, moi, il y en a un paquet de stars américaines que j'ai un petit peu côtoyées, qui me faisaient carrément peur. Pas du tout. Il est sympa, comme je le dis tout le temps, il retient le prénom de tout le monde, il demande des nouvelles de la famille, il est humble, il est super cool. De lui émane un truc genre super sweet, il est vraiment merveilleux, quoi.
0: Je pense qu'il est très très heureux de faire de la musique. Vous parliez tout à l'heure d'amour de la musique et d'envie de bouffer toute la musique et de goûter toute la musique. Je pense que vous avez ça en commun, sans doute.
1: Alors lui, oui, parce qu'une fois, j'avais fait une vidéo avec lui. Enfin, on avait été interviewé ensemble à Los Angeles. Donc, le principe, c'est on se baladait en voiture dans les hills. Et puis, on discutait pendant cette sorte de balade en voiture. Et là, donc, je connais tous ses hits, les albums de Chic, évidemment, j'écoutais 15 millions de fois et tout et tout. Mais là, en plus, je me suis aperçu qu'il avait fait plein de musique pour le cinéma, tout ça. J'étais, ah bon, c'est dingue. Enfin, j'en revenais pas, mais un nombre de trucs incroyables de tout ce qu'il a fait. Je pense vraiment aussi... Parce que maintenant, je veux dire, il est plus, c'est pas un petit jeune, quoi. Et donc, mais il continue, il est en tournée. J'avais été le voir il y a pas très longtemps, au Zénith à Paris. Et c'était génial parce que donc moi et ma femme, ils nous avaient invités, mais on avait eu le droit de regarder le concert, mais dans les coulisses, mais juste au bord de la scène, sur le côté, quoi. Donc j'avais pu bien l'observer de pas très loin, et je le voyais mais prendre plaisir, mais c'était dingue. On a l'impression que c'était la première fois qu'il faisait de la scène carrément. Sautillait, il souriait, c'était dément, quoi.
0: En parlant de plaisir, je voulais vous remercier Sébastien Tellier parce que sur Kiss the Beast, il y a des surprises et c'est pas si commun aujourd'hui d'être surpris en plein milieu d'une chanson. Je pense par exemple à Lou, qui est une chanson vraiment pleine de surprises, puisqu'on commence sur une petite guitare flamenco, un petit voyage linguistique en Espagne. Après, il se passe ça, et puis après, il se passe encore autre chose.
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0: mentir, la première fois que je l'ai écouté, à ce moment-là, j'ai fait hey! Parce que vraiment, j'étais surprise et contente. Est-ce que vous aussi en studio, quand vous faites une cascade de la sorte, vous vous dites hey?
1: Ouais, j'étais très content. En fait, le principe de Loup, c'est une chanson où c'est un loup qui se déguise en chien pour commettre un peu ses petits méfaits et tout et tout. Et donc, je voulais que ça soit ça. Je voulais que ce côté un peu espagnol, ce loup qui se déguise en chien, qui essaye de bien présenter avec une certaine classe et tout. Ça. Mais parfois, il redevient loup, quoi. C'est plus fort que lui. C'est pour ça qu'on passe de ce côté un petit peu, on va dire, jazzy espagnol à des côtés crazy funk, appelons ça ouais. comme ça. Et pour moi, c'était important comme ça que tout d'un coup c'est le naturel revient au galop, comme on dit, enfin j'aime pas trop utiliser l'expression, mais voilà, c'est
0: là, voilà.
1: Et donc c'était ça que je voulais, quoi, que tout d'un coup paf, le pot, comme si il pleuvait, que son déguisement disparaissait un peu et que ça y est, on voyait que c'était un loup qui se sentait tout nu, que c'était l'urgence, la catastrophe, quoi.
0: C'est ça que j'adore chez Sébastien Tellier, c'est qu'on se dit quand même il y a du monde et là-haut, et non mais si, et je vous imagine, vous êtes tout seul en studio au départ, tenter des trucs. Vous parlez à voix haute ?
1: Oui.
0: C'est vrai
1: qu'il faudrait. J'aimerais pas être filmé seul au studio.
0: Ah.
1: Enfin, si je me sentais filmé, bien sûr, j'essaierais de bien me comporter. Mais me sachant non filmé, c'est vrai que je me mets dans une sorte d'état de transe quand même. Hein. C'est-à-dire, au début, non, j'arrive plutôt tranquille. J'allume le matériel. Voilà, il faut le temps. Moi, j'adore les vieux synthés, donc le temps que ça chauffe et tout. Voilà.
0: Ouais.
1: Et puis même après, le temps que ça charge, machin. Et puis au fur et à mesure, c'est vrai que je suis là. Ça monte un peu. Et après, c'est vrai que je me comporte un peu comme une bête dans le studio, parce que aussi, je compte beaucoup sur le chaos pour créer, parce que je pense que parfois, la musique, c'est comme si la musique préexistait déjà. Il y a 88 touches sur le piano. Donc, tout existe un peu à l'avance, mais pour aller les chercher, ces notes-là, il faut se mettre dans des états pas possibles. Et puis, même certaines mélodies, c'est pas qu'intellectuel, il y a un truc physique aussi. Il faut se mettre dans un état pour se dépasser. On se dépasse pas que psychologiquement, il y a un truc physique aussi, c'est de mettre dans certaines postures, ou justement d'avoir tellement essayé de trouver un truc qu'on est épuisé, c'est justement enfin quand l'épuisement il arrive qu'on trouve le truc. Donc il y a toute une série de trucs, et c'est vrai que si on me filmait en studio tout ça, je pense que j'aurais l'air d'un bon barjou, enfin déjà que c'est pas loin, mais effectivement, mais ce qu'il y a, c'est que j'adore cette solitude, parce que en studio aussi, c'est que c'est comme si j'étais face au miroir aussi. Je peux pas me mentir à moi-même. Et donc il y a ce truc-là. En fait, c'est des grands moments de vérité pour moi. J'ai vraiment rendez-vous avec moi-même quand je suis tout seul en studio.
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0: avoir un look de chanteur de hard rock ou de bûcheron canadien et prenez une masculinité plus douce.
1: Ben oui, c'est très important pour moi.
0: Ben oui.
1: D'être doux. Ben déjà, je pense plus. Parce que avant, on valorisait, même dans le cinéma, tout ça, on valorisait un peu les brutes ou même pas forcément des ordures, mais un peu des. Ou je me souviens de cette série, L'homme qui tombe à pic. Bon, le mec, il est un peu rentre dedans, il a un gros 4x4, il passe à travers des cercles de feu, enfin, des trucs un peu comme ça.
0: Et il pleure pas.
1: T'as dit que maintenant, c'est plus pareil. Et on s'est rendu compte qu'en fait, ce mal dominant, ce mal alpha, il était un peu relou, quoi, hein. Et puis il embêtait un peu tout le monde, il prend trop de place, il gêne, il parle fort au resto, il roule vite sur l'autoroute. Enfin, il est pénible, ce mec. Donc on n'en veut plus de ce mec, il est trop pénible, trop nuisible. Donc il faut bien inventer un autre style, finalement, un autre style de perfection, parce que bah, quand même, il peut y avoir éventuellement quand même encore dans les séries ou dans les films des hommes. Alors comment ils vont être, ces hommes?
0: On accepte de les voir.
1: On accepte quand même de les voir. Et donc, bah, il faut bien les définir, les redéfinir un petit peu. Mais c'est vrai que maintenant, il y a beaucoup de séries ou de films où l'homme, dans ce film, dans ces séries, c'est un chouette mec.
0: Ouais.
1: C'est pas un mec qui vient là pour tout défoncer. C'est des mecs bien, quoi, coolos, quoi. Et donc, c'est ça. C'est juste ça. Donc, moi, j'imaginais, voilà, l'homme du futur, ou mais un futur proche. Hein. Et,
0: oui, bah, nous faites pas attendre trop longtemps.
1: oui, voilà.
0: Le plus proche possible.
1: Et, voilà. Mais après, il faut pas non plus. Enfin, tout ça, naïf de cœur, tendre et rêveur, ok. Mais il faut pas non plus être mielleux, gnangnan, machin. Il faut. C'est juste qu'il faut que ça soit sweet, quoi, tout ça. Voilà.
0: Sébastien Tellier, après vous avoir remercié pour cet album et souhaité une très belle tournée, qu'est-ce qu'on peut vous souhaiter pour la suite ?
1: Souhaiter pour la suite, je pense qu'il faudrait quand même inventer une sorte de médicament où on puisse manger autant qu'on veut sans grossir. Ce serait vraiment mon rêve.
0: Ça, c'est cool.
1: Enfin, moi, c'est ce que je fais, mais je me le permets que l'été. J'essaye de faire que des repas de suite avec frites. Enfin, à part le petit déjeuner. Et l'été, alors c'est pas l'été dernier, mais l'été d'avant, j'avais réussi à faire 17 repas de suite avec frites.
0: Ouais.
1: Et puis après, malheureusement, bah non, c'est la fin des vacances, c'est du raté.
0: Si vous vous présentez au présidentiel, je vote pour vous, j'adore ce programme. Sébastien Tellier était dans Décibel, merci beaucoup Sébastien.
1: Merci à vous.
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1: Et il est temps de s'intéresser aux différentes fermetures nocturnes à prévoir pour ce soir entre 21h et 6h. Pour commencer, sur le boulevard périphérique intérieur, fermeture de l'A6A dans le sens de la province. Sur l'A103 vers Paris, vous observerez également une fermeture de Rosny-sous-Bois à Noisy-le-Sec. Et sur l'A104 extérieur, fermeture des Botrelles d'accès et sortie entre la D934 et la D404. Fermeture toujours tenue sur l'A3 vers Paris, entre Roissy et la porte de Bagnères. Et sur l'A3 vers la province, cette fois-ci, entre Gonesse et Roissy en France. On s'intéresse à la N118 avec également quelques impacts vers Paris. Sur l'A6A, elle est fermée, comme la sortie 1 d'ailleurs, la sortie Sèvres. Et puis pour finir, la N12 vers la capitale, fermeture de la jonction A12 Paris à Bois d'Arcy. Sur ce, bonne route à vous tous et merci de votre fidélité à votre radio locale, ici Paris Île-de-France.
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3: C'est Décibel avec ce soir les chansons préférées d'un de vos animateurs préférés.
4: Il n'est pas 20h, il est midi là.
3: Il est midi. Les 12 coups de midi, le générique culte et un animateur tout aussi culte, Jean-Luc Reichmann, mais qui depuis 2013 incarne aussi Léo Mattei, un policier incontournable de vos soirées télé. Il est ce soir dans Décibel. Il n'est pas midi, alors je ne vous dis pas bon appétit, Jean-Luc Reichmann.
4: Non, mais le gars, il est automatisé. D'un seul coup, il est midi. Je ne comprends pas, il est midi moins 7. Non, écoutez, je suis très, très heureux d'être là. J'adore la radio, je suis un fan de radio.
3: Déjà, vous avez une voix de radio.
4: Je ne sais pas de quoi vous parlez.
3: Oh là là, tout dans la gorge. Non, mais c'est incroyable, bravo, bravo, c'est magnifique. Jean-Luc Reichmann, donc oui, vos débuts à la radio, et puis ensuite la télé, et la fiction. C'est ce qui arrive en dernier sur votre CV. Mm-hmm. Vous n'êtes pas que acteur d'ailleurs, hein. Mm-hmm. Vous êtes aussi dans les coulisses de Léo Mattei, mm-hmm. puisque vous faites partie de l'équipe de production, on dit, c'est ça?
4: Oui, en fait, on a créé carrément cette série. Elle est française, donc effectivement, on est dans la production artistique.
3: Oui.
4: Pas du tout en ce qui est des contrats, des chiffres et de l'argent, loin de là. Moi, ce qui m'intéresse, avant toute chose, c'est de faire passer des messages, comme vous le savez, aussi bien sur les enfants,
3: oui.
4: Qui pour moi est la chose la plus importante de la vie. L'enfance et la différence sont mes deux combats. Alors effectivement, ça a commencé jeudi dernier avec un premier épisode. Et puis voilà, tous les jeudis soirs, pour l'instant, il y a Léo Mattei, Brigade des mineurs. Oui, donc on a créé ça. Série française, création 100% française, qui s'exporte, ma bonne dame Émilie.
3: Qui regarde ça dans le monde?
4: Dans 51 pays dans le monde. Ah ça, elle rigole plus du tout là.
3: Ah non, je suis bluffée.
4: Et le 51e pays, ça a été le Japon qui a accepté de nous diffuser cette production française. Alors là, ça rigole moins. Hein. Ouais. Vous avez vu, je rigole pas du tout là.
3: Non, je suis épatée parce qu'il y a évidemment d'excellents concepts français qui peuvent être adaptés à l'étranger. Genre, ils nous sucent nos idées et puis ils les font à leur manière. Mm-hmm. Mais là, vraiment, que vous soyez diffusé comme ça partout dans le monde, bah, je vous félicite.
4: Ouais, c'est gentil. Ouais. À l'époque, il y avait un slogan en France, vous n'étiez pas né, qui disait en France, on n'a pas de pétrole, mais on a des idées. Et ben voilà, je me suis battu. Il paraît que c'était pas possible de créer une fiction française il y a 13 ans. Et ça fait 13 ans, donc 64 épisodes qui sont diffusés un peu partout dans le monde pour défendre la cause des enfants. Ça veut dire que 13 ans plus tard, ça marche toujours. On aurait aimé que ça marche plus, mais bon, comme vous voyez, l'enfance est au cœur en plus de l'actualité en ce moment, avec tout ce qui se passe partout. Donc il faut mettre de temps en temps le doigt où ça fait mal, c'est-à-dire que nos enfants, il faut les prendre comme des personnes à part entière, et puis les respecter aussi, les écouter surtout.
3: Oui, c'est ce que fait votre personnage Léo Mattei, et il se bat pour les enfants. Léo Mattei, Brigade des mineurs, donc ça a recommencé sur TF1 avant-hier. Ça va cartonner cette nouvelle saison. Il y a plein de nouveautés, on en parlera tout à l'heure.
4: Avec plaisir.
3: Mais on est aussi là donc pour la musique ensemble, Jean-Luc. Mmh. Vous m'avez fait une playlist. Mmh. Je ne vais pas vous flatter, mais franchement, je fais un petit coup d'œil en régie. Mmh. Et vous êtes dans notre top 3 de l'année, là.
4: Mais non, qui sont les deux premiers?
3: Je vous dis pas, je vous dis pas.
4: Ah, vous voyez, vous voulez pas vous fâcher avec personne.
3: Non. Si, alors il y a Adamo qui nous a fait une playlist incroyable. Parce que,
4: ah oui, alors ça, c'est encore une autre génération. Adamo. Tombe la neige, laisse mes mains sur tes hanches.
3: Mais il écoute des trucs assez récents aussi. Oui. Il nous a sorti un Shakira ou un truc comme ça, c'était très drôle. Mmh. Mais là, votre playlist, Jean-Luc, elle est éclectique, elle est réjouissante. On va chanter très fort. Alors, je rassure tout le monde, c'est la Saint-Valentin. Mmh. Mais on va pas être emmerdé par les slows, visiblement c'est pas votre truc.
4: Non, il y a des petites choses un petit peu nostalgiques, mais enfin vos auditeurs de ici, je pense qu'ils vont être sensibles. Je me suis adapté aussi, bien évidemment, à votre auditoire qui, je pense, va apprécier ces petits moments.
3: Oh oui, on y est sensible. On commence avec Joe Dassin.
4: Ah,
3: l'équipe à Jojo.
4: Mais oui.
3: Alors, est-ce que ça fait partie de vos chansons totem, genre sur un tournage, au moment de commencer pour se donner la pêche?
4: Je peux pleurer à chaque fois que j'entends cela, parce que mon papa appelait ma maman Jo et Jojo. Et dans l'équipe à Jojo, eh ben, il n'en manquait jamais. C'était toujours une bande. Et papa était un petit peu plus pudique, réservé, alors que maman, Jojo, qui s'appelait en fait Josette, eh ben, dans l'équipe à Jojo, il n'y en a jamais un qui manquait. Et c'était toujours la joie, c'était toujours le partage. Jo Dassin, c'est papa, c'est maman, dans la voiture, quand on partait en vacances, qu'on cherchait à regarder les plaques d'immatriculation.
3: Avec le grand jeu des enfants devant les écrans.
4: Mais ouais, c'était ça. Eh ben, on écoutait l'équipe à Jojo, et puis quand maman est partie, eh ben, on a mis ça le jour de son enterrement, et à chaque fois c'était l'équipe à Jojo, c'est-à-dire que maman, c'était plein de positivisme, plein d'espoir, on buvait toujours l'apéro avec Jojo, et puis c'était toujours des prétextes pour se rassembler, pour chanter, et puis pour vivre la vraie vie.
3: Oh là là, elle est pour Jojo alors celle-là, et pour vous toutes.
4: Pour ma maman, vous allez voir, vous allez chanter, hein. Et puis il ne faut pas que je pleure en plus. Hein.

0: qu'est-ce qu'on était bien dans l'équipage Jojo. Jean-Luc Reichmann, beau premier choix pour démarrer la soirée.
1: C'est super gentil. Non mais vous voyez, j'ai encore les yeux qui brillent.
0: Ouais.
1: Pierre, c'était mon père. Et dans l'équipage Jojo, je réécoutais ses paroles. Je ne vais pas chialer, je vous promets, je ne vais pas le faire. Je notais, comme vous pouvez le voir, il n'y avait jamais un copain de trop dans l'équipage Jojo. On partageait tout et on n'avait rien. C'est-à-dire qu'aujourd'hui, imaginez-vous, avec les réseaux sociaux, ils ont tout. Il y a une éducation pour les enfants, puisqu'on parle de Léo Mattei, de la voyage des mineurs. Aujourd'hui, ils font leur éducation avec, effectivement, tous ces réseaux sociaux, avec leurs ordi, leurs portables, etc., leurs smartphones. Mais là, c'est la quintessence même de l'humanité, du partage. On allumait une cigarette et tout s'allumait. C'était quelque chose de dingue. Qu'est-ce qu'on était heureux, qu'est-ce qu'on était bien. Mais ils avaient rien, quoi.
0: Ouais.
1: Et c'est avec ces petits riens qu'on fait des grands tout. C'est ça, l'éducation. Il faudrait y revenir un petit peu à cette base humaine, vous voyez,
0: chaleur humaine, ouais.
1: Ah ouais,
0: ouais, vous avez raison.
1: Mais rien, et puis l'écoute de l'autre autour d'une table, et puis on se parle, quoi. C'est ça, en fait. C'est pour ça que j'adore la radio. Je suis un fan de radio, je suis un malade de radio.
0: Et il est fort en radio, vous l'avez.
1: Mais non, mais c'est la vérité. Là, en plus, on n'est pas filmé.
0: Non, on a le droit d'être moche. En vrai, on est très beau. Je vous l'annonce.
1: Non,
0: cette soirée de Saint-Valentin.
1: Vous oui, mais
0: quand même, on est beaux gosses. On s'est mis en noir et tout.
1: Ouais. Oui, c'est vrai que c'est bizarre qu'on se retrouve une soirée de Saint-Valentin. Vous et moi.
0: Oui, quand même, Jean-Luc.
1: Et en plus, il n'y a pas de lumière, il n'y a rien.
0: Et c'est notre premier date. On s'était jamais rencontrés.
1: C'est la classe. Moi, je dis c'est la classe. Voilà. Ici, c'est la classe.
0: Alors ça, je pense que l'équipe va le découper.
1: Ouais, c'est ça.
0: Et on va l'entendre toute
1: l'année. Comme dirait Jean-Luc, ici, c'est la classe.
0: Jean-Luc Reichmann, oui. Le seul slow de la soirée, puisque c'est la Saint-Valentin,
1: oui.
0: J'ai choisi le slow des slows, Hotel California, que nous appelons entre nous 6 minutes 05 pour conclure.
1: Ouais.
0: Est-ce que vous l'avez testé?
1: Elle s'appelle Anaïs, Iris.
0: Iris, la réalisatrice de l'émission.
1: Iris, coupez la lumière, parce que pendant 6:05, il va se passer des trucs. Non, Hôtel California, alors vous, ça vous parle pas, mais moi, Hôtel California, mais j'ai dansé des slows.
0: Moi aussi, qu'est-ce que
1: maintenant,
0: vous croyez ?
1: Maintenant, vous êtes toute jeune, arrêtez.
0: Oui, mais c'est un slow qui se transmet, je pense.
1: Ouais, et puis qui se transforme aussi, et puis qui se transmute, et puis je trouve qu'il est transgénérationnel.
0: Ouais.
1: On a vécu des émotions, c'est-à-dire qu'on peut s'arrêter, vous écoutez ça quand vous êtes en voiture, puisqu'il y a beaucoup de gens qui sont en voiture qui nous écoutent en ce moment, et puis vous oubliez tout, quoi. Vous oubliez tout, vous faites appel à un affect, à des souvenirs, à des émotions. C'est ça, en fait, la radio. Et Hôtel California, la Californie, pour nous, ça nous est rêvé quand on avait 14-15 ans. C'est quelle année, ça ?
0: 77,
1: voilà. Ouais. Donc, j'étais ado.
0: Ouais.
1: Et ça nous faisait rêver, la Californie. On rêvait d'aller aux États-Unis. Et puis après, on y est allé, puis on n'a pas été déçus du tout. Donc, voilà, c'est encore un fantasme. Et puis, quand vous écoutez la mélodie... Non mais attendez, Hôtel California, Eagles.
0: Les mecs sont forts.
1: Ah ouais, non seulement ils sont forts, mais ça envoie.
0: Et nous, puisque ici c'est la classe, l'a dit Jean-Luc Reichmann,
1: ouais.
0: On ne coupe pas Hôtel California.
1: Non.
0: Vous avez vraiment 6 minutes 05 pour conclure, les amis. Force à vous.
1: Si toutefois vous allez en soirée avec votre belle, avec votre beau, n'hésitez pas à garder cette musique de dingue. Ça s'appelle, pour votre soirée de Saint-Valentin, les préliminaires, avant que ça fasse boum boum.

0: tard quand même.
1: Ah bah, une merveille.
0: Non,
1: une merveille.
0: Bah, soirée de Saint-Valentin.
1: Bah oui, hein. Vous écoutez, ici c'est la Saint-Valentin. Alors si vous nous écoutez, c'est peut-être que vous n'avez pas de rancard.
0: Ouais.
1: Donc Jean-Luc Reichmann et moi, on vous embrasse.
0: Voilà, c'est ça. On est de tout cœur avec vous. Et de temps en temps, il vaut mieux être seul. Je tiens à le préciser.
1: Que mal accompagné.
0: Avec sa petite radio ici. On est tranquille, ici et maintenant. Voilà, on est là. Soirée de Saint-Valentin avec Émilie. On se découvre, on parle de la vie.
1: C'est pas mal. Hein.
0: C'est très très bien.
1: Est-ce que vous nous feriez pas un peu danser, Jean-Luc?
0: Mais avec beaucoup de joie et de gaieté, bien évidemment.
1: Ouais, hein, parce que bon, là, Hôtel California, ok. Ouais. Mais en 2025, on a beaucoup dansé sur une chanson que vous avez choisi de partager avec nous ce soir, qui s'appelle Soleil Bleu.
0: Alors, Soleil Bleu, je trouve, on parlait d'optimisme, c'est un grand coup dans le micro, c'est un grand coup dans le micro que vous venez de
1: oui,
0: faire.
1: Pardon.
0: Je vous raconte même pas la preneuse de son, la réalisatrice.
1: Sarah et Iris, elles n'ont plus d'oreilles.
0: Cette femme est troublée un soir de la Saint-Valentin. Elle s'est jamais touchée le micro comme ça devant tout le monde.
1: Jamais.
0: Oh, laissez-moi vivre comme je veux, les pieds dans l'eau et la tête en feu. Oh, laissez-moi vivre comme je veux, sur des nuages, sous mon soleil bleu. Quand j'ai entendu ça, Louisa, j'ai trouvé qu'il y avait une espèce de fraîcheur qui arrivait. Et en plus, ça allait bien avec vos logos tout bleu, bleu ciel, ici, France Bleu, enfin la vie, quoi.
1: Magnifique.
0: Et je trouve que ça fait du bien d'entendre des personnes qui prônent comme ça le positivisme et puis et qui sont pas dans une espèce de torpeur du pourquoi, du comment, parce que tu es parti, quand est-ce que tu reviens, etc.
1: Ah oui, là, c'est vraiment pas l'ambiance.
0: Il y a une espèce de soleil derrière les nuages. On en a besoin, on en a envie, déjà le 14 février. Et puis, ça envoie un joli signal quand même, non, Mme Émilie?
1: Je suis bien d'accord, Monsieur Jean-Luc.
0: Hein, on est d'accord.
1: Je dis même que là, le pays est prêt pour se mettre à danser avec Louisa.
0: Ah ouais?
1: On y va?
0: On y va.
1: Allez, c'est...
0: Attention, ça va vous faire bizarre. Regardez ça. Regardez. On est déjà sur une plage, là, non?
1: Ah, complètement.
0: Vous voyez ça? Les rochers, le sac, le ressac, le mou et le remous.

0: Si vous êtes fan de Louisa, que vous avez peut-être découvert avec cette chanson, sachez qu'elle sortira au printemps prochain un album un peu en français, un peu en portugais brésilien, puisqu'elle est d'origine brésilienne et elle a bien fait danser notre invité Jean-Luc Reichmann.
1: Oui, c'est moi.
0: Ça va, Jean-Luc ?
1: Je vais très très bien. Je suis heureux parce que voilà, j'étais en pleine promo de Léo Mattei et là c'est une espèce de petite bulle avec vous. Je suis très très content.
0: Ah, merci. On va en reparler de Léo Mattei puisque la nouvelle saison a commencé avant-hier.
1: Jeudi.
0: Si vous voulez en savoir plus et notamment les nouveautés de cette nouvelle saison, eh ben il faut rester dans le coin parce qu'avec Jean-Luc on fait une petite pause, on revient dans 22 secondes, comptez bien.
1: 22, 21, 20.
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0: Et notre invité, c'est Jean-Luc Reichmann à la télé le midi et le soir dans le rôle de Léo Mattei. Léo Mattei, c'est le commandant de la brigade des mineurs à Marseille. Quelle bonne idée de tourner à Marseille. Quel kiff à chaque fois.
1: Ah ben c'est Marseille, c'est la lumière, c'est le respect de la différence, c'est la tolérance, c'est les paysages.
0: C'est le bordel aussi. C'est mais c'est ça qui est bien.
1: Ouais, mais c'est l'amalgame de tout ce qui se passe en ce moment dans la société.
0: Ouais.
1: Effectivement, mais moi je trouve que ça se marie très bien. Alors effectivement, moi je me sens bien au stade Vélodrome, je me sens bien à Marseille, parce qu'il faut se mêler à la vie locale. Et c'est ça aussi, l'acceptation des enfants. Là, il y a un enfant qui s'appelle Caïs, qui est magnifique dans Léo Mattei, qui est un pur produit marseillais.
0: Avec un accent.
1: À couper au couteau.
0: C'est Pagnol, c'est bébé Pagnol.
1: Mais quand on a Bengouz, voilà, qui représente Marseille, on a effectivement Roland Courbis qui a été à l'Olympique de Marseille, on a Adil Rami dans les épisodes qui vont arriver. Mais Marseille, pour moi, c'est le reflet de notre belle province, la région PACA. Alors, on tourne un petit peu dans toute la région PACA.
0: Ouais.
1: Mais c'est le reflet de la couleur, de la joie, et puis de notre belle France que vous représentez si merveilleusement bien dans vos radios ici.
0: Ah, alors ça, c'est sympa de le préciser.
1: Non, mais c'est vrai en plus.
0: Ouais, c'est vrai.
1: C'est vrai parce que c'est la vie locale.
0: Ouais.
1: Et en fait, c'est synonyme de proximité. Mais vous savez, Léo Mattei, c'est de la proximité. Et puis c'est mettre le doigt de temps en temps où ça fait mal, cette proximité avec les enfants.
0: Ouais.
1: Les prendre une fois de plus comme des personnes et les écouter. Et savoir les écouter, parce qu'autrement, ça fait des drames. Voilà, l'actualité, elle est pleine d'enfants, elle est pleine d'adolescents. Et Léo Mattei, c'est la seule fiction qui revendique Brigade des mineurs et faites attention à nos enfants.
0: Et c'est très beau, et ça a en plus énormément de succès, ça a recommencé avant-hier. Léo Mattei, une nouvelle saison, vous avez cité quelques invités, j'ajoute Ariane Brodier, et Vanessa Demouy.
1: Oui, ça c'est
0: on choisit pas les plus moches, Jean-Luc.
1: Non, c'est pour...
0: Ça va
1: ouais.
0: C'est pas trop dur, Léo Mattei.
1: Vanessa Demouy, c'est pour la semaine prochaine, vous allez la voir comme jamais vous l'avez vue. Alors c'est vrai qu'en ce moment, elle est dans sa quotidienne, bien évidemment, et puis...
0: tout commence.
1: Qu'elle interprète avec brio, mais Vanessa Demouy, c'était la petite amie quand même de tous les Français pendant des années. Et là, elle a passé 50 balais, elle arrive sans maquillage, sans rien, nude, mais totale. Et vous allez voir, c'est une maman qui est en détresse jeudi prochain et qui a perdu sa fille depuis un an, elle la recherche. Et en parallèle, il y a des enfants, c'est assez rigolo parce que c'est un peu comme, je ne sais pas si vous avez la référence de Stranger Things.
0: Oui, c'est la série enfants, de Netflix.
1: Oui, exactement. Ouais. Ce sont les enfants qui font leur enquête en parallèle de la Brigade des mineurs. Et à un moment donné, je trouve que c'est la réunion de toutes les générations dans cette transmission. Et Mattei dit, attention, vous ne pouvez pas faire n'importe quoi. Oui, mais nous, on va vous aider. Nous, on va trouver la solution. Et c'est vachement intéressant de voir la belle Vanessa Demouy au milieu de tout ça, parce que c'est une femme qui est totalement en perte de vitesse parce qu'elle cherche sa fille depuis un an qui a disparu. Et c'est un épisode vraiment hyper, hyper touchant. Que vous allez voir jeudi prochain.
0: Ah ouais.

0: c'est jeudi prochain. Ouais.
1: Là, on cite aussi celles et ceux qui partagent l'écran avec vous dans tous les épisodes de Léo Mattei. Il y a Louvia Bachelier.
0: Oui, Louvia Bachelier qui joue aussi dans Demain nous appartient et qui est merveilleuse. 24 ans, une fille pleine de vie, avec des yeux qui brillent, qui n'a pas son portable entre les prises, qui est totalement vouée à la cause des enfants. Elle est magnifique, elle est solaire.
1: Vincent Desania,
0: oh là là.
1: Monsieur Morning Live.
0: Morning Live.
1: Il est parfait.
0: Ah oui, avec Michael Youn, c'était la bande de Fatal Bazooka et de Fouta Cagoule.
1: C'est ça. Oui. Il y a Roman Portail, Gwendal Marimoutou et Natacha Saint-Pierre. C'est marrant, c'est deux chanteurs, Gwendal Marimoutou et Natacha. Et puis vous avez eu Stomy Bugsy aussi, il n'y a pas longtemps, dans Léo Mattei. Il y a un truc avec les chanteurs, vous trouvez que ce sont des bons comédiens?
0: Ouais, non, mais je trouve que ceux qui ont envie de défendre la belle cause pour se rejoindre à nous sont les bienvenus.
1: Ouais.
0: Alors effectivement, Natacha Saint-Pierre, c'est ma petite amie dans le film, hein, je tiens à le préciser. Mais voilà, elle est pleine de peps, elle est très très élégante. Et puis Gwendal Marimoutou, il est solaire aussi, metteur en scène de choses fantastiques en ce moment. Non, mais il faut laisser la place aux jeunes. Et puis les gens qui veulent se rallier à nous sont les bienvenus.
1: Très bien, ralliez-vous à Léo Mattei, Brigade des mineurs. La nouvelle saison a commencé avant-hier et vous avez rendez-vous avec Jean-Luc Reichmann, donc tous les jeudis soirs sur TF1 et sur TF1+.
0: Oui, c'est ça, oui.
1: Très important, TF1+.
0: Ah bah oui, mais attends,
1: c'est
0: le replay. J'ai
1: pas encore pu piger comment ça marche, mais c'est important. Moi,
0: c'est à la demande, en fait.
1: À la demande.
0: Ah, vous avez pas le... Oui, oui, mais c'est bien de prendre la télé quand on veut.
1: Bah oui, c'est formidable.
0: En plus, c'est gratuit, je crois. Ah oui. Donc,
1: merci, TF1+.
0: Voilà, c'est ça. C'est bien le replay, quand même.
1: Ah là là. Allez, ça aussi, c'est gratuit. Une playlist sur mesure pour vous, pour ce samedi soir, par Jean-Luc Reichmann, qui, pour celles et ceux qui ont raté le début de l'émission, je le rappelle, a fait le début de sa carrière à la radio. Donc les disques, la musique, il connaît et il en parle avec amour et gourmandise. Et là, c'est Véronique Sanson qui débarque, Jean-Luc.
0: Beaucoup de gourmandise. J'ai eu la chance de la rencontrer, de l'interviewer. C'est une femme avec une carrière de dingue, avec une voix. Elle a ouvert la voix à sa voix, d'ailleurs, c'est le cas de le dire, avec des paroles de folie. Et puis le morceau qu'on va écouter, chanson sur une drôle de vie, tu m'as dit que j'étais faite pour une drôle de vie. J'ai des idées dans la tête et je fais ce que j'ai envie. Je t'emmène faire le tour de ma drôle de vie. Et ça, je crois que ça va plaire à vos auditeurs.
1: Ah oui, ils sont très fans. Je crois même qu'ils la connaissent par cœur. Alors, allez-y, chantez très fort et très faux. On s'en fiche, on a le droit, c'est samedi soir.
0: Très fort et très faux.

0: Si je te pose des questions, qu'est-ce que tu diras? 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
1: Et si on parle d'amour, qu'est-ce que tu diras?
0: C'est la Saint-Valentin, dis.
1: Et on se fait un petit accent québécois.
0: Ben ouais.
1: C'est gratuit, ça fait plaisir. C'est comme ça avec Jean-Luc Reichmann. Vous avez un petit bonus sur la chanson de Véronique.
0: Faites des accents. On n'a plus le droit de faire d'accent, ça me fait rire maintenant. Ils sont mignons, vos petits stagiaires qui viennent de passer en troisième.
1: Ah bah oui, c'est comme ça. Nous, on
0: a fait des selfies et tout.
1: Ah oui. C'est le service public, hein, Jean-Luc.
0: Mais oui. Ne l'oublions pas, c'est le service public.
1: Le patrimoine de celles et ceux qui n'en ont pas, parce que c'est à tout le monde.
0: Voilà,
1: ça, c'est beau.
0: Félicitations.
1: Merci.
0: Le patrimoine de ceux et celles qui n'en ont pas, signé Émilie. D'accord, merci.
1: Dites donc, Jean-Luc.
0: Bah dites donc.
1: Feu Chatterton.
0: Oui, ah ça c'est bien ça.
1: Alors ça vous aimez bien. Comment vous découvrez la musique, vous
0: de Feu Chatterton?
1: En général, vous farfouillez sur Internet, vous allez à la FNAC, qu'est-ce que vous faites?
0: Non, mais à chaque fois, à la FNAC, on va encore à la FNAC.
1: Je sais pas, il y a peut-être des gens qui vont au Furet du Nord, si vous êtes dans le Nord.
0: Extraordinaire pour répondre à votre question sur Feu Chatterton. J'étais le parrain d'un festival qui s'appelle le Festival de la Paille à Métabier. C'est le seul festival qui se situe au pied des pistes d'une station de ski à Métabier. Et c'est extraordinaire. Donc, Festival de la Paille, en plus, ça peut vous intéresser. Ce sera malheureusement, les festivals ont beaucoup de problèmes, de subventions, comme vous le savez.
1: Oui.
0: Et ce sera le dernier festival cet été, fin juillet, je crois. Et je suis le parrain, et là, je rencontre des gens qui s'appellent Feu Chatterton. Et Feu Chatterton, c'est des gens, je trouve, qui sortent de l'ordinaire et qui envoient des messages de dingue.
1: Oui.
0: Le dernier, effectivement, je pense que c'est celui que nous allons écouter.
1: Oui, allons voir.
0: Allez-en, allons voir. Ça veut dire quoi, allons voir? Ça veut dire soyons curieux.
1: Oui.
0: Et les gens qui sont pas curieux, je trouve qu'ils se tarissent. Et dans les messages de Feu Chatterton, ils ont rempli, je sais plus si c'était le Zénith, le Arena, là, il y a pas longtemps. Et ils sont à guichet fermé.
1: Oui.
0: Et je me suis vraiment penché sur leur discographie et j'ai trouvé que c'était vraiment des gens bien. Donc voilà comment je les ai rencontrés. Mais après, c'est ce qui passe à la radio. C'était un petit peu tout. C'est la curiosité. Il faut aller chercher. Il faut aller chercher.
1: Ils ont rempli deux Bercy cette semaine.
0: Oui, c'est ça.
1: Raison,
0: merci beaucoup.
1: Merci beaucoup.
0: Oui. Non, mais bon.
1: Voilà le genre de jeu de mots de qualité que nous ne pourrons plus faire puisque maintenant il faut appeler Bercy Accor Arena. C'est beaucoup moins drôle.
0: Bah oui, qu'est-ce que vous voulez que je dise? On est sponsorisé par une banque, j'ai vu en plus.
1: Ça, le Crédit Mutuel qui donne le
0: là. Voilà, qui donne le là. Moi, qu'est-ce que je faisais? Je sais plus. Je faisais Crédit Agricole. L'imagination dans le bon sens. C'était
1: quelle
0: moi.
1: Voix. Mais quelle voix.
0: Bah oui. Renault, les voitures à vivre.
1: Ah, c'était lui
0: oui,
1: aussi.
0: Oui, c'était moi aussi. Ah. Et chaque dimanche sur TF1, une grande soirée de grands films.
1: De grands films.
0: Avec Whirlpool, le monde de l'électroménager.
1: Oui, c'était moi.
0: J'en fais plein des pubs, vous inquiétez pas, on est en direct.
1: Vous voulez pas nous faire un petit ici, meilleure radio de France, validé par moi-même?
0: Ici, meilleure radio de France, validé par Émilie.
1: J'adore, il est trop fort.
0: Feu Chatterton. Plein d'espoir. Écoutez ça, ça monte en puissance.
1: Allons voir.
0: Ouais. Non mais allons voir. Restons pas là. N'ayons pas peur de nous tromper. Allons-y, allons voir.

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0: Le rock français se porte bien.
1: Allons voir ce que la vie nous réserve.
2: J'adore l'idée. 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C'est la musique française comme je l'aime.
0: Arthur Teboul, qui est le chanteur de Feu Chatterton et qui écrit les paroles, il écrit aussi des bouquins de poèmes. Et c'est vrai que là, de vous entendre dire les paroles et pas chanter, on se rend compte de, quand même de la qualité des paroles des chansons de Feu Chatterton.
2: Et puis c'est ce qui fait aussi la chanson française dans toute sa splendeur. On a vraiment des paroliers qui sont dingues, des arrangeurs qui sont dingues, et Feu Chatterton, pour moi, ça fait partie des gens brillants dans tous les sens du terme.
0: Feu Chatterton, donc, vous aviez découvert Jean-Luc Reichmann au Festival de la Paille à Métabier. Donc, prochaine édition, les 24 et 25 juillet, il y aura Louisa, qu'on a écouté tout à l'heure. Et puis, un groupe de rock français qu'on aime beaucoup, qui s'appelle Skip the Use, et qui
2: vous rappelez
0: son retour.
2: Les petits cœurs des enfants derrière.
0: Sauf que c'était des vrais enfants, donc c'était moins bizarre. Ça fait un peu bizarre. J'avoue. allez, changeons de registre totalement. Mm-hmm. On va retrouver Johnny. Alors, votre histoire avec Johnny, Jean-Luc Reichmann? Est-ce que vous avez eu la chance de le croiser, de le rencontrer une fois?
2: Oui, bien sûr.
0: Mais racontez-moi, bon sang.
2: Mais plusieurs fois, bon sang de
0: mais
2: bonsoir.
0: Mais racontez-moi la meilleure.
2: Ah non, mais c'est plusieurs fois.
0: Ah ouais?
2: Il me disait, tu jures, j'aime bien parce que toi, tu fais du bonheur aux gens. Le bonheur aux gens, quand je me réveille avec toi. Il était extraordinaire. Je fais mon sport avec toi. À l'époque, je regardais Attention les marches.
0: Attention les marches.
2: Oui, il m'avait dit ça. J'aime bien Attention les marches parce que les gens, ils sont heureux. Et quand je vois les gens heureux, je suis heureux. Et ça m'avait hyper touché, hyper ému. Et alors moi, qui dis tout à tout le monde, je dis, mais dis donc, je vous ai regardé chanter. C'était un soir, je crois que c'était au Grand Dôme à l'époque, Porte de Versailles, là, au Dôme. Et je dis, dis donc, vous avez fondu, vous avez plus de fesses, quoi. Et là, il me dit, tu as raison, en ce moment, je travaille le haut. Et je trouvais ça complètement dingue. Et après, je l'avais vu à Bercy, je sais plus pour quelle occasion. J'étais à côté de Jean Reno, je crois, avec Jean Reno, bien évidemment, Victor, nettoyeur. Et après, on avait tous été rue Blanche au théâtre de Paris. Il avait fait un deuxième concert après Bercy. Je vous promets que c'est vrai. Et on avait été invité aux deux concerts avec grande joie, bien évidemment. Et puis, il m'avait vu à la fin du deuxième concert. Donc, c'est-à-dire que Bercy termine à 23h30 minuit. Le temps qu'on se marre tous, rue Blanche, vous voyez, où on est, au Théâtre de Paris, tout en bas. Il recommence avec que des musiciens, des potes à lui, qui viennent de partout dans le monde. Un harmoniciste, un machin, etc. Il fait un deuxième concert de 2 heures.
0: Incroyable.
2: Ah non, mais je vous assure, j'ai vécu un truc de dingue. Et à la fin du concert, je dis, il me fait, ah, tu es là. Je dis oui. Il me fait, tu as vu, j'ai repris un peu du cul. Mais je vous promets que c'est vrai, c'était Johnny Hallyday. C'était quelques années plus tard, j'ai pensé à toi et j'ai travaillé mon cul. Et là, j'explose de rire. J'ai dit, on va boire un verre. Il dit, non, je vais pas boire un cul. Parce qu'autrement, ça va pas aller. Il était fracas de fatigue, c'est normal.
0: 3 heures du mat, le mec a fait 2 concerts.
2: Mais 2 concerts, un Bercy pendant 3 heures, genre un truc comme ça, de 21h à minuit. Et après, il enquille avec 2 heures sur un bœuf, avec que des potes et des musiciens internationaux, de fou. Et il avait une logique totalement déconcertante dans ses propos. Vous rappelez de l'histoire du Dakar, si on n'avait pas perdu 3 quarts d'heure, on serait arrivé à 3 quarts d'heure. Mais c'était extraordinaire.
0: C'est du bon sens, hein?
2: Ah, mais c'était rien. Voilà, c'était, vous voyez, l'imagination dans le bon sens.
0: Ah, ça
2: vous
0: aussi, voyez, c'était beau.
2: C'était pas Crédit Habituel, c'était Crédit Agricole. Mais en tous les cas, Johnny, c'était, pour moi, c'était un homme magique. Il a ressuscité 25 fois dans sa carrière. Et puis, il envoyait de dingue. Quand vous étiez à côté de lui, il y avait la flamme dans ses yeux, et il était là pour la transmission. En revanche, c'était lui le patron. Il te laissait le micro avec un grand plaisir incommensurable, mais c'était lui le patron. Mais quelle générosité, vous pouvez même pas vous imaginer, on en a reparlé il y a pas longtemps, puisque j'ai invité Lara Fabian dans une émission à midi, et elle disait que c'était une de ses plus grandes émotions, Amel Bent, Patrick Fiori, tous ces gens qui l'ont côtoyé. Voilà, et puis la chanson qu'on va écouter, pour moi, c'est le vrai Johnny.
0: Ouais, le patron.
2: Ouais.
0: Paroles et musique, Jean-Jacques Goldman.
2: Ouais.
0: Johnny qui chante.
2: L'envie. Extraordinaire. C'est fou, hein. Il a tout vécu. Et à la fin, il dit qu'on me donne l'envie d'avoir envie. C'est beau, hein, ce soir de Saint-Valentin.

0: Eh ben ça c'est un tour de force. Ah, on a entendu le petit
1: Ben ouais. Enfin,
0: c'est Johnny, ben c'est quand il travaille le cul. C'est fatigant.
1: C'est important.
2: Non mais quel bonheur, vous vous rendez compte tout ce qu'il y a dans ces paroles là, ce cri de désespoir, ce cri d'espoir, ce cri de main tendue vers l'autre. C'est une histoire de fou, le gars qui a tout réussi quelque part, qui a tout vécu, les frasques, les excès, et arriver à chanter ça avec une telle puissance dans les cordes vocales. Voilà, c'est pour moi c'est envoûtant. En plus, un soir de Saint-Valentin, pour les gens qui sont seuls, ils sont totalement déprimés à la suite de ça.
0: Il faut qu'on change les choses. Jean-Luc Reichmann, oui. Il nous reste, allez, deux chansons si on parle pas beaucoup, une si on cause. J'ai l'impression qu'on va causer.
2: Oui.
0: Donc on va se dire que c'est sans doute la dernière qui arrive. C'est une chanson surprise que vous avez choisie pour nous, qui passe très peu à la radio. Qu'est-ce que c'est? Allez-y, faites votre sauce.
2: Faites votre sauce. Bon,
0: c'est
2: voilà.
0: Pas le nom de la chanson.
2: C'est...
0: Faites votre sauce. Non,
2: ce serait rigolo quand même pour une soirée de la Saint-Valentin. Chérie, fais-moi ta sauce. C'est un peu bizarre ce que vous dites, Émilie. Les gens, ils sont complètement désarçonnés.
0: C'est vrai.
2: Vous imaginez, il va y avoir quand même une nouvelle direction ici.
0: C'est vrai,
2: Radio
0: on change de patron, c'est
2: et
0: pas le moment de
2: déconner. Et là, d'un seul coup, vous y allez taille patron un soir de la Saint-Valentin. Tu vas dire, on s'en moque, il va pas vous écouter, mais quand même, il a des bornes qui s'allument et pas c'est que vrai. Des bornes in the USA.
0: Oh là là, on mais va loin dans le jeu de mots.
2: Sachez que, voilà, en ce moment, donc effectivement, je vais pas faire la promo pour la promo, mais il y a Mattei, Brigade des Mineurs, et il y a un élément inattendu qui arrive dans cette saison, voilà, qui est tous les jeudis soirs, là, en ce moment.
0: Sur TF1.
2: Et on a un petit garçon qui arrive. C'est un petit garçon qui s'appelle Caïs, qui est de Marseille. Et en fait, on a fait un casting sauvage pour que ce soit les enfants. Vous connaissez évidemment mon combat pour l'enfant, pour le laisser parler, pour l'écouter, l'enfant. Puisque ce sera, bien sûr, nos enfants qui feront le monde de demain et qui font aussi le monde d'aujourd'hui. Et dans un casting sauvage, j'entends un petit Marseillais qui dit « Moi, je veux bien Marseille, tout ça, je vais poser une question. » Il est tellement éclatant que je l'invite à la télé, on lui paye avec sa maman et son papa les billets, machin, etc. Et c'est la révolution tant et si bien que Marseille, je suis Marseille, que tout le monde entend le message, donc que ce soit tous les amis de Marseille, les Caïs, les Jules, etc. Et il fait la une de tout le monde. Il va jouer au football avec Zinedine Zidane au Vélodrome.
0: Une mascotte, Caïs.
2: C'est une mascotte, un truc de dingue. Il est reçu par le maire de Marseille.
0: Oh, wow.
2: Et ce petit garçon, je l'accompagne, il s'appelle Caïs, et je l'ai fait jouer dans la série Léo Mattei. Et c'est un petit enfant qui arrive de nulle part, c'est un petit garçon. Et en fait, c'est un petit garçon, puisqu'on l'a vu dans la première soirée, vous allez le suivre dans cette deuxième soirée jeudi prochain, qui a perdu ses parents. Et à un moment donné, on s'est dit il y a une chanson qui est dingue, si on appelait Calogero pour avoir la permission que ce petit garçon s'identifie à cette chanson. Et à un moment donné, Caïs me dit en coulisses, mais moi je suis pas chanteur. Je dis, ouais, mais on va quand même essayer. Les paroles, ça commence, il mélange au fond de sa tasse du miel. Il regarde par le vasistas le ciel. À chaque fois que passe un avion, il se dit que c'est peut-être elle qui passe au-dessus de sa maison. On lui a dit qu'elle était au ciel. Il parle de sa maman. Il rêve couché sur un parquet dans les bras de sa mère, dessiné à la craie tous les soirs en secret. Ce dessin, il le fait trait pour trait, à partir d'un portrait. Il rêve couché sur un parquet dans les bras de sa mère, dessiné à la craie tous les soirs en secret. Perdu au fond de sa classe, il s'en mêle. Il se débat avec le coriace pluriel. Puis, il explique à sa maîtresse pourquoi parent ne prend pas de S. Des câlins, il en voudrait tellement, ne serait-ce qu'un parent. 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Il rêve sur un parquet couché. Écoutez ça.

0: portrait.
1: La version de Calogero vous a ému, attendez d'entendre ce que Jean-Luc Reichmann a prévu pour vous.
2: Mais, non, mais en plus, je pense que ça va plaire aux auditeurs. Soir de Saint-Valentin, c'est vrai que là, si toutefois vous avez le cœur bien accroché, parce que en écoutant ça de ce petit garçon qui a perdu sa maman, c'est vraiment bouleversant. Et ce qu'on a vécu, nous, sur le tournage, et que vous allez découvrir à partir de jeudi, enfin c'était déjà jeudi dernier, mais là, le petit garçon, en fait, est seul dans sa chambre, et Mathieu écoute quelque chose, et il pensait que c'était pas lui, quoi qu'il arrive, et puis il approche doucement, et puis il entend ça. Alors, il y a du bruit, hein, mais c'est normal. Il entend ça au fond.
3: Il regarde par le vase
2: et il chante tout seul dans sa chambre. Et il reprend Calogero.
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2: Et ça, c'est quelque chose de
1: c'est
2: assez magnifique.
1: Beau.
2: Ah ouais, c'est.
3: Il se dit

0: Il a perdu sa maman. Et tous les soirs, il est seul dans sa chambre et il reprend cet air.
1: Cette chanson. Qu'est-ce qu'il a dit, Calogero?
0: Calogero, il n'a pas vu encore,
1: ouais.
0: Mais je pense que ça va le toucher au plus haut point, parce que en fait, je pense que effectivement, on est tous là pour les enfants. Il faut pas les oublier. C'est toujours des problèmes de grands. En fait, ce qu'il y a de bien, nous, avec les auteurs, c'est qu'on essaye de se mettre à la place de l'enfant, du regard de l'enfant. C'est effectivement, les prendre pour des vraies personnes. On dit toujours, ah oui, mais c'est un enfant, c'est pas grave, etc. Mais quand, t'inquiète pas, il est dans sa chambre et il fait rien. Il est dans sa chambre, mais il est avec qui, il est avec quoi, il a le monde au bout des doigts sur ses ordi, sur ses smartphones, ouais. Sur ses tablettes. Mais ne les laissons pas. En plus, ceux qui, tout comme ce petit enfant qui a perdu ses parents dans un accident de voiture, qui rêve et qui chante en imaginant les traits de sa maman, de son sourire, de son regard, de ses yeux qui brillent. Voilà, ne lâchons jamais la main de nos enfants. Voilà, c'est les messages pour lesquels les messages pour lesquels je me bats depuis que je suis tout petit, bien évidemment. La différence, parce que oui, avec ma tache sur le nez, j'en ai bavé. Oui, il y a toujours pire que moi, puisque ma petite sœur, comme vous le savez, est handicapée, sourde profonde. Donc il y a toujours pire. Mais on l'a vécu. Donc aujourd'hui, si on n'est pas dans la transmission et dans l'écoute de nos enfants, on ne sert à rien et il faut se sentir utile.
1: Merci beaucoup.
0: Merci à vous.
1: Je suis sûre que vous avez fait beaucoup de bien à beaucoup de monde ce soir avec ce passage dans Décibels dont nous nous souviendrons. Et je vous redonne, les amis, les informations essentielles. Léo Mattei, Brigade des mineurs. Nouvelle saison et nouvelle coéquipière pour Léo Mattei. Donc ça a commencé avant-hier. Si vous avez raté les épisodes de jeudi, pas grave, il y a TF1+.
0: Bravo. Et puis, donc, tous les bien appris
1: soir,
0: le truc. Hein
1: bien appris, hein, tous les jeudis soirs, les nouveaux épisodes de Léo Mattei et Jean-Luc Creschmann aussi, tous les jours à midi.
0: Ah oui, pareil, midi moins 5, ouais, c'est
1: ah
0: ça.
1: Oui, c'est ça, pour les 12
0: ah oui, c'est
1: de
0: ça.
1: Midi.
0: Les 12, ah oui, les 12 coups de midi, oui, c'est ça.
1: On a 5 secondes pour dire au revoir. 3, 2, 1, bisous.
0: On vous aime. Bonne Saint-Valentin, soin.
1: Ah, on sent quand même qu'il a été un heureux animateur radio, Jean-Luc Creschmann, en vrai kiff d'écouter de la musique avec lui pendant une heure. J'espère que ça vous a plu, les amis, et à demain 20h.
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3: Et il est temps de s'intéresser aux différentes fermetures nocturnes à prévoir pour ce soir entre 21h et 6h. Pour commencer, sur le boulevard périphérique intérieur, fermeture de l'A6A dans le sens de la province. Sur l'A103 vers Paris, vous observerez également une fermeture de Rosny-sous-Bois à Noisy-le-Sec. Et sur l'A104 extérieur, fermeture des Botrelles d'accès et sortie entre la D934 et la D404. Fermeture toujours, tenez, sur l'A3 vers Paris, entre Roissy et la porte de Bagnolet, et sur l'A3 vers la province cette fois-ci, entre Gonesse et Roissy en France. On s'intéresse à la N118 avec également quelques impacts vers Paris. Sur l'A6A elle est fermée, comme la sortie 1 d'ailleurs, la sortie Sèvres. Et puis pour finir, la N12 vers la capitale, fermeture de la jonction A12 Paris à Bois d'Arcy. Sur ce, bonne route à vous tous et merci de votre fidélité à votre radio locale, ici Paris Île-de-France.
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1: Bonjour, merci d'avoir choisi votre radio ici. C'est Willy vient déjeuner chez vous, numéro 1073. Oui, ça filoche, mes amis, ça filoche. J'espère que vous avez passé une bonne semaine. Tiens, on va démarrer par une pensée pour tous nos pompiers, nos soldats du feu, nos militaires qui luttent sans relâche contre tous ces feux de forêt. On vit décidément un été bien compliqué entre ça, la sécheresse, la canicule qui repointe le bout de son nez, là. Et le nouveau duo Marc Lavoine, Patrick Fiori, vous voyez, rien ne nous est épargné en cet été. Voilà, c'est compliqué, mais on est ensemble, hein. On se soutient là de toute façon jusqu'à 13h. On ne se quitte pas, c'est reparti pour un nouveau numéro de votre talk show utile sur votre radio utile. On ne vous abandonne pas de tout juillet août, hein. Ici pas de best-of, ici on est différent parce qu'ici on n'est pas pareil. Alors notez bien les dossiers du jour. Dans un instant on va revenir sur la loi d'urgence agricole. Elle a été votée cette semaine, qu'est-ce qu'il y a dedans, qu'est-ce que ça va changer pour nous, qu'est-ce que ça va changer pour nos agriculteurs, on en parle dans une minute. Et à 12h30, la folie de la cancoyotte. Vous savez, c'est un fromage de Franche-Comté qui était un peu, comment on va dire, qui avait un petit côté un peu désuet, mais qui, grâce aux réseaux sociaux, devient un véritable phénomène de mode dans le monde entier. Il paraît que la cancoyotte, c'est pas cher, peu gras, plein de protéines. On en parle dans 20 minutes. Et bien sûr, vous le savez, on ne change pas une formule gagnante. On fait cette émission ensemble. Vous savez que c'est mon moment préféré quand vous et moi, on prend quelques minutes pour discuter et pour discuter de ce que vous voulez. C'est la libre antenne du week-end. Alors notez bien le numéro 0810 055 056 si vous voulez réagir sur les thèmes du jour, la loi d'urgence agricole, la cancoyotte. Tiens, la Franche-Comté, là, venez défendre ce fromage que je ne connais pas bien. Pourquoi est-ce qu'il est si bon? Et les autres régions de France, venez défendre votre fromage aussi. Allez, mettez-vous sur la gueule pour les fromages. Allez, venez. 0810 055 056. Si vous partez en vacances, dites-moi où vous allez. Si vous êtes dans la voiture, si vous partez pas, si vous êtes chez vous, si vous êtes tout nu, appelez-moi aussi. J'aime bien les gens tout nus. 0810 055 056. Et vous repartez aujourd'hui avec votre sélection pour gagner une carte carburant au thym. Allez, d'une valeur de 200 euros. Le tirage, c'est demain vers 12h50. Il y a Marian qui vous attend au standard. Il est marrant, Marian. Alors appelez-le. Dès que vous l'appelez, il est très marrant. Il y a aussi... petite Mathilde est là au standard. À la Réal. Ça va, Mathilde? Tu vas bien, ma chérie? Oui, elle dit oui, elle va très bien. Et à la technique, c'est Roxane. Roxane, c'est ça? T'as un petit Roxane, tu vas bien? Quel âge t'as, Roxane, mon bébé? 27 ans? Bah, tu fais au moins 12 ans de moins. Je me suis dit, c'est bien, on fait travailler les enfants. On donne un bel exemple à la société. Ben, enfin, tu n'es pas vieille non plus, 27 ans. C'est pas ce que je voulais dire, mais tu fais beaucoup moins. Voilà, ben écoutez, je vais me démerder avec ça. Est-ce que j'ai tout dit? Oui, alors jingle et démarrons.
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1: Et ouvrons notre premier dossier. Bonjour Charlotte Parmentier-Lecoq.
5: Bonjour Willy.
1: Bienvenue ici, vous êtes députée du Nord, ancienne ministre chargée de l'autonomie et du handicap. Alors cette semaine a donc été votée la loi d'urgence agricole, une loi qui a fait beaucoup parler parce que certains la jugeaient terrible. Monique Barbu, la ministre de la Transition écologique, a failli démissionner, puis finalement non. D'autres comme vous la jugeaient nécessaire. D'abord, est-ce que vous pouvez, s'il vous plaît, nous dire en quelques mots très simples que contient cette loi? Voilà, dans les grandes lignes, donnez-nous deux, trois exemples bien précis qu'on comprenne, Charlotte, s'il vous plaît.
5: Oui, je vais vous dire ça tout de suite. D'abord, si vous permettez, merci beaucoup de m'inviter dans votre émission.
1: Avec plaisir.
5: Et puis, un petit message pour les personnes qui subissent les incendies de forêt en ce moment. Très grave, un message pour nos sapeurs-pompiers qui prennent des risques énormes pour lutter contre les flammes. Voilà. Donc on pense
1: Merci beaucoup, surtout
5: nos sapeurs-pompiers du Nord qui sont partis un peu partout dans la France pour les aider.
1: Merci beaucoup.
5: Alors, je suis contente de vous parler de la loi agricole parce que il y a beaucoup de médiatisation qui est faite autour de cette loi et qui est très négative et qui est assez injuste et excessive. Donc, je suis contente de pouvoir vous en dire quelques mots.
1: Alors, allez-y. Déjà, est-ce que vous pouvez nous dire, voilà, elle contient quoi? Alors, pourquoi il fallait cette loi?
5: En fait, cette loi, il la fallait impérativement parce que, bon, d'abord, on a un enjeu énorme, c'est que notre agriculture, bah, c'est quand même ce qui nous nourrit.
1: Bah oui.
5: C'est aussi une force économique, une force d'exportation. Et le problème, c'est que on constate qu'elle est en difficulté. On a perdu, par exemple, 100 000 exploitations depuis 10 ans. On a 20% de nos agriculteurs qui vivent sous le seuil de pauvreté. Nos exportations sont en baisse et tout ça, ça s'explique par le fait que il y a des contraintes très importantes extérieures comme le climat, etc., qui impactent notre agriculture. Mais nous aussi, on met un certain niveau d'exigence très élevé sur nos agriculteurs.
1: C'est ça.
5: Alors l'intérêt, c'est que aujourd'hui, on a l'agriculture sans doute une des plus fiables et du plus saines au monde.
1: Ouais,
5: c'est très clair, on a cette chance-là.
1: Ouais, ouais.
5: Mais on va tellement loin qu'on est un peu en train de scier la branche sur laquelle on est assis et de mettre très en difficulté nos agriculteurs puisqu'on leur demande plus que tous nos voisins européens et au niveau mondial.
1: Voilà.
5: Donc il fallait cette loi d'urgence.
1: Donc en gros, pour résumer très grossièrement, mais en gros nos agriculteurs français ne jouaient pas avec les mêmes armes, j'allais dire que nos voisins tout proches, quoi.
5: Oui, alors il y a plusieurs choses dans ce texte de loi. Il y a évidemment des mesures pour mieux les aider dans leurs négociations commerciales, pour les variations de prix, lutter contre les variations de prix qui sont parfois très très impactantes. Il y a des mesures pour faire face aux aléas climatiques. Ouais. Comme par exemple pouvoir stocker de l'eau pour pouvoir, en temps de sécheresse, alimenter les élevages et les cultures. Et puis, il y a aussi des mesures, et ça c'est très important je pense de le dire, parce qu'il y a des mesures aussi de protection vis-à-vis de certaines exportations qui sont des exportations produites dans des conditions moins bonnes que chez nous en France. Et ça, c'est vraiment un point d'équilibre aussi très important. Ouais. Et c'est aussi ce point d'équilibre, alors moi qui m'a conduit à voter la loi, parce qu'il y a 78 articles et dedans, il y a vraiment beaucoup de choses qui sont très importantes et indispensables pour nos agriculteurs. Il y a ces mesures aussi pour se prémunir de certaines importations trop concurrentielles et pas saines pour nous. Mais il y avait effectivement le point sur l'intégration possible de dérogation pour deux molécules, l'acétamipride.
6: J'allais justement y venir parce que c'est ça qui est un petit peu c'est ça qui est un peu cristallisé un peu les un peu d'inquiétude un peu dont vous d'ailleurs vous étiez aussi un petit peu inquiète par rapport à ça. C'est quoi ces deux pesticides là justement?
5: Alors, ce qui est important de dire d'abord, c'est que l'interdiction généralisée de ces deux molécules, l'acétamipride et le flupyradifurone.
6: Bravo. Scrable, vous allez cartonner, Charles.
5: À prononcer.
6: Bravo.
5: Ces deux molécules, elles ont été interdites il y a plusieurs années en France. Elles sont autorisées partout en Europe, mais quand elles ont été interdites, il n'y avait pas les solutions de remplacement. L'interdiction, elle reste, elle demeure aujourd'hui la règle numéro un. Ce que prévoit la loi, c'est que dans la situation où on n'a pas d'alternative et où on voit que demain, on va perdre les noisettes, les pommes, les cerises qui sont attaquées par certains nuisibles comme des pucerons. Si on n'a pas de solution alternative, on va perdre nos propres récoltes, qui sont encore une fois dans les mieux disantes, on va dire, en termes de normes, et on sera obligé d'importer finalement des productions de moins bonne qualité. Donc, ce qu'on a mis dans la loi, c'est de pouvoir, dans certains cas très précis, déroger à cette règle, alors sur un temps très limité, sur des parcelles très identifiées, et seulement sur des filières où il y a vraiment un effort de recherche qui est fait pour trouver les palliatifs.
6: C'est si vraiment on n'a pas le choix et dans un temps
5: si vraiment
6: très
5: on n'a pas le choix. Voilà. Et surtout, et je veux vraiment rassurer vos auditeurs, c'est mis dans les mains de l'ANSES. L'ANSES, c'est l'Agence nationale de sécurité sanitaire. C'est une agence indépendante. Et donc, on renvoie à la science, finalement, la décision de donner une dérogation, encore une fois, limitée dans le temps et géographiquement. Et cette dérogation, elle n'est possible que s'il n'y a pas un risque sanitaire pour la santé humaine ou la santé environnementale. Donc il y a quand même beaucoup de sécurité zéro qui sont à prendre en compte. Je veux vraiment rassurer nos concitoyens parce qu'il y a des raccourcis qui sont faits.
6: C'est ça. Voilà. C'est pour ça que je voulais absolument vous avoir parce que je sais que vous allez bien nous expliquer tout ça. Que ça ne sera pas fait n'importe comment, n'importe où, évidemment.
5: Non, et peut-être qu'il n'y aura d'ailleurs aucune dérogation qui pourra être donnée.
6: Exactement.
5: Mais c'est plus le politique qui décide, c'est la science. Comme ça, on est sûr.
6: Bon.
5: Et c'est ça qui m'a conduit finalement à voter le texte, même si c'est vrai que j'avais des réticences parce que je savais que ça allait tout de suite en termes de communication un peu flambé.
6: Oui, forcément, c'est
5: puisque,
6: des sujets sensibles.
5: Ça fait très peur à nos concitoyens, c'est évident.
6: Évidemment.
5: Donc c'est pourquoi je veux vraiment les rassurer sur ce point-là.
6: C'est fait.
5: et puis il faut soutenir nos agriculteurs. Il faut
6: évidemment
5: vraiment manger français. Faut pas oublier que nos agriculteurs ils nous nourrissent. Ils bossent énormément dans des conditions qui sont très dures, parfois avec des rémunérations qui sont très très variables. Donc
6: Eh ben, c'est
5: mangeons
6: fait.
5: Français, mangeons du bon fromage. Bah justement,
6: vous c'est quoi votre fromage préféré alors, Charlotte Parmentier-Lecoq? Vous allez vous fâcher avec le reste de la France.
5: C'est le maroilles.
6: Ah bah c'est le maroilles. Voilà. Eh ben super. Merci beaucoup hein, d'être passé nous voir. Merci infiniment, Charlotte Parmentier-Lecoq, donc députée du Nord, qui a voté donc en faveur de la loi d'urgence agricole qui est passée cette semaine et donc qui voulait nous donner ses éclaircissements. C'est fait. Merci infiniment. Maintenant, c'est vous que je vais entendre là-dessus. Hein. C'est la libre antenne du week-end. Si vous voulez réagir là-dessus, si vous êtes agriculteur, issu d'une famille d'agriculteurs, si vous voulez défendre la concaillotte ou tout autre fromage, vous n'hésitez pas. 0810 055 056.

0: Carmen Jackson dans lui.
1: Ah oui, t'as vu.
0: Et elle, c'est Piazzadora. Évidemment, Piazzadora avec When the Rain Begins to... Ah oui, When the Rain, c'est la pluie. Bah là, bah, y en a plein. Il n'y en a pas de pluie. Oh. Ça n'existe plus.
1: Chaque
0: un pays sans pluie.
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0: On ne comprend plus rien. Est-ce que Cathy va bien?
3: Oui, ça va très bien.
0: Ah, tant mieux. J'étais en train de me dire, comment est-ce qu'elle va, la catoche? Elle va bien, hein. Tant mieux.
3: On a pris un peu la pluie ce matin, mais ça va.
0: Ah, tu as eu quelques gouttes de pluie. Bon, ça fait
3: oui,
0: du bien.
3: Ah oui, c'est un petit peu des petits grêlons.
0: Ouais. Ah, en plus des grêlons. Bon, dis donc.
3: Oui.
0: Oh là là, mais quelle météo, on devient tous tarés, là. On devient fou, là. Qu'est-ce que tu fais de beau aujourd'hui, ma Cathy?
3: On a fait un petit tour de marché, et puis cet après-midi, donc on va trier des myrtilles, on est allé ramasser des myrtilles.
0: Oh, j'adore les myrtilles, qu'est-ce que c'est bon ça. Tu sais quoi, la myrtille, honnêtement, je crois que j'aime beaucoup, mais genre depuis 6 mois. Avant, j'aimais pas.
3: Ah.
0: Ouais, avant, je me disais, bon, on s'en fout. Et en fait, j'adore la myrtille, qu'est-ce que c'est bon.
3: Par contre, mais alors, en fait, on a plein les dents.
0: Oui, voilà, c'est ça, pour ça que j'aimais pas. Parce qu'on en a plein les dents. C'est pas mal, ou alors si t'as pas de dents, c'est compliqué à bouffer, mais t'en as moins dans les dents, vu que t'as pas de dents. Mais là, effectivement, alors, tu les voler où, chez quelqu'un?
3: En fait, on est allé les ramasser dans les bois, dans les bois publics, avec un peigne.
0: Oh là là, avec un peigne?
3: Ouais, c'est...
0: Un peigne-peigne?
3: C'est un outil... Non, c'est pas un peigne à cheveux. Hein.
0: c'est un peigne...
3: truc en bois avec des... Ouais, comme un peigne.
0: Comme un peigne, d'accord. Et donc, et comme ça, t'en récupères plusieurs. Oui, parce que c'est pas un à un, quoi. Tu vois, c'est ça, pas le.
3: Non, c'est ça. Voilà. On peut le faire à la main, mais c'est un peu plus long.
0: J'ai compris. Et on est sûr qu'ils sont bons. C'est pas, t'as pas ramassé des trucs empoisonnés, non. Hein.
3: Je pense pas. On n'est pas encore morts.
0: Et tu vas en faire quoi de toutes ces myrtilles?
3: Ah, des tartes aux myrtilles et de la glace.
0: Oh my God. Si t'envoies ça par la poste, c'est compliqué pour que je goûte.
3: La glace, elle va fondre. Ou sinon, faudrait-tu pas dans le coin.
0: Il faut que je vienne te voir. J'ai compris. Ah, Cathy a envie de me voir. Mais dis-le directement que tu veux un date avec moi. Ne passe pas par la myrtille. Tu veux qu'on passe un petit moment.
3: Et voilà.
0: Eh ben, dis-le. T'es où exactement? Comment s'appelle la ville?
3: Valence.
0: Bah en plus, Valence, c'est
3: en
0: super.
3: En plus, c'est pas très loin de ta maman.
0: Oui, exactement. Elle peut venir, maman Rovili, parce qu'elle aime bien contrôler avec qui je sors. Parce qu'elle a son mot à dire, hein, tu sais, ma mère, c'est les mamas calabraises, hein, donc bon, c'est ce que c'est. Donc aujourd'hui, les tartes, quoi, cet après-midi, tarte et glace.
3: C'est ça.
0: Tu pars en vacances un petit peu, ma Cathy?
3: Oui.
0: Oui, où?
3: Plus dans le sud de la France, Gros-du-Roi, Cap-d'Agde.
0: Très bien. Ah. Je savais qu'elle était coquine, ma Cathy. Cap-d'Agde, très bien.
3: Mais pas chez les cunus, hein, par contre.
0: Oui, oui. Est-ce que tu as déjà cueilli des myrtilles cunus? Non, jamais, Cathy.
3: Non, jamais.
0: Eh ben, écoute, je demande. Voilà. Eh ben, voilà quelque chose à tenter. Si je viens à Valence, on va cueillir cunus. D'accord, ma Cathy? T'es trop choupinou, hein. Qu'est-ce que je l'adore. Moi, j'adore ma Cathy, j'adore. Bon, merci beaucoup d'être passée nous voir, ma Cathy. Tu voulais réagir sur un truc, non, hein. C'est juste comme ça, j'espère.
3: Oh, c'était la cancoyotte.
0: Ah oui,
3: j'ai
0: t'aimes bien la.
3: Ça l'année dernière. Ah, voilà. C'est pas mal, hein. Ouais.
0: Ah bah voilà. Et parce que donc c'est il paraît que c'est pas très gras. C'est bon.
3: Non, c'est pas gras et en plus il y a plein d'arômes. Par exemple, cancoyotte à l'ail, c'est une
0: tuerie. Cancoyotte à l'ail, très bien. Je note parce que moi je connais pas bien. Hein. Cancoyotte à l'ail. Bah tu sais, on en parle dans un petit moment. Et puis tu repars évidemment avec ta sélection. Merci d'être passée, ma Cathy. Hein. Je t'embrasse fort. Tu repars avec ta sélection pour gagner une concaillotte demain. Voilà, on t'offre un pot de concaillotte, si t'es sage. Allez, dans un instant, au revoir ma petite Cathy, dans un instant, quelqu'un de pas banal, parce que j'aime vous présenter des invités pas banaux. Mais d'abord, écoutons Vita avec Ça fait mal comme Saint-Ol, ça fait là où ça fait aïe.

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0: Allez, comme promis, place à la personne pas banale du samedi. Bonjour Yannis Amar.
3: Bonjour,
0: bien,
3: ça va bien ?
0: Ça va et toi, mon Yannis ? Alors,
3: ça va très bien.
0: Bon, merci beaucoup, Yannis. Alors, cet été, tu sais, dans cette séquence, on va de temps en temps reprendre des nouvelles de nos invités. Alors, Yannis, on t'avait eu, le 11 janvier 2025. À cette époque, tu avais 20 ans. Est-ce que c'est toujours le cas ?
3: Non, là, j'ai bientôt 22 en septembre.
0: Ah, ouais. Bah, il vieillit comme tout le monde. Hein. Et à l'époque, à l'époque, tu étais à Rouen. C'est toujours le cas, ça ?
3: Ouais, c'est ça, toujours à Rouen, en centre-ville.
0: Très bien. Alors, Yannis, à Rouen, il était venu donc en janvier 2025 nous parler d'une passion, qui, presque un métier maintenant. C'est quoi ce métier passion ?
3: Alors, donc moi, je suis costumier et cosplayer professionnel. Donc depuis, c'est pas mal concrétisé, en effet. Donc là, j'ai mon atelier et en fait, mon métier, c'est fabriquer des costumes sur mesure ou réaliser des prestations pour des entreprises avec des costumes. Alors quand je dis costumes, c'est vraiment des costumes fantaisiques. Moi, je suis spécialisé dans tout ce qui est armure médiévale fantaisique tirée de films ou de jeux vidéo.
0: Voilà, c'est ce qu'on appelle les cosplayers, c'est ça, hein ? Cosplayer, c'est de faire des costumes hyper réalistes. C'est pas des costumes à la con comme le poireau dans Mazinger, on est d'accord, hein ?
3: Non. Après, moi, je parle pas mal des autres costumes parce qu'il faut toujours respecter le travail des autres costumiers, mais en tout cas, oui, c'est sûr que c'est des.

0: J'ai créé mon entreprise et je me suis installé en atelier à Rouen. Et donc là, depuis 2 ans, c'est professionnel.
1: Tout ça à 20 ans quand même. Hein. Et je crois que ça marche plutôt même très bien, mon Yanis, parce que tu es appelé même par des studios de cinéma.
0: Alors, studio de cinéma, pas encore. Ça devrait venir, en tout cas, j'espère. Mais je travaille beaucoup avec YouTubeurs, voilà. Créateurs de contenu. Et après, je suis moi-même créateur de contenu sur Internet. Je partage mon savoir-faire et ma passion sur Instagram et TikTok.
1: Bah vas-y, donne le nom de ton Instagram et de ton TikTok, mon Yanis.
0: Ah bah, si vous voulez voir mon travail, c'est Yanis Amar, YA2NISA2MAR.
1: Voilà. Et là, moi, je connaissais pas bien. Enfin, je connaissais depuis que je t'avais appelé la première fois, mais avant que je ne t'appelle, je connaissais pas bien. Donc, le monde du cosplay. Et franchement, c'est très étonnant. Hein. C'est un travail d'orfèvre hein, que tu fais. C'est de l'art. C'est vraiment de l'art avec un grand A.
0: Merci. Bah oui, c'est une discipline qui est hyper riche, le cosplay, parce qu'on va venir travailler énormément de matériaux et on n'a jamais fini d'apprendre. Ouais. Faut travailler de la mousse, de la couture, de la peinture, de la sculpture, de l'impression 3D. Pour ceux qui veulent faire de la compétition, il y a de la mise en scène, il y a des décors, il y a de l'acting. Il y a vraiment, c'est infini en fait.
1: Incroyable.
0: Le savoir-faire. On peut aussi travailler l'électronique, les LED, etc., les servomoteurs. Donc c'est vraiment une discipline qui est très très large dans toutes les méthodes à utiliser.
1: C'est trop bien. Tu sais quoi, mon Yanis, je vais bientôt venir jouer à Rouen mon One Man Show, qui est un véritable triomphe, tu te doutes. Alors, je t'invite si t'as envie de venir. Là, t'es obligé de dire oui, sinon t'as l'air d'un con. Ah non, je veux pas venir. Donc t'es obligé de dire oui.
0: D'accord, bon, je dis oui alors.
1: Donc déjà, on t'invitera, mon Yanis, et après je passerai te voir dans ton atelier, d'accord? Parce que j'ai hâte de voir ça. Franchement, c'est trop trop bien.
0: Avec plaisir, envoie-moi un message et si tu veux venir visiter, c'est avec plaisir.
1: C'est adorable, Yanis. Et allez voir le travail donc Yanis sur Instagram et TikTok. Donc Yanis Amar, YA2NISA2MAR. Merci Yanis, merci infiniment. Hein. Star des costumes.
0: Merci à toi,
1: cosplay.
0: Une bonne
1: ciao ciao mon Yanis. Voilà, une star dans le monde du cosplay, mon Yanis. Bravo. Et à 20 ans, tout ça, à 20 ans. Voilà la jeunesse. 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
2: Allez, partons gaiement vers la deuxième demi-heure de votre grand talk show du week-end en direct, hein, partout en France. Ici, l'été, c'est pas fermé. Dans un instant, on va parler de la folie de la cancaillotte, le fromage de Franche-Comté qui commence à compter dans le monde entier. On s'arrache la cancaillotte partout. Si vous êtes fan de fromage, fan de cancaillotte, venez nous dire pourquoi c'est si bon, parce que je connais pas bien ce fromage-là. Et si vous voulez défendre un autre fromage, 0810 055 056, c'est la libre antenne du week-end. Vous m'appelez pour me raconter ce que vous voulez, si vous êtes en vacances ou si vous n'êtes pas en vacances, eh bien vous m'appelez, voilà. Quoi qu'il arrive, le principal, c'est qu'on soit ensemble et qu'on discute de ce que vous voulez. Mais d'abord, ce n'est pas suivi l'actu, pas de panique, l'actu vous suit. Il est temps pour moi de mettre les points sur les i.
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2: Et on commence avec ces feux de forêt qui ravagent tout le pays, quasiment tous allumés intentionnellement par des pyromanes. Pardon, par des gros cons, voilà, ils m'arrêtent même pas qu'on les appelle autrement. Les pyromanes adorent les pins, ça crépite mieux que les feuillus. En fait, les pyromanes, c'est des critiques gastronomiques du bois. Parmi la population évacuée près de Bordeaux, il y a Sophie Davant. Bah, il valait mieux, elle est tellement sèche qu'elle risquait de brûler elle aussi. Un camp naturiste évacue également au Cap Ferret. Là, c'est beaucoup plus simple. Chérie, il faut partir. Vite, ne t'habille pas. Les politiques ont décidé de ne pas se rendre au Cap Ferret. Une mesure sage et responsable. Vu comme ils brassent du vent, ça n'aurait fait qu'empirer les choses. La ministre de la Transition écologique, Monique Barbu, démissionne. Et puis finalement, elle démissionne plus. À un moment, c'est normal de s'appeler Barbu et de se radicaliser. C'est la première fois qu'une ministre a failli démissionner alors qu'on ne savait même pas qu'elle avait été nommée. Monique Barbu vient d'entrer dans l'histoire de la 5e République en étant la première ministre à démissionner de sa démission. Monique Barbu, que l'on surnomme désormais Monique Parplu. En tout cas, c'est un bel exemple de recyclage, hein, puisque le gouvernement ne va pas jeter Monique Barbu, il va même la réutiliser. Cette semaine, Madeleine de la Monica, doyenne des Français, a fêté ses 114 ans. C'est une ancienne égyptologue. Ça, tu m'étonnes, hein. Vu son âge, elle a dû coucher avec Toutankhamon pour réussir. Ça, je suis sûr qu'elle a couché avec Toutankhamon. Ça, je suis sûr. L'autre a 114 ans, c'est une ancienne égyptologue momifiée de son vivant. Tour de France 2026, Tadej Pogacar et Jonas Vingegaard. Oulala, Vingegaard. Réveillés en pleine nuit pour un contrôle antidopage. Après, ils n'étaient pas là. Ils étaient au petit-déj à la station Total où ils ont bu un bon bol de Somplomb 95. Aujourd'hui, après l'étape de l'Alpe d'Huez, les coureurs prendront l'avion pour la dernière étape demain à Paris. Sauf Pogacar, hein, lui, il ira en vélo, hein, ça ira plus vite, hein, il veut pas perdre temps. Non, bah non, l'avion, c'est trop lent. Les coureurs du Tour de France sont les seuls qui sont pressés de rentrer à Paris en juillet. Enfin, le saviez-vous? Les chutes de noix de coco provoquent chaque année plus de morts que les attaques de requins. Comme avec Patrick Bruel, hein, ce sont ces noix de coco qui ont provoqué sa chute. Allez, heureusement, dans 159 jours, c'est fini 2026.
3: Eh ben, dis donc, hein, Monique Barbu, je ne savais même pas qu'elle existait, la Monique Barbu. Elle a failli partir, on ne savait même pas qu'elle est arrivée. Heureusement, elle ne part pas, et c'est l'essentiel. Ouf, mes amis, si ça ne va pas en ce moment, bah, rassurez-vous, si vous avez le droit d'avoir un coup de mou. Hein. Mais là, j'ai le truc à qui va vous libérer de vos toxines. Dès que je vous dirai à vous, vous me ferez palabapapala, où que vous soyez, quoi que vous fassiez, et vous verrez après ça beaucoup mieux. Tiens, là ça va pas bien. Là t'es mou.
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2: Et voilà, ça va beaucoup mieux. T'as vu? On est la seule radio au monde où on a des jingles, où t'as un coup de mou, tu fais palabap et t'as plus de coup de mou, dis donc. Et voilà, c'est ça la magie de votre radio ici. Dans un instant, on va parler de la folie de la cancaillotte. Mais c'est un truc de malade, on en parle dans un instant. Mais d'abord, si vous aimez les années 80, tant mieux. Si vous aimez le groupe AA, tant mieux. Si vous aimez les bons tant pis, là, c'est les orgues de bons tant pis. C'est les trucs où tu joues avec un doigt, le doigt du milieu, là. Bah voilà, bah c'est très bien. Voici Take On Me et le groupe AA, tout de suite.

0: Il a une belle voix, il a une bonne voix hein, quand même. Hein. C'était le groupe AA, bien sûr, avec Take On Me.
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0: Toute sa tribu, non, hein, les deux nigauds, là, ils sont partis, Nicolas est en vacances, Nicolas Malabeuf et Fabien Hémeau, vous le retrouvez tout à l'heure, tiens, sur votre radio, ici, à partir de 16h. Voilà, 16h, il anime le 16h. 19h avec, et oh là là, avec beaucoup de talent, énormément de talent. C'est normal, je lui ai tout appris, donc c'est un petit peu normal. À présent, ouvrons notre nouveau dossier à presque 12h40. Bonjour Julie Morin-Perrusson.
3: Bonjour Willy.
0: Bienvenue ici, ma chère Julie. Vous êtes la présidente de l'association de la promotion de la cancaillotte. Comment on dit déjà cancaillotte? Comment ça se prononce déjà?
3: Alors oui, donc voilà. Oui, je suis obligée de vous faire un petit cours. Donc,
0: alors faites-moi un cours.
3: Cancoyotte.
0: Ah, cancoyotte. Cancoyotte. Alors on va revenir.
3: Cancoyotte.
0: Cancoyotte. On va revenir dans un instant sur ce succès incroyable autour de ce fromage. Mais d'abord, voilà, pour ceux qui n'y ont jamais goûté, c'est mon cas, ma chère Julie. Donc la cancoyotte, c'est quoi? Alors dites-moi, expliquez-moi.
3: Alors la cancoyotte, c'est un fromage à base de méton. Donc le méton, c'est du. C'est du lait caillé écrémé.
0: D'accord.
3: Qui a 0% de matière grasse.
0: Ah.
3: Et qu'on va presser, qu'on va sélectionner, qu'on va mélanger, oh. Qu'on va affiner.
0: Oui.
3: Puis on va le fondre et on va rajouter des aromatisations,
0: d'accord.
3: Du sel, du beurre. Et ça va donner ce fromage très gourmand, très coulant.
0: Ah oui.
3: Que, alors, de plus en plus de gens connaissent.
0: Voilà. Alors, mais il vient d'où ce nom? On sait, la cancoyotte, c'est quoi? Ça veut dire que c'est quelque chose?
3: Alors,
0: ou...
3: oui, alors, la cancoyotte, ça veut dire caillé sans doute
0: voilà.
3: En patois franc-comtois, je pense. donc, voilà. Donc, ça vient de là et mais ça fait déjà très, très longtemps que ça existe.
0: Bien sûr. Alors, une année normale, d'accord? Avant qu'on revienne là sur ce qui s'est passé depuis 3-4 mois, mais une année normale, c'est combien de tonnes que vous produisiez de cancoyotte?
3: Alors, ça fonctionnait déjà très bien avant cet énorme
0: bien
3: buzz.
0: Sûr,
3: hein,
0: bien sûr.
3: Parce qu'on progressait quand même au niveau des volumes. Mais ça pèse 6628 tonnes en 2025.
0: Ouais.
3: Donc voilà, ça progressait tous les ans. Et
0: d'accord.
3: On est la première IGP en fromage de France. Donc,
0: ouais,
3: c'était déjà,
0: voilà.
3: Déjà assez fort.
0: Exactement.
3: Mais le buzz a été encore plus.
0: C'est ça.
3: Nous a encore plus permis de.
0: Il y a quoi? Il y a une vingtaine de producteurs, c'est ça?
3: Voilà, c'est ça. On est
0: 22 producteurs.
3: Et derrière ces 22 producteurs, il y a plus de 300 producteurs de lait.
0: C'est ça. Donc, au mois d'avril, il y a une vidéo donc, sur TikTok qui a mis en lumière donc, la cancoyotte. Et là, il y a tout qui s'est emballé. Hein. Alors, Élise, expliquez-nous. Parce
3: exactement.
0: Déjà, parce qu'elle disait quoi, cette vidéo? Elle mettait en avant le côté, on va dire, light de ce fromage, c'est ça?
3: Oui, voilà. Alors, c'est Joanne Papes qui fait beaucoup de vidéos sur qu'est-ce qu'il faut manger quand on fait du sport. Donc, il a communiqué sur le fait que c'était très light, puisque dans le cahier des charges, une cancoyotte doit être entre 5% et 15% de matière grasse.
0: D'accord.
3: Donc, c'est vrai que c'est pour un fromage, c'est vraiment
0: c'est
3: pas beaucoup.
0: C'est pas grand-chose.
3: Et en moyenne, les cancoyottes sont à peu près à 8% de matière grasse.
0: Voilà.
3: Donc, on reste vraiment sur un taux très faible.
0: Okay.
3: Et puis, c'est très riche en protéines parce que ce que je vous disais, le méton, le fameux fromage qui va être utilisé pour fabriquer la cancoyotte, c'est que de la protéine.
0: Ah oui.
3: Donc c'est très riche en protéines. Et donc, il disait que c'était en même temps très gourmand, très bon.
0: Voilà.
3: Donc,
0: je l'ai vu parce que ça
3: fait. De manière.
0: Oui, ça fait même. Comme, on peut en s'en faire comme une mini raclette. On prend deux, trois petites patates et puis
3: voilà,
0: on se fait
3: ça
0: dessus, quoi. Ça fait de la raclette, c'est bon ça.
3: Raclette, petite pondue, on peut l'utiliser à l'apéritif avec des graissins, à froid, enfin bon, voilà, il y a plein d'utilisations.
0: Miam, miam, miam. Parce qu'en plus, il y a différents goûts, c'est ça?
3: Oui, alors il y a la nature qui pèse quand même beaucoup sur le marché, l'ail aussi, donc qui est assez historique. Et puis après, il y a plein de diversités.
0: Ah oui.
3: On a du piment d'Espelette, on a du pesto, du vin jaune, de la noix.
0: De la Nutella. De la Nutella.
3: Donc après...
0: Moi, j'aime bien la Nutella, non?
3: Ah,
0: pas Nutella.
3: Alors,
0: Julie, tentez, ma Julie.
3: Ça a existé.
0: Ah bah,
3: la cancoyotte au chocolat a existé.
0: Ah,
3: bon, ça n'a pas fait fureur. Hein,
0: ah merde. Dès qu'il y a une mauvaise idée, vous me demandez, hein, je suis là. Hein. Et puis alors, pas cher. Ça cartonne aussi parce que c'est pas cher. Ah, elle est partie, ma Julie. Elle est toujours là, ma Julie ? Elle est partie ?
3: Elle est là.
0: Peut-être que j'ai posé une question trop difficile. C'est que c'est pas cher.
3: Non, pas
0: c'est
3: du ça tout. Ça a coupé un petit peu.
0: Ah, pardon.
3: En effet, c'est pas cher. Voilà. Pour un fromage, voilà, on est aux alentours de 2,60 euros les 250 grammes. Donc, ça reste très accessible.
0: Et donc, Julie, ça cartonne. Hein. C'est là, du coup, vous avez... Je crois que vous en vendez même.
3: Ah bah là, depuis le mois d'avril,
0: c'est un truc de malade.
3: Depuis le mois d'avril, ça fait plus 30% des volumes, donc c'est énorme.
0: Ouais.
3: Et
0: jusqu'en Australie,
3: on a été un petit peu rattrapé parce qu'on jusqu'en Australie, voilà. Aux États-Unis, en Angleterre, tout le monde la réclame. Donc
0: trop bien. Et
3: donc maintenant, il faut assurer.
0: Voilà. Ben là, alors justement, comment est-ce que vous assurez alors parce que comme vous êtes une petite trentaine, une petite vingtaine.
3: On a été ça va, on en a en stock. On a été un peu surpris au mois d'avril-mai parce qu'on s'attendait pas à ce que ce soit à cette période-là qu'on ait un gros buzz.
0: Ouais.
3: Donc on a été un peu pris par des ruptures, mais aujourd'hui voilà, on sait qu'on peut produire, donc il y a de quoi faire. Donc
0: Dis donc.
3: Donc voilà, maintenant faut s'organiser un petit peu pour aller exporter en Australie parce que c'est vrai que c'est pas forcément
0: c'est pas la porte à côté. Bon, en tout cas c'est génial, c'est un super coup de promotion pour vous. C'est vachement bien. En plus le fromage voilà, il est bon à la base donc. C'est très bien. Ça marchait déjà très bien à la base et là, ça vous fait un petit coup de paiement.
3: Et puis, on est 22 producteurs avec des cancoyottes complètement différentes en termes de goût. Donc, surtout, si vous goûtez une cancoyotte et que vous dites « Ah, celle-ci ne me plaît pas », goûtez d'autres choses, d'autres fabricants, parce qu'on est vraiment...
0: D'accord.
3: C'est aussi un panel de goûts complètement différent par rapport aux affinages, à la production. On est vraiment sur des produits très différents d'un fournisseur à un autre. Et c'est la force aussi... de ce produit-là.
0: La cancoyotte. Restez avec nous
3: cancoyotte.
0: Voilà, restez avec nous une petite seconde, ma chère Julie. Je vous présente Bernadette. Ça va, Bernadette ?
4: Ça va, je suis bien contente de vous parler.
0: Eh ben, moi aussi, ma Bernadette. Est-ce que tu es très chouette, Bernadette ?
4: Je suis chouette,
0: Toujours, ma Bernadette. Et je crois que tu es fan de cancoyotte, toi.
4: Ah, ben oui, moi, la cancoyotte, j'adore. Je mange... J'en mange tous les matins dans mon petit déjeuner.
0: Ah, ouais.
4: C'est des petites tartines que je trempe.
0: Oh, mais j'adore. Et tu habites où, toi, Bernadette ? T'es dans quel coin ?
4: À côté de Chalon-sur-Saône.
0: À côté de Chalon-sur-Saône.
4: Oui, la Bresse bourguignonne.
0: Voilà, la Bresse bourguignonne. C'est ton fromage préféré, là, en tout cas pour le petit-déj,
4: Pour le petit-déj, oui. J'aime beaucoup de fromage, mais celui-là, je le... Tous les matins.
0: Tous les matins. Ben, écoute, ça a l'air de te donner la forme, en tout cas. Hein.
4: Je le prends certaines personnes, mais bon.
0: Ah, ben, ça, c'est trop... Et tu le manges depuis longtemps ?
4: Oh ben oui, j'en ai même fait quand j'étais jeune.
0: Oh ben ça alors.
4: Mes parents étaient cultivateurs, donc on faisait du fromage fort, puis après on le fondait, puis ça faisait de la cancoyotte.
0: Ah ben dis donc, vous voyez Julie, si vous avez besoin d'une productrice en plus, si vous avez besoin de faire de la cancoyotte en plus, il y a Bernadette qui est là.
4: Oui mais... L'âge est passé.
0: Bernadette, elle est encore la forme, arrête. Quand on se nourrit à la cancoyotte, on peut être qu'en forme. Et Julie, vous nous confirmez que, sans faire offense à Bernadette, mais c'est vrai que jusqu'à présent, peut-être que la cancoyotte était peut-être un fromage un peu familial, on va dire, et que là, il y a beaucoup de jeunes qui l'ont découvert aussi, ce fromage ?
3: Oui, c'est vrai. Alors, c'était quand même un fromage familial qui était très connu par les seniors.
0: Ouais.
3: Mais aujourd'hui, avec tout ce qu'on entend, ça permet de rajeunir la cible. Et on en avait aussi besoin parce que les gens connaissaient, mais ne franchissaient pas le pas de l'acheter. Donc, c'est vrai que ça va rajeunir aussi la cible.
0: Voilà, comme quoi parfois les réseaux sociaux, on est toujours à critiquer, mais parfois, voilà, ça fait aussi de très bonnes choses. Merci infiniment, Julie Morin-Perrusson, présidente de l'association de promotion de la cancoyotte. Depuis fin avril, c'est 220 tonnes supplémentaires en 3 mois de cancoyotte qu'il faut produire. Et merci Bernadette d'être passée nous voir. Je t'embrasse très fort, ma Bernadette.
4: J'aime bien vous écouter.
0: Bah, moi aussi, j'aime bien m'écouter, Bernadette.
4: C'est bien les petites conneries.
0: Ah oui. Bravo Bernadette, je crois que tu as bien résumé ma carrière. Tu ne racontes que des conneries. Bravo Bernadette, merci beaucoup.
4: Tu cuisines bien aussi.
0: Oui, c'est vrai. J'ai mon style, on va dire. Je t'embrasse fort Bernadette. Tu repars avec ta sélection pour la carte carburant d'une valeur de 200 euros. Le tirage, c'est demain vers 12h50. Allez, si vous aimez Marine, cette Marine-là, celle-là, pas...

0: 3 de Marine sur votre radio. Ici, elle est dans un instant. Vous connaissez le Monopoly. Eh bien, je vous présente le Sexopoly. C'est comme le Monopoly, mais en pas pareil.
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1: Oui, déjeunons ensemble, de retour ici, c'est Willy vient déjeuner chez vous en direct tout cet été, hein. En direct, la pause fraîcheur du week-end, les samedis et dimanches, entre midi et 13h. Alors vite, comme ce sont les 5 dernières minutes, terminons cette émission par une bonne initiative. Bonjour Virginie Dumas.
2: Bonjour Willy.
1: Bonjour, bienvenue ici. Vous êtes infirmière au Centre départemental de santé sexuelle d'Arpajon. C'est dans l'Essonne. Et avec une,
2: et avec une
1: collègue et amie qui s'appelle Manon Lemarchand, vous avez inventé quoi toutes les deux? Vous avez créé quoi?
2: Eh bien, on a créé un jeu de société qui s'appelle le Sexopoly.
1: Voilà. Alors, le nom comme ça a l'air un petit peu, voilà, on va dire un petit peu salace ou un petit peu coquin, mais en fait non, parce que ce jeu a un but bien précis. Hein.
2: Exactement, il a un but plutôt ludique.
1: Ouais.
2: En fait, dans nos missions, dans nos centres de santé sexuelle, dans nos missions, on a, on doit intervenir auprès des jeunes.
1: Ouais.
2: Et donc, on parle de la vie relationnelle, affective et sexuelle.
1: Voilà.
2: Et on s'est retrouvé un petit peu en difficulté avec avec ma collègue, où en fait, les interventions étaient un petit peu longues, que ce soit pour nous ou pour les jeunes.
1: Ouais.
2: Un peu difficile de parler de santé sexuelle pour les jeunes, et du coup on a voulu créer un jeu qui puisse nous faciliter les interventions et qui puisse être plutôt ludique pour les jeunes.
1: Donc un jeu de prévention, prévention donc auprès de jeunes de 16-25 ans autour de la sexualité.
2: Exactement.
1: Donc c'est quoi? C'est un jeu de plateau? Vous allez avec
2: c'est
1: ce
2: un jeu de plateau.
1: Ouais, allez-y, expliquez-nous.
2: C'est un jeu de plateau où en fait on se déplace dans différents endroits, que ce soit des lycées, des missions locales, vers le public du coup qui nous est concerné.
1: Mmh.
2: Et c'est un petit peu le même principe, un jeu de société où en fait c'est par équipe, donc on les met en groupe.
1: Mmh.
2: Ils choisissent un pion, donc déjà le but c'est de choisir un pion. Nos pions sont un peu particuliers.
1: Voilà, allez-y. Ils sont comment ces pions?
2: Alors nos pions, en fait, c'est des pions où ça représente en fait des pénis, des vulves, des clitoris.
1: Bon, très bien.
2: Ils choisissent un pion et en fait le but c'est de lancer un dé et quand ils arrivent sur une carte de couleur avec des noms de rues, ils doivent répondre à une question à choix multiple qui correspond. Alors chaque couleur en fait a un thème et ils doivent répondre du mieux possible. Le but c'est de créer des débats la discussion autour de ces sujets.
1: Virginie, par exemple, les questions, les thèmes, c'est quoi par exemple ce que vous avez en tête? Donnez-nous un ou deux exemples.
2: On a
1: comme
2: des questions sur les infections sexuelles par exemple, sur la contraception, des questions sur la vie relationnelle, sur les réseaux sociaux également.
1: Voilà. Et donc, c'est ce que vous nous disiez, Virginie, grâce à ce jeu, j'allais dire, ça a décoincé un petit peu tout le monde. La parole s'est un peu plus libérée, c'est ça?
2: Exactement.
1: Ah ouais, c'est fou, hein.
2: Le retour est plutôt très, très positif.
1: Ouais.
2: Déjà, c'est moins fatigant pour nous, plus simple à aborder.
1: Ouais.
2: Du coup, la santé sexuelle est beaucoup plus simple à aborder. On a pu se rendre compte qu'il y avait des échanges très spontanés, des débats qui émergeaient naturellement entre les jeunes.
1: Ouais.
2: Ils prennent du coup davantage la parole.
1: Ouais.
2: Et tout ça avec respect et simplicité, vraiment. Et certains, en fait, ont continué à vouloir jouer au jeu alors qu'ils étaient en pause.
1: Tout
2: ça pour continuer la discussion.
1: Et je crois aussi que vous pouvez, grâce à ce jeu... détecter chez certains ou certaines des comportements un petit peu suspects aussi.
2: Oui. Alors après suspect, c'est-à-dire que le jeu il permet alors c'est vraiment de la prévention et de l'information principalement, mais effectivement ça peut par la suite engendrer. Alors nous le but c'est vraiment de se faire connaître via du coup nos interventions et qu'ils puissent après venir dans nos centres. Et donc, effectivement, il y a certaines situations qui peuvent aiguiller leur permettre de prendre rendez-vous dans nos centres de manière individuelle.
1: Non, mais c'est trop bien, Virginie. Donc, avec votre collègue Manon, que vous avez eu l'idée donc, de créer ce jeu, parce que le fait que, comme vous nous le disiez, des jeunes qui étaient peut-être un peu gênés ou un peu, qui n'osaient pas trop.
2: Exactement, c'est difficile de parler de santé santé sexuelle. Donc, jeunes sont toujours un peu gênés, ils n'osent pas.
1: Voilà. Mais comment ça vous est venu l'idée de ce jeu? Alors, pourquoi vous avez dit, tiens, on va faire un jeu pour les décoincer?
2: Eh ben vraiment, c'est parce que du coup c'était vraiment pour nous faciliter nos interventions.
1: Ah oui, dit, il faut c'est d'abord pour vous. Chose. C'était d'abord pour vous,
2: effectivement, parce que du coup c'est nous qui endurons. C'est...
1: Ouais, ouais, ouais.
2: C'était d'abord pour nous faciliter, parce qu'on s'est déjà retrouvés dans des groupes où en fait c'était un mutisme total.
1: Ouais,
2: quoi.
1: Ouais, donc, bien, sûr, bien sûr.
2: On faisait du monologue et c'est très très long, quoi. Au bout d'une heure et demie, c'est très très long. Donc notre but c'était pas qu'ils passent un mauvais moment, et c'est vraiment que tout le monde passe un bon moment. Et on s'est dit, un jeu de plateau, ça permet de réunir en fait tout le monde, ça permet de rassembler. Et c'est plutôt familier en fait, les jeux de société pour tout le monde. Donc c'était vraiment cette idée-là.
1: Bravo. Et Virginie, vous aimeriez que ce jeu soit un petit peu disponible ailleurs, que vous ne soyez pas toute seule à l'avoir, ce jeu-là?
2: Exactement. Alors déjà, il est prévu normalement qu'il puisse être diffusé et mis à disposition pour tous nos centres de santé sexuelle du Conseil départemental de l'Essonne.
1: De l'Essonne.
2: Donc voilà, donc ça devrait pas tarder. Puis après,
1: et puis peut-être ailleurs, on ne sait pas. Voilà, exactement.
2: Exactement.
1: C'est ce que je vous souhaite, parce que c'est une très bonne idée. Donc ça s'appelle Sexopoly. Et vous, donc vous êtes Virginie Dumas, la co-créatrice du jeu, donc avec Manon Lemarchand. Voilà, le jeu de société pour sensibiliser les 16-25 ans sur leur santé sexuelle. Merci d'être passée nous voir, ma chère Virginie, et bravo pour cette belle initiative. Voilà, bravo.
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1: Julien, tu es là, mon Julien ?
3: Elle a été mise en attente.
1: Ah, mise en attente. Tu es là, mon Julien ? Tu es de retour ? Non, Julien est parti. Bah dommage, tant pis.
4: Si, c'est bon.
1: Ah, bah alors, Juju, tu m'as fait peur, mon Julien. Ne refais plus jamais ça. Tu refais ça, je te jure que je te casse la tête, Julien. Alors là, moi je rigole plus avec ça.
4: Ça roule.
1: Tu voulais réagir sur quoi, mon Juju ?
4: Sur la loi agricole.
1: Ah, alors vas-y.
4: Alors, d'habitude, je suis contre les aménagements, on va dire, pour l'agriculture, parce que contre les pesticides.
1: Ouais.
4: Mais pour une fois, l'État a bien joué le jeu, parce que nos paysans, ils se démènent comme ils peuvent. Ouais. On mange des saloperies qui viennent d'Amérique du Sud.
1: Voilà.
4: Et là, c'est juste 2-3 dérogations pour certains produits. Et quand j'entends des écolos, pourtant je suis chasseur écolo, comme tu viens de dire.
1: Ouais.
4: Alors, on ne peut pas traiter des centaines d'hectares de betteraves avec des coccinelles.
1: Et non.
4: C'est possible dans son jardin, sur sa terrasse, mais pas des centaines d'hectares.
1: Et
4: ils vont lâcher du lest aussi pour créer des réserves d'eau.
1: Ouais.
4: Moi, je suis dans le département de la Drôme.
1: Ouais.
4: Il y a des rivières qui coulent 4 fois dans l'année, c'est des torrents, et toute l'eau part au Rhône, et c'est gaspillé. Tout ça pour rien défendre, parce que esthétiquement, c'est pas joli, mais après, on n'a plus le droit de pomper dans la Drôme.
1: Et ben voilà.
4: Donc, on ne peut pas avoir des légumes sans eau. Donc, voilà.
1: Et ben voilà,
4: je ne dis pas qu'il faut tout accepter, mais il faut être un peu plus tolérant et.
1: Julien, tu sais quoi, mon Julien ? Tu as tout résumé en une minute et je suis d'accord avec toi sur tout. Merci beaucoup, mon Julien, d'être passé nous voir. C'était clair, concis, blablabla. Tu repars avec ta sélection pour la carte carburant. Tirage au sort demain.
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5: Et il est temps de s'intéresser aux différentes fermetures nocturnes à prévoir pour ce soir entre 21h et 6h. Pour commencer, sur le boulevard périphérique intérieur, fermeture de l'A6A dans le sens de la province. Sur l'A103 vers Paris, vous observerez également une fermeture de Rosny-sous-Bois à Noisy-le-Sec. Et sur l'A104 extérieur, fermeture des Botrelles d'accès et sortie entre la D934 et la D404. Fermeture toujours tenue sur l'A3 vers Paris, entre Roissy et la porte de Bagnères. Et sur l'A3 vers la province, cette fois-ci, entre Gonesse et Roissy en France. On s'intéresse à la N118 avec également quelques impacts vers Paris. Sur l'A6A, elle est fermée, comme la sortie 1 d'ailleurs, la sortie Sèvres. Et puis pour finir, la N12 vers la capitale, fermeture de la jonction A12 Paris à Bois d'Arcy. Sur ce, bonne route à vous tous et merci de votre fidélité à votre radio locale, ici Paris Île-de-France.

0: Bonjour et bienvenue dans votre magazine Ma France, par ici les économies. Alors notre objectif, chaque semaine vous le connaissez, hein, vous redonner du pouvoir d'achat. Aujourd'hui on va parler chiffon, comment bien s'habiller sans se ruiner. Une question qui prend tout son sens quand on approche de l'hiver et on va tout vous dire avec notre invité. Bonjour Stéphanie Morange-Dupuis.
1: Bonjour Valère Coréard.
0: Vous êtes directrice de la rédaction du magazine Modes et Travaux. On va entrer sans attendre dans le sujet avec une question d'une auditrice.
2: Bonjour, je m'appelle Armelle, je suis professeure des écoles dans le Finistère. Je vous appelle parce que je me demande si, avec mon petit budget de 30 à 40 euros en moyenne par mois, ça vaut le coup de passer par la fast fashion, par Shine, parce que c'est pas très cher, mais si la qualité n'est pas au rendez-vous, est-ce que ça vaut vraiment le coup? Merci de votre réponse.
0: Armelle nous parle d'ultra fast fashion, hein, en fait. Exactement. avec Chine, dont on entend beaucoup parler en ce moment. Stéphanie Morange-Dupuis, est-ce que c'est un bon plan, cette ultra fast fashion pour le budget?
1: Écoutez, on a pas mal de questionnements qu'on se pose en ce moment, notamment par rapport à l'impact écologique, par rapport à l'éthique, par rapport à la qualité des objets et des vêtements, là en l'occurrence qui sont vendus. Si vous voulez une réponse claire, effectivement, non, je pense pas que ce soit une bonne façon de faire des économies.
0: Oui, parce qu'il y a aussi la question de la qualité. On le voit là récemment, l'UFC Que Choisir a publié une étude qui montre qu'il y a près de 70% des produits qui sont pas conformes aux règles de sécurité, voire même dangereuses pour la santé, quoi.
1: Complètement. Et là, c'est un vrai questionnement. Et là, c'est un vrai souci qu'on peut se poser. Après, on peut faire le distinguo entre l'ultra fast fashion sur les marques que cite l'auditrice,
0: comme Shein, par exemple.
1: Exactement. Ou Temu et des marques de fast fashion, entre guillemets.
0: Là, on est déjà dans un autre registre.
1: Exactement.
0: C'est perfectible, mais c'est une piste aussi. Alors, on va commencer cette émission en faisant le point sur les vêtements neufs. On parlera ensuite seconde main, mais aussi débrouille, couture, réemploi, parce qu'il y a plein de possibilités, en fait, pour optimiser son budget. Armelle parlait de 30-40 euros par mois pour s'habiller. C'est peu, c'est jouable?
1: C'est complètement jouable.
0: Ah oui.
1: C'est complètement jouable, alors notamment avec la seconde main, mais je pense qu'on y reviendra plus tard. On a aussi les périodes de soldes, on a aussi les outlets, on a aussi, il y a plein de possibilités. Ouais. Oui, complètement.
0: Ok. Avant ça, on va ouvrir nos placards. 70% de notre garde-robe y resterait rangé, c'est quand même incroyable. Ça vaut donc peut-être le coup de vider les armoires, les placards et faire le poids avant d'acheter, non?
1: Complètement. Ça, c'est le meilleur conseil qu'on pourrait donner, c'est de voir ce qu'on a déjà, ce dont on a besoin et effectivement de faire du vide en amont et d'avoir un peu comme une liste de courses quand on va au supermarché pour l'alimentation, une petite liste de choses dont on a besoin sur le moment.
0: Ah, et dont on a besoin, c'est ça. Ou envie, on peut se faire plaisir quand
1: bien
0: même.
1: Bien entendu.
0: Alors vous en parlez hein, dans Modes et Travaux, les modes elles reviennent aussi régulièrement, c'est cyclique, donc parfois on va retrouver dans nos placards le t-shirt, la robe, le jean rangé en disant bah, tiens, ça c'est, je vais le garder.
1: Complètement. Et il n'y a pas que nos placards d'ailleurs, j'encourage à aller dans le placard de nos mères, de nos grand-mères, de nos tantes, parce qu'il y a des petites pépites qui se cachent dedans.
0: C'est une question qu'on se pose souvent quand on veut acheter neuf. Est-ce qu'on va plutôt vers des vêtements qu'on rachète souvent, donc en gros la quantité, ou est-ce qu'on se tourne plutôt vers la qualité? Est-ce qu'on investit sur la qualité pour que ça dure, ou c'est trop cher et ça vaut plutôt le coup d'en acheter souvent et de changer régulièrement?
1: J'ai envie de vous dire que plutôt que la fast fashion, moi je préfère la slow fashion. Donc effectivement, acheter moins mais mieux, de manière un petit peu plus raisonnable ou raisonnée, je ne sais pas comment le dire. Et que le fait d'acheter énormément génère d'autres problèmes de stockage, même chez nous, sans parler de la pollution des déchets textiles ensuite, qui est un vrai souci. Donc quand on est sous des montagnes de vêtements chez soi, c'est pas très agréable non plus.
0: On s'y retrouve pas. Alors le moins, on le comprend facilement. Le mieux, c'est pas forcément facile de savoir qu'est-ce qui est mieux entre un vêtement et un autre. Est-ce que vous avez des conseils à nous donner pour essayer, et je dis bien essayer, de s'y retrouver?
1: Oui, il y a d'abord la composition, bien sûr, du vêtement. Donc, on va essayer de privilégier des matières naturelles, de la laine, du coton, du lin, de la soie, du cachemire, enfin pour d'autres.
0: C'est plus solide, ça? C'est plus solide en général,
1: alors,
0: ça tient mieux.
1: C'est forcément plus durable. Après, okay. On l'a rarement ou pas toujours à 100%. Mmh, donc, il faut viser des mélanges avec peut-être une majorité de ces textiles-là.
0: Donc après, la matière.
1: La matière. Après, il y a d'autres choses qu'on peut voir très facilement. Les boutons, la qualité des boutons, la qualité des coutures, la qualité de la doublure. Oui. Tout ça, c'est des indices qui... Les bouloches, parfois, en magasin, vous avez déjà une pièce qui bouloche.
0: Ah oui, donc, c'est un mauvais signe.
1: C'est forcément mauvais signe.
0: Donc ça, plutôt magasin pour trouver, c'est-à-dire, c'est un peu comme la nourriture, on l'a déjà dit, parfois sentir, goûter,
1: toucher.
0: C'est pareil pour les vêtements
1: matière,
0: en fait.
1: Bien sûr, bien sûr. Alors après, on trouve de très belles choses aussi sur des sites. Hein. C'est pas du tout antinomique, mais effectivement, voir le tombé du tissu, la qualité de la matière, c'est indispensable.
0: Puis j'imagine qu'il y a aussi la question de l'entretien pour faire durer un vêtement. Mm-hmm. On l'entretient pas n'importe comment, non ?
1: Non. Tout ne passe pas à la machine.
0: C'est ça, on regarde l'étiquette, c'est tout bête.
1: On regarde l'étiquette, voilà. Il y a des pictos qui sont tout à fait bien faits et qui permettent de ne pas l'abîmer, parce que ça, c'est vraiment bêta d'abîmer son vêtement en le lavant.
0: Oui, et puis la question, bien sûr, des températures. Après tout, le laver quand c'est vraiment nécessaire aussi. Pas besoin de mettre le jean par réflexe au sale. Quand on l'a porté une fois, s'il est encore propre, ça se remet, quoi.
1: Oui, je pense qu'un jean se porte plus qu'une fois.
0: On est d'accord.
1: Effectivement.
0: Bon. Les ventes privées, les outlets, les déstockeurs, vous l'évoquiez là tout à l'heure, ça, ça vaut vraiment le coup, c'est un bon plan budget ?
1: Alors écoutez, oui, c'est un bon plan budget par rapport aux prix qui sont annoncés. Après, c'est pas forcément toujours un bon plan budget parce qu'on va acheter plus que ce qu'on avait prévu. Ou qu'on va avoir envie d'acheter quelque chose qui n'est pas à sa taille. Ou voilà, on a toutes fait ça, d'acheter un vêtement trop petit et d'espérer pouvoir rentrer dedans un jour. Et donc, on va être tenté par l'offre qui est vraiment intéressante.
0: Moi, parfois, quand je vais chez un déstockeur et que je vois le prix, donc par exemple marqué moins 50%, j'ai le réflexe d'aller voir en ligne le réel prix affiché, voir si c'est vrai. On a toujours un peu ce doute, c'est légitime ?
1: Oui. Écoutez, je ne sais pas. Je pense que là, il y a des contrôles, hein, malgré tout, qui assurent qu'il y avait un prix de départ et que les soldes sont bien le pourcentage annoncé.
0: Oui. Cela dit, il y a aussi une vraie question quand on est dans ce type de magasin, c'est parfois on voit une super promo et on achète parce qu'on se dit je fais une bonne affaire et sans se dire est-ce que j'en ai vraiment besoin.
1: Exactement. Mais ça, c'est les achats d'impulsion. C'est alors ça fait plaisir. Hein, c'est sur le coup, on va dire. Il faut savoir être raisonnable de temps en temps et puis se faire plaisir de temps en temps. Il n'y a pas de recette miracle, j'imagine.
0: Et c'est important de se faire plaisir tout simplement parce qu'en fait, on va le porter, ce vêtement. Parce qu'encore une fois, je le répète, hein, 70% de la garde-robe resterait au placard. Oui. Ce n'est pas pareil pour tout le monde. Certains ont des placards assez sobres et ils portent tout. Enfin, c'est une moyenne. Il faut le rappeler, c'est-à-dire un vêtement qu'on achète, c'est un vêtement qu'on porte. Ça, c'est peut-être le premier conseil budget à donner.
1: Peut-être, voilà. Acheter pour porter et pas forcément acheter pour acheter.
0: Qu'est-ce que vous nous conseillez justement de faire avant d'acheter ? Vous parliez d'une liste tout à l'heure, vous avez d'autres conseils à nous donner pour nous aider justement à pas acheter pour rien, quoi ?
1: Alors c'est cette espèce de concept là qui était apparu il y a quelque temps de bisou, qui est un acronyme.
0: Bisou, ça veut dire, ouais, c'est ça.
1: Alors est-ce qu'on en a besoin ? Est-ce qu'on en a besoin dans l'immédiat ? Enfin, le B pour besoin.
0: Ouais.
1: Est-ce qu'on en a besoin dans l'immédiat, c'est-à-dire ce que vous évoquiez tout à l'heure, on achète pas dans l'urgence. Le S comme similaire, c'est-à-dire est-ce qu'on a quelque chose, beaucoup de choses similaires dans ses placards. Le O pour origine, donc origine et composition. Et le U, l'utilité.
0: Et ça, c'est tout bête, c'est un mémotechnique,
1: mais
0: ça permet de filtrer un peu nos choix, la décision d'acheter ou pas.
1: Tout à fait.
0: La seconde main, je vous en parlais souvent dans votre magazine, hein, alors là, on est vraiment dans le bon plan budget, d'autant que l'offre a explosé, non, ces dernières années ?
1: Oui, complètement. On a eu un vrai changement des mentalités par rapport à la seconde main, qui avant était un achat peut-être un petit peu honteux et qui, depuis quelques années, devient même tendance. On a la seconde main en ligne, donc sur des sites comme Vinted ou d'autres. On a la seconde main dans les dépôts-ventes. On a la seconde main dans des boutiques solidaires. Enfin, il y a tout un tas de façons d'acheter en seconde main. Et on a même les marques qui maintenant lancent leur propre site de seconde main.
0: Oui, parce qu'on a tellement produit de vêtements, et notamment des vêtements qui sont encore en bon état, parce qu'il y a ce côté un peu acheté, sans forcément porter jusqu'au bout, cette mode un peu rapide, qu'il y a une offre qui est incroyable en fait, à tel point d'ailleurs que parfois on dit même attention, il faut pas reproduire les comportements avec la seconde main que ce qu'on a avec
1: c'est ça, c'est le risque effectivement de surconsommer ou de suracheter la seconde main. Après en seconde main ou en magasin vintage ou en on trouve quand même des pièces qui sont d'une qualité magnifique, sans dire que c'était mieux avant, mais il y a des pièces vintage qui sont en super bon état et très très belles.
0: Mais il faut chiner, comme on dit, il faut chercher. C'est-à-dire, on est dans une démarche un peu différente. Hein,
1: oui, il y a aussi les vide-greniers qui sont intéressants. Ouais, pour
0: j'ai
1: acheter
0: fait des sacrées affaires en vide-greniers.
1: Ah bah, les vide-greniers, oui.
0: Ah oui, on peut trouver des trucs à 1 euro, 2 euros, c'est magnifique.
1: Oui, tout à fait.
0: Vous avez dit tout à l'heure, Stéphanie Morange-Dupuis, vous êtes directrice de la rédaction du magazine Mode des Travaux. La honte, on n'a plus trop honte d'acheter en seconde main. Il y avait cette barrière qui est en train d'être levée. Hein.
1: Ah, complètement. Elle est complètement levée et ça devient même très tendance chez les jeunes qui découvrent les pièces... Les pièces de seconde main qui ont accès à des marques auxquelles ils n'auraient pas eu accès avant. Et puis, tous les âges sont complètement conquis. Et puis, il y a aussi l'aspect qu'on peut vendre aussi soi-même. Donc, il y a double...
0: Ça circule, en fait. Voilà. On achète du neuf ou de la seconde main. Mm-hmm. Et puis, après, on peut revendre sur ces plateformes, effectivement.
1: Complètement. Et ça devient facile. Et du coup... L'économie circulaire porte bien son nom.
0: Là, on est en plein dedans. Ce qui veut dire que le Père Noël, il va falloir qu'il se prépare. D'ailleurs, nous, la semaine prochaine, on va faire une émission sur Noël. Parce que si on n'anticipe pas, on dépense beaucoup. Et d'ailleurs, je vois que votre prochain numéro sera sur les fêtes de fin d'année. Justement, on y reviendra tout à l'heure. On peut mettre un beau jean, Levi's, pour ne pas les citer, en seconde main pour un ado sous le sapin. Ça marche.
1: Bien sûr. Bien sûr, ça marche. Il y a pas.
0: Et on va diviser par 2, 3, 4 le prix. Hein.
1: Oui, complètement.
0: Ah ouais, donc c'est vraiment vraiment intéressant. Est-ce que vous conseillez plutôt de faire nos courses en ligne pour la seconde main ou plutôt dans des boutiques, des vide-greniers, des puces ou c'est pas.
1: J'ai envie de dire ni l'un, enfin l'un et l'autre. Il y a vraiment des aspects intéressants pour les deux. En ligne, vous n'allez pas pouvoir toucher, enfin ce dont on parlait, toucher le tissu, voir le tomber, etc. Mais il y a vraiment des très très bonnes affaires à faire. En boutique, vous allez voir véritablement le modèle et
0: ça j'ai l'impression que vous aimez bien quand même toucher, voir.
1: C'est mon côté couturière.
0: Mais vous le conseillez
1: couturière.
0: Quand même un peu quelque part.
1: Oui. Ouais. Mais ensuite le site a vraiment cet aspect intéressant de pouvoir même à la limite acheter des choses sans dépenser du tout d'argent. Si vous avez vendu, vous avez un porte-monnaie sur le site et vous pouvez racheter autre chose sans mettre la main à votre propre porte-monnaie.
0: Chères auditrices, auditeurs, si vous nous rejoignez, vous l'avez peut-être compris, hein, aujourd'hui, on voit comment bien s'habiller, se faire plaisir aussi, mais sans se ruiner. On parle vêtements, chiffon. Je suis avec Stéphanie Morange-Dupuis, directrice de la rédaction de Modes et Travaux. Certaines marques, H&M, Kaby, Decathlon, développent leurs offres de seconde main. C'est un bon plan, ça, Stéphanie ?
1: Oui, c'est un bon plan, dans la mesure où vous avez la certitude de la provenance. Les marques, bien sûr, ont voulu bénéficier de ce raz-de-marée de seconde main. Vous avez une espèce de contrôle qualité qui est extrêmement bien fait et vous êtes sûr d'acheter un produit, si vous aimez la marque en question, un produit conforme et qui répondra à tous les critères.
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0: En version magazine. Le thème aujourd'hui, comment bien s'habiller sans se ruiner. Je suis avec Stéphanie Morange-Dupuis, directrice de la rédaction de Modes et Travaux. Alors, on a parlé neuf, et c'est vrai qu'on peut quand même trouver des bons plans dans le neuf, avec quand même ce message, faire durer plutôt la qualité, choisir des matières aussi naturelles qui vont durer plus longtemps, bien entretenir.
1: Oui, complètement.
0: Ça, c'est ce qu'on retient. Mmh. Ensuite, sur l'occasion, vous l'avez dit, hein, l'offre explose, et puis on a fait tomber les barrières, le tabou maintenant, l'occasion, la seconde main est partout. J'aimerais qu'on parle aussi de réparation, parce qu'on peut réparer nos vêtements.
1: Complètement, et même c'est recommandé de réparer ses vêtements. C'est des pratiques qu'on avait avant et qu'on a un petit peu perdu peut-être. Et donc, vous avez une offre, par exemple, qui s'appelle le bonus réparation.
0: Ah oui, qui peut nous aider. Ça, là, c'est vraiment un coup de pouce, une subvention pour les particuliers.
1: Complètement, et qui permet, comme pour le bonus réparation de l'électroménager, d'avoir une remise sur la facture. Donc, il y a des retoucheurs agréés ou des cordonniers agréés qui vont vous réparer vos vêtements. Et c'est un super bon plan. Et puis après, on peut aussi également le faire soi-même et faire de l'upcycling, à partir d'un autre vêtement, customiser la partie qui est abîmée. Il y a tout un tas de choses possibles.
0: Ça tombe bien parce que je vais avoir un cas pratique pour vous. J'ai mon fils qui a redéchiré, vous savez, son genou. Enfin, il a déchiré son jean au niveau du genou. C'est un classique. Il a 9 ans.

0: conseils qu'on puisse avoir, c'est d'avoir un bon retoucheur ou d'avoir quelqu'un dans sa famille qui sait coudre et qui va pouvoir vous sauver des situations compliquées, mais usuelles, comme votre fils.
1: C'est ça. Et puis, il y a aussi cette nouveauté, j'exagère un peu, en tout cas, cette tendance qui émerge tranquillement, la location de vêtements. Alors ça, c'est original, et c'est pour ça que je voulais recevoir Nathalie Favre. Bonjour.
2: Bonjour Valère.
1: Vous êtes fondatrice d'Où la mode qu'on loue. Donc sur votre site ou-lamodequonloue.fr, on peut louer nos vêtements?
2: Tout à fait.
1: Expliquez-nous.
2: On va pouvoir louer. Voilà, on va pouvoir louer en fait des vêtements qui et des accessoires également qui proviennent de marques éco-responsables ou de seconde main. Alors quand on dit marques éco-responsables, ce sont souvent des petites marques françaises qui produisent en France, qui produisent en Europe, en tout cas dans de bonnes conditions avec de très bons tissus. Et puis sinon, je vais chiner également en seconde main des pièces un peu uniques, parfois des marques de luxe, ce qui me permet de proposer un assortiment complet qui va convenir aussi bien à des hommes qu'à des femmes et qui va pouvoir remplir tout type d'occasion.
1: Alors le service, Nathalie, il est là, on l'a compris, ça veut dire de l'occasion, enfin c'est occasionnel, ponctuel ou alors c'est pour un peu plus du moyen terme. Mais vous savez, ici, on est là pour défendre le pouvoir d'achat des auditrices et des auditeurs. Est-ce que c'est un bon plan pouvoir d'achat de louer ses vêtements?
2: Oui, c'est un bon plan, c'est sûr, hein, parce qu'en fait, on ne va pas payer le plein prix d'un vêtement qu'on ne va finalement porter que quelques fois. Mmh. Il faut savoir qu'il y a environ 70% des vêtements de nos armoires qu'on n'utilise quasiment pas.
1: Ah, ça, on l'a répété.
2: Donc, voilà. Donc, l'idée, c'est vraiment de pouvoir louer. On va payer entre 10 et 30%, voire même 5 à 30% de la valeur marchande d'un vêtement, et on va le porter juste le temps qu'on l'aurait porté de toute manière, même si on l'avait acheté.
1: Oui, donc c'est effectivement un bon plan pour éviter d'acheter pour rien. Merci beaucoup Nathalie Favre d'être passée par chez nous ici. Vous êtes fondatrice d'Où la mode qu'on loue. Je rappelle le site, hein, ou-lamodequonloue.fr. Stéphanie Morange-Dupuis, directrice de la rédaction de Modes et Travaux. Avant de nous quitter, vous allez vous prêter au jeu de notre quiz pour finir avec les idées claires sur ce thème de l'habillement. Et surtout, on va faire des économies. Première question, acheter un t-shirt à 5 euros, est-ce que c'est forcément une mauvaise affaire?
0: C'est pas forcément une bonne affaire.
1: Réponse de Normand. On prend. Mieux vaut acheter un bon jean une fois que trois bas de gamme.
0: Complètement.
1: Les outlets, les magasins d'usine proposent les mêmes articles que les boutiques classiques. On peut y faire de bonnes affaires.
0: Oui, tout à fait.
1: Revendre ses vêtements permet éventuellement de financer une partie de sa garde-robe.
0: Complètement.
1: Et c'est pas hyper compliqué à faire.
0: Non, c'est très simple.
1: Réparer un vêtement coûte plus cher que d'en racheter un neuf.
0: Ah non, vraiment pas du tout. Au contraire.
1: Et avec un petit bonus auquel vous tenez, c'est la customisation, c'est-à-dire l'embellir un peu le vêtement. On peut s'autoriser ça?
0: Bien sûr, on peut rajouter des pièces de cuir, on peut rajouter des pièces de daim, on peut rajouter les manches d'un autre vêtement, on peut tout faire. Et je vous conseille de le lire dans Modes et Travaux.
1: Alors justement, Modes et Travaux, là, il vient de sortir, il est tout frais. On est sur les fêtes de fin d'année.
0: Complètement.
1: On va se faire plaisir. Et la semaine prochaine, en plus, nous aussi, on va parler des fêtes de fin d'année parce que ça s'anticipe. Donc c'est dans Modes et Travaux, et c'est sur votre radio locale ici. Voilà.
0: C'est parfait.
1: On est dans le thème. Merci beaucoup pour ces éclairages, Stéphanie Morange-Dupuis. Je le rappelle, vous êtes directrice de la rédaction de Modes et Travaux. J'espère que vous y voyez plus clair, vous qui nous avez écoutés sur votre radio locale ici. Alors, pour réécouter l'émission, la partager aussi avec vos proches, et puis les faire profiter de cette mine d'infos pratiques pour bien s'habiller sans se ruiner, c'est sur ici.fr.

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1: Ce matin du 31 décembre 2012, Roger, un Belge de 46 ans, se réveilla d'une humeur guillerette. Il était en congé et avait bien l'intention de profiter pleinement de son temps libre. Pour ce faire, quoi de mieux que d'aller passer une journée à skier avec les petits, se dit-il en buvant son café. Roger était un adepte de ce sport de glisse. La proximité d'une station de ski, avec son domicile, était une réelle aubaine pour lui. Il n'hésitait pas ainsi à se rendre dans les Alpes avec ses enfants, au moins trois fois dans l'année. Son petit déjeuner fini, Roger fit part de son idée à sa famille. Ce fut bien sûr l'enthousiasme général. Son épouse aida Sophie, 9 ans, et Paul, 4 ans, à préparer leur sac. Elle resterait à la maison pour se reposer un peu et s'occuper de la maison. Comme il y avait encore de la place dans la voiture, Quentin, un petit voisin de 9 ans, se joignit aux skieurs. En fin de matinée, le joyeux groupe était prêt à prendre la route, une route que Roger connaissait par cœur. Le temps était plutôt agréable en cette dernière journée de l'année 2012. Le soleil resplendissait sur les lacets sinueux qui enroulaient la montagne. Les enfants étaient sages. Ils gardaient probablement leur force pour les pistes, se dit Roger. À 12h30, la station de ski n'était plus très loin. La route devenait de plus en plus étroite, mais le père de famille de 46 ans était en confiance au volant. Il roulait lentement et pourrait anticiper les difficultés « si elle se présentait, pensait-il. » Et justement, sur un petit pont en bois qui enjambait le torrent, Roger vit arriver en face de lui une fourgonnette glissant sur une plaque de verglas. Alors il fit tout ce qu'il pouvait pour l'éviter, mais il perdit hélas également le contrôle de son véhicule. Soumise à l'aquaplaning, sa Peugeot fit une sortie de route et atterrit directement dans l'eau gelée sur le capot. Ses roues émergeaient à la surface de l'eau. En quelques secondes, l'habitacle du véhicule se remplit. Roger se souvient qu'il s'est mis alors à penser « Est-ce que c'est comme cela que tout va finir ?» Désorienté, il chercha les enfants en tâtonnant dans la voiture. Il constata que Mia n'était plus assise à côté de lui, sur le siège passager. Mais il manquait d'air. Il devait rejoindre la surface pour inspirer, sans quoi tout le monde y passerait, pensa-t-il en un éclair. Se frayant un passage par la fenêtre brisée par le choc, côté conducteur, Roger parvint à sortir la tête de l'eau. C'est là qu'il vit un groupe de 10 hommes se tenant debout sur le pont. « Qui d'autre est à l'intérieur ?» demanda l'un d'eux. « Mes enfants sont dedans !» cria Roger. L'un après l'autre, les hommes plongèrent dans le torrent glacial. Malgré leurs efforts, ils ne réussirent pas à atteindre les trois petits. Les portes de la voiture étaient bloquées, ce qui rendait l'opération de sauvetage plus difficile que prévu. Remontant à la surface, Chris, un garde du corps de 35 ans, anciennement officier de police militaire, ordonna « Il faut retourner la voiture !» avec une assurance qui ne traduisait pas son incrédulité quant à la réussite des opérations. « On n'y arrivera jamais. Soulever 1,5 tonne, même avec 10 gaillards, c'est impossible, pensait-il en silence. » Et pourtant, au bout de 3, le groupe de 10 hommes commença à pousser à l'unisson. Après plusieurs secondes d'efforts, ils réussirent à remettre la voiture sur ses roues. L'habitacle se vida ainsi quelque peu de son eau. Les sauveteurs y virent immédiatement plus clair. Les 3 enfants étaient bien là. Ils furent ramenés sur le pont en quelques secondes. Paul et Sophie avaient perdu connaissance. Quentin, le jeune voisin, s'en était mieux sorti. Il avait trouvé une poche d'air dans l'habitacle qui lui avait permis de respirer pendant tout le temps du sauvetage. Heureusement, parmi le groupe d'hommes, plusieurs avaient été formés au premier secours. Il y avait parmi eux un ancien plongeur sous-marin, un chiropracteur, et non des moindres, un spécialiste de la respiration. Paul et Sophie purent ainsi retrouver leur souffle en un rien de temps. C'est juste incroyable qu'autant de personnes qui savaient quoi faire dans ce genre de situation se soient retrouvées à cet endroit et à ce moment-là, réalisait Roger. Il conclut « On m'a souvent demandé si j'avais assisté à un miracle ce jour-là. Et je réponds toujours par la même phrase. Voyez-vous, j'ai la chance d'en avoir vécu déjà une dizaine. »
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0: Sorti en 85, Les Communards, forcément avec Jimmy Somerville, You Are My World sur votre radio ici, la radio qui vous réveille pour ce premier week-end d'août. Bonjour à vous, soyez les bienvenus.
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0: Ça y est, nous y sommes, samedi 1er août, que l'été passe vite. Je suis ravi de vous retrouver une nouvelle fois avec toute l'équipe d'ici matin week-end qui vous accompagne jusqu'à 7h. Nous avons Guy Registe à la rédaction en chef aujourd'hui, c'est Christophe à la réalisation. Au standard ce matin, c'est Dylan qui vous accueille au 0810 055 056. Et pour l'actualité de ce samedi 1er août, c'est vous Valentine Lethèse, bonjour.
2: Bonjour Louis, bonjour à tous.
0: Nous sommes sur la route ce matin pour forcément ce grand week-end de chasse et croisée.
2: Appelé à ne plus ouvrir la fenêtre de leur voiture pour jeter leur mégot de cigarette, mais d'utiliser un cendrier. C'est l'info du jour dans une demi-heure. Nous sommes aussi sur la route du Tour de France Femmes. La 5e édition commence aujourd'hui.
0: Et l'on en parle avec vous dans quelques instants.
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0: Très bon réveil et bon début de week-end avec nous. Il est pile 6h. Le tour de l'actualité à vos côtés, Valentine Lethèse, à la une, un samedi noir sur la route, comme pour le pouvoir d'achat des Français.
2: Oui, rouler sera extrêmement difficile dans le sens des départs selon Bison Futé et faire le plein particulièrement cher. Alors à la pompe, Estelle Lohmeur, sur l'A9 près de Nîmes, pas de sourire de vacances mais des grimaces face au prix du carburant.
3: À la station Esso, au nord de l'Air, 2,23€ le litre de sans-plomb, 2,55€ le gasoil, le plein fait vite très mal.
4: On est quasiment à 100€, 41 litres.
5: Ça calme, hein.
6: Ça compte dans le coût du trajet, c'est sûr.
7: 131€, 30€ de plus, quoi.
3: De quoi dégoûter Olivier.
7: Je voulais aller voir visiter la Bretagne, mais rien qu'en essence, 4 pleins pour aller-retour, 400€ d'essence. Ben, tu vas pas en Bretagne.
3: Grégory, lui, vient de Lyon, direction l'Espagne.
8: Comme on est 6 sur un minibus, ça reste rentable de partir avec le véhicule.
3: Et comme tous ceux dans son sens, une technique, le moitié plein.
8: Je vais mettre juste ce qu'il faut pour arriver en Espagne.
9: 50-40 au maximum.
10: Je mets 50€ au maximum, parce que je sais qu'en Espagne, ça coûte 1€ de moins par litre qu'en France.
8: Juste pour aller passer la frontière.
3: Dans l'autre sens, autre technique, s'arrêter chez Total comme Jérôme.
11: Et du monde, c'est le bazar.
3: 30 minutes d'attente à la station.
11: On va aller chez Total puisque c'est les moins chers. Mais bon.
3: Ça pique.
11: Ça pique, oui, forcément, à 2€.
12: On a fait la queue, c'est les moins chers.
4: Il y a la carte carburant pro, je sais pas quoi là. Et en fait, tout le gasoil, ça, c'est pas. C'est 1,99€, c'est bloqué les prix. Moi, je l'ai pris en perso pour ma femme. Ouais. Un plein, ouais, on gagne 8 balles, quoi. 8-10€. Toujours ça de mieux dans notre poche. Hein.
3: Le but, rogner le moins possible sur le budget vacances, même si tous limiteront sorties et petits trajets.
2: Des trajets compliqués ce samedi dans le sens des départs, puisque toute la France est en noir sur la carte de Bison Futé. C'est orange pour les retours. Une bonne nouvelle pour ceux qui ont choisi le train. Le trafic reprend ce matin progressivement au sud de Bordeaux, avec un TGV sur deux en circulation dans le sud-ouest. Un retour à la normale demain est annoncé par la SNCF, grâce à la stabilisation de l'incendie en Gironde. 90% des évacués sont désormais rentrés chez eux.
0: L'urgence incendie, c'est dans le Var ce matin, Valentine.
2: Un feu dantesque, plus rapide qu'un cheval au galop, des flammes qui défient l'entendement. Voilà comment le préfet du département décrit la reprise de l'incendie du Gros Bessillon, où plus de 1000 hectares de forêt ont été parcourus en moins de 6 heures hier par le feu, jusqu'à encercler des villages et forcer les habitants comme Olivier, maraîcher à Corrence, à fuir.
13: En quelques minutes, les flammes ont bouffé une colline entière. On commence à attaquer la première maison qui est en face de chez moi. Ça s'est déclaré sur la droite de la maison, ça s'est déclaré à l'entrée-visage, ça s'est déclaré sur la colline d'en face, ça s'est déclaré sur les collines de derrière. Et en fait, on voyait les feux s'allumer les uns après les autres. J'ai protégé tout ce que j'ai pu, j'ai essayé de faire face un minimum. Et puis après, ben, obligé de mettre en bord de route, prêt à évacuer. Et puis finalement, obligé d'évacuer. Les flammes étaient en train d'encercler complètement tout Corrence. Que ce soit par l'ouest, le nord. La seule partie qui n'était pas touchée réellement était la route qui mène à Corrence, en fait. Mais les feux se propageaient sur tous les massifs aux alentours. Donc, j'ai pas eu le choix que de quitter Corrence, quoi.
2: 2500 habitants comme Olivier ont dû quitter leur maison hier soir et les conditions météo seront encore favorables au feu dans la région ce samedi, avec le maintien en vigilance orange d'une vingtaine de départements du sud-est pour canicule.
0: Place aux femmes sur le Tour de France avec le départ de la grande boucle féminine, c'est tout à l'heure en Suisse.
2: Première étape autour de Lausanne et du lac Léman, où la gagnante de l'an dernier, la Française Pauline Ferrand-Prévot, remet son titre en jeu. Très sereine, Fanny Lechevestrier après une longue préparation mentale.
5: 3 mois depuis le Tour d'Espagne que l'on n'avait plus vu, plus entendu. Pauline Ferrand-Prévot, portable coupé, changement même de numéro de téléphone. À 34 ans, la Française s'est préparée pour ce nouveau Tour de France, telle une nacelle.
14: C'est vrai que c'est ma façon de faire. Voilà, pendant 2 mois et demi, je me suis entraînée principalement toute seule. C'était cool de pouvoir me retrouver avec moi-même et puis de pouvoir travailler dur à l'entraînement.
5: Et ce, même si cela doit l'empêcher de voir ses parents dont elle est si proche durant des mois. La particularité de PFP, c'est de pouvoir tout mettre en œuvre jusqu'au sacrifice, jusqu'à un régime alimentaire très strict pour atteindre son but.
14: Ouais, mais c'est pas pour toujours. Je sais que c'est pour 2 mois et demi dans la saison. Je sais aussi que j'ai hâte de faire ce Tour de France pour pouvoir plus profiter de la vie.
5: Alors après cela, quand on lui demande si tout de même elle n'a pas la pression avant de tenter de décrocher un doublé historique, la Française vous répond plaisir.
14: Ça paraît un peu prétentieux de dire ça, ou je sais pas, mais ça changera pas de ma vie de remporter le Tour de France une deuxième fois, clairement pas. Maintenant j'arrive ici plus en me disant voilà, je vais me libérer de tous les entraînements durs que j'ai pu faire et profiter du public.
5: Et la concurrence est prévenue, Pauline Ferrand-Prévot n'est jamais aussi forte que dans ces moments-là.
2: Le grand départ de la 5e édition du Tour de France Femmes, c'est à 14h15, à suivre en direct sur votre radio ici et sur ici.fr.
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2: La météo, Louis.
0: Avec une vingtaine de départements, Valentine, toujours placés en vigilance orange canicule ce samedi sur un large quart sud-est du pays. Le soleil, lui, qui dominera largement avec simplement quelques nuages des Pyrénées-Atlantiques jusqu'au Tarn-et-Garonne. Un ciel légèrement plus voilé également sur la pointe bretonne ainsi qu'en Alsace et en Lorraine. Pour les températures de ce début de journée, elles seront très agréables à Nantes, 20 degrés, Strasbourg et Lille, 21 degrés, Clermont-Ferrand, 22 degrés. On aura également 22 à Bordeaux, 24 pour Toulouse, Montpellier et Marseille, 26 degrés cet après-midi. Eh bien, vous allez pouvoir profiter d'une belle journée d'été pour les maximales. 28 degrés dans le nord à Metz et 33 degrés dans le sud à Perpignan et Ajaccio. Et déjà, si vous nous écoutez, eh bien, en voiture, aussi bien d'ailleurs sur la route des vacances que sur le chemin du retour, soyez prudents, vous le savez, il va y avoir du monde. En tout cas, vous pouvez compter sur nous pour vous accompagner tout au long de votre trajet sur votre radio ici.
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0: 6h06, c'est un très très joli week-end qui commence, que vous soyez déjà sur la route, au boulot, ou tout simplement en train de vous réveiller. On est ravis de vous retrouver et l'on vous envoie des bonnes ondes ce matin avec Jean-Jacques Goldman, Tourne les violons.

0: Ici, c'est la radio de votre été. Avec Jean-Jacques Goldman, tourne les violons. Et c'est surtout un week-end pas comme les autres. Bonjour, soyez les bienvenus.
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0: Puisque vous le savez, c'est le grand week-end de chassé-croisé de l'été. Les juilletistes rentrent, les Aoussiens prennent la route, les trajets peuvent s'avérer longs, mentalement, mais aussi physiquement,
2: Valentine. Et après plusieurs heures passées au volant, Louis, ou dans la même position, on arrive parfois à destination avec des courbatures. Notre coach Nordine Atam nous donne tous ses conseils pour les faire disparaître.
0: Et ça, je ne vous le fais pas dire. Explication à ses côtés à 6h15. Et puis dans les prochaines minutes, le retour de la musique, évidemment, pour vous, avec les Suédois du groupe ABBA. Ah bah avec Fernando, c'est pour vous juste avant les infos de 6h30. Pour l'heure, il est 6h10 sur votre radio ici, place à l'info de notre territoire. Et ce matin, l'on va répondre à une question existentielle ce 1er août. Fait-il vraiment plus frais à frais?
2: Oui, c'est une question existentielle.
0: Je vous le fais pas dire, puisque nos confrères d'ici Belfort-Montbéliard sont allés mener l'enquête sur place.
2: À Frais donc, le nom de ce village, à l'est du territoire de Belfort, et les habitants confirment, à Frais, il fait bon.
0: Par exemple, Vincent et Christine, deux vacanciers ardennais installés dans une chambre d'hôte du village, ils disent simplement, eh bien, ici, il fait bien frais. Et dans le village, tout le monde tient cette version. Personne ne l'a surpris, notamment Evelyne, la patronne du café, née à Frais, le promet, il a toujours fait frais. À Frais.
2: Et ça s'explique par la situation géographique du village. Frais est sur un territoire assez plat où l'air circule donc facilement et résultat, il y a souvent des petits courants d'air. On met une petite laine à Frais.
0: Eh bien, ceci explique cela. C'est pour ça que les habitants l'ont bien compris et jouent le jeu. Monsieur le maire y compris, qui maintient dans la mairie de Frais, eh bien, il fait frais. Et une chose est sûre, c'est qu'en cas de chaleur, tenez-vous bien, il fera toujours plus frais à Frais qu'à chaud, le village situé 20 km plus loin. Une info souriante, bien de saison, et c'est signé ici, Belfort-Montbéliard.
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0: 6h12, révélation masculine aux Victoires de la Musique 2024. Pierre Demar s'apprête à sortir un nouvel album à la fin de l'été. Le voici déjà ce matin avec son nouveau single, Je pense à vous, sur votre radio ici. Bon réveil.

0: Ici vos meilleures nouveautés de l'été 2026 avec Pierre Demar. Je pense à vous, 6h15, eh bien il est l'heure de retrouver notre coach sportif. Et il est là, bonjour Nordinatab.
1: Bonjour.
0: Ce samedi, et notamment pour ce grand week-end de chasse et croisée, vous avez décidé justement de nous simplifier la vie en nous partageant quelques étirements pour éviter les sensations de raideur et surtout arriver moins fatigué.
2: Lors d'un long trajet, le corps n'aime pas rester immobile trop longtemps. Les muscles se raidissent, la circulation sanguine ralentit et l'on peut rapidement ressentir des tensions dans le dos, les épaules ou encore les jambes. La bonne nouvelle, c'est qu'il suffit de quelques mouvements simples pour retrouver un peu de mobilité. Allez, on attaque par le premier exercice pour étirer les mollets. On débute debout et vous vous placez face à votre voiture. Vous placez les mains contre la voiture, un mur ou un dossier de siège. À partir de là, vous reculez une jambe en gardant le talon au sol et la jambe reste bien tendue. Vous penchez légèrement le buste vers l'avant tout en amenant également le bassin vers l'avant jusqu'à ressentir normalement un étirement à l'arrière de la jambe. Et vous pouvez maintenir cet étirement durant 20 secondes. Vous l'effectuez de la jambe droite, de la jambe gauche, 4 à 5 fois. Et grâce à ça, vous allez étirer notamment les mollets et améliorer la circulation sanguine.
0: C'est très bien Nordine, mais faut-il attendre d'être complètement courbaturé pour faire ces mouvements ?
2: Pas du tout. L'idéal est justement de ne pas attendre. Dès que l'occasion se présente, par exemple sur une aire d'autoroute, profitez d'une pause pour marcher quelques minutes et mobiliser votre corps. On continue avec un deuxième exercice pour effectuer des rotations du buste. Vous débutez debout, les pieds légèrement écartés et les bras le long du corps. À partir de cette position, amenez la main droite au niveau de l'épaule gauche et la main gauche au niveau de l'épaule droite. Comme si vous vouliez vous faire un câlin. Et ensuite, tranquillement, vous effectuez des mouvements de rotation du buste vers la gauche puis vers la droite. Grâce à ça, vous allez solliciter les muscles du dos et mobiliser le rachis. Vous pouvez effectuer 10 rotations du buste de chaque côté. Pour finir, même lors d'un long trajet, quelques minutes de mouvement peuvent faire toute la différence. Par exemple, pensez à vous lever régulièrement, à marcher un peu et vous étirer. Vous verrez, votre corps vous remerciera à l'arrivée. Bon, ben vous savez quoi ? C'est à vous de jouer.
0: Eh bien, on s'y met. Merci beaucoup, Nordine, pour ces quelques conseils. Et d'ailleurs, tiens, j'en profite pour vous dire, si vous êtes friand des conseils sportifs et bien-être que nous partage Nordinatab, ils sont tous disponibles directement sur notre site internet ici.fr et bien entendu sur votre application ici. À 6h17, je vous propose dans quelques instants de passer à table à l'heure du petit déjeuner puisque Johan Rock a prévu de vous emmener dans les coulisses du magazine Très Très Bon. C'est juste après la musique d'ici qui vous réveille ce samedi avec Abba Fernando sur votre radio ici qui vous souhaite un excellent week-end avec nous.

0: C'est toujours un plaisir de les écouter pour commencer la journée. Abba avec Fernando sur votre radio ici. Soyez les bienvenus.
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0: Et à 6h21, c'est Johan Rock qui nous rejoint avec de nouveaux coulisses TV. Bonjour Johan, aujourd'hui, vous nous proposez de sortir nos serviettes et de passer à table puisque vous nous emmenez dans les coulisses du magazine Très Très Bon.
2: Et elle ne peut pas mieux porter son nom, cette émission. À l'image de François-Régis Gaudry, critique gastronomique, qui chaque semaine nous déniche de bonnes adresses pour se régaler. Des artisans, producteurs, restaurateurs qui, comme lui, ont le goût de la passion et du bon. Cet été, il quitte la capitale pour faire escale à Sète, le Perche, le Morbihan et même la Réunion.
3: Il y a des coquilles Saint-Jacques et il y a des rognons. Il y a un foie gras posé sur le magret. Ça me met de bonne humeur. C'est beau, regarde-moi ça.
2: François-Régis Gaudry est critique gastronomique, ce qui signifie qu'à la différence des influenceurs sur les réseaux, il règle toutes ses additions. Au fait, le mythe du critique gastro qui se fait des ennemis est-il bien fondé ?
4: Moi, ça m'est arrivé de me faire des ennemis parce que c'était la règle du jeu que d'aller dans des restaurants pour critiquer la cuisine d'un chef. Et parfois, j'ai eu un peu la dent dure. Et parfois même, il m'est arrivé de regretter certains propos que, avec du recul, j'ai trouvé peut-être un petit peu excessif. Parce que moi, je crois en la critique, mais en la critique constructive. Il ne s'agit pas de déboîter tout le monde pour le plaisir d'avoir du pouvoir. Il s'agit au contraire de pratiquer le compliment, mais aussi le bémol, pour justement faire avancer certains établissements et faire avancer la gastronomie dans son ensemble.
2: L'émission ce soir est consacré à l'île de la Réunion. Et j'ai voulu savoir comment il s'y prenait à chaque fois pour trouver la bonne adresse.
4: En fait, on n'a pas vraiment de plan de route très cohérent. On y va plutôt en se fiant à notre feeling et nos intuitions. J'ai la chance de rouler ma bosse en France depuis maintenant un quart de siècle. Et dans toutes les régions de France, ou presque, j'ai des amis que j'appelle gentiment mes fixeurs ou mes poissons pilotes, c'est-à-dire des amis gourmets qui sont capables de me dire là, il y a un super boulanger qui vient de s'installer, là, il y a un jeune restaurateur. C'est comme ça qu'on se constitue un peu des fichiers.
2: Et des notes sur tous ces artisans, restaurateurs et producteurs. Pour les besoins de son émission, il en a tout un catalogue, François-Régis, au point de s'être forgé un palais d'une finesse redoutable. À ce propos, quelle est sa définition à lui du très, très bon ?
4: C'est vraiment une émotion forte qui nous tatoue les papilles et qui constitue un souvenir vraiment mémorable. Après, ça ne veut pas dire que le très, très bon il se situe forcément dans les grandes tables étoilées, mais le très, très bon, il peut être aussi dans un très bel œuf mayonnaise sur un point de comptoir, vous voyez ce que je veux dire.
2: Le Tour de France de Très Très Bon, c'est à voir ce soir, 20h sur Paris 1ère.
0: C'est noté.

0: Renouf avec la mère Atiti sur votre radio ici, toujours profondément ancré dans le cœur des Français. Avant les infos de 6h30, eh bien il est l'heure de regarder ce que les astres vous réservent pour ce samedi 1er août avec l'horoscope de Catherine Viguet. Bonjour Catherine, est-ce que en un mot on peut résumer ce jour ?
1: La sensibilité sans doute.
2: Bélier, c'est la nécessité de vous soigner ou bien encore de vous occuper de vos proches.
3: Taureau, une jolie journée vous attend, vous serez le symbole de l'attachement de beaux liens.
4: Gémeaux, la famille est au premier plan, également l'envie d'apporter un nouveau look à votre lieu de vie.
5: Cancer, tout ce qui attise votre curiosité et favorise les échanges vous vont bien.
6: Lion, osez réfléchir à un projet, même s'il coûte de l'argent, vous serez satisfait plus tard du résultat.
7: Vierge, vous êtes très concerné par la conjoncture astrale, à vous les rendez-vous qui ont de l'avenir.
8: Balance, si une quantité de travail vous attend, si l'on vous réclame partout, faites des pauses.
9: Scorpion, de très bonnes choses. La Lune et Vénus canalisent votre énergie et vous partagez vos émotions dans le calme.

0: Sagittaire, les autres ne voient pas la vie comme vous, ça vous agace, mais c'est passager. Capricorne, un samedi vitaminé, il y a du dépaysement et de la légèreté dans l'air. Verseau, vous saurez lui exprimer vos ressentis grâce à un regard, une étreinte, pas forcément avec des mots. Poisson, une relation pourrait évoluer d'une manière inattendue et ce sera bénéfique. Et pour nous tous, on réfléchit aux valeurs qui nous sont chères.
1: Merci beaucoup, ma chère Catherine. Horoscope que vous retrouvez signe par signe dès à présent sur votre application ici. Il est 6h30, tout de suite, l'actualité en France et dans le monde en 90 secondes. C'est avec vous, Valentine Letesse.
2: Des renforts attendus dans le Var, où le feu du gros Bessillon a repris plus vite qu'un cheval au galop, selon les mots du préfet. Les flammes ont parcouru 1000 hectares de forêt hier en seulement 6 heures. Les villages de Corrence et de Montfort-sur-Argence encerclés par le feu, leurs 2500 habitants ont été évacués en urgence. L'accalmie se confirme en Gironde, où les pompiers ont bon espoir de maîtriser le méga-feu. Le trafic des trains reprend même progressivement ce matin au sud de Bordeaux, avec un TGV sur deux annoncé sur les rails dans le sud-ouest. Pile à l'heure pour le grand chassé croisé entre juilletistes et haussiens. Sur la route, c'est noir pour les départs. Circulation extrêmement difficile selon Bison Futé, avec des bouchons jusqu'à tard ce soir. Les restes de 5 bébés découverts chez elle. Une mère de famille est mise en examen à Orange pour meurtre sur mineur. Les enfants sont mort-nés selon le témoignage de cette femme de 32 ans en garde à vue. Elle est placée en détention provisoire moins d'une semaine après un nouvel accouchement. Des changements ce 1er août, a commencé par une hausse de la facture d'électricité. Les tarifs réglementés augmentent de 2,5% en moyenne à partir d'aujourd'hui, quand celui du gaz baisse un peu, moins 0,8%. 147 coureuses au départ, 25 françaises en lice du Tour de France Femmes. La 5e édition commence aujourd'hui depuis Lausanne, en Suisse, pour 138 km autour du lac Léman. Première étape à suivre en direct sur votre radio ici et sur ici.fr, la radio officielle du Tour.
1: 6h31 sur votre radio ici. Place à l'info du jour à vos côtés, Valentine. Elle se résume en un seul geste ce matin.
2: Jeter son mégot de cigarette par la fenêtre de sa voiture. Près d'un fumeur sur cinq admet s'en débarrasser de cette façon au volant. C'est le résultat d'un sondage Ipsos BVA pour la Fondation Vinci Autoroute. Alors, sur ces aires de pause, des agents distribuent la solution peut-être au problème. Claudia Calmel, des cendriers un peu particuliers.
3: Des cendriers de poche qui se fixent sur le bas des paquets de cigarettes.
4: Hop. Ensuite, vous glissez votre paquet de cigarettes. Il y a deux petits encoches là.
5: Ah oui, d'accord, je glisse.
6: Bah, c'est génial.
3: Corinne, bonne élève, adopte le sien de suite, car pour elle, jeter son mégot par la fenêtre, c'est impensable. Tout comme pour Nadia.
7: Jamais de la vie.
3: Pour Maria.
8: En toute honnêteté, je n'ai jamais jeté de mégot par la fenêtre.
3: Pour Damien.
9: Ah non, jamais. Hein.
3: Ou pour Julie, une repentie.
10: Avant, je le faisais. Maintenant, je suis consciente, donc je fais attention.
3: Et pourtant, c'est quand même très curieux, parce qu'on est près d'une table de pique-nique sur l'aire d'autoroute, et par terre, il y a... allez, 50, 60 mégots. Des fumeurs qui ne réalisent pas toujours la portée de leur geste. Raphaël Delachaux est responsable d'exploitation à Vinci Autoroute pour la zone de Toulouse et du Lauragais.
11: Les gens, ils vont déclarer qu'ils ont déjà jeté des mégots depuis qu'ils sont fumeurs et qu'ils n'ont pas vu particulièrement un incendie se déclencher. Alors fort heureusement, tous les mégots ne déclenchent pas un incendie, mais il en suffit d'un départ de feu. Donc il faut que ces petits gestes cessent.
3: Vinci estime que chaque jour, 100 mégots sont jetés par kilomètre d'autoroute par les conducteurs.
2: Pensez-y si vous prenez le volant tout à l'heure. Au cours de cet été propice aux incendies et en ce week-end de chassé-croisée, en termes de circulation, je vous le rappelle, c'est noir partout en France ce samedi dans le sens des départs et sous le soleil, Louis.
1: Oui, tout à fait, Valentine. Je vous l'accorde. 20 départements tout de même placés en vigilance orange aujourd'hui. Orange canicule ce samedi sur un large quart sud-est du pays. La Haute-Loire et le Puy-de-Dôme, eux, ne sont plus concernés et le soleil lui dominera largement avec simplement quelques nuages des Pyrénées-Atlantiques jusqu'au Tarn-et-Garonne. Le ciel sera lui aussi un petit peu plus voilé le long de la côte bretonne ainsi qu'en Alsace et en Lorraine. Pour les températures de ce début de journée, elles sont déjà très agréables à Nantes, 20 degrés, Strasbourg et Lille, 21 degrés, à Clermont-Ferrand, 22, Bordeaux, 22 degrés également, Toulouse, 24 degrés, et puis à Montpellier et Marseille, 26 degrés cet après-midi. Bien, tout le monde va pouvoir profiter d'une belle journée d'été. Pour les maximales, 28 degrés dans le nord, à Metz, et 33 degrés dans le sud, à Perpignan et Ajaccio. Et pour vous qui nous écoutez déjà ce matin sur la route, que les vacances commencent ou qu'elles se terminent, prenez votre temps. La circulation, vous le savez, s'annonce très chargée. Patience au volant. Et merci, bien entendu, d'avoir choisi votre radio ici pour commencer votre journée.
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1: 6h34, dans un instant, une nouvelle chance pour vous de gagner votre pack de l'été ici en ce premier week-end d'août. Beaucoup d'entre vous s'apprêtent à prendre la route des vacances aujourd'hui et vous commencez avec une chanson, tiens, qui sonne parfaitement bien. Voici Bernard Lavillier, On the Road Again, sur votre radio ici. Bel été.

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0: 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Avant les infos de 7h, le retour de la musique, bien entendu, pour vous. Et ce, avec les innocents.
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0: Les innocents avec un homme extraordinaire, c'est pour vous juste avant les infos de 7h, puisque tout de suite il est 6h39 et place à votre chronique Valentine Lethez, vie numérique, vie privée. Et ce samedi, vous allez nous parler de nos objets connectés, caméras, enceintes, brosses à dents, souvent invités d'ailleurs à partir avec nous l'été, mais est-ce que ces objets représentent des risques pour nos données personnelles?
2: Eh bien, qui dit objet connecté à Internet dit également objet vulnérable et détournable. On ne peut pas pirater ma brosse à dents en plastique, mais celle connectée au réseau ou via une application mobile, oui, puisqu'un jour ou l'autre, elle ne sera plus mise à jour. Et c'est à partir de ce moment-là que votre brosse à dents connectée, comme les milliers d'autres en circulation, deviendront potentiellement une cible, puis une arme pour des pirates informatiques. J'explique. À force de ne plus être mis à jour, les objets connectés deviennent vulnérables aux attaques. Des hackers peuvent installer un virus dessus et l'actionner sur tous les appareils infectés en même temps. Imaginez des millions de brosses à dents connectées lancées au même moment des requêtes informatiques sur le site internet de l'assurance maladie. L'image est rigolote, le scénario beaucoup moins. Le site de la Sécu, incapable de gérer tout ce trafic internet, deviendra à son tour vulnérable et la cible des pirates.
0: Alors, il ne faut jamais acheter d'appareil connecté.
2: C'est une demande irréaliste et certains sont bien pratiques, il faut l'admettre. L'idée, c'est de ne pas acheter tout et n'importe quoi. Demandez-vous si vous en avez vraiment besoin, si l'objet est utile dans votre quotidien. La CNIL, la Commission nationale de l'informatique et des libertés, conseille d'acheter des objets utilisables, même lorsqu'ils ne sont pas connectés à Internet. Comme ça, vous aurez toujours la possibilité de vous en servir, même lorsqu'ils ne seront plus mis à jour, quand d'autres deviennent simplement inutilisables et bons pour la poubelle. Surtout, changez toujours le mot de passe par défaut de l'appareil. Ils finissent toujours par être connus. C'est arrivé par exemple pour une caméra de surveillance bon marché, comme pour l'exemple des brosses à dents. Des hackers ont fini par pirater le modèle en question installé dans des milliers de foyers pour ensuite diffuser les images en direct sur Internet.
0: Donc choisir un bon mot de passe justement et s'en souvenir, c'est très important. Merci beaucoup Valentine Lethez. Et d'ailleurs, vous nous expliquez comment faire cela dans une autre chronique disponible directement sur notre site internet ici.fr, page vie numérique, vie privée.
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0: Il est 6h42, en vous souhaitant à tous un excellent réveil avec nous ce samedi matin. Et comme chaque week-end à cette heure-ci, vous avez rendez-vous avec l'histoire, le meilleur des chroniques Voyage dans le temps, proposé par Stéphane Bern. Et ce matin, on voyage au temps des casques en métal et des grands banquets.
7: Un roi qui meurt de rire? Non, ce n'est pas une blague de taverne, c'est vraiment arrivé. L'affaire se passe aux alentours de l'an 1016. L'Angleterre est en pleine tourmente, secouée par des luttes de pouvoir et des invasions danoises. Au cœur de ce tumulte, un roi, Edmund II, réputé pour sa bravoure sur le champ de bataille. On le décrit comme un combattant farouche et un chef énergique. Mais ce soir, le décor change. Pas de combat ni d'armure, le roi assiste à un grand banquet. On y festoie l'anglo-saxonne. Table débordante de viande fumée, hydromel à volonté et chanteur de salle. On est très loin du cliché bien plus récent de l'anglais avec sa tasse de thé et son petit carré d'After Eight.
5: So British.
7: Au milieu de tout cela, un amuseur de cour entre en scène, doué pour les bonbons et les caricatures. Il enchaîne les plaisanteries, peut-être sur les Danois, sur le clergé ou même, so shocking, sur la famille royale. Le roi se met à rire. Quel succès ! Un rire franc, généreux, puis incontrôlable. Il rit aux larmes, il rit jusqu'à l'essoufflement. Les témoins racontent qu'il devient livide, chancelle, s'effondre. Les chroniqueurs de l'époque évoquent une mort par asphyxie provoquée par un rire convulsif. Bref, la blague qui tue, littéralement. Une autre version, moins élégante, prétend qu'il aurait perdu le contrôle de ses fonctions. Littéralement, vidé de rire. Je préfère ne pas savoir. Edmund II avait régné par l'épée pour finalement mourir par le rire. Il est utile de rappeler que normalement, le rire, c'est bon pour la santé. D'ailleurs, s'il y a des clowns dans les hôpitaux, il y a bien une raison. C'est pour aider les malades à aller mieux, pas pour les aider à mourir.
0: Merci Stéphane. Voyage dans le temps, le best-of, c'est également demain, dimanche, à 6h43. Pour l'heure, à 6h44, Valentine, à la une de la presse ce matin, on s'intéresse à un type de livre qui rencontre un vrai succès.
2: Oui, avis aux romantiques et aux fleurs bleues, ils sont parfaits, paraît-il, pour un voyage en train. On parle du carton des romances et des histoires à l'eau de rose.
0: Eh bien, vous allez peut-être vous trouver votre futur allié de l'été, non ? Ça vous tente pas ?
2: Moi, je suis plus police.
0: Ah, mais je vais essayer de vous convaincre ce matin.
2: Avec une petite enquête là.
0: Ouais, vous allez voir, vous allez peut-être changer d'avis. Puisque c'est un sujet que nous allons développer avec Sabrina Nadja, rédactrice en chef de Femme Actuelle, qui sera avec nous dans 5 minutes après la musique d'ici qui vous réveille ce samedi matin avec la chanson qui a révélé Zao de Sakazan au grand public en 2023. Voici pour vous la Symphonie des éclairs.

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1: La douce voix de Zao de Sagazan pour vous ce samedi matin, 6h48. Bonne nouvelle, vous allez peut-être retrouver votre futur allié lecture de l'été dans ce nouveau dossier à la une de Femmes Actuelles.
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1: Avis au lecteur, pourquoi les romances nous font du bien ? Un sujet que nous allons développer tout de suite avec Sabrina Nadjar, rédactrice en chef de Femmes Actuelles, qui est en ligne avec nous. Bonjour Sabrina.
4: Bonjour Louis.
1: L'on découvre dans votre dossier que les lectures de romances séduisent de plus en plus et sont pour la majorité lues par des femmes. Est-ce qu'on sait pourquoi ?
4: Alors, écoutez, oui, on sait pourquoi. Alors, il faut savoir aussi que ça représente aussi l'écrasante majorité des auteurs. En fait, ce sont des livres qui sont écrits par des femmes, pour des femmes. Et ces histoires offrent l'opportunité de ne pas tout le temps vivre pour les autres. On sait très bien que les femmes, la charge mentale, etc., c'est quelque chose de compliqué. Le but de ces lectures, du quotidien, c'est le délassement. C'est vraiment de voler des heures au travail, aux tâches domestiques, aux enfants, à toutes ces choses qui nous prennent bien la tête au quotidien.
1: Et c'est une solution qui fonctionne très bien. 12 millions de romances vendues en 2024, avec à l'intérieur quelques clichés sur les relations hommes-femmes. Est-ce qu'elle ne serait pas là, justement, la clé du succès ?
4: Alors oui, en fait, ces romances sont effectivement, comme vous le dites, truffées de clichés. On y trouve généralement une héroïne qui est maladroite, malchanceuse et ou naïve, qui n'a vécu par exemple que des expériences désastreuses avec les hommes. On y ajoute un héros évidemment beau, riche, musclé, qui souffre d'une histoire personnelle sombre, et puis les deux se rencontrent et évidemment tout ça tourne bien et ils finissent par s'aimer. En fait, ces romans flattent un besoin de sécurité. Ils permettent des retrouvailles avec le familier qui nous rassure un petit peu dans le chaos du monde. En fait, ça a le mérite de nous mettre un peu de baume au cœur, ouais. De partager en fait cette vie terrible de l'héroïne, mais dans un cadre sécurisant.
1: Et en parlant de chaos, Sabrina, on va peut-être casser un mythe ce matin ensemble, mais est-ce qu'une romance doit systématiquement avoir une fin heureuse ?
4: Alors oui, en fait, cette promesse de fin heureuse a quelque chose de thérapeutique. Alors, dans la plupart du temps, effectivement, dans les romances, vous avez une histoire difficile, compliquée, etc. Parfois, il peut même y avoir des violences au sein de ces histoires prétendument mièvres. On pense par exemple aux histoires d'inégalité sociale, à autre chose, comme la pression entre les sexes, entre hommes et femmes, etc. Finalement, ça permet inconsciemment à la lectrice de comprendre les mécanismes de la violence dans un cadre sécurisant, puisqu'elle sait que dès le départ, tout finira bien.
1: Les romances, donc, ça fait du bien, et Sabrina, ça en fait un très bel allié pour les lectures de l'été.
4: Exactement, c'est un très bel exutoire. Et puis, contrairement à ce que les uns et les autres pensent, ce n'est pas honteux de lire de la romance, bien au contraire.
1: Et vous faites bien de le rappeler. Merci Sabrina, je vous invite d'ailleurs à retrouver ce dossier et bien d'autres dans votre magazine Femmes Actuelles, disponible dès maintenant chez votre marchand de journaux. Et nous, Sabrina, on vous retrouve dès la semaine prochaine.
4: Merci Louis, belle journée.
1: 6h51, juste avant vos infos locales à 7h. Willy Rovelli va nous rejoindre dans un instant pour sa revue de presse décalée sur l'actualité. Juste après, les innocents qui débarquent sur votre radio ici. Très bon début de journée avec nous. Voici un homme extraordinaire.

0: Les Innocents à 6h55, un homme extraordinaire sur votre radio ici aux côtés de Valentine Letesse. Cette chanson vous a tellement inspiré, dis donc, ça vous a mis joie ce matin.
1: On adore.
0: C'est vrai, je vous l'accorde.
1: Les Innocents, c'est super.
0: Ça donne de l'énergie. Et ce que je vous propose, c'est qu'on va voir ensemble s'il y a de l'énergie en Moselle ce matin, du côté de chez Christelle qui est en ligne avec nous. Bonjour Christelle.
1: Bonjour Christelle.
2: Bonjour Louis, bonjour Valentine, heureuse de vous avoir en ligne.
1: On est très heureux, nous, d'avoir une liaison à Creutzwald.
0: Oui.
1: Je le dis parce que
0: oui.
1: Louis n'a pas osé, il a failli écorcher le nom de votre jolie ville.
0: On me l'a très bien vendu
2: la
0: apparemment.
2: La croix dans la forêt, ça veut dire.
0: Et apparemment, c'est magnifique, Christelle.
2: Oui.
0: C'est vrai que je ne connais pas du tout la Moselle. Qu'est-ce qu'on retrouve un petit peu dans le coin, sur place, chez vous ?
2: Il y a des belles forêts, surtout entre nous et l'Allemagne. Il y a un beau lac.
0: Ah, c'est bien ça. Ouais.
2: Creutzwald.
0: Ok. Non,
2: c'est une ville qui est charmante et où il fait bon vivre.
0: C'est
1: vous
0: chouette,
1: y passez
0: la Moselle,
1: vos vacances ou vous partez un petit peu, Christelle?
2: Écoutez, on est à la retraite. En juillet, août, on aime bien être à la maison parce que j'aime bien fleurir ma maison. J'aime bien cultiver un petit peu des légumes.
1: Et profiter de votre beau jardin.
0: Eh bah oui. C'est agréable l'été justement de profiter de votre jardin. Et dans les bonnes nouvelles, Christelle, il y a un anniversaire qui arrive chez vous là prochainement.
2: Oui. Aujourd'hui, ma petite fille, ma plus grande des petites filles, a 21 ans. Et j'en suis vraiment, ça me donne un peu du baume au cœur, de la chair de poule, parce que quand j'y pense, que quand je la vois encore naître, et que maintenant elle a déjà 21 ans.
1: Elle s'appelle comment ?
2: Elisa,
0: eh bien,
2: avec un Z.
0: Elisa, Christelle, on l'embrasse et on lui souhaite un très bel anniversaire avec Valentine. Et on vous offre votre pack de l'été avec à l'intérieur un panel de surprises. Bel anniversaire à elle, merci Christelle. À 6h57, il est là, comme chaque week-end, avec sa revue de presse décalée sur l'actualité. Pour nous mettre les points sur les i, c'est Willy Rovelli.
3: Bonjour, bonjour. Et on commence avec ces feux de forêt qui ravagent le pays. C'est bien le seul barbecue de l'été auquel on n'a pas envie d'être invité. Les campings du Sud-Ouest qui proposent enfin une vraie formule feu de camp. Le problème, c'est qu'il n'y a plus de camping. Seule lueur d'espoir dans toute cette horreur, c'est qu'il n'y aura pas de camping 4. Les incendies qui se rapprochent de Bordeaux, en plus d'avoir brûlé des milliers d'arbres à Gland, le feu pourrait donc s'en prendre maintenant au mocassin à Gland. 659 personnes ont reçu la Légion d'honneur le 14 juillet dernier. Alors attendez, j'en ai un petit truc là. Pierre Arditi, Christine Lagarde, Nathalie Portman. Ah bah non, pas un pompier ne mérite la Légion d'honneur. Bah oui, mais faut dire que Nathalie Portman, actrice américaine, mérite bien mieux la Légion que nos pompiers. Bah oui, évidemment, évidemment. Témoignage de cette Provençale au micro de Ici Provence. À cause de la canicule, la peau des testicules de mon chien est restée collée au bitume brûlant. Oui. Paraît que la même mésaventure est arrivée à Patrick Bruel. Alors le pauvre. La maîtresse de ce pauvre chien est passée de Rex, va chercher la baballe, à Rex, va chercher ta bouboule. Selon Elon Musk, Marine Le Pen serait le dernier espoir de la France. On rappelle qu'Elon Musk avait dit la même chose de Donald Trump aux États-Unis. L'interdiction des réseaux sociaux moins de 15 ans adoptée cette semaine en France. 98% des pédocriminels interrogés ne sont pas d'accord. Ah non, ils veulent pas. Une grand-mère de 96 ans menacée d'expulsion de sa maison de retraite car elle y organise des fêtes à l'intérieur de sa chambre. Les fameuses soirées « Fuck Mamie, I'm famous ». L'avantage des fêtes en maison de retraite, c'est qu'elles touchent toutes les couches de la population. Cette semaine, cela faisait 26 ans que le Concorde se crachait à Gonesse. Le Concorde, un avion révolutionnaire, hein, parce qu'il était supersonique, bien sûr, mais aussi parce qu'on s'est rendu compte qu'il était capable de déposer directement les passagers dans leur chambre d'hôtel. Un moustique ayant piqué Christine Bravo, arrêtée pour conduite en état d'ivresse. En Charente-Maritime, un homme a demandé en mariage sa compagne au rayon lingerie d'un hypermarché, pour le meilleur et pour le string. Enfin, le saviez-vous ? En 1925, un escroc a essayé de vendre la Tour Eiffel. Et vu les prix pratiqués aujourd'hui à l'entrée, apparemment, l'escroc sévit toujours. Allez, passez un bon samedi et à tout à l'heure midi.
0: Merci Willy. Et tout de suite, avec le sourire, place aux équipes d'ici matin. Et ça se passe dans votre région. Et bien entendu, ça se passe chez nous aussi, en région parisienne, avec aux commandes de l'actualité ce samedi 1er août, François Ventéjou. Bonjour François.
4: Bonjour Louis, bonjour à tous. Ça roule ce matin ?
0: Eh bien écoutez, oui, ça roule bien. Ça va rouler aussi sur les routes.
4: Difficilement, on y reviendra. Ah oui,
0: je parlais du Tour de France. Effectivement, oui, je vous l'accorde sur
4: pour
0: nos
4: les
0: routes.
4: En vacances, on y revient tout de suite.
0: On y revient à vos côtés tout de suite. Et bonjour aussi à Kinan qui nous rejoint à la technique ce matin.
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0: Très bon samedi et bon réveil à l'écoute de votre radio, il est pile 7h. C'est parti pour le tour de l'actualité à vos côtés. François Ventéjoux, sur la route, ça s'annonce très compliqué aujourd'hui.
4: C'est le week-end le plus chargé de l'année. Chassez-croisez entre juilletistes et haussiens. Vous serez nombreux à quitter l'Île-de-France, direction le sud notamment. La journée est classée noire par bison futé dans le sens des départs. C'est orange dans celui des retours. Soyez prudents, les deux mois d'été sont particulièrement meurtriers sur la route avec 730 morts par exemple en 2025. Alors pour éviter les drames, les gendarmes multiplient les contrôles comme au péage de la Ciotat. Dans les Bouches-du-Rhône, Yvan Planteil.
6: On l'a vu ralentir au loin, changer de fil, puis passer de longues minutes à la barrière de péage. Cette vieille Twingo rouge cabossée n'échappe pas au contrôle des gendarmes.
7: Monsieur, bonjour. Contrôle routier, vous pouvez me présenter les papiers du véhicule, s'il vous plaît.
6: Deux hommes à bord, la voiture n'est pas à eux et l'officier la fouille de fond en comble.
7: Son permis de conduire, il est chez lui, c'est ça qu'il est ?
8: Dans le véhicule, il y a une odeur qui me dérange là. Vous fumez quoi ? Je suis officier de police du terrain, je me permets. Vous avez des choses dans votre poche ou pas ?
7: Bien.
8: Non, calmez-vous, on va se calmer, monsieur, ne vous énervez pas.
6: Les gendarmes vérifient si les papiers sont en règle, mais aussi si le véhicule est bien en état de rouler. Et c'est normal pour Olivier et cet autre automobiliste contrôlé.
9: Toujours avant de partir en vacances, ça, on vérifie quand même les pneus, niveau d'huile, niveau de liquide de refroidissement, tout ce qu'il pourrait faire quand on tombe en panne.
6: Et il y a bien une spécificité locale, d'après le major Gilles Guénoun, responsable de la CRS autoroutière.
10: Malheureusement, les défauts de permis, les défauts d'assurance, on est quand même dans la région marseillaise. Je sais que quand on reçoit des gens qui sont affectés chez nous et qui viennent d'autres régions, ils sont surpris. Les gens qui n'ont pas leurs papiers, qui ont toujours des explications un peu loufoques, ne pas être assurés, ça je ne peux pas l'expliquer.
6: Et les chiffres sont là, les Bouches-du-Rhône sont le cinquième département en nombre d'infractions par habitant, près de deux fois plus que la moyenne nationale.
4: Et en haut de ce classement, on retrouve Paris avec 306 contraventions pour 1000 habitants.
0: Dans le Var, le feu est toujours incontrôlable.
4: Il est reparti de plus belle même hier autour de Montfort-sur-Argent. 2500 personnes évacuées. D'après la préfecture, l'incendie progresse plus vite qu'un cheval au galop. À 1000 hectares parcourus en seulement 6 heures, une situation hors de contrôle, comme le décrit le lieutenant Franck Graciano, sapeur-pompier dans le Var.
11: On a eu des vents qui se sont levés sur un secteur qui est directement touché et impacté par la sécheresse. Et effectivement, nous avons eu plusieurs reprises de feu. La commune la plus impactée, on va dire, c'est pas la seule, est Montfort-sur-Argens. Le village de Montfort a été entouré de flammes qui faisaient plus de 25 mètres de haut. Actuellement, donc, nous avons évacué, procédé à la mise en sécurité, enfin, évacué 2500 personnes entre Montfort et Corins, Cotignac aussi. Donc, toutes ces personnes ont été dirigées sur des centres d'accueil. Plusieurs départementales sont actuellement inaccessibles et fermées par les forces de l'ordre. Et nous sommes sur un feu qui a pris de l'ampleur.
4: Une situation critique dans le Var. En revanche, en Gironde, il y a du mieux. 198 000 personnes sur les 220 000 évacuées ont pu rentrer chez elles. Dans la forêt de Fontainebleau, après l'incendie qui a détruit plus de 2000 hectares début juillet, l'heure est à la sécurisation avec l'abattage des arbres calcinés. L'heure est aussi à la gratification avec une récompense pour les 104 agriculteurs mobilisés pour prêter main forte aux sapeurs-pompiers venus avec leurs citernes de Seine-et-Marne et de l'Essonne. Les deux départements débloquent plus de 87 000 euros pour les remercier, Nicolas Joly.
12: Ils n'ont rien demandé. Ils ne voulaient rien, sinon protéger la forêt. Voilà ce que répète le président du département de la Seine-et-Marne, Jean-François Parigi.
13: Ils ont été extraordinaires. Ils ont été très efficaces. Nos sapeurs-pompiers ont apprécié la complémentarité qu'il y a eu avec le monde agricole. Il faut savoir dire merci. Je pense que même par rapport à l'investissement qu'ils ont eu les uns et les autres, c'est pas encore à la hauteur.
12: Car les agriculteurs n'ont pas chômé, se souvient Guy Cronier, président du conseil d'administration du SDIS de l'Essonne, c'est-à-dire les pompiers, et exploitant agricole lui-même.
14: Certains ont travaillé les champs en lisière de forêt pour éviter que si l'incendie sortait de la forêt, qu'il ne se propage aux champs alentours. Et puis, pour ceux qui étaient équipés de citernes à eau, de venir en renfort des pompiers pour ravitailler les pompiers en eau.
12: Des activités loin de la ferme et qui coûtent cher.
14: Au prix du carburant actuellement, un tracteur qui part pour travailler, faire des allers-retours incessants toute une nuit et toute une journée, ben forcément, ça représente des coûts. C'est la dépense de la solidarité.
12: Les détails, les modalités du versement de l'indemnité doivent être fixés dans les prochains jours.
4: Les explications de Nicolas Joly. Il aura passé 36 heures coincé dans une cavité à 320 mètres sous terre. Un spéléologue de 62 ans, originaire de Franconville dans le Val d'Oise, a été secouru hier dans un gouffre des Pyrénées-Atlantiques. Il a fallu plus de 12 heures au secours pour aller le chercher, une intervention difficile à cause de l'étroitesse de la cavité. Il a retrouvé l'air libre, fatigué mais heureux, d'après le responsable de l'opération de secours.
0: L'électricité coûte un peu plus cher à partir d'aujourd'hui.
4: C'est un des changements en ce 1er août. Plus 2,5% pour les foyers abonnés aux tarifs réglementés, soit environ 26 euros par an. Une augmentation justifiée par l'évolution des coûts liés à l'acheminement de cette électricité. Parmi les bonnes nouvelles tout de même de ce 1er août, il y a le taux du livret A qui passe à 1,7% contre 1,5% jusqu'ici. Et le prix du gaz qui baisse légèrement de 0,8%.
0: 7h05, c'est au tour des femmes de s'attaquer à la grande boucle.
4: Un Tour de France femmes à suivre sur Ici Paris-Île-de-France. C'est parti pour 9 étapes de Lausanne en Suisse à la Côte d'Azur. Arrivée finale à Nice dimanche dans une semaine. La Française Pauline Ferrand-Prévot, tenante du titre, fait de nouveau partie des favorites. Tout comme la Néerlandaise Demi Vollering, deuxième l'an passé. Elle qui court pour l'équipe française FDJ Suez. Cette année, elle a déjà gagné le Tour d'Italie et Demi Vollering se sent pleine de confiance avant ce Tour de France.
15: Je suis vraiment très enthousiaste. J'ai hâte, on a fait un super stage avec mes coéquipières. C'est vraiment très différent de l'an dernier où je ne me sentais pas très bien. Je me réveillais le matin en me disant « Ah, il y a encore un jour en moins avant le Tour ». Alors que là, à la maison, je me réveillais en me disant « Allez, pourquoi je n'y suis pas encore ?» Donc oui, j'ai hâte. Et clairement, le sentiment qui domine, c'est l'excitation.
4: Première étape de ce Tour de France femmes aujourd'hui, 138 km départ et arrivée à Lausanne, en Suisse, au bord du lac Léman. Et puis, si vous êtes plus natation que cyclisme, eh bien, vous serez servi pendant 15 jours avec les championnats d'Europe de natation. C'est à Paris et Saint-Denis. Deux semaines d'épreuves, l'eau libre dans la Seine. Le reste des épreuves comme le plongeon et la natation artistique, ça se passe au Centre Aquatique Olympique construit à Saint-Denis pour les Jeux de Paris. Les épreuves de natation en grand bassin ont lieu, elles, à partir du 10 août. Et ce sera, évidemment, avec Léon Marchand. La météo pour ce samedi 1er août, c'est une journée estivale.
0: C'est une très belle journée, ouais, effectivement, François, avec du soleil. Et ça, du matin jusqu'à la soirée sur l'ensemble de l'Île-de-France. Des températures au cours de la matinée déjà très agréables, comprises entre 20 et 23 degrés à 10h ce matin. On aura par exemple à Fontainebleau une vingtaine de degrés déjà. À Melun, 20 degrés, 21 pour Étampes, Rambouillet ainsi qu'à Versailles. On retrouvera 22 degrés ici à Saint-Germain-en-Laye ainsi qu'à Paris. Pour cet après-midi, eh bien, on reste sur le même schéma dans le ciel. Du bleu, toujours, du soleil et des températures qui grimpent progressivement avec pour les maximales aujourd'hui 30 degrés attendus à Fontainebleau, Melun et Paris.
4: Sur la route, compliqué, c'est classé noir aujourd'hui par Bison Futé. Est-ce que ça l'est déjà à cette heure-là?
0: Franchement, tout de suite, ça va. Ça roule bien.
4: Pour l'instant, ça va.
0: On a un petit peu de monde plus que les autres week-ends, on va dire. Sur la 10, on a 10 km de bouchons cumulés là sur la région parisienne. On a un petit peu de monde sur la 10 dans le sens des départs, bien entendu. On suit tout cela de très près à vos côtés aujourd'hui. Si vous avez quelconque information à nous partager, vous nous appelez au 01 42 30 10 10. Et bien entendu, on partage l'info à tout le monde puisque l'on attend des gros ralentissements aujourd'hui et ça sur nos axes principaux autoroutiers franciliens. Donc on garde un œil dessus et on est toujours ici, prêt et à votre écoute.
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0: 7h08, tiens, de belles nouvelles pour commencer ce joli week-end. Dans 4 minutes, ici Paris-Île-de-France, vous offre votre prochain séjour d'été en amoureux et vous réveille tout de suite dans les meilleures conditions avec le premier grand succès international de Madonna, devenu l'un des hymnes pop des années 80. Vous la connaissez par cœur, voici pour vous Holiday à l'écoute de votre radio ici Paris-Île-de-France. Soyez les bienvenus.

0: Madonna, à l'écoute de votre radio ici par Île-de-France à 7h13. J'espère que vous êtes bien réveillés puisque tout de suite c'est une nouvelle opportunité pour vous de vivre une escapade insolite et ce à deux en plus.
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0: Puisque cette semaine, votre radio vous offre 3 jours en plus, 3 jours dans un hébergement hors du commun. 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À vous de retrouver le nom de ce chanteur francilien qui a fêté son anniversaire cette semaine.
1: Chanté.

0: chanter comme une évidence.
1: Petit indice, il est né au Blanc-Médil. Il a fêté son anniversaire cette semaine et son nouvel album Voir la mer sortira le 18 septembre 2026. Votre réponse tout de suite à Dylan au 01 42 30 10 10. On joue ensemble, vous passez à l'antenne avec nous juste avant les infos de 7h30. Bonne chance à vous.
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1: 7h15, retrouvons tout de suite Jérôme Prodhomme avec qui l'on découvre chaque week-end les origines, parfois surprenantes, je vous l'accorde, et surtout loufoques de nos expressions françaises. Et aujourd'hui, samedi 1er août, Jérôme, vous allez nous apprendre pourquoi l'on dit « un tien vaut mieux que deux, tu l'auras ».
4: Pourquoi on dit « un tien vaut mieux que deux, tu l'auras » ? L'expression est très ancienne, on la retrouve dans un roman du Moyen-Âge. Une des fables de La Fontaine l'illustre à merveille, elle s'appelle « Le petit poisson et le pêcheur ». Petit poisson deviendra grand pourvu que Dieu lui prête vie. Mais le lâcher en attendant, je tiens pour moi que c'est folie. Car de le rattraper, il n'est pas trop certain. Un carpeau qui n'était encore que fretin fut pris par un pêcheur au bord d'une rivière. Tout fait nombre, dit l'homme en voyant son butin. Voilà commencement de chair et de festin, mettons-le en notre gibecière. Le pauvre carpillon lui dit en sa manière.
5: Que ferez-vous de moi ? Je ne saurais fournir plus qu'une demi-bouchée. Laissez-moi carpe devenir, je serai par vous repêché. Quelques gros partisans m'achètera bien cher au lieu qu'il vous faut en chercher. Peut-être encore 100 de ma taille. Pour faire un plat ? Pff, quel plat ! Croyez-moi, en rien qui vaille.
4: Rien qui vaille ? Eh bien, soit, repartit le pêcheur. Poisson, mon bel ami, qui fête le prêcheur, vous irez dans la poêle. Et vous aurez beau dire, dès ce soir, on vous fera frire. Un tien vaut, se dit-on, mieux que deux, tu l'auras. L'un est sûr, et l'autre ne l'est pas. Voilà pourquoi, quand on ne veut pas écouter de vaines promesses, on dit, un tien vaut mieux que deux, tu l'auras, alors qu'on ne sait plus vraiment pourquoi. Encore que vous, maintenant, vous savez.
1: Et c'est grâce à vous, merci beaucoup Jérôme Prodhomme, qui revient demain, dimanche, à 7h15. Dans quelques instants, enfin, point complet sur vos conditions de circulation ce samedi en Île-de-France, qui vont s'avérer très compliquées au cours de la journée. Journée classée noire ce samedi par Bison Futé. On fait le point juste après la musique d'ici Paris-Île-de-France, qui vous accompagne en ce début de week-end avec Jérémy Frérot. Bel été avec nous.

0: 7h20 sur votre radio ici Paris-Île-de-France avec Jérémy Frérot, 01 42 30 10 10 qui chante cette chanson.
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0: 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Vous nous appelez maintenant pour gagner votre ticket direction le grand tirage de lundi, 01 42 30 10 10. Tout de suite, l'info trafic avec nous toutes les 15 minutes en file sur nos routes franciliennes. Circulation qui s'annonce très dense entre 8h et 15h sur nos principaux axes autoroutiers. Vous en doutez aujourd'hui, journée classée noire par bison futé. Beaucoup de monde ont transité par l'Île-de-France, notamment sur la 10, mais également sur la 4, la 6. On attend beaucoup de monde aussi sur la 16, bien entendu, sur l'A1. Mais pour l'instant, la circulation, elle, se veut fluide. 13 km de bouchons cumulés tout de suite. Ça se densifie légèrement sur l'A10, bien sûr, dans le sens Paris-Province. Pour l'heure, pas de grosses perturbations à vous signaler, mais on garde un œil dessus très sérieusement aujourd'hui. 01 42 30 10 10, si vous êtes témoin d'une info, vous nous appelez et on se charge du reste.
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0: C'est l'un de vos rendez-vous de l'été sur votre radio, ici Paris-Île-de-France. David Kolski continue d'aller à votre rencontre, micro à la main, pour aller recueillir vos plaisirs de l'été, ici, en Île-de-France. Et ce samedi, découvrons ensemble celui d'Antoine, vous allez voir, qui aime faire les brocantes.
3: Les brocanteurs ont tous ce ressenti de ce qu'ils vont faire une bonne journée ou mauvaise journée, et ils se disent, plus je vends tôt, plus j'ai de chance de bien démarrer ma journée, donc je passerai une bonne journée. Bonjour, je m'appelle Antoine, j'habite dans le 18e arrondissement de Paris et moi, mon petit plaisir de l'été, c'est faire les brocantes à la fraîche, le matin de préférence, Paris vide, avec les petits oiseaux dans les arbres, le petit soleil qui nous lèche le visage et après les brocantes, une fois qu'on a bien chiné, un petit café en terrasse, tranquillement, avec un jus d'orange, un croissant et on est parti pour passer une super journée.
4: Ouais, c'est plutôt pas mal, c'est un beau programme. Arriver tôt, c'est une technique pour mieux négocier, trouver les bonnes affaires, dénicher les bons objets.
3: Le matin très tôt, c'est très bien puisque les brocanteurs ont tous ce ressenti de ce qu'ils vont faire une bonne journée ou mauvaise journée et ils se disent, plus je vends tôt, plus j'ai de chance de bien démarrer ma journée, donc je passerai une bonne journée. Donc généralement, oui, ça vaut le coup de venir très tôt ou très tard à la fin quand ils ne veulent pas tout remballer.
4: Il y a des astuces pour bien négocier, il y a une façon d'être.
3: Il y a une façon d'être, il faut être courtois, toujours. Un bonjour, c'est le minimum. Pas de bonjour, le prix sera le double. Un bonjour, vous discutez. Commencez à faire comprendre que vous êtes intéressé, vous prenez une petite quantité, si le prix vous intéresse, vous prenez une plus grosse quantité et là vous négociez.
4: Eh ben voilà, on a toutes les astuces, merci Antoine. Qu'est-ce que vous souhaitez aux auditrices et aux auditeurs d'ici Paris-Île-de-France pour cet été?
3: Plein de bonheur, un super temps ensoleillé et plein de bon temps en famille et surtout du repos pour être à fond en septembre.
0: Et bien sûr, ces belles paroles, un grand merci à Antoine. Merci aussi à David Kolski, bien entendu. Tiens, petite info supplémentaire pour vous ce matin. Pour trouver les vides-greniers et brocantes autour de chez vous, c'est hyper simple. Direction directement sur le site internet vide-grenier.org, 7h23. Et un grand bonjour à Gilles qui est en ligne avec nous. Bonjour Gilles.
5: Bonjour.
0: Gilles, comment allez-vous en ce début de week-end?
5: Très très bien.
0: Qu'est-ce que vous faites dans la vie?
5: Je travaille dans un club de tennis.
0: Ah, très bien. Ok. Et vous pratiquez ou pas du tout?
5: Oui, je pratiquais. Je suis blessé là, donc je ne joue plus.
0: Vous ne pratiquez pas en ce moment. Très bien. Gilles, on joue ensemble. À la clé, un joli week-end peut-être lundi à 8h20 pour gagner votre ticket pour participer à ce grand tirage. Il faut retrouver le nom de cet artiste.
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0: Il est né au Blanc-Ménil, il a fêté son anniversaire cette semaine. De qui est-ce qu'il s'agit, Gilles?
5: Grand Corps Malade.
0: C'est une très bonne réponse. Bien joué, Gilles. Votre ticket, il est acquis pour le grand tirage qui aura lieu lundi à 8h20. Est-ce que vous avez déjà eu l'occasion de dormir dans une yourte ou une cabane perchée ou une tente pas comme les autres?
5: Jamais.
0: Eh bien, si vous devriez choisir, tiens, vous choisirez quoi?
5: La cabane perchée.
0: Ah, ok, je vous l'accorde. Pas le vertige, du coup, Gilles?
5: Non, non.
0: Non, bien, on se fera un petit débriefing. Je croise les doigts pour vous. Et puis, rendez-vous lundi à 8h20 pour le grand tirage. À bientôt, Gilles.
5: Merci, bonne journée.
0: Belle journée à vous. Au revoir. Je vous propose tout de suite d'aller faire un bond en Asie avant les infos de 7h30.

0: 7h28, vos chansons préférées pour passer un bel été avec nous aux côtés de France Gall, Hong Kong Star dans un instant, le tour de l'actualité en 90 secondes aux côtés de Valentine Lottès. Mais tout de suite un zoom rapide sur votre agenda des sorties en Ile-de-France puisque c'est le dernier week-end pour profiter du Vincennes Estival Club. Jusqu'à dimanche, le château de Vincennes se transforme en un grand terrain de jeu à ciel ouvert. Concerts, animations sportives, activités pour les enfants, food truck également, il y en a pour tous les goûts. L'entrée en plus, elle est gratuite. En journée, il vous suffit simplement de réserver pour la soirée. C'est une très belle surprise pour ce dernier week-end. En revanche, tiens, si déjà vous voulez prendre un petit peu de l'avance sur votre journée et vous cherchez une idée sympa pour ce soir, je vous propose le parc de la Villette avec le festival de cinéma en plein air qui propose la projection du film King Kong que vous pouvez aller voir ce soir à 21h.
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0: Puisque c'est le 1er août, on commence justement un nouveau mois ensemble sur votre radio ici Paris-Île-de-France. Ce samedi, il va faire beau et vous allez être très nombreux à circuler sur nos autoroutes franciliennes. Il est 7h30 tout de suite, le tour de l'actualité en 90 secondes. C'est avec vous, Valentine Lottès.
3: Reprise de feu dantesque dans le Var, avec 1000 hectares parcourus en moins de 6 heures et 2500 habitants évacués à Corrence et Montfort-sur-Argence. L'incendie du Gros Bessillon a repris hier plus vite qu'un cheval au galop, selon le préfet du

0: département. Quand 90% des évacués de Gironde peuvent rentrer chez eux, l'accalmie sur le front du méga-feu se confirme. Le trafic des trains reprend même progressivement ce matin au sud de Bordeaux. Sur la route, c'est noir. Pour les départs en vacances ce samedi, orange pour les retours. Trafic extrêmement chargé selon Bison Futé jusqu'à tard ce soir. 57 km de bouchons déjà enregistrés ce matin sur l'autoroute A7 dans la vallée du Rhône. Première nuit en prison pour une mère de famille d'Orange, placée en détention provisoire et mise en examen hier pour meurtre sur mineur. Les restes de 5 nourrissons ont été découverts chez elle quelques heures après l'accouchement surprise de son nouveau-né à la maison. C'est le produit d'épargne préféré des Français. Le livret A est revalorisé ce samedi. Son taux passe à 1,7% contre 1,5% jusqu'ici. Conséquence de l'inflation, de la hausse du coût de la vie avec la guerre au Moyen-Orient. Tous les changements de ce 1er août vous sont listés sur ici.fr. La Coupe du Monde de foot n'est plus à vendre. Le président de la FIFA renonce à ouvrir le capital de la compétition à des investisseurs privés. Vu la levée de boucliers des fédérations du monde entier, notamment de la Fédération française, Gianni Infantino fait marche arrière.
1: Valentine Letès. Place tout de suite à 7h31 à l'info d'ici à vos côtés. François Ventejou, on met notre maillot de bain.
2: Oui, pour plonger aux côtés des meilleurs nageurs européens, l'Île-de-France accueille depuis hier et jusqu'au 16 août les championnats d'Europe de natation au sens large, avec notamment le plongeon, la natation artistique et l'eau libre. La quasi-totalité des épreuves se déroule au CAO, le Centre Aquatique Olympique à Saint-Denis, qui a été construit pour les Jeux de Paris, on s'en rappelle. Et pour l'occasion, Marion Ferrer, il retrouve sa configuration de compétition.
3: Les terrains de paddle qui jouxtent le bassin ont été provisoirement retirés au profit des tribunes de presse et des spectateurs.
4: Franchement, c'est pas mal impressionnant.
3: Durant les deux prochaines semaines, comme pendant Paris 2024, le Centre Aquatique Olympique de Saint-Denis va de nouveau accueillir jusqu'à 5000 personnes par jour. Des supporters séduits par les performances sportives, comme Raphaël, 18 ans, et Sophie, 46 ans, toutes les deux impressionnées par la natation artistique.
5: Les athlètes sont très performantes et elles font des choses extraordinaires. J'essaye de comprendre les notes.
6: Rester sous l'eau aussi longtemps, bouger en même temps, avoir la force de soulever pour les sauts, waouh.
3: Un public également heureux de découvrir cette infrastructure pour la première fois. Tous n'ont pas eu l'occasion d'y venir pendant les Jeux, faute de billets et parfois de budget.
6: Forcément, on se dit que c'est pas un investissement pour rien, parce que du coup, ça se perpétue et ça garde un lien avec les JO 2024.
5: C'est sûr que les Jeux Olympiques, on a profité un peu, mais pas autant qu'on aurait pu le faire, parce que les prix étaient vertigineux.
3: Et certains ont d'ores et déjà prévu de revenir régulièrement pendant ces championnats d'Europe. C'est le cas de Judith, notamment pour les épreuves de natation en grand bassin qui se tiendront ici pour la première fois, et où Léon Marchand, 5 fois médaillé aux Jeux de Paris il y a 2 ans, est très attendu.
7: J'espère, je pense qu'il était blessé, mais j'espère qu'il sera là et il va gagner encore. Hein.
3: Ces épreuves de natation en grand bassin débuteront le 10 août.
2: L'info d'ici de Marion Ferrer est à retrouver sur ici.fr et l'application ici est deuxième jour de compétition aujourd'hui pour ces championnats d'Europe. Ça commence à 9h avec la natation artistique et puis le plongeon.
1: Et à la une du journal de 8h, François.
2: On va évoquer ce week-end de chassé croisé. C'est noir sur les routes dans le sens des départs. Dans les gares aussi, ce sera chargé avec plus d'un million et demi de voyageurs attendus. Et sur dans le ciel, qu'est-ce qui nous attend pour ce week-end de chassé croisé?
1: Du beau, du soleil, un ciel bleu. Ça vous va comme cocktail
2: c'est
1: pour le week-end?
2: Mal.
1: C'est pas mal. Hein, une belle journée d'été pour commencer ce mois d'août à l'écoute de votre radio ici Paris-Île-de-France. Des températures en milieu de matinée qui seront comprises entre 20 et 23 degrés. On aura par exemple 21 à Pontoise, 21 aussi à Aulnay-sous-Bois, Argenteuil, Nanterre. Ici à Paris, on aura 22 degrés à Coulommiers ce matin ainsi qu'à Provins. Cet après-midi, pas de gros changements dans le ciel. On profite pleinement du soleil. Pourquoi pas justement, allez-vous balader au parc des Buttes-Chaumont où il fera 30 degrés cet après-midi, comme à Fontainebleau, Melun ou encore le long du canal Saint-Martin. 7h34, un mot rapide sur vos conditions de circulation ce matin avec nous toutes les 15 minutes. 17 km de bouchons cumulés en Île-de-France avec une circulation qui commence à se densifier sur l'A10. Tout de suite, une circulation bien entendu dans le sens Paris-Province. On suit tout cela de très près puisque la journée, elle, est classée noire dans le sens des départs par Bison Futé avec d'énormes ralentissements attendus, notamment sur l'A6 et l'A10, où l'on attend particulièrement du monde, et une circulation qui devrait se densifier entre 9h et 15h ce samedi 1er août à l'écoute de votre radio. Merci beaucoup François, retour de l'actualité à vos côtés comme on a dit à 8h.
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1: En vous souhaitant à tous un très bel été et un bon week-end à l'écoute de votre radio ici Paris-Île-de-France qui s'apprête à vous faire découvrir Enghien-les-Bains ce samedi matin après ce joli message de paix en chanson aux côtés de Daniel Balavoine et son lipstick polychrome à l'écoute de votre radio 7h35.

0: 7h39. Un très joli message d'universalité à la fin de cette chanson. D'ailleurs, Daniel Balavoine décline son lipstick et ce dans plusieurs langues. Est-ce que vous êtes prêts, tiens, pour une nouvelle découverte estivale chez nous, ici, en Ile-de-France?
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0: Puisque c'est au tour de Clarisse Deleuzève pour endosser ce rôle et parcourir l'Île-de-France pour ce mois d'août et qui nous emmène ce samedi dans le Val d'Oise, direction Enghien-les-Bains avec vous, une ville que beaucoup connaissent d'ailleurs pour son lac ou son casino. Mais Clarisse, ce matin, vous allez nous apprendre qu'il y a pas mal de surprises là-bas, notamment l'été.
2: Exactement, et c'est vrai qu'en août, on cherche souvent des idées de sorties sans forcément partir très loin. Et bien ici, entre les balades au bord de l'eau, les animations et les activités en plein air, et bien on est bien occupé. Et pour parler de tout ça, je suis avec Anne-Laure Lassira, bonjour.
3: Bonjour, enchantée.
2: Enchantée. Vous êtes la directrice de l'office de tourisme d'Enghien-les-Bains. Alors pour quelqu'un qui ne connaîtrait pas du tout Enghien-les-Bains, qu'est-ce qu'on peut faire ici et comment vous décrirez la ville?
3: Enghien-les-Bains, donc on est dans le Val d'Oise déjà, à 12 minutes de Paris, en partant de la gare du Nord, donc ouais. Très facile d'accès. Et tout de suite quand on arrive à Enghien, c'est le dépaysement, puisqu'on a un lac qui se situe au centre de la ville, avec un très bel environnement, bordé d'arbres, de jolies maisons, et puis bien sûr plein d'autres attraits sur la ville.
2: Il participe vraiment à l'identité de la ville en Enghien-les-Bains.
3: Voilà, ce lac qui fait quand même 43 hectares, donc oui. Un peu plus du tiers de la ville. Donc un environnement très privilégié, préservé, puisque c'est vraiment notre atout naturel qui a aussi été à l'origine de la ville, puisque nous avons, comme vous le savez, des sources qui nous permettent d'avoir les thermes d'Enghien-les-Bains.
2: Alors quels sont les grands événements à ne pas manquer en ce mois d'août, parce que c'est riche en animation tout l'été ici. Alors là, au mois d'août, il se passe quoi?
3: Au mois d'août, on a Festivété, donc qui est organisé par l'Office de Tourisme. Et donc, c'est pour vous occuper les week-ends, samedi et dimanche. On a une scène qui est installée au bord du lac, une petite scène où on organise donc des concerts tous les samedis de l'été, enfin à partir du 15 août, puisqu'on est sur le mois d'août. Le 15 août, donc ensuite le week-end suivant, c'est le 22 août de mémoire. Et puis ensuite le 29 août, trois concerts au bord du Jardin des Roses, c'est à 18h. Et tout l'après-midi du samedi, vous avez des petites animations pour les enfants, des ateliers créatifs, des jeux, du sport, voilà, tout ça au bord du lac.
2: C'est vraiment riche en animation en tout cas. Et si on a envie de se promener et flâner dans Enghien-les-Bains, est-ce que on va découvrir certaines choses? Est-ce que vous nous conseillez d'aller dans certains endroits précisément?
3: Bien sûr. Alors cet été, on a aussi le petit train touristique qui fera le tour du lac et puis avec une visite commentée, guidée. Donc ça, pareil, c'est sur les week-ends. Et puis, on a nos circuits touristiques en fait qui sont proposés vraiment à l'Office de Tourisme. Oui. On vous donne un petit plan, vous faites par vous-même le tour du lac, le tour du centre-ville avec un circuit guidé où vous pourrez admirer les jolies villas, l'architecture enghiénoise qui est très riche, puisqu'on a aussi un gros patrimoine, parce que c'est plus joli, art déco, art nouveau.
2: Ok, c'est fou. Et alors moi, si j'ai envie de manger une petite glace, parce que là il fait un peu chaud en ce moment, si on a envie d'avoir une petite gourmandise, où est-ce qu'on peut manger une bonne glace ici?
3: Bien sûr, dans le centre-ville. Le centre-ville est assez concentré, vous verrez, Enghien, c'est ça qui est facile. Et on a les commerces tout de suite à proximité. On a de très bons glaciers dans la rue principale, la rue de Gaulle. Donc vous prenez votre petite glace, vous redescendez la rue, vous allez au bord du lac et là vous savourez.
2: Avec le chantilly, bien évidemment.
3: Bien sûr.
2: Merci en tout cas, Anne-Laure Lassira. Je le rappelle, vous êtes la directrice de l'Office de Tourisme d'Enghien-les-Bains. Merci d'avoir pris le temps de répondre à mes questions. Attendez, avant de vous quitter quand même, j'ai une petite question,
0: Clarisse,
2: pour
0: vous. Allez-y.
2: Selon vous, combien de sources d'eau sulfureuse sont à l'origine de la renommée thermale d'Enghien-les-Bains?
0: Ah, bah alors là, vous m'avez eu, mais ce qu'on sait, c'est qu'il y en a plusieurs. Et en tout cas, c'est surtout grâce à ces sources découvertes au XVIIIe siècle qui a permis la réputation et de développer justement Enghien-les-Bains. Merci beaucoup Clarisse pour ce premier passage à l'Office de Tourisme. On revient vous voir d'ailleurs tout à l'heure à 7h55 et cette fois-ci, vous serez au bord du lac à 7h43. Dans 5 minutes, on fait un point quotidien sur l'étape et la première étape ce samedi du Tour de France Femme qui s'élancera cet après-midi en Suisse à 14h15. À tout de suite.
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0: Ici Paris, Île-de-France, bon week-end avec nous, c'était Pink à l'instant, 7h48, on fait un point sur vos conditions de circulation, tout de suite 17 km de bouchons cumulés en Île-de-France, une circulation qui reste encore pour l'heure fluide et tant mieux, puisque la circulation elle va se densifier sérieusement à partir de 8h, journée classée noire, par bison futé aujourd'hui dans le sens des départs avec beaucoup de monde attendu, notamment beaucoup de monde en région parisienne, surtout sur l'A10 qui s'annonce particulièrement chargée, mais également l'A6, pensez à adapter vos trajets pour celles et ceux qui partent maintenant, c'est plutôt une bonne nouvelle, même si ça commence à se densifier sérieusement sur l'A10. Ça va être très compliqué entre 8h et 15h aujourd'hui. On attend justement une amélioration progressive des conditions de circulation, plutôt en fin d'après-midi aux alentours de 15-16h. On va suivre tout cela de très près, bien entendu, à vos côtés tout au long de la journée. Et d'ores et déjà, si vous avez une info à partager aux autres automobilistes, vous pouvez nous appeler 01 42 30 10 10 ou alors nous laisser directement un message sur WhatsApp. Et ce, figurez-vous, au même numéro.
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0: Top départ ce samedi pour le Tour de France femmes, non pas en France d'ailleurs figurez-vous, mais en Suisse, et c'est une première à Lausanne, un cadre parfait pour démarrer l'épreuve, pour sa patronne Marion Rousse, que nous allons retrouver tout de suite, la directrice du Tour, en compagnie d'Emmanuel Collardet.
2: Bonjour Marion Rousse.
3: Bonjour.
2: Pour la deuxième fois depuis son retour en 2022, le Tour de France femmes s'élance en dehors de l'Hexagone, avec deux premières étapes en Suisse, un très beau terrain de jeu pour les coureuses.
3: Oui, c'est tout sauf un hasard, si on part depuis la Suisse, on partira de la capitale olympique, Lausanne, pour vraiment un circuit de 137 km, départ et arrivée depuis Lausanne. Et puis, il y aura à franchir la côte de Saint-François, où sera tracée la ligne d'arrivée au sommet. Un joli clin d'œil également lorsque Wout van Aert s'était imposé ici sur le Tour de France, il y a de ça quelques années.
2: Vous l'avez dit, départ et arrivée à Lausanne, une ville particulièrement liée au sport, Marion.
3: Capitale de l'olympisme. Non, évidemment que c'était un très beau terrain d'expression. On a pu s'amuser à trouver des parcours qui étaient hyper vallonnés. Il y aura vraiment déjà une première lutte pour aller chercher ce maillot jaune. Et la côte de Saint-François, c'est quand même 2 km avec parfois des pourcentages à plus de 6%. Donc on sait qu'on va arriver en ville, que le placement sera hyper important. Et puis il y a toujours ce maillot, ce beau maillot à aller chercher.
2: Est-ce que ce parcours peut aussi profiter à une puncheuse ?
3: Tout à fait. Il y aura vraiment un match entre les pures puncheuses. Je pense notamment à Npuk Peeters et à des filles déjà qui seront là pour le classement général, une Neya Doma ou encore une Pauline Ferrand-Prévot. D'ailleurs, ça me rappelle un petit peu l'étape de l'année dernière à Plumelec.
2: Beau spectacle aussi pour les yeux, avec les paysages suisses et non pas un, mais deux lacs au programme aujourd'hui et demain.
3: Oui, le lac de Neuchâtel et le lac Léman. Donc, on sait de toute façon que le Tour de France ou le Tour de France femmes avec Zwift, c'est évidemment une compétition sportive, mais c'est également, l'opportunité pour les gens à travers leur écran de voyager et de voir ô combien le monde est beau.
2: Ça démarre en beauté. Très belle journée à vous sur la route du Tour, Marion Rousse.
0: Merci Emmanuel Collardet. Marion Rousse, à l'instant, la directrice du Tour de France femme qui s'élancera pour cette première étape, vous l'avez compris, en Suisse, à Lausanne, à 14h15 pour une arrivée aux alentours de 17h et un Tour de France qui s'achèvera dimanche prochain, le 9 août, à Nice, 7h51. Clarisse Delezève nous attend du côté du lac d'Enghien-les-Bains et elle a trouvé pour vous une nouvelle activité sportive qui pourrait bien vous séduire. Tiens, pour cette rentrée, découverte à ne pas manquer, juste après la musique d'ici Paris, Île-de-France, avec Marc Lavoine, tout de suite, c'est la vie.

0: Sorti en 89, chanson de Marc Lavoine, évidemment, c'est la vie à l'écoute de votre radio ici Paris de France, 7h54, soyez les bienvenus à vous qui nous rejoignez. Ce matin, vous allez peut-être découvrir et pourquoi pas vous motiver justement pour une nouvelle activité sportive pour cette rentrée. Clarisse Delezève est pour vous ce matin en Enghien-les-Bains et a trouvé une activité magnifique juste au bord du lac. Alors Clarisse, on est avec vous tout de suite, partagez-nous votre découverte.
1: Et oui, parce qu'on est nombreux à se dire, hein, chaque année, en septembre, allez, c'est parti, je me remets au sport. Et puis bah, finalement, on ne sait jamais vraiment quoi choisir. Et bien là, je suis actuellement au bord du lac d'Enghien-les-Bains. Alors j'ai peut-être trouvé une super activité pour vous qui change un peu de la salle de sport ou du footing du dimanche matin. Je suis avec André Souchet, bonjour.
2: Bonjour.
1: Vous êtes secrétaire général de la Société Nautique d'Enghien-les-Bains. Alors quand on entend Société Nautique, on imagine parfois quelque chose de réservé aux champions, mais c'est ouvert à tous ici.
2: Non, déjà, il faut savoir que Société Nautique, c'est l'ancien nom des associations. Okay. Ce qui fait que c'est des fois un petit peu ambigu vis-à-vis de maintenant le terme société, qui veut dire société commerciale. Okay. Nous, on est loin de 1901 et nous avons été créés en 1885, donc c'est pour ça qu'on a gardé le nom de société. Et on profite effectivement des fois de l'ambiguïté lorsqu'on travaille avec des sociétés commerciales.
1: Et alors, quelle est l'histoire de cette Société Nautique d'Enghien?
2: C'est relativement simple. À l'origine, il y avait des riverains qui tournaient chacun dans leur coin et qui se sont dit un jour, pourquoi on ne va pas se réunir pour faire une association. Et cette association est la plus ancienne association après les pompiers de la ville d'Enghien.
1: Ah, c'est fou. Et alors, quelles sont les activités qu'on peut faire ici à Enghien-les-Bains?
2: Alors, les activités actuelles, c'est voile et aviron. Voile, c'est-à-dire c'est du dériveur. On pousse même des fois sur des petits croiseurs pour lancer les gens vers la croisière côtière. Mais c'est surtout dériveur, régate et compétition au niveau de ces dériveurs. Et toute la partie aviron aussi, où là, c'est la compétition d'aviron classique qui est peut-être moins connue, qui se voit moins que la voile.
1: Et alors pour les personnes qui voudraient vraiment passer le cap là, de s'inscrire à la Société Nautique d'Enghien, qu'est-ce que vous leur conseillerez? Qu'est-ce que vous avez envie de leur dire?
2: Je pense que le mieux, c'est qu'ils viennent à nos journées d'association qui ont lieu début septembre, s'ils peuvent être là, parce qu'ils pourront faire des découvertes et voir, en essayant le matériel, si le sport leur plaît. Il faut reconnaître que l'aviron est un sport complet qui fait travailler aussi bien, même plus les jambes que les bras, contrairement à ce qu'on peut penser. Et vraiment,
1: c'est le gainage aussi, non?
2: Oui, le gainage aussi, bien sûr. Mais c'est un plaisir de glisser sur l'eau et de rien entendre. Côté voile, c'est aussi autre chose, c'est profiter des éléments et donc glisser de la même façon sur l'eau.
1: Merci en tout cas, André Souchet, d'avoir pris le temps de répondre à mes questions. Je le rappelle, hein, vous êtes secrétaire général de la Société Nautique d'Enghien-les-Bains. Franchement, je comprends pourquoi certains deviennent accros. Je viens de tester l'aviron, c'était incroyable. Alors attendez, avant de se quitter quand même, j'ai une petite question pour vous.
0: Oui,
1: à votre avis, combien d'hectares mesure le lac d'Enghien, le plus grand lac d'Île-de-France?
0: Mais je l'avais anticipé, celle-ci. Vous voyez, 43 hectares. Merci beaucoup pour la découverte, Clarisse. Clarisse qu'on retrouvera demain, je vous l'annonce, au château de Chantilly. À 8h, le retour de l'actualité locale aux côtés de François Ventéjoux.
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0: Mais avant, pour ce grand week-end de chasse et croisée, est-ce que vous pourriez partir en vacances sans GPS? Pour beaucoup, la réponse est non. Mais au-delà de nous éviter quelques détours, il nous offre aussi quelques moments assez surprenants que Fred Ballard a répertorié pour vous ce samedi dans l'Humour en Tube.
5: Vous savez, c'est quoi le bouton le plus utilisé sur Waze? Domicile. Ça vous amuse?
6: Faut dire que ça en dit long sur l'évolution de nos cerveaux. Hein. Avant, on tournait pendant des heures pour retrouver le chemin de la maison, mais on y arrivait. Maintenant, Berwan Bellazar se fait du souci pour nous.
5: On ne sait plus rentrer chez nous. Tu te rends compte, la moitié de la salle, là, tu leur enlèves leur iPhone, ils se disent, ce soir, on s'allonge là pour l'instant, et demain, à l'aube, on va aviser. C'est terrible ce qui se passe. J'ai vu un chiffre, on ne sait plus rentrer chez nous. Vous savez que 70% des SDF, c'est juste des gens qui ont perdu leur chargeur?
6: Il y a des sondages qui font réfléchir sur la drôle d'époque qu'on traverse avec ou sans GPS. Entre IT, téléphone maison et Waze, trajet domicile, on a fait du chemin. Même si toutes les voies de GPS n'ouvrent pas toutes les voies de circulation, Madeleine Issoise est limite jalouse de celle qui guide son mari dans les embouteillages.
7: La sienne de madame GPS, il ne peut plus en partir. Il en met même pour aller chez ma belle-mère. Qu'il y va depuis qu'il est né, chez ma belle-mère, elle n'a jamais déménagé. On non, mais moi, ça me fait monter une de ces bouffaillis, cette madame GPS, au malheur. Non, tu sais ce qu'il y a. Elle, devant moi, elle vous voit, mon mari. Je suis sûre que quand j'ai le dos tourné, ils doivent se tutoyer.
6: Ah, ben c'est sûr qu'on n'est pas à l'abri de découvrir des relations adultères avec un ou une GPS, hein, maintenant que Waze connaît le trajet jusqu'à notre domicile mieux que nous. Il faut s'attendre à tout, mais bon, les GPS ont peut-être le sens de l'orientation, mais nous, on a le sens de l'humour. Et avec ça, on va très loin.
0: Ouais, c'est pas totalement faux. Merci beaucoup, Fred.
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0: Samedi 1er août, à l'écoute de votre radio, bon réveil, il est 8h. 8h, c'est parti pour le tour de l'actualité. À vos côtés, François Ventejou, sur les routes, c'est le week-end le plus chargé de l'année.
4: Chassé-croisé entre Juliettiste et Aoussien, dans le sens Paris-Province. On attend des ralentissements sur la 6 et la 10, direction le sud. Que ce soit sur la route ou même dans les gares, il y aura beaucoup de monde ce week-end en transit, Caroline Félix.
8: Oui, journée noire dans le sens des départs, des bouchons partout en France jusqu'en début de soirée. Quelques conseils de bison futé avant 15h. Évitez l'Île-de-France et l'autoroute A7 entre Lyon et Orange. En Bretagne, prenez la route de Nantes à Quimper avant 13h ou après 18h. Et puis dans le centre, évitez l'autoroute A71 entre Bourges et Clermont-Ferrand de 9h à 16h. Pour les retours, c'est Orange sur les routes. Si vous prenez le train, conséquence du méga-feu en Gironde, le trafic est encore perturbé dans le sud-ouest, où seule la moitié des TGV circulent. Dans le détail, depuis Bordeaux, un TGV sur deux vers Arcachon, 2 sur 5 vers Andaille et 3 sur 4 vers Tarbes. Enfin, si vous voyagez en Normandie, attention à cette grève locale sur le réseau Nomade, notamment de Paris vers Le Havre, Cherbourg et Trouville. Des suppressions de trains sont à prévoir.
4: Mais Caroline, vous en parliez, la circulation des trains est toujours perturbée au sud de Bordeaux. En gare Montparnasse ce matin, Samad s'apprête à sauter dans un train direction Arcachon. Il a suivi forcément attentivement la situation ces derniers jours.
9: On regardait un petit peu sur le site la carte des incendies, on regardait un peu sur la zone comment ça se passait, comment ça évoluait. Et bon, bien sûr, on a aussi contacté le Airbnb qui nous a donné les informations un peu de la localité, donc de la cano, pour savoir un peu si on pouvait passer ou pas, etc. Donc, du coup, on a tenté, on s'est dit bon, on temporise jusqu'à la fin. Et au final, on a eu de la chance. Donc,
8: Et là, a priori, tout votre trajet, ça fonctionne, ça circule
9: Ouais, normalement, on n'a pas eu d'alerte particulière au niveau de la SNCF. Donc, c'est que les trains sont là, potentiellement. De toute façon, on s'arrête à Bordeaux et après, on doit prendre un bus. Et bon, j'imagine qu'on aurait eu des alertes si jamais les routes, elles étaient coupées ou des choses comme ça. Du moins, j'espère, mais je pense que oui. Et on n'en a pas eu, donc c'est pour ça qu'on s'est dit on peut quand même y aller.
4: Samad au micro de Marie Mutricy pour Ici Paris Île-de-France. À noter que ça va mieux en Gironde sur le front de l'incendie qui, on le rappelle, n'est pas fixé. 198 000 des 220 000 évacués ont pu rentrer chez eux ces derniers jours.
0: En revanche, dans le Var, c'est un feu qui défie l'entendement.
4: Oui, les mots du préfet du département pour qualifier l'incendie qui a repris hier autour de Montfort-sur-Argence. En 6 heures, plus de 1000 hectares parcourus, 2500 personnes évacuées, comme Olivier, il est maraîcher à Corrence. Il a vu sa commune être progressivement cernée par les flammes.
10: En quelques minutes, les flammes ont bouffé une colline entière. On commence à attaquer la première maison qui est en face de chez moi. Ça s'est déclaré sur la droite de la maison, ça s'est déclaré à l'entrevisage, ça s'est déclaré sur la colline d'en face, ça s'est déclaré sur les collines de derrière. Et en fait, on voyait les feux s'allumer les uns après les autres. J'ai protégé tout ce que j'ai pu, j'ai essayé de faire face un minimum. Et puis après, obligé de mettre en bord de route, prêt à évacuer. Et puis finalement, obligé d'évacuer. Les flammes étaient en train d'encercler complètement tout Corrence, que ce soit par l'ouest, le nord. La seule partie qui n'était pas touchée réellement était la route qui mène à Corrence, en fait. Mais les feux se propageaient sur tous les massifs aux alentours. Donc, j'ai pas eu le choix que de quitter Corrence.
4: Les dernières informations sur cet incendie dans le Var sont à retrouver sur ici.fr. En Île-de-France, plus de 87 000 euros débloqués par les départements de Seine-et-Marne et de l'Essonne pour récompenser les agriculteurs mobilisés pendant l'incendie de Fontainebleau mi-juillet. Ils étaient 104 à venir aider les pompiers avec leurs tracteurs et leurs citernes pour éteindre plus vite les flammes qui ont ravagé 2000 hectares.
0: 36 heures dans le noir, c'est le cauchemar vécu par un spéléologue.
4: Originaire de Franconville, dans le Val d'Oise, cet homme de 62 ans s'est retrouvé bloqué à 320 mètres de profondeur dans un gouffre des Pyrénées-Atlantiques. L'opération de secours a duré plus de 12 heures et mobilisé une cinquantaine de personnes, secouristes, pompiers, spéléologues. Heureusement, tout s'est bien terminé, comme le raconte le capitaine Olivier Pouy, en charge hier des opérations.
11: Alors il était très heureux de revoir la lumière du jour. Il est resté conscient et actif et vraiment en lien avec les secours tout le long de l'opération. Je lui ai même parlé à la sortie de la cavité. J'ai salué son courage, sa patience et son moral, on va dire, à toute épreuve qui l'a conduit à endurer toutes ces souffrances. Quoi, parce que voilà, c'est pas une évacuation très très confortable pour une victime en spéléo. Il allait, voilà, aussi bien qu'on peut aller après 36 heures passées en détresse dans un gouffre. Sous le coup des médicaments, hein, puisqu'il a été pris en charge médicalement tout le long de la remontée, parce qu'on n'aurait pas pu le remonter dans cet état, il était trop douloureux quand même. Hein. Bien fatigué évidemment, mais content de voir presque la fin de son périple arriver.
4: Le récit de ce sauvetage hors du commun est à retrouver sur ici.fr à la page Paris-Île-de-France. Parmi les changements, ce 1er août, il y a de bonnes nouvelles, comme le taux du livret A qui remonte un peu. Il passe de 1,5 à 1,7%. Le prix du gaz, bonne nouvelle aussi, il baisse de 0,8%. En revanche, celui de l'électricité augmente pour les foyers abonnés au tarif réglementé plus 2,5%, soit environ 26 euros supplémentaires par an. C'est justifié par la hausse des coûts liés à l'acheminement. Vous avez la liste de tous les changements de ce 1er août sur ici.fr.
0: La reine du Tour remet sa couronne en jeu.
4: La Française Pauline Ferrand-Prévot, vainqueur du Tour de France femme l'an dernier, va tenter de conserver son titre. Première étape aujourd'hui au Tour de Lausanne en Suisse. Et sur le bord de la route, Emma Sarango, il y aura beaucoup de jeunes filles qui ont été inspirées par les exploits de PFP.
12: Son vélo est resté à la maison en Bretagne, mais Nina est venue en Suisse avec sa tenue.
13: Un maillot avec des bretelles en dessous, c'est le maillot à poids et derrière il y a Tour de France.
12: Cet attirail, la fillette de 7 ans le porte fièrement tous les week-ends depuis 9 mois, depuis qu'elle est inscrite dans un club de cyclisme.
13: Papa, il m'a fait regarder le Tour de France et du coup, bah, moi, j'ai bien aimé.
12: Non seulement elle adore ça,
13: mais en fait, il y en a beaucoup qui m'encouragent des fois.
12: Mais en plus, elle est douée, 14 podiums en 19 courses.
13: Certaines courses, je vais vite quand c'est un peu plat et certaines courses, je vais un peu moins vite quand c'est pas trop plat.
12: Alors Nina et son papa ont traversé la France d'ouest en est pour voir ses idoles.
13: Il y a Pauline Ferrand-Prévot, Maëva Skiban.
12: Et au passage, un petit détour mythique.
14: Le week-end dernier, elle a monté l'Alpe d'Huez. Elle voulait le faire, donc on l'a fait. On a mis 2 heures à monter.
13: Avec les pauses.
14: Et 20 minutes à descendre.
12: Presque aussi vite que celle que Nina applaudira très fort pendant ses 3 premières étapes.
4: Et Nina qui sera au départ de cette première étape du Tour de France femme. C'est donc à Lausanne à partir de 14h40 pour le départ réel. Et ce sera bien sûr à vivre en direct sur votre radio ici Paris-Île-de-France. La météo en Île-de-France, c'est encore un soleil qui va briller pour aujourd'hui samedi.
0: Oui, c'est une très belle journée d'été pour commencer ce mois d'août sous le soleil avec en prime des températures agréables en milieu de matinée entre 20 et 23 degrés. Nous aurons par exemple 21 degrés à Fontainebleau ainsi qu'à Melun. On aura 22 degrés à Étampes, Rambouillé, 23 degrés à Aulnay-sous-Bois, Argenteuil, ici à Paris, 23 également à Meudon. Tiens, petite mention spéciale pour Meudon, François Meudon qui a vu un invité un petit peu particulier déambuler dans ces rues cette semaine. Est-ce que vous avez vu cette image ou est-ce que vous avez vu une petite idée?
4: C'est un animal, vu comme vous me le racontez. Non,
0: non, c'est un invité mécanique. C'est un...
4: Je l'ai pas.
0: C'est un robot. Ah. Mais un robot humanoïde à taille humaine.
4: Oula.
0: Et assez souple, il faut l'admettre.
4: Il a fait peur aux habitants ou pas?
0: Eh bien non, il était là, il déambulait, il faisait des prouesses, genre, envie de dire, d'acrobatie en pleine rue. Ça a surpris, et ça vous le comprendrez, beaucoup d'habitants qui ont eu la chance de croiser. Et il a fait sa petite vie dans Meudon. C'était une surprise inattendue pour ce milieu d'été.
4: Très étrange.
0: Je vous invite à aller voir les images. Vous allez voir, c'est surprenant. Et faites pas un concours de souplesse contre lui, je vous l'annonce.
4: De toute façon, je suis nul. Donc
0: c'est perdu. Pour les maximales aujourd'hui, 30 degrés attendus à Fontainebleau. On aura 30 degrés aussi du côté de Coulommiers, de Chelles et ici à Paris pour celles et ceux qui iront s'offrir pourquoi pas une balade du côté du Sacré-Cœur cet après-midi. Côté route, eh bien écoutez, on fait un point tout de suite sur vos conditions de circulation toutes les 15 minutes avec nous, une circulation qui reste fluide tout de suite. 15 km de bouchons cumulés en Île-de-France et ça va se densifier puisque la journée elle est classée noire par bison futé dans le sens des départs. Beaucoup de monde attendu sur la 6, beaucoup de monde également attendu sur la 10 qui est déjà relativement plus fréquenté que nos autres axes autoroutiers, puisqu'on a du monde sur ce secteur-là pour rejoindre Bordeaux, notamment une fois que vous quittez l'Île-de-France, avec un bouchon qui est en train de se créer de quelques kilomètres. Pour l'instant, la circulation, elle, est convenable. Pour ce début de journée, on garde un œil dessus à vos côtés. Si vous avez quelconque information à partager aux autres automobilistes, vous nous appelez tout de suite 01 42 30 10 10.
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0: À 8h09, l'on repart en musique pour lancer ce week-end avec la chanson tiens, qui l'a fait connaître dans les années 80 et qui a fait d'elle d'ailleurs l'une des plus grandes voix de la pop française. Voici pour vous Jeanne Masse qui sera en concert à la Cigale le 19 septembre. Il reste quelques places et vous profitez de sa musique ce samedi matin avec toute première fois.

0: Ici Paris de France, très bon début de week-end avec nous en musique aux côtés de Jeanne Masse, toute première fois. Soyez les bienvenus. Tiens, et si vous profitiez là bientôt prochainement d'un séjour suspendu hors du temps.
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0: Bonjour à vous.
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0: 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Aujourd'hui, c'est le démarrage du Tour de France et pour l'occasion, je vous invite à retrouver le nom de cet interprète.
4: Quand on partait de bon matin, quand on partait sur les chemins, à bicyclette, nous étions quelques bons copains, y avait Fernand.
0: 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Il est 8h14, dans un instant nous retrouverons Valentine Letesse et sa chronique Vie numérique, vie privée qui s'intéresse ce matin à vos objets connectés. Caméra, enceinte ou encore, figurez-vous, brosse à dents. Il vous accompagne lors des trajets de l'été, mais est-ce qu'il représente un risque pour vos données personnelles? Eh bien, la réponse dans moins d'une minute.
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0: 8h15. Excellent samedi avec nous. Place tout de suite à votre chronique, Valentine Letesse, vie numérique, vie privée. Et ce samedi, eh bien, vous allez nous parler de nos objets connectés, caméras, enceintes ou encore brosses à dents, souvent invités à partir avec nous. Mais est-ce que ces objets représentent des risques pour nos données personnelles ?
6: Qui dit objet connecté à Internet dit également objet vulnérable et détournable. On ne peut pas pirater ma brosse à dents en plastique, mais celle connectée au réseau ou via une application mobile, oui, puisqu'un jour ou l'autre, elle ne sera plus mise à jour. Et c'est à partir de ce moment-là que votre brosse à dents connectée, comme les milliers d'autres en circulation, deviendront potentiellement une cible, puis une arme pour des pirates informatiques. J'explique. À force de ne plus être mis à jour, les objets connectés deviennent vulnérables aux attaques. Des hackers peuvent installer un virus dessus et l'actionner sur tous les appareils infectés en même temps. Imaginez des millions de brosses à dents connectées lancées au même moment, des requêtes informatiques sur le site internet de l'assurance maladie. L'image est rigolote, le scénario beaucoup moins. Le site de la Sécu, incapable de gérer tout ce trafic internet, deviendra à son tour vulnérable et la cible des pirates.
0: Alors Valentine, il ne faut jamais acheter d'appareil connecté.
6: C'est une demande irréaliste et certains sont bien pratiques. L'idée, c'est de ne pas acheter tout et n'importe quoi. Demandez-vous si vous en avez vraiment besoin, si l'objet est utile dans votre quotidien. La CNIL, la Commission nationale de l'informatique et des libertés, conseille d'acheter des objets utilisables même lorsqu'ils ne sont pas connectés à Internet. Comme ça, vous aurez toujours la possibilité de vous en servir, même lorsqu'ils ne seront plus mis à jour, quand d'autres deviennent simplement inutilisables et bons pour la poubelle. Surtout, changez toujours le mot de passe par défaut de l'appareil. Ils finissent toujours par être connus. C'est arrivé par exemple pour une caméra de surveillance bon marché. Et comme pour l'exemple des brosses à dents, des hackers ont fini par pirater le modèle en question installé dans des milliers de foyers pour ensuite diffuser les images en direct sur Internet.
0: Merci beaucoup Valentine Letesse. Tiens, autre sujet pour vous, choisir un bon mot de passe. Justement, c'est important et s'en souvenir. On vous explique comment faire dans une autre chronique Vie numérique, vie privée, directement disponible sur notre site internet ici.fr, page Vie numérique, vie privée. 8h18 dans un instant, vos conditions de circulation ce samedi en Ile-de-France. 15 km de bouchons cumulés tout de suite. Une circulation qui s'annonce très compliquée dans le sens des départs avec une journée noire classée en Ile-de-France et ça sur l'intégralité du pays. On fait le point sur vos conditions de circulation juste après cette nouveauté qui s'invite directement dans votre poste radio. Voici Céline Dion et son dernier single, Bonjour, Pardon, Merci. Une chanson composée par Icar et qui annonce cette série de concerts en septembre et en octobre.
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0: Bonjour, pardon, merci Céline Dion qui sera la Plénitude Arena en septembre-octobre pour une magnifique série de concerts. 8h21 sur votre radio ici Paris-Île-de-France, 01 42 30 10 10. 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
0: puisque c'est le Tour de France féminin, l'occasion de lui faire honneur et un petit clin d'œil ce matin. Votre réponse tout de suite à Dylan qui attend vos appels 01 42 30 10 10. Bonne chance à vous. On file tout de suite sur nos routes en Ile-de-France. L'infotrafic avec nous toutes les 15 minutes et nous avons 15 km de bouchons pour l'heure à 8h22 sur nos routes franciliennes. Une circulation qui va se densifier. Une journée classée noire par Bison Futé aujourd'hui dans le sens des départs avec de gros ralentissements attendus à partir de 9h ce matin jusqu'à 15h, notamment sur nos autoroutes franciliennes fortement empruntées. L'A6, l'A10, pour l'instant c'est du côté de l'A10 qu'il y a quelques perturbations pour descendre du côté de Bordeaux. Une fois que vous sortez vraiment de l'Île-de-France, là vous allez rencontrer du monde sur votre trajet avec plusieurs kilomètres de bouchons d'ores et déjà. C'est aujourd'hui une journée de grands chassés croisés où l'on attend beaucoup de monde sur nos routes. Pensez donc à anticiper votre trajet tant que faire se peut, par exemple de partir un petit peu plus tard à partir de 16h où vous allez retrouver des conditions de circulation plus raisonnable, si je puis vous dire. En tout cas, merci à vous de nous avoir choisi pour vous accompagner sur la route ce samedi matin.
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0: Et à 8h23, comme chaque week-end, eh bien, il est l'heure de mettre en avant une nouvelle personnalité qui fait rayonner notre région au micro de Romain Bruno, qui a décidé aujourd'hui de rencontrer un champion, vous allez voir, pas comme les autres. Il s'appelle William, il est 6 fois champion de France de yo-yo. Et Romain, ce matin, vous êtes avec lui pour nous, directement sur l'esplanade de la bibliothèque François Mitterrand.
3: Et oui, je suis avec Williams, 6 fois champion de France de yo-yo. Williams, bonjour.
4: Bonjour, bonjour, comment ça va?
3: Mais très très bien, et là il a amené tous ses yo-yo face à nous, c'est son véritable bijou. Alors déjà, Williams, pourquoi nous avoir donné rendez-vous ici à la bibliothèque François Mitterrand?
4: C'est un endroit qui m'inspire énormément, de par la grandeur des bâtiments, le sol qui rend le yo-yo très visible pour les entraînements. Du coup, je me sens bien ici, tout simplement.
3: Williams, présentez-nous les 2 mallettes qui sont ouvertes face à nous avec plein de yo-yo, mais bien rangées.
4: Alors là, j'ai 2 valisettes de 6 yo-yo, donc du coup, ce qui fait un total de 12. Et ils sont tous en aluminium, et ils sont rangés par de préférence également.
3: Ça coûte combien un yo-yo?
4: Alors ça varie, un yo-yo ça peut aller de 5-10 euros à 400 euros pour les plus chers, voire plus. Il y a des yo-yo en titane, en céramique aussi, mais ces yo-yo-là sont hors de prix.
3: Williams, comment s'entraîne un champion comme vous, 6 fois champion de France de yo-yo?
4: On va dire que j'essaye de m'entraîner au minimum 1 à 2 heures par jour.
3: Vous êtes noté sur quoi?
4: On est noté sur les figures qu'on fait, la synchronisation par rapport à la musique aussi, et les déplacements sur la scène. Mais sinon, à l'approche des grosses compétitions, je me donne une règle, c'est mon freestyle de finale. Si je le passe pas 10 fois, je m'arrête pas. Un freestyle, c'est en fait une prestation artistique où en fait on va caler des figures sur une musique qu'on a choisie. Le but, c'est de faire le moins de fautes possible, de créer un lien avec le public et de montrer des freestyles extrêmes et risqués. C'est ça que les gens cherchent en fait.
3: Est-ce qu'on peut se blesser en faisant du yo-yo?
4: Absolument. Plusieurs fois, le yo-yo m'est revenu sur le front, sur la tête ou quoi. Ma plus grosse blessure, c'est le yo-yo qui m'est revenu dans les dents. Et au final, j'avais juste trop honte de dire que c'était un yo-yo qui était revenu dans les dents. Mais sinon, aussi, une blessure qui revient beaucoup, c'est se brûler le doigt à cause de la friction entre la ficelle et le doigt, justement. Mon objectif derrière les réseaux sociaux, c'est de prouver que le yo-yo...

0: Bibliothèque François Mitterrand pour découvrir le yo-yo. Merci Williams.
1: Tout le plaisir pour moi et merci encore à vous.
2: Merci à vous deux surtout. Merci à Romain Bruno. Tiens, je vous invite à aller voir la vidéo réalisée sur place par Romain. Elle est déjà dispo sur nos réseaux sociaux Instagram et Facebook d'ici Paris-Île-de-France pour voir le champion en action. 8h26, je vous emmène avec moi dans les Hauts-de-Seine, direction Clamart, rencontrer Joël qui est en ligne avec nous. Bonjour Joël.
3: Bonjour, bonjour à tous. Je vous écoute tous les jours.
2: Ah, ça fait plaisir. Comment ça avance? Oui, dites-moi.
3: Et surtout la nuit.
2: Eh bien, pourquoi la nuit? Parce que vous ne dormez pas?
3: Parce que j'ai des acouphènes, donc pour m'endormir, je mets votre radio.
2: D'accord.
3: Alors, de temps en temps, je vous entends davantage la nuit.
2: Donc, vous nous entendez la nuit, vous profitez de nous le matin. On est toujours avec vous, oui. C'est un plaisir. Et Joël, j'ai une surprise pour vous ce matin. On va jouer ensemble à la clé peut-être. Un formidable séjour, 3 jours dans une cabane perchée, une tente de luxe ou justement une yourte. Pour ce faire, le Tour de France est à l'honneur ce matin et on replonge dans nos souvenirs en musique. En musique, quel est le nom de cet artiste?
4: Quand on partait de bon matin, quand on partait sur les chemins, à bicyclette.
2: Joël d'Île-de-France vous écoute.
3: C'est Yves Montand.
2: Évidemment que c'est Yves Montand. Merci beaucoup Joël, puisque on célèbre le Tour de France femme qui va partir ce samedi en Suisse. Et Joël, je vous donne votre ticket pour le grand tirage. Une dernière chose à faire et pas des moindres, c'est d'être à l'écoute de votre radio lundi à 8h20. Est-ce que je peux compter sur vous?
3: Et que oui.
2: Joël, on est ravis de vous accompagner aussi bien le jour comme la nuit, si j'ai bien compris.
3: Oh oui, mais vous êtes adorable. J'adore tout ce que vous dites. Je suis une très très fidèle cliente et j'ai gagné beaucoup de choses chez vous.
2: Eh ben, j'espère que ça va continuer pour vous. Merci beaucoup, Joël. C'était un vrai plaisir de vous avoir ce matin. 8h27. Tiens, petit coup de pouce de ce début de week-end. On est le 1er août. La journée commence ici et elle commence forcément bien. Voici l'enfant terrible du funk. C'est Rick James qui nous rejoint avec son super freak, bien sûr.

0: Ce fut bref, mais toujours très appréciable. Super Freak Rick James à l'écoute de votre radio.
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0: Samedi 1er août à l'écoute de votre radio ici Paris-Île-de-France. Il est 8h30, tout de suite l'actualité en 90 secondes avec Valentine Lottès.
5: Une nuit de cauchemar dans le Var, où l'incendie du Gros Bessillon a repris hier et se propage à toute vitesse. On parle de 1000 nouveaux hectares parcourus en à peine 6 heures hier dans les villages de Corrence et de Montfort-sur-Argence, encerclés par les flammes. 2500 habitants ont évacué. La calmie se confirme en Gironde, où les pompiers ont bon espoir de maîtriser le méga-feu. Le trafic des trains reprend même progressivement ce matin au sud de Bordeaux, avec un TGV sur deux annoncé sur les rails dans le sud-ouest. Pile à l'heure pour le grand chassé-croisé entre Juilletiste et Aoussien sur la route Sénoire pour les départs. Circulation extrêmement difficile selon Bison Futé, avec des bouchons jusqu'à tard ce soir. Les restes de 5 bébés découverts chez elle. Une mère de famille est mise en examen à Orange pour meurtre sur mineur.

0: Les enfants sont morts-nés, selon elle. Âgée de 32 ans, elle est placée en détention provisoire une semaine après un nouvel accouchement. Votre facture d'électricité à la hausse. En ce 1er août, les tarifs réglementés augmentent de 2,5% en moyenne. Légère baisse du prix du gaz de 0,8%. La bonne nouvelle, c'est pour votre épargne. Le taux du livret A remonte à 1,7% pour suivre la hausse du coût de la vie, l'inflation. C'est reparti pour un tour de France. La 5e édition Femmes commence ce samedi depuis Lausanne, en Suisse, pour 138 km autour du lac Léman. C'est à vivre en direct sur votre radio ici, la radio officielle du Tour.
1: Valentine Letès, 8h31 sur votre radio ici, Paris de France. Place à l'info d'ici, à vos côtés, François Ventéjou. C'est journée noire aujourd'hui dans le sens des départs.
2: Il faudra être patient si vous partez dans le sud. La 6 et la 10 seront particulièrement chargées. Pour faire passer le temps dans les bouchons, certains d'entre vous fumeront sans doute une cigarette, mais combien jetteront le mégot par terre? Eh bien, selon une enquête de la Fondation Vinci, sur l'autoroute, un Français sur cinq admet se débarrasser de son mégot par la fenêtre. Pour éviter ce genre de comportement, des opérations de prévention sont réalisées, comme dans le Sud-Essonne, Laurent Kramer.
3: Chacun connaît les risques.
4: Il y a des cendriers, il y a des boîtes pour les mettre. Il n'y a pas besoin de jeter ça par la fenêtre.
3: Nous sommes sur l'A10R de Limours-Janvry. Malgré les risques d'incendie, les équipes de Vinci Autoroute dénombrent 100 mégots jetés par kilomètre parcouru.
5: Alors, on distribue des cendriers de poche tout l'été. Ça vous permet de jeter en fait 6 mégots de cigarettes à l'intérieur. Vu les conditions qu'on connaît de sécheresse et de forte chaleur.
3: Près de 20% des Français admettent, comme Katia, jeter leur mégot par la fenêtre.
6: Parfois j'ai pas le choix et je le fais, oui. Parce que j'ai pas soit le cendrier de la voiture ou soit il n'y a pas une poubelle à proximité. Je suis honnête, hein.
3: Ce qui n'a rien d'exceptionnel, constate Christelle, venue de Montpellier.
7: Non, moi, je le vois souvent parce qu'on prend l'autoroute tous les jours pour aller travailler, nous, dans le sud. Chaque fois que je prends la route, je le vois. Des gens qui fument et qui balancent à l'extérieur.
3: Il faut donc faire de la prévention. La Fondation Vinci distribue 25 000 cendriers de poche cet été. Julie Lecomte, sa déléguée générale.
8: Ce qu'on dit aussi aux automobilistes, c'est qu'un mégot, c'est quand vous le jetez par la fenêtre de votre voiture et qu'il atterrit sur l'autoroute, il peut parcourir 400 mètres en moins de 5 minutes. Donc quand bien même on a l'impression qu'on va jeter son mégot sur l'autoroute, il va certainement atterrir dans un espace boisé à proximité. On voit qu'il y a encore beaucoup de personnes à sensibiliser sur les dangers, sur les risques, et c'est pour ça qu'on distribue 25 000 cendriers de poche.
3: 90% des feux de forêt sont d'origine humaine, et pour plus de la moitié d'entre eux, selon le ministère de l'Intérieur, dû à des imprudences et à des comportements dangereux.
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1: Et à la une du journal de 9h.
2: Ce geste des départements de Seine-et-Marne et de l'Essonne, il débloque 87 000 euros pour récompenser les agriculteurs mobilisés pendant l'incendie de Fontainebleau. Ils étaient 104 à venir aider les pompiers avec leurs tracteurs et leurs citernes. C'est une journée encore estivale qui nous attend et des températures
1: exactement.
2: De saison, voire un peu chaude même.
1: Ouais, un petit peu chaude, lunettes de soleil, casquette, chapeau, voilà, c'est
2: crème
1: la panoplie.
2: Solaire.
1: Crème solaire, bien joué. La panoplie parfaite de ce week-end avec un joli soleil en Île-de-France, des températures, elles, qui restent douces et agréables à la fois en milieu de matinée avec 20 degrés à Fontainebleau et Melun. On aura 21 du côté de Mantes-la-Jolie, 21 aussi à Pontoise, 23 à 10h, Aulnay-sous-Bois, Argenteuil, ainsi que ici à Paris. Pour les maximales, on se flirte avec les 30 degrés. On est sur des températures qui restent appréciables. 30 degrés par exemple à Coulommiers cet après-midi, à Chelles et également ici, le long des quais de Seine à Paris. Le quoi de bien profiter d'un joli samedi après-midi.
2: Sur la route, c'est chargé, hein, et ça sera toute la journée chargée avec du noir par bison futé.
1: Effectivement, journée classée difficile aujourd'hui dans le sens des départs, hein, par bison futé. Vous l'avez dit, François, une circulation qui va se densifier à partir de 9h et jusqu'à 15h sur nos axes franciliens, sur l'A6, vous en avez parlé, sur l'A10 également. Et d'ores et déjà, c'est du côté de l'A10 que ça se complique tout de suite, puisqu'il y a du monde avec un ralentissement plutôt conséquent qui est en train de se former pour rejoindre Bordeaux, notamment tout de suite. Sur l'A10, c'est compliqué. En revanche, sur les autres axes autoroutiers tout de suite franciliens, eh bien, ça roule bien, tant mieux. On va pas s'en plaindre, on garde un œil dessus tout au long de la journée et bien sûr, on compte sur vous. Si vous êtes témoin d'une info, 01 42 30 10 10, vous nous appelez ou alors vous nous laissez un message sur WhatsApp puisque oui, la route, on la fait ensemble ici.
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1: À 8h35, dans 3 minutes, je vous emmène découvrir un endroit formidable dans le 12e arrondissement. C'est un aquarium extraordinaire, une belle activité cet été. On en parle juste après Zaz, je veux.

0: 8h39, très bon début de week-end à l'écoute de votre radio ici à Paris-Île-de-France. C'était Zaz, je veux. Et là, ce matin, je veux vous faire découvrir un endroit exceptionnel dans le 12e arrondissement de Paris. Je vous propose de plonger au frais ce matin.
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0: Direction l'aquarium tropical de la Porte Dorée dans le 12e arrondissement qui propose tout l'été un voyage, vous allez voir, entre poissons, coraux et biodiversité marine. Sur place, une installation immersive autour du triangle de corail, l'un des plus grands réservoirs de biodiversité au monde. Pour en parler, Charles-Édouard Fusari, directeur de l'aquarium tropical de la Porte Dorée, est avec nous ce matin. Bonjour à vous.
2: Bonjour, bonjour.
0: Charles-Édouard, déjà pour poser le contexte, pour celles et ceux qui ne connaîtraient pas encore votre aquarium, cet aquarium tropical, est-ce que vous pouvez nous le présenter brièvement ?
2: Alors l'aquarium, c'est donc situé dans le 12e arrondissement, dans le palais de la Porte Dorée, et c'est une parenthèse aquatique, tropicale, pour nos visiteurs, afin de leur permettre de partir à la rencontre des paysages, des paysages aquatiques et des espèces qui habitent ces fabuleux environnements, tant d'eau douce que d'eau de mer, donc ils vont pouvoir aller à la rencontre d'environ 350 espèces, et c'est ouvert à tous, c'est gratuit au moins de 26 ans.
0: Tiens, pour parler sérieusement, après je vous demanderai s'il y a des requins sur place, mais est-ce que c'est un lieu justement où l'on parle beaucoup de biodiversité, de préservation aujourd'hui ? Quel rôle va venir jouer un aquarium comme le vôtre, par exemple, auprès du public ?
2: Alors, nous, notre rôle principal en tant qu'institution muséale, entre guillemets, c'est vraiment la sensibilisation de notre public, en tout cas, aux grands enjeux qui visent la biodiversité, mais c'est aussi de pouvoir les reconnecter au vivant avec ce qu'on appelle un contact indirect avec la nature. Donc ça, c'est le premier rôle. Et puis, de plus en plus, ces 20-30 dernières années, on a aussi un rôle scientifique de préservation de certaines espèces menacées, en maintenant au sein des aquariums publics ce qu'on appelle des populations de secours sur des espèces qui sont menacées dans leur habitat naturel.
0: Carrément.
2: Et pour lequel on a identifié la mise en place de populations captives comme une solution alternative, en tout cas de sauvegarde de ces espèces en attendant que la situation s'améliore dans leur milieu naturel.
0: Donc en fait, le rôle d'un aquarium comme le vôtre est encore de plus en plus important à l'heure d'aujourd'hui, au fil que les années passent et que le réchauffement climatique malheureusement s'accentue. Pour revenir directement dans votre établissement, en ce moment vous présentez une expédition dans le triangle de corail. Qu'est-ce que c'est ?
2: Alors le triangle de corail, il se situe en Asie du Sud-Est. C'est une zone en fait où il y a plus d'un tiers des récifs coralliens de la planète, avec la plus grande diversité d'espèces marines connues. Et on a observé que dans ce problème de réchauffement climatique et de la menace que ça pèse sur les récifs coralliens, que ici sur ce triangle de corail, les coraux étaient beaucoup plus résistants. Et donc la fondation Tara Océan mène une mission scientifique dans ce triangle de corail pour essayer d'en savoir plus sur la résistance de ces coraux et de certains de ces récifs.
0: Donc en fait, on découvre tout cela à travers un film.
2: Et donc voilà, à l'aquarium tropical, on a un partenariat avec Tara Océan où nos visiteurs peuvent suivre cette expédition scientifique qui va durer 18 mois. Ils peuvent découvrir en fait les différentes expériences et les différents relevés que les scientifiques vont faire sur place. Essayer de comprendre aussi qu'est-ce qu'un corail, comment un corail vit, comment il se développe. Et dans un espace assez immersif, on a une projection sur un mur de 13 mètres de long, on a la maquette du bateau, de la goélette Tara, et puis des explications sur qu'est-ce qu'un corail, où est-ce qu'on en est au niveau de l'expédition, on peut suivre le bateau sur une carte.
0: Okay.
2: Donc voilà, tout ça c'est en place dans un espace dédié à l'aquarium tropical.
0: Et c'était cette expédition, cette fois-ci Tara Coral, va durer 18 mois et reviendra en novembre 2027. On va parler des nouveautés, mais j'ai aussi envie de savoir justement, vous, avec votre regard à vous, qu'est-ce que l'on retrouve de plus surprenant dans votre aquarium ? Quelle est l'espèce, que vous préférez ?
2: C'est très compliqué parce qu'on a énormément d'espèces et puis d'espèces ont des aspects assez uniques.
0: Qui pourrait surprendre, les auditeurs qui nous écoutent, j'aime bien les requins.
2: Ouais. Ah, nous, on n'a pas de requins à l'aquarium, parce qu'on a vraiment des volumes qui sont pas des volumes assez importants pour pouvoir maintenir des requins en captivité. Mais vous y trouverez
0: on a des choses rigolotes,
2: les hippocampes, par exemple. Bah oui. Ouais, l'hippocampe, c'est un animal assez intéressant de par sa forme, de par son comportement aussi. Il bouge très peu parce que c'est un chasseur à l'affût. Mm-hmm. Et puis aussi, c'est les mâles qui portent la progéniture, qui portent les bébés dans leur poche, un peu comme un kangourou. Ils ont une poche ventrale dans laquelle ils vont avoir tous les bébés. Donc, on peut trouver ça à l'aquarium. On a aussi des espèces qui changent de sexe au cours de leur vie.
0: Ah bon?
2: On a plein d'espèces comme ça qui ont aussi des comportements, soit de nutrition, soit à travers la respiration, leur mode respiratoire, qui sont assez atypiques et surprenants. Et on apprend plein de choses sur toutes ces espèces.
0: N'en dites pas trop, justement. J'invite les gens à venir découvrir par eux-mêmes l'aquarium tropical de la Porte Dorée. Vous l'avez compris, c'est au palais de la Porte Dorée dans le 12e arrondissement de Paris. C'est ouvert du mardi au vendredi. Vous m'arrêtez si je me trompe, de 10h à 17h30 et le week-end de 10h à 19h avec justement l'accès à l'expédition dans le triangle de corail et ce nouvel espace rivage qui est inclus directement dans votre billet d'entrée. Merci beaucoup, Charles-Édouard Fusari.
2: Merci à vous.
0: C'était un plaisir de vous avoir avec nous ce matin et pour poursuivre l'expédition, à vous maintenant de jouer le jeu et de vous rendre dans le 12e arrondissement.
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0: 8h45 sur votre radio ici Paris-Île-de-France. Dans quelques instants, on fera un point complet sur vos conditions de circulation. Aujourd'hui, ce samedi 1er août, une circulation, elle, qui s'annonce très compliquée. Vous le savez, c'est tout simplement la journée la plus chargée sur les routes de l'année. Journée classée noire dans le sens des départs par Bison Futé. Et une circulation qui commence à se densifier, notamment sur la 10 tout de suite pour rejoindre Bordeaux. On en parle juste après Black Wonderful Life.

0: Elle est belle cette chanson qui accompagne parfaitement bien ce début de week-end à l'écoute de votre radio ici Paris-Île-de-France avec Black Wonderful Life. Et tout de suite je vous emmène sur nos routes, une circulation qui se veut fluide, 10 km de bouchons tout de suite sur nos axes franciliens, c'est peu, vous le savez, mais par contre ça va se densifier sérieusement. On a tout de même du monde avec un bouchon qui est en train de se former sur la 10, notamment une fois que vous êtes sorti de l'Île-de-France dans le sens justement Paris-Province pour rejoindre Bordeaux, avec plusieurs kilomètres de bouchons, c'est relativement dense de ce côté-là. Sur nos autres axes autoroutiers, ça roule plutôt bien ce matin. C'est convenable sur la 6, c'est convenable sur la 15 et également sur la 3 pour sortir de Paris tout de suite. Côté périphérique, ça se densifie légèrement dans le sud parisien, côté Porte d'Italie, Ivry et Quai d'Ivry, où vous avez du monde sur ces axes-là. Ensuite, tout cela très près, bien entendu. Et on garde un œil attentif, puisque journée noire classée dans le sens des départs par Bison Futé aujourd'hui, ça va se densifier à partir de 9h ce matin, et ce jusqu'à 15h. Alors aujourd'hui, plus que jamais, on fait la route avec vous. 01 42 30 10 10. Si vous avez une info, vous nous appelez et on la partage à tout le monde.
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0: Avec Nordinatable, tiens, qui nous rejoint tout de suite à 8h50 et sa chronique 2 minutes pour être en forme. Nordine qui a bien choisi son jour, puisque ce samedi, pour ce grand week-end de chassé croisé, vous avez décidé de nous simplifier la vie en nous partageant quelques étirements justement pour éviter les sensations de raideur et d'arriver moins fatigué après un long trajet.
2: Lors d'un long trajet, le corps n'aime pas rester immobile trop longtemps. Les muscles se raidissent, la circulation sanguine ralentit et l'on peut rapidement ressentir des tensions dans le dos, les épaules ou encore les jambes. La bonne nouvelle, c'est qu'il suffit de quelques mouvements simples pour retrouver un peu de mobilité. Allez, on attaque par le premier exercice pour étirer les mollets. On débute debout et vous vous placez face à votre voiture. Vous placez les mains contre la voiture, un mur ou un dossier de siège. À partir de là, vous reculez une jambe en gardant le talon au sol et la jambe reste bien tendue. Vous penchez légèrement le buste vers l'avant tout en amenant également le bassin vers l'avant jusqu'à ressentir normalement un étirement à l'arrière de la jambe. Et vous pouvez maintenir cet étirement durant 20 secondes. Vous l'effectuez de la jambe droite, de la jambe gauche, 4 à 5 fois. Et grâce à ça, vous allez étirer notamment les mollets et améliorer la circulation sanguine.
0: Ok Nordine, ça c'est noté, mais est-ce qu'il faut attendre d'être complètement courbaturé pour faire ces mouvements ?
2: Pas du tout. L'idéal est justement de ne pas attendre. Dès que l'occasion se présente, par exemple sur une aire d'autoroute, profitez d'une pause pour marcher quelques minutes et mobiliser votre corps. On continue avec un deuxième exercice pour effectuer des rotations du buste. Vous débutez debout, les pieds légèrement écartés et les bras le long du corps. À partir de cette position, amenez la main droite au niveau de l'épaule gauche et la main gauche au niveau de l'épaule droite. Comme si vous vouliez vous faire un câlin. Et ensuite, tranquillement, vous effectuez des mouvements de rotation du buste vers la gauche puis vers la droite. Grâce à ça, vous allez solliciter les muscles du dos et mobiliser le rachis. Vous pouvez effectuer 10 rotations du buste de chaque côté. Pour finir, même lors d'un long trajet, quelques minutes de mouvement peuvent faire toute la différence. Par exemple, pensez à vous lever régulièrement, à marcher un peu et vous étirer. Vous verrez, votre corps vous remerciera à l'arrivée. Bon, ben vous savez quoi, c'est à vous de jouer.
0: Et d'autant plus aujourd'hui, merci beaucoup Nordinatable pour ces quelques conseils. Tiens d'ailleurs, je vous invite à aller écouter l'intégralité que vous partage Nordinatable des conseils sportifs et bien-être. Ils sont tous dispo sur notre site internet ici.fr et sur votre application ici, toujours avec vous pour nous écouter et passer un bel été. Dans quelques instants, avant les infos de 9h, votre horoscope de ce samedi 1er août aux côtés de Catherine Viguier. Figurez-vous que c'est la journée des taureaux, votre agenda des sorties arrive et bien entendu, vous profitez de ce début de week-end avec la musique d'ici Paris-Île-de-France. Et voici tout de suite Oshi pour vous ce samedi matin et son titre « Je partirai ».

0: Aussi, je partirai à l'écoute de votre radio ici, Paris-Île-de-France. Excellent week-end avec nous. Et c'est un week-end, justement, vous allez pouvoir profiter pleinement, notamment du festival. Du festival Vincennes Estival Club. C'est jusqu'à dimanche. Si je vous en parle aujourd'hui, c'est que c'est le dernier week-end avec le château de Vincennes qui se transforme en grand terrain de jeu à ciel ouvert. Au programme des concerts, des activités sportives, cinéma en plein air et food truck avec des animations pour les enfants. L'entrée, elle est gratuite toute la journée pour en profiter pleinement jusqu'à 18h. Vous avez toute la programmation qui est disponible sur le vincennesestivalclub.com pour vous faire plaisir. Tiens, allez. Ah, si, je suis obligé de vous en parler. Un petit peu de cinéma déjà avec un petit avant-goût de la soirée qui vous attend à 21h, direction le parc de la Villette avec le festival de cinéma en plein air qui propose la projection ce soir. Ça fait peut-être un petit moment que vous l'avez pas vu ce film. C'est King Kong, le fameux film de Peter Jackson à 21h. Une séance gratuite en plein air sur la prairie du Triangle pour se simplement voilà, apporter un petit plaid ou une petite chaise pliante pour être installé dans de très bonnes conditions. À 9h, le retour de l'actualité aux côtés de François Ventéjou et juste avant l'horoscope de Catherine Viguier dans un instant.
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0: On vous souhaite à tous un très bel été à l'écoute de votre radio ici Paris-Île-de-France. Un bon week-end avant l'actu, votre horoscope de ce samedi 1er août aux côtés de Catherine Viguier. Bonjour Catherine, un mot résume ce jour.
5: La sensibilité sans doute.
6: Bélier, c'est la nécessité de vous soigner ou bien encore de vous occuper de vos proches.
7: Taureau, une jolie journée vous attend, vous serez le symbole de l'attachement de beaux liens.
8: Gémeaux, la famille est au premier plan, également l'envie d'apporter un nouveau look à votre lieu de vie.
9: Cancer, tout ce qui attise votre curiosité et favorise les échanges vous vont bien.
10: Lion, osez réfléchir à un projet. Même s'il coûte de l'argent, vous serez satisfait plus tard du résultat.
11: Vierge, vous êtes très concerné par la conjoncture astrale. À vous les rendez-vous qui ont de l'avenir.
12: Balance, si une quantité de travail vous attend, si l'on vous réclame partout, faites des pauses.
13: Scorpion, de très bonnes choses. La Lune et Vénus canalisent votre énergie et vous partagez vos émotions dans le calme.
14: Sagittaire, les autres ne voient pas la vie comme vous, ça vous agace, mais c'est passager.
15: Capricorne, un samedi vitaminé, il y a du dépaysement et de la légèreté dans l'air.
16: Verseau, vous saurez lui exprimer vos ressentis grâce à un regard, une étreinte, pas forcément avec des mots.
17: Poisson, une relation pourrait évoluer d'une manière inattendue et ce sera bénéfique.
18: Et pour nous tous, on réfléchit aux valeurs qui nous sont chères.
0: Merci beaucoup, ma chère Catherine. Horoscope que vous retrouvez dès à présent, signe par signe, directement sur notre site internet ici.fr et sur votre application ici.
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0: Excellent début de week-end à l'écoute de votre radio. Il est 9h. C'est parti pour le tour de l'actualité. À vos côtés, François Ventéjou, à la une, ce geste des départements de Seine-et-Marne et de l'Essonne.
19: Oui, pour récompenser les agriculteurs de ces deux départements mobilisés pendant l'incendie de la forêt de Fontainebleau qui a détruit, on le rappelle, 2000 hectares. 104 éleveurs maraîchers sont venus prêter main forte aux pompiers avec leurs citernes et leurs tracteurs. Et la Seine-et-Marne et l'Essonne souhaitent donc les remercier. 87 000 euros ont été débloqués, Nicolas Joly.
5: Ils n'ont rien demandé. Ils ne voulaient rien, sinon protéger la forêt. Voilà ce que répète
20: répète le président du département de la Seine-et-Marne, Jean-François Parigi.
21: Ils ont été extraordinaires. Ils ont été très efficaces. Nos sapeurs-pompiers ont apprécié la complémentarité qu'il y a eu avec le monde agricole. Il faut savoir dire merci. Je pense que même par rapport à l'investissement qu'ils ont eu les uns et les autres, c'est pas encore à la hauteur.
20: Car les agriculteurs n'ont pas chômé, se souvient Guy Cronier, président du conseil d'administration du SDIS de l'Essonne, c'est-à-dire les pompiers, et exploitant agricole lui-même.
22: Certains ont travaillé les champs en lisière de forêt pour éviter que si l'incendie sortait de la forêt, qu'il ne se propage aux champs alentours. Et puis, pour ceux qui étaient équipés de citernes à eau, de venir en renfort des pompiers pour ravitailler les pompiers en eau.
20: Des activités loin de la ferme et qui coûtent cher.
22: Au prix du carburant actuellement, un tracteur qui part pour travailler, faire des allers-retours incessants toute une nuit et toute une journée, ben forcément, ça représente des coûts. C'est la dépense de la solidarité.
20: Les détails, les modalités du versement de l'indemnité doivent être fixés dans les prochains jours.
19: À savoir que dans la forêt de Fontainebleau, toujours interdite d'accès, l'heure est à la sécurisation avec l'abattage des arbres calcinés.
0: Dans le Var, c'est une nuit de cauchemar.
19: Depuis hier, l'incendie a violemment repris en 6 heures. Plus de 1000 hectares ont été parcourus, 2500 personnes évacuées. Ce matin, aucune nouvelle surface est impactée d'après le préfet. Mais le maire de Montfort-sur-Argence, Philippe Chuyenne, décrit tout de même une situation effrayante.
23: C'est une nuit de cauchemar qu'on a vécu, un feu qui s'est déclaré en début d'après-midi et qui a immédiatement, en quelques heures, encerclé le village. Plusieurs foyers qui se sont déclarés comme ça, un venant du village voisin, un autre qui s'est déclaré au-dessus de notre village, un massif au-dessus du village, de manière totalement incompréhensible, et un autre venant par une autre frontière de notre village, Coutignac, là. Voilà, on s'est vu rapidement, comme je vous disais, encerclé par les flammes et ça a été. Alors j'ai pas envie de dire que ça a été la panique, mais ça a été tellement rapide et puis le vent, il y a eu une sorte de mini orage, mini tornade, un vent de folie, c'est projeté dans l'enfer en quelques heures.
19: Une situation critique dans le Var. En revanche, ça va un peu mieux en Gironde où désormais 198 000 des 220 000 personnes évacuées ont pu rentrer chez elles. Un feu contenu, mais toujours pas fixé. Le trafic des trains, lui, reprend progressivement aujourd'hui au sud de Bordeaux avec un TGV sur deux dans le sud-ouest. Si vous prenez la route, ce sera compliqué aujourd'hui en France. Journée classée noire par Bison Futé dans le sens des départs. Dans le sens Paris-Province, des bouchons attendus sur la 6 et la 10 notamment. Il aura passé 36 heures coincé dans une cavité à 320 mètres sous terre. Un spéléologue de 62 ans, originaire de Franconville dans le Val-d'Oise, a été secouru hier dans un gouffre des Pyrénées-Atlantiques. Il a fallu plus de 12 heures au secours pour aller le chercher. Une intervention difficile à cause de l'étroitesse de la cavité. Il a retrouvé l'air libre, fatigué mais heureux d'après le responsable de l'opération de secours.
0: L'électricité coûte un peu plus cher à partir d'aujourd'hui.
19: C'est un des changements en ce 1er août, plus 2,5% pour les foyers abonnés aux tarifs réglementés, soit environ 26 euros par an. Une augmentation justifiée par l'évolution des coûts liés à l'acheminement de cette électricité. Parmi les bonnes nouvelles tout de même du 1er août, il y a le taux du livret A qui passe à 1,7% contre 1,5% jusqu'ici. Et le prix du gaz qui lui baisse légèrement de 0,8%.
0: Et c'est au tour des femmes de s'attaquer à la grande boucle.
19: Un Tour de France femmes à suivre sur ici Paris-Île-de-France. C'est parti pour 9 étapes de Lausanne en Suisse à la Côte d'Azur et Nice. La Française Pauline Ferrand-Prévot, tenante du titre, fait de nouveau partie des favorites. Tout comme la Néerlandaise Demi Vollering, deuxième l'an passé, elle qui court pour l'équipe française FDJ Suez. Cette année, Demi Vollering a déjà gagné le Tour d'Italie et se sent pleine de confiance avant ce Tour de France.
24: Je suis vraiment très enthousiaste. J'ai hâte, on a fait un super stage avec mes coéquipières. C'est vraiment très différent de l'an dernier où je ne me sentais pas très bien. Je me réveillais le matin en me disant « Ah, il y a encore un jour au moins avant le Tour ». Alors que là, à la maison, je me réveillais en me disant « Allez, pourquoi je n'y suis pas encore ?» Donc oui, j'ai hâte. Et clairement, le sentiment qui domine, c'est l'excitation.
19: Première étape de ce Tour de France femme aujourd'hui, 138 km départ et arrivée à Lausanne, au bord du lac Léman, à vivre sur votre radio ici Paris-Île-de-France, radio officielle du Tour. La météo en Île-de-France pour ce premier jour de week-end, c'est un Un soleil qui va nous accompagner avec des belles températures.
0: Ouais, c'est très bien dit. C'est une belle journée, franchement, qui se profile pour ce 1er août. Un week-end qui commence bien avec un ciel bleu et du soleil et des températures agréables. Déjà en milieu de matinée, entre 20 et 23 degrés. On aura par exemple 22 à Étampes et Rambouillet. On aura 23 degrés à Versailles, Mantes-la-Jolie. 23 aussi du côté d'Argenteuil, Nanterre, Créteil et ici à Paris. Cet après-midi, pas de perturbations dans le ciel avec toujours un ciel bleu, des maximales qui montent mais qui ne sont pas excessives non plus. 30 degrés pour le meilleur de la journée attendu à Coulommiers, Chelles et à Paris.
19: Sur la route, ça pourrait être compliqué.
0: Effectivement, ça va se densifier, ça c'est une certitude. À partir de là, à partir de maintenant, j'ai envie de vous dire, et ce jusqu'à à peu près 15h de l'après-midi, c'est vraiment là où le plus gros du trafic est attendu, notamment sur nos axes autoroutiers franciliens. Il y a déjà du monde sur la 10 pour rejoindre Bordeaux et ça depuis tôt ce matin avec une circulation, elle, qui se densifie de plus en plus et des kilomètres de bouchons qui s'accumulent. 11 kilomètres sinon d'un Paris à Tramuros de ralentissement, c'est peu. On connaît bien pire en semaine, mais on a du monde, notamment sur le périphérique sud à hauteur de la porte d'Italie, d'Ivry et des quais d'Ivry où ça se densifie nettement. On suit tout cela de très près puisque l'infotrafic est primordial aujourd'hui, journée classée noire, vous le disiez François, dans le sens des départs par Bison Futé. Et on suit tout cela avec vous, 01 42 30 10 10. Si vous êtes témoin d'une info qui peut être utile aux autres automobilistes, vous nous appelez et on la partage à tout le monde.
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0: Pour bien commencer votre week-end, un nouveau dossier du jour va s'ouvrir dans quelques instants. Aujourd'hui, on va se jeter à l'eau à l'occasion des championnats d'Europe de natation qui ont démarré à Paris et à Saint-Denis. Les sports d'eau, eux, ont la cote. Natation, aquagym, paddle séduisent de plus en plus et sont de véritables alliés pour votre santé. Alors tiens, vous, convaincus, quel sport pratiquez-vous? Les non-initiés, que diriez-vous? Trouvez l'activité qui vous correspond. On en parle avec mes invités dans quelques instants et vos questions sont bien, sont déjà les bienvenus, 01 42 30 10 10. Je vous retrouve juste après Michel Delpech. Voici pour vous le chasseur. Bon début de week-end avec nous.

0: Petit Paris de France avec Michel Delpech qui vous donne le sourire ce matin et son mythique chasseur. 9h10, on s'apprête à ouvrir ensemble un nouveau dossier du jour. Et ce samedi, eh bien, je vous emmène dans le Grand Bain.
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0: Bonjour à vous.
2: Bienvenue chez vous.
0: Puisque les championnats d'Europe de natation viennent de démarrer à Paris et Saint-Denis, et les sports d'eau, eux, ont la cote. Natation, aquagym, aquabike, paddle, ils rencontrent un grand nombre d'adeptes et sont de véritables atouts pour votre santé. Mais pas que. Alors ce matin, eh bien, on s'adresse à vous, pratiquants et non-pratiquants. Quel sport pratiquez-vous? Et si cet été, en revanche, c'était le bon moment pour vous de vous lancer? Mais comment faire? Par quoi commencer? L'on va répondre à toutes ces questions. On va parler aussi de l'actualité. Et j'ai le plaisir de recevoir ce matin Lazrec Benéadj avec nous, président délégué de la Fédération française de natation. Bonjour à vous, Lazrec.
3: Bonjour.
0: C'est un vrai plaisir de vous recevoir ce matin. Vous êtes aussi totalement apte et adepte de répondre aux questions de nos auditeurs au 01 42 30 10 10. Vous avez une question, vous avez besoin d'une recommandation quelconque, n'hésitez pas, ici vous êtes chez vous, vous nous appelez tout de suite 01 42 30 10 10. D'abord, parlons de ces championnats d'Europe qui viennent de démarrer là, hier, à Paris et à Saint-Denis. Pour parler de chez nous, en Ile-de-France, de la ville, qu'est-ce que ça représente pour la natation française d'accueillir un tel événement comme celui-ci, et ici en Ile-de-France en plus?
3: Ça représente un événement déjà extraordinaire et fabuleux. N'oublions pas, nous sommes à N plus 2 des grands Jeux Olympiques et Paralympiques que la France a accueillis et qui a émerveillé le monde. Et 2 ans après, on remet ça. C'est ce qu'on appelle tout simplement et concrètement l'héritage de ces JOP 2024 qui ont eu lieu. La région Île-de-France, encore une fois, accueille le plus grand événement sportif international qui a lieu sur le sol français en 2026. Donc, c'est que du bonheur.
0: Oui, carrément, je pense que c'est le plus grand de l'année. C'est le plus grand rendez-vous.
3: C'est le plus grand rendez-vous international sportif de l'année qui a lieu en France, oui, c'est ça.
0: C'est
3: ici, à Paris-Saint-Denis, en Ile-de-France, et c'est de la natation.
0: Et pour parler de l'engouement qu'il y a autour de la natation, vous en avez dit quelques mots, il y a eu une recrudescence et un engouement particulier qui s'est créé avec ces Jeux Olympiques. Est-ce que maintenant, la natation compte de plus en plus d'adeptes, et cela depuis 2 ans?
3: Alors, je pense très concrètement qu'il y a eu une visibilité assez particulière sur ces Jeux Olympiques pour la natation. Mm-hmm. Le Paris de 2024 a réellement construit un show, a montré qu'on pouvait faire du sport différemment et percevoir le sport différemment. Maintenant, pour la natation, c'est un sport qui rencontre du succès quand même depuis très longtemps.
0: Oui.
3: Il y a plus de 10 millions de pratiquants en France de la natation. Donc, c'est pas un sport que les Françaises et les Français découvrent, mais c'est un sport en tout cas qu'ils ont découvert différemment. Mm-hmm. Je pense que tout le monde a découvert que ça pouvait être aussi un show, la natation.
0: Oui, effectivement, sous cet angle-là, on se souvient notamment à des performances incroyables de Léon Marchand lors des JO de Paris, des expériences, bien sûr. Je pense que vous n'allez pas me contredire qu'on espère revivre là pour ces championnats d'Europe, ça serait beau.
3: Qu'on espère revivre, oui, qu'on espère revivre dans toutes les disciplines. Moi, je pense très sincèrement que sur ces championnats d'Europe, tous les jours, il y aura de belles surprises. Ils ont ouvert hier, ça a commencé hier et ça a été déjà.
0: Eh bien, vous m'avez devancé, absolument. C'est ce que je voulais vous demander, justement. À quoi on peut s'attendre? Non, mais allez-y, justement, c'est le but. À quoi est-ce qu'on peut s'attendre, là, pour ces championnats d'Europe?
3: Encore une fois, on peut s'attendre à plein de surprises tous les jours, qu'il faut vraiment vivre de l'intérieur. Déjà, on a lancé ouvert ces championnats d'Europe hier. Il y a eu beaucoup de monde, ça a été un vrai succès. On a eu des retours hyper positifs, un public enchanté. Il y a de la vie autour de l'équipement. Il y a un village des partenaires qui est là, qui fait que les gens en fait redécouvrent un petit peu la vie sportive autour de l'épreuve.
0: Ouais.
3: Et puis il y a ce qui se passe dans le bassin et cette ambiance folle. On a vu un show d'ouverture de ces championnats d'Europe avec Virginie Dodieu et sa troupe qui était juste extraordinaire, avec une Marseillaise a cappella et un show qui a été effectué par cette équipe de natation artistique avec des chanteurs qui étaient a cappella derrière. Je vous assure que ça, les gens avaient les larmes aux yeux, c'était absolument incroyable.
0: C'est vraiment très très joli. Et tiens, j'en profite, j'ai l'information sous les yeux. Il reste encore quelques places pour certaines disciplines pour pouvoir profiter, vous, franciliens, de ces championnats d'Europe en direct, en live et vivre l'expérience de l'intérieur. Ce matin, on parle de la natation, vous l'avez compris. La natation, un sport qui se pratique à haut niveau, en compétition, mais pas que. Un sport qui cumule un bon nombre d'adeptes et une pratique qui se démocratise à travers plusieurs aspects différents que nous allons aborder dans votre émission. L'on revient juste après la musique d'ici Paris de France avec avec Maria Carré ce matin sur votre radio. 9h15, bon début de week-end avec nous.

0: La voix qui nous tient à cœur de Maria Carré sur votre radio ici par Île-de-France à 9h18 avant de nous replonger dans notre dossier du jour ce samedi matin consacré à la notation. Un mot sur vos conditions de circulation ce samedi 1er août. Une journée qui commence bien mais qui s'avère très dense sur nos axes franciliens avec déjà pas mal de monde. Sur l'A10, on a 11 km de bouchons cumulés là sur la région, mais des bouchons nettement plus importants une fois que vous avez passé l'Île-de-France et que vous venez vraiment d'emprunter l'autoroute en direction de Paris-Province. Sur l'A10, c'est chargé également dans le périphérique sud parisien, à hauteur de la porte d'Italie, d'Ivry, quai d'Ivry, où là il y a du monde. Ça va se densifier peu à peu au cours de la journée, puisque c'est aujourd'hui la journée la plus chargée sur nos routes, et ça en Île-de-France, une journée classée noire dans le sens des départs par Bison Futé. Pensez donc à adapter votre trajet tant que faire se peut. Le conseil qu'on peut vous donner, c'est d'essayer de partir plus tard, en fin de journée, aux alentours de 17h-18h, la circulation elle sera revenue à la normale et sera beaucoup moins dense que ce que l'on s'apprête à connaître là au fil des heures qui vont suivre. Vigilance donc sur votre trajet et un numéro indispensable à embarquer avec vous, c'est le 01 42 30 10 10. Si vous êtes témoin d'une info, vous nous appelez directement sur ce numéro ou alors vous pouvez nous laisser un message sur WhatsApp et je vous le garantis, au même numéro, nous on se charge derrière du reste.
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0: Et c'était le meilleur moment justement pour parler avec vous de natation à l'occasion des championnats d'Europe de natation qui viennent de démarrer à Paris et à Saint-Denis. Les sports d'eau, eux, en la côte, 5 disciplines et avec nous un invité de prestige, c'est Lazreg Benehadj qui est avec nous, président délégué de la Fédération Française de Natation, qui peut également répondre à vos questions. Si vous avez besoin, tiens, d'une recommandation plutôt sportive, même tiens, ça peut être une recommandation bien-être si vous avez mal au dos, vers quoi vous pouvez vous tourner, c'est possible, 01 42 30 10 10, nous sommes là pour vous une nouvelle fois. Lazreg, top départ de cette compétition des championnats d'Europe qui a été donnée ici en Île-de-France, et il y a quelques surprises pour nous franciliens. La première info qu'on a partagée, c'est qu'il reste déjà des places pour certaines compétitions, et ça vous pouvez nous les énumérer simplement.
2: Oui, alors déjà, si vous me permettez, c'est un très bon choix de musique parce que Can't Live Without You, on ne peut pas vivre sans la natation et je vous remercie d'avoir passé cette musique, c'était d'actualité. Juste pour les places, effectivement, il reste quelques places aujourd'hui sur la natation artistique, il en reste un petit peu sur le plongeon. Il y a la possibilité d'assister aux épreuves d'eau libre et de high diving qui vont avoir lieu dans la Seine, et ça c'est aussi quelque chose d'exceptionnel qu'on récupère d'héritage Paris 2024. Okay. Et l'accès est gratuit en fait pour ces deux épreuves de high diving et d'eau libre, avec la possibilité de places plus privilégiées, plus confortables sur l'île aussi. Et de mémoire, c'est des places à 5 euros. Voilà, tout le monde a la possibilité d'assister à ces championnats.
0: On fait un petit rappel pour celles et ceux qui n'auraient pas le terme, high diving.
2: C'est le plongeon de Oval, c'est la première fois que ça aura lieu au championnat d'Europe, et la plateforme va être montée sur le pont de Bir Hakeim. Je vous laisse imaginer la photographie avec le métro qui va passer derrière, la tour Eiffel en face. Ce sera une plateforme à 20 mètres, donc les plongeuses, les plongeurs, les meilleures plongeuses, les meilleurs plongeurs d'Europe vont venir s'affronter sur une plateforme de 20 mètres sur le pont de Bir Hakeim.
0: Et ça c'est impressionnant effectivement à voir, et ensuite on fait un appel justement à toutes celles et ceux qui pratiquent la natation, et pas forcément en haut niveau, j'ai envie de dire, on fait vraiment un appel à tout le monde. Il y a quand même quelque chose d'assez particulier qui se profile en Île-de-France à la fin de ces championnats d'Europe, puisqu'on va avoir la possibilité de nager derrière les champions, en fait, j'ai envie de vous dire.
2: Exactement, dans le schéma toujours de l'héritage de Paris 2024, sur l'épreuve du marathon par exemple, il y a eu la volonté de la Fédération Française de Natation avec la Ligue et le comité départemental de construire une épreuve grand public le lendemain de la dernière épreuve d'eau libre des championnats d'Europe dans la Seine, sur le site de Grenelle, sur le site des championnats d'Europe, sur laquelle les passionnés peuvent aller s'inscrire et donc participer à l'EDF Aqua Challenge qui aura lieu le 9 août et qui sera sur le site de ces championnats d'Europe. Donc les gens pourront dire qu'ils auront nagé aux championnats d'Europe à J+1. Voilà,
0: ça c'est quand même incroyable, ça c'est quand même chouette d'avoir pu organiser une journée comme celle-là, et là il n'y a pas d'inscription, il n'y a rien à prévoir.
2: Si. Ah. Il faut s'inscrire quand même. Il faut s'inscrire et c'est une obligation parce que c'est quand même une épreuve sportive. Donc il y a quand même besoin de cadrer l'activité. Mais en tout cas le grand public majeur a la possibilité de
0: fait. Ça c'est accessible.
2: C'est juste génial.
0: Et c'est ce que
2: le site est incroyable en plus.
0: Alors ça je vous l'accorde à 1000%. C'est accessible, c'est ce qu'il faut retenir. On va parler maintenant des bienfaits que peut apporter la natation, puisque depuis tout à l'heure on parle de la natation au haut niveau, forcément. Avec ses championnats d'Europe, mais la natation apporte beaucoup de bienfaits, notamment musculairement, à partir du moment où on vient la pratiquer régulièrement. Quels sont les premiers bienfaits qu'on peut constater, par exemple, pour celles et ceux qui nous écoutent et qui vont venir faire quelques longueurs de brasse, de crawl, et ça, par exemple, une ou à deux fois par semaine?
2: Ouais, alors on l'oublie souvent, mais c'est le seul milieu pour nous commun des mortels, en fait, où on se retrouve en apesanteur. C'est quelque chose d'assez génial. On l'oublie parce que naturellement, on va dans l'eau, il y a plein de choses auxquelles on ne pense plus, mais déjà, on est en apesanteur, il n'y a plus de pression articulaire. On est bien, on est relâché. Ensuite, c'est un milieu sur lequel on évolue contre résistance. C'est pas ce qu'on vit au quotidien sur le terrestre. Et le fait d'évoluer contre résistance oblige, en fait, le corps à travailler musculairement. Comme on est aussi à l'horizontale, eh ben il faut déplacer ce corps et pour le déplacer, ben faut que tout le système musculaire travaille. Et ça c'est relativement intéressant parce que ça j'ai envie de dire ça se fait quasi naturellement. Il y a cette petite problématique du savoir nager, du savoir bien nager, qui prend un petit peu de temps. Ça il faut pas se mentir, c'est pas simple au début, mais une fois qu'on a réussi avec un petit peu d'acharnement, c'est comme le bien courir et le bien rouler à vélo aussi.
0: Oui,
2: ça prend toujours un petit
0: pratiquer.
2: Peu de temps. Hein, voilà, il faut pratiquer un petit peu, faut s'entraîner, faut prendre des conseils, faut pas hésiter à aller en club, prendre quelques cours, prendre des conseils, parce que une fois qu'on a ça, on se rend pas compte à quel point on peut travailler efficacement dans l'eau et vous l'avez dit musculairement de manière très intéressante sur la ceinture abdominale parce que la natation nécessite vraiment un gros travail de gainage et ensuite c'est tous les muscles du corps qui travaillent réellement.
0: Et on va continuer justement à développer tous ces aspects positifs. Que peut vous apporter la natation dans votre quotidien? Si vous ne le pratiquez pas, on va essayer de vous convaincre. Et vous convaincu, vous pouvez nous raconter dans quelle discipline vous exercez au 01 42 30 10 10 à 9h25. Le retour de la musique pour vous dans moins d'une minute.
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0: Bruno Mars à l'écoute de votre radio ici Paris Île-de-France à 9h30. De retour dans votre dossier du jour. Et ce samedi, eh bien, on se met à l'eau.
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0: C'est impressionnant tout ce que la natation peut vous apporter au quotidien. L'occasion de ces championnats d'Europe de natation qui viennent de démarrer à Paris et Saint-Denis. On parle des sports d'eau avec vous au 01 42 30 10 10. Quel sport, tiens, vous pratiquez? Est-ce que vous nagez seul? Est-ce que vous nagez à plusieurs? Est-ce que vous avez pris des cours justement pour apprendre à mieux nager? Venez nous le raconter au 01 42 30 10 10 en compagnie de Lazreg Benehadj qui est avec nous, président délégué de la Fédération Française de Natation. Lazreg, la natation, il n'y a pas de doute, ça fait travailler nos muscles et ça fait du bien. Apprendre à bien nager, c'est important. Et pour apprendre à bien nager, est-ce que pour vous, prendre des cours, c'est un indispensable ou pas forcément?
2: C'est un indispensable parce qu'on n'est pas dans un milieu qui est naturel pour l'être humain. Alors, l'être humain évolue sur le terrestre, il évolue debout, à la verticale. La respiration, elle est innée. On vit au quotidien en respirant sans y penser. Dans l'eau, tout se passe, c'est tout l'inverse. Mmh. Il se passe rien de tout ça. Donc, il faut réapprendre, en fait, à s'organiser dans le milieu aquatique, à évoluer dans le milieu aquatique. Donc, il faut passer par des cours, par des conseils. Et dans le cas de ces cours et de ces conseils, il faut être vigilant sur les organismes qu'on va voir pour prendre ces cours. Ça aussi, c'est très important parce qu'il y a florilège de dispositifs et il faut quand même faire attention où on va et avec qui on les prend ces cours.
0: Oui, donc effectivement, c'est une bonne base. Et les cours, on peut les prendre, c'est important de le rappeler, à n'importe quel âge.
2: Bien sûr, il n'y a pas d'âge pour apprendre. Il y a un constat hein, qui est avéré. On dit assez facilement qu'on ne sait pas skier, ce qui est mon cas, et on a du mal à dire qu'on ne sait pas nager.

0: Donc il faut pas hésiter en fait à faire un point sur son niveau, sur son état, sur sa volonté, sur la volonté d'eux, et il faut y aller. Il n'y a pas d'âge. On apprend à nager vraiment à tous les âges. Il y a des personnes de plus de 90 ans qui vont et qui apprennent à nager. Ouais. Je peux vous assurer que c'est un succès et ça leur change la vie. Réellement, ça leur change la vie.
1: Et j'en profite pour faire un pied à ce que vous venez de dire à l'instant. On va parler d'un sujet beaucoup moins rigolo, c'est la sécurité. Bien nager, c'est se sécuriser, puisque l'on le voit, et ça depuis le début de l'été, on a toujours un nombre de noyades qui se fait important, et ça dans plein de milieux différents. Ça peut être des lacs, ça peut être des rivières, ça peut être lors d'un week-end à la plage. La sécurité, c'est vraiment quelque chose de super important. Même dans une piscine, des fois, on peut avoir tendance à le sous-estimer.
0: Tout à fait, merci de le rappeler. Il y a un vrai sujet. Et d'ailleurs, le nombre de décès par noyade augmente au fil du temps. Et il est complètement corrélé aussi aux périodes de canicule qu'on vit de plus en plus. Et c'est logique en soi, puisque les points d'eau sont des points de fraîcheur, ouais, qui sont accessibles. Donc les gens vont chercher ces points de fraîcheur. Sauf que ces points de fraîcheur sont dangereux. Il faut vraiment être vigilant, il faut réellement faire attention. Avoir appris à nager en piscine, ça ne veut pas dire être en sécurité en milieu naturel. C'est pas la même chose. J'ai quasiment envie de vous dire que c'est comme si vous preniez votre vélo que vous aviez pratiqué dans un vélodrome, ouais, et que vous vous retrouvez sur l'autoroute à vélo. C'est à peu près le même schéma.
1: Ça
0: il faut être
1: pas
0: réellement prudent. Non, ça marche pas. Ça marche pas.
1: Donc, il faut être prudent. Vous pouvez prendre des cours et ce, à tout âge. Vous faire accompagner par des professionnels, c'est le meilleur moyen, bien sûr, derrière, de nager en sécurité tout en respectant les consignes. On ne le répétera jamais assez. On va vous faire découvrir ce matin quelques pratiques différentes. On a parlé de la natation, mais il existe plein d'autres sports de l'eau qui ont la cote. Et c'est le cas de le dire, puisqu'on va retrouver un coach en natation, un maître nageur, plus précisément. Il s'appelle Edouard Sistel. Il est maître nageur à Swimstar à Orléans. Il fait preuve de pédagogie et justement, il est coach et il va vous partager plein d'informations relativement précieuses. On va parler aussi aquagym et aquabiking. On le retrouve dans quelques instants, juste après la musique d'ici Paris de France. Voici pour vous, téléphone ce samedi matin à l'écoute de votre radio.
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0: Ici Paris Île-de-France, la radio, votre radio de l'été qui vous accompagne pour ce grand week-end de chassés-croisés. Merci de nous avoir choisis. Jusqu'à 10h, un dossier du jour un petit peu particulier au cœur de l'actualité, puisqu'on parle de la natation avec ces championnats d'Europe qui sont arrivés à Paris et à Saint-Denis.
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0: Toujours avec Lazreg Benehadj, président délégué de la Fédération française de natation, pour répondre à vos questions. Si vous avez besoin de conseils, de recommandations, si vous pratiquez un sport, venez nous le raconter. Si vous voulez qu'on arrive justement à vous convaincre, et l'on le fera sans nul doute, vous pouvez nous appeler au 01 42 30 10 10. Tout de suite, je vous propose d'aller prendre un cours aux côtés de Édouard Sistel qui était avec nous. Bonjour Édouard.
3: Bonjour.
0: Vous êtes maître nageur, vous, à Swimstars Orléans, maître nageur en bassin, mais vous pratiquez aussi quelques cours, si je ne m'abuse, d'aquagym et d'aquabike. C'est toujours d'actualité ?
3: Tout à fait, oui, c'est toujours d'actualité, oui.
0: Est-ce que ce sont des activités, justement, qui deviennent de plus en plus populaires, l'aquagym et l'aquabike ?
3: Bah écoutez, oui, ce sont des activités qui deviennent de plus en plus populaires. D'un point de vue aquagym, déjà, tous les âges, on peut pratiquer cette activité. Et il y a une forte demande. Et effectivement, le fait de travailler dans l'eau, bah, on travaille toutes les articulations, que ce soit les jambes, les bras ou même les abdos.
0: Okay.
3: Et c'est une activité vraiment très, très demandée. Et ensuite, par rapport à l'aquabike, là, on va travailler, par contre, beaucoup plus le bas du corps. Mais si on le souhaite, on peut aussi travailler le haut du corps. Ça, c'est au bon vouloir du maître nageur dans l'eau qui encadre les séances.
0: Ça touche quel type de personnes en général ? C'est quoi la cible des personnes qui vont venir pratiquer l'aquagym ou l'aquabiking ?
3: La cible, je dirais, l'aquagym, c'est tous les âges, mais un peu plus. Ça peut l'être à partir de la cinquantaine, alors que l'aquabiking, ça va être déjà un peu plus jeune, à partir de 25-30 ans.
0: Et alors, ce sont des activités qui font du bien au corps. On a parlé des bienfaits musculaires. Vous nous avez parlé aussi des bienfaits au niveau de l'articulation. Pour profiter justement de cette expérience-là, est-ce qu'il faut venir souvent ? À quel rythme, justement, il faut venir prendre des cours ou pratiquer ?
3: Alors, c'est une très bonne question. Je dirais... le rythme, il faudrait une séance d'aquagym par semaine et une séance d'aquabiking pour vraiment avoir des résultats et quelque chose de complet sur du moyen long terme.
0: Oui, donc en fait, on rejoint un petit peu ce que l'on dit depuis le début de l'émission. Il faut quand même garder, quoi qu'on fasse comme sport, une certaine régularité, cela va de soi. Vous êtes aussi maître nageur, vous, dans une piscine. On a parlé de la sécurité et forcément, en tant que maître nageur, je vais vous interroger. Vous, est-ce qu'il vous arrive parfois de remarquer quelques comportements à risque ou pas adaptés dans une piscine ?
3: Tout à fait. Après, par rapport à la surveillance, on peut avoir des on reste sur les activités d'aquagym ou d'aquabiking ou en général ?
0: Non, en général, dans votre métier.
3: En général, dans notre métier, oui, il peut y avoir des tout ce qui est sécurité, il faut toujours être vigilant, des personnes qui vont nager. Et s'il faut intervenir très rapidement, donc...
0: Oui, vous êtes là, bien entendu. Quel conseil vous pourriez partager ce matin, justement, aux auditeurs qui nous écoutent pour prendre soin d'eux et pouvoir profiter de cet été en sécurité ?
3: Bah, qui continue à faire du sport et à nager, à pratiquer les activités d'aquagym et d'aquabike avec le sourire et tout se passera bien pour eux.
0: Et pour clôturer, l'activité qui correspond, qui vous correspond à vous qui nous écoutez cet été, qu'est-ce qu'on va venir regarder en tant que professionnel, vous, Édouard ? Est-ce qu'on va venir regarder son niveau, sa condition physique, se fixer des objectifs ou plaisir avant tout ?
3: Ah, déjà, premièrement, le plaisir avant tout. Et par la suite, après, se fixer, bien sûr, des objectifs et prendre avec plaisir après les résultats sur le camp.
0: Et normalement, tout devrait suivre correctement. Merci beaucoup.
3: Tout à fait.
0: Édouard Sistel d'avoir été avec nous. Swimstar, c'est à Orléans. Justement, vous pouvez en profiter. Merci beaucoup de nous avoir passé un petit coup de fil ce matin et partager votre expérience professionnelle. Notamment, nous allons retrouver Lazreg Benehadj dans quelques instants, président délégué de la Fédération française de natation, qui a plein d'informations à vous partager autour des sports d'eau, autour de la natation. Et on continue d'en parler dans votre émission avec vous au 01 42 30 10 10. Le retour de la musique, c'est avec John Lennon, Imagine, et c'est juste après ça.
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0: John Lennon, imagine à l'écoute de votre radio ici par Île-de-France à 9h46. Dans quelques instants, de retour dans votre dossier du jour consacré au sport d'eau aux côtés de Lazreg Benéhadj, président délégué de la Fédération Française de Natation. Mais tout de suite, un zoom sur vos conditions de circulation en direct à l'écoute de votre radio ici par Île-de-France. 15 km de bouchons tout de suite. Une circulation qui, elle, va nettement se densifier ce samedi 1er août. C'est la journée la plus chargée et attendue. Et ça sur l'ensemble du territoire français avec une circulation qui va se densifier à partir de maintenant jusqu'à 15h. On a déjà du monde sur la 10 notamment, et ce depuis ce matin. Ça ne désemplit pas, au contraire, on a toujours une circulation qui se fait dense sur cet axe-là avec plusieurs kilomètres de bouchons cumulés. Plus dense donc si vous empruntez la 10. En revanche, sur la 13, sur la route des vacances, la circulation est bonne, elle est bonne aussi. Sur la 4, ça roule convenablement. Sur la 1, pour vous, ce matin de bonne heure, profitez-en. Côté périphérique parisien, rien à vous signaler non plus. On est plutôt sur un joli samedi qui commence bien. 01 42 30 10 10. Si vous êtes témoin d'une info, comme d'habitude, vous connaissez la chanson, vous n'appelez et on se charge du reste.
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0: Toujours au cœur de l'actualité, avec des sujets de société au plus proche de vous. Et ce matin, on parle de la natation. C'est l'été, c'est le moment parfait, d'autant plus quand on a les championnats d'Europe qui s'invitent dans notre région. Et nous avons Lazreg Benéhadj avec nous, président délégué de la Fédération Française de Natation. On a parlé de la natation, ce n'est pas une surprise, mais on va parler d'autres pratiques qui se passent toujours dans l'eau, à vos côtés Lazreg, qui peuvent être des alternatives, j'ai envie de dire, à celles et ceux qui n'auraient peut-être pas la motivation ou l'envie d'apprendre à nager, de faire des longueurs. Ce sont des alternatives et ça fonctionne bien en plus. On parle d'aquagym, d'aquabike, d'aquafitness.
2: Oui, tout à fait, vous l'avez très bien dit. En fait, c'est hyper important de comprendre que dans l'eau, on ne se déplace pas qu'à l'horizontale. Il y a plein d'autres choses à faire aussi. On peut rester en position debout et garder ses bases terrestres et faire plein d'activités comme l'aquagym, l'aquabike, tout ce qu'on appelle l'activité en fait aquaforme, hein, et qui peut être une porte d'entrée ensuite pour aller vers les apprentissages pour celles et ceux qui ne savent pas nager. Donc c'est vraiment une belle opportunité là-dessus.
0: Et ces activités, est-ce qu'on les retrouve assez facilement dans toutes les piscines où on peut aller, ou c'est quand même assez compliqué d'en profiter?
2: Alors, en général, on les retrouve quand même assez facilement dans tous les établissements nautiques. Maintenant, il y a une chose qui est plutôt intéressante, c'est qu'au travers de tous les clubs qui sont affiliés à la Fédération Française de Natation, ouais, on parle quand même de plus de 1300 clubs, hein, autour des ligues et des départements. Le territoire français est plutôt bien maillé, pardon, à ce niveau-là. Les gens ont la possibilité d'aller découvrir ces activités. Il faut qu'ils aillent dans nos clubs, qui discutent en fait avec les dirigeants de ces clubs, les éducateurs de ces clubs, et qu'ils aillent découvrir les activités, qu'ils en essayent certaines, et ils vont forcément trouver leur bonheur parce que ils vont se rendre compte qu'on est capable de pratiquer, d'accord, une activité de manière plus ou moins intensive, mm-hmm, sans se faire mal, mais en transpirant. On s'en rend pas compte parce qu'on est dans l'eau. On transpire.
0: On transpire effectivement, et ce sont des activités qui participent tout de même au bien-être physique, moral aussi, parce que chaque activité sportive fait du bien à la tête. On a tendance un petit peu à l'oublier parfois, mais ça permet, c'est un petit exutoire tout de même. Et là encore une fois, qu'on choisisse l'aquagym, l'aquabike ou l'aquafitness, ça permet quand même de rester en forme.
2: Tout à fait. Et puis aujourd'hui, il y a énormément de chercheurs qui s'intéressent aussi aux bienfaits de l'activité physique sur le cerveau. Les conclusions sont hyper intéressantes en fait. Ça favorise la performance du cerveau aussi, la pratique sportive. On voit plus aujourd'hui l'activité sportive comme une simple activité bien-être physique en, ouais, fait. Ça va beaucoup plus loin. Il y a un véritable intérêt aujourd'hui à pratiquer l'activité physique, et l'avantage de la natation, c'est cette pratique, comme on l'a dit tout à l'heure, comme on le dit depuis le début, qui peut se faire à tous les âges. Ça commence au bébé nageur, ouais, et ça s'arrête en fait à pas d'âge, tout simplement. Même dans la compétition, pour la réalité, parce qu'il y a ce qu'on appelle les groupes maîtres, qui vont jusqu'à des catégories de plus de 90 ans dans la pratique compétitive, dont le circuit est également organisé pour eux. Donc il y a vraiment tout, il y en a pour tous les goûts en fait.
0: C'est vrai qu'à part la marche, je vois pas un sport, je vois pas une pratique que l'on peut exercer avec un panel aussi large au fil du temps que sa condition physique. Hormis la marche, je vois pas d'éléments de comparaison, et je ne vois pas comment vous qui nous écoutez ne pouvez pas être convaincus ce matin. Oui, la natation est un bon moyen justement de rester en forme, mais pas que, ce sont tous les contours qu'on vous partage, et ce depuis 9h. Restez avec nous allons dresser le bilan de cette émission dans quelques instants, aux côtés de mon invité que nous allons retrouver juste après, Lily Cube, qui nous invite en Italie ce samedi matin. Très bon début de week-end à l'écoute de votre radio, ici Paris, Île-de-France, bien sûr.

0: C'est un joli voyage pour commencer le week-end avec ici Paris Île-de-France. Lily Cube voyage en Italie et nous, on a voyagé dans l'univers de la natation ce matin aux côtés de mon invité Lazrik Benerhaj, président délégué de la Fédération française de natation.
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0: Et franchement, on vous a conté tous les bienfaits que peut vous apporter la natation dans votre quotidien et même plus globalement, Lazrik, les sports d'eau, pas que la natation, et on l'a très bien expliqué. Aujourd'hui, au cœur de l'actualité, ce sont ces championnats d'Europe. Plusieurs points à souligner pour dresser le portrait de cette émission. D'abord, Lazrik, c'est qu'il reste quelques places pour des disciplines bien précises.
2: Oui, tout à fait. Il reste quelques places sur la natation artistique, sur le plongeon, la natation course pour les finales, bah c'est du complet. Il doit rester quelques petites places pour les séries où les Français vont concourir pour se qualifier en finale. Donc, faut pas hésiter. L'équipe de France a besoin de vous.
0: Et c'est important de le rappeler. Il faut les encourager, effectivement.
2: Il faut aller les encourager. Il faut aller les encourager. Ils ont vraiment besoin de vous. Ils comptent sur vous. Et quand vous êtes là, c'est pas la même chose.
0: Et aussi, un mot très important, vous allez pouvoir très rapidement nager dans les mêmes parcours qu'ils ont emprunté, eux, les grands champions, et ça juste à la fin du championnat.
2: Exactement, sur le parcours des championnats d'Europe à Grenelle, entre l'île aux Cygnes et les quais de la Tour Eiffel, pour l'EDF Aqua Challenge, le grand événement de la Fédération eau libre, la Fédération française de natation en eau libre. C'est tout à fait ça.
0: Et Lazrik, on se quitte sur ces mots, combien important. On rappelle le mot d'ordre cet été, c'est la sécurité. Respectez les espaces de baignade appropriés, suivez les consignes qu'on vous donne, on le répétera jamais assez, bien sûr. Merci beaucoup, Lazrik Benerhaj, d'avoir été avec nous, président délégué de la Fédération française de natation. Je vous souhaite une belle compétition et c'était un vrai plaisir de partager ce moment avec vous. Merci beaucoup.
2: Et on se retrouve à Saint-Denis, au CAO, la métropole du Grand Paris, pour encourager les Bleus.
0: Et le rendez-vous est donné. Merci beaucoup, Lazrik. À très bientôt.
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0: À 10h, le tour de l'actualité ici dans votre région. Et puis ensuite, vous aurez le plaisir de retrouver Christopher Faleras qui vous accompagne dès 10h jusqu'à midi pour poursuivre ce joli début de week-end. Et la musique d'ici Paris Île-de-France répond présent pour vous avec Francis Cabrel, l'encre de tes yeux. 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

0: Ici Paris, Île-de-France, avec Francis Cabrel et l'encre de tes yeux à l'écoute de votre radio. Bon samedi avec nous.
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0: Nous sommes le 1er août, grand week-end de chasse et croisée ici, et on vous accompagne. Il est 10h, l'actualité en 90 secondes avec vous, Valentine Letess.
2: 1250 hectares parcourus et un feu toujours actif dans le Var. Moins de 24 heures après la reprise de cet incendie dans le massif du Gros-Bessillon, c'est un brasier auquel 2500 habitants des communes de Montfort-sur-Argence et Corrence ont échappé. Des renforts aériens sont désormais attendus et la vigilance est maximale au vu du risque très élevé encore aujourd'hui de feux de forêt dans le Var, comme dans 7 autres départements proches de la Méditerranée. Le ministre des Transports en profite pour interpeller à nouveau les fumeurs à ne pas jeter leurs mégots de cigarettes dans la nature. En Gironde, le méga-feu n'est toujours pas fixé, mais contenu selon les pompiers. Grâce à des conditions météo plus favorables, le trafic des trains a même repris progressivement ce matin au sud de Bordeaux, avec un TGV sur deux annoncé sur les rails dans le sud-ouest pour ce grand chassé-croisé de l'été. Sur la route des vacances, justement, plus de 378 km de bouchons à 10 heures, dont une centaine rien que sur l'autoroute A7 dans la vallée du Rhône. Ce samedi est classé noir par bison futé dans le sens des départs, orange dans celui des retours. Première nuit en prison pour une mère de famille d'Orange dont les restes de 5 bébés ont été découverts chez elle en début de semaine et quelques heures seulement après l'arrivée de son nouvel enfant. Mise en examen pour meurtre sur mineur hier, elle est placée en détention provisoire. Sur ici.fr, la liste des changements de ce 1er août a commencé par une facture d'électricité à la hausse. Les tarifs réglementés augmentent de 2,5% en moyenne à partir d'aujourd'hui, quand le prix du gaz baisse un peu, moins 0,8%. La bonne nouvelle, c'est pour votre épargne. Le taux du livret A remonte à 1,7% pour suivre la hausse du coût de la vie, l'inflation. 147 coureuses au départ, 25 Françaises en lice du Tour de France Femmes. La 5e édition commence à 14h15 depuis Lausanne, en Suisse, pour 138 km autour du lac Léman. C'est à suivre en direct sur votre radio ici, la radio officielle du Tour.
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3: Merci beaucoup Valentine Letess et rendez-vous à 11h pour un nouveau point sur l'actu sur votre radio. Ici par Île-de-France, en ce premier jour du mois d'août, du beau temps attendu sur l'ensemble de la région, avec du soleil durant toute la journée, parfois quelques petits nuages, mais rien de bien méchant. Une moyenne de 21 degrés actuellement à 10h02 sur l'ensemble de l'Île-de-France. On aura rapidement 24 voire 25 degrés dès la fin de matinée pour atteindre les 27-28. Au meilleur de la journée, dans l'après-midi, 10h03, journée qui s'annonce très compliquée sur les routes de la région parisienne avec une journée noire. C'est ce que nous annonce Bison Futé dans le sens des départs. Beaucoup de monde, circulation compliquée notamment sur l'autoroute A6, sur l'A10 également au niveau du péage de Saint-Arnoult. On observe également des ralentissements sur la RN118 à hauteur des Ulysses et ça ne va pas s'arranger au cours de la journée puisque Bison Futé prévoit que les difficultés devraient s'intensifier jusqu'en fin de matinée. Les conseillez donc de quitter ou traverser l'Île-de-France plutôt dans l'après-midi après 15h. Ça, c'est pour le sens des départs. Dans le sens des retours, Bison Futé recommande également de rejoindre ou traverser la région parisienne avant 13h ou après 19h.
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3: Bon week-end, bel été, bonnes vacances à l'écoute de votre radio ici Paris Île-de-France. Merci d'être avec nous. Voici Kim Carnes, tout de suite à 10h03.

0: Vous écoutez votre radio ici par Île-de-France. Bel été à tous en ce premier jour du mois d'août. C'était Kim Carnes.
1: 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Christopher Faleras.
0: Et jusqu'à 11h, nous allons vous faire parcourir notre région en vous suggérant, en vous proposant tout plein d'idées de sortie, que vous soyez en vacances, en week-end, à la recherche d'évasion ou tout simplement pour vous faire du bien. Et justement, au château de Vincennes, vous avez ce week-end un super événement qui mettra toute la famille d'accord, puisque vous avez au même endroit des concerts, des jeux, un espace aquatique et même des transats. Bref, tout ce qu'il faut pour vous amuser. Et à 10h30, tout à l'heure, Louis Raspail partagera avec nous tout le programme du Vincennes Estival Club qui se déroule jusqu'à demain au château de Vincennes. Et dans moins de 3 minutes, c'est à Enghien-les-Bains que nous allons vous emmener parce que dans cette charmante commune du Val d'Oise, vous avez un magnifique lac d'une quarantaine d'hectares. Et si vous aimez les belles balades ou les belles photos, ça va vous plaire, croyez-moi. Et pour vous en donner un petit aperçu, nous allons retrouver dans un instant notre reporter Clarisse Delezève juste après Patricia Cass sur votre radio ici par Île-de-France. Bon week-end.

0: Une bonne guitare électrique, forcément, ça fait toujours du bien. Vous écoutez votre radio ici par Île-de-France. C'était Patricia Cass et j'aurai pour vous Claude Nougaro.
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0: Le tour de l'Île-de-France. Durant tout l'été, nos reporters sillonnent notre région pour vous montrer à quel point l'Île-de-France peut vous offrir de magnifiques expériences estivales. Et aujourd'hui, Clarisse Delezeff, bonjour. En ce premier jour du mois d'août, vous vous baladez dans les rues d'Enghien-les-Bains, dans le Val d'Oise, ville bien entendu connue pour son lac. Mais il n'y a pas que ça, Clarisse.
3: Exactement, et c'est vrai qu'en août, on cherche souvent des idées de sortie sans forcément partir très loin. Et bien ici, entre les balades au bord de l'eau, les animations et les activités en plein air, et bien on est bien occupé. Et pour parler de tout ça, je suis avec Anne-Laure Lassira, bonjour.
4: Bonjour, enchantée.
3: Enchantée. Vous êtes la directrice de l'office de tourisme d'Enghien-les-Bains. Alors pour quelqu'un qui ne connaîtrait pas du tout Enghien-les-Bains, qu'est-ce qu'on peut faire ici et comment vous décrirez la ville ?
4: Enghien-les-Bains, donc on est dans le Val d'Oise déjà, à 12 minutes de Paris, en partant de la gare du Nord, donc ouais. Très facile d'accès. Et tout de suite, quand on arrive à Enghien, c'est le dépaysement, puisqu'on a un lac qui se situe au centre de la ville, avec un très bel environnement, bordé d'arbres, de jolies maisons, et puis bien sûr, plein d'autres attraits sur la ville.
3: Il participe vraiment à l'identité de la ville en Enghien-les-Bains.
4: Voilà, ce lac qui fait quand même 43 hectares, donc ouais. Un peu plus du tiers de la ville. Donc un environnement très privilégié, préservé, puisque c'est vraiment notre atout naturel qui a aussi été à l'origine de la ville, puisque nous avons, comme vous le savez, des sources qui nous permettent d'avoir les thermes d'Enghien-les-Bains.
3: Alors quels sont les grands événements à ne pas manquer en ce mois d'août, parce que c'est riche en animation tout l'été ici. Alors là, au mois d'août, il se passe quoi?
4: Au mois d'août, on a Festivété, donc qui est organisé par l'Office de Tourisme. Et donc, c'est pour vous occuper les week-ends, samedi et dimanche. On a une scène qui est installée au bord du lac, une petite scène où on organise donc des concerts tous les samedis de l'été, enfin à partir du 15 août, puisqu'on est sur le mois d'août. Le 15 août, donc ensuite le week-end suivant, c'est le 22 août de mémoire. Et puis ensuite, le 29 août, trois concerts au bord du Jardin des Roses, c'est à 18h. Et tout l'après-midi du samedi, vous avez des petites animations pour les enfants, des ateliers créatifs, des jeux, du sport, voilà, tout ça au bord du lac.
3: C'est vraiment riche en animation en tout cas. Et si on a envie de se promener et flâner dans Enghien-les-Bains, est-ce que on va découvrir certaines choses? Est-ce que vous nous conseillez d'aller dans certains endroits précisément?
4: Bien sûr. Alors cet été, on a aussi le petit train touristique qui fera le tour du lac et puis avec une visite commentée, guidée. Donc ça, pareil, c'est sur les week-ends. Et puis, on a nos circuits touristiques en fait qui sont proposés vraiment à l'Office de Tourisme. Oui. On vous donne un petit plan, vous faites par vous-même le tour du lac, le tour du centre-ville avec un circuit guidé où vous pourrez admirer les jolies villas, l'architecture enghiénoise qui est très riche, puisqu'on a aussi un gros patrimoine, parce que c'est plus joli, art déco, art nouveau.
3: Ok, c'est fou. Et alors moi, si j'ai envie de manger une petite glace, parce que là il fait un peu chaud en ce moment, si on a envie d'avoir une petite gourmandise, où est-ce qu'on peut manger une bonne glace ici?
4: Bien sûr, dans le centre-ville. Le centre-ville est assez concentré, vous verrez, Enghien, c'est ça qui est facile. Et on a les commerces tout de suite à proximité. On a de très bons glaciers dans la rue principale, la rue de Gaulle. Donc vous prenez votre petite glace, vous redescendez la rue, vous allez au bord du lac et là vous savourez.
3: Avec le chantilly, bien évidemment.
4: Bien sûr.
3: Merci en tout cas, Anne-Laure Lassira. Je le rappelle, vous êtes la directrice de l'Office de Tourisme d'Enghien-les-Bains. Merci d'avoir pris le temps de répondre à mes questions. Attendez, avant de vous quitter quand même, j'ai une petite question pour vous.
0: Ah.
3: Selon vous, combien de sources d'eau sulfureuse sont à l'origine de la renommée thermale d'Enghien-les-Bains?
0: Je savais que vous alliez me poser une question à Clarisse. Alors, j'ai un petit peu bossé en amont et j'ai noté qu'à Enghien-les-Bains, nous avons donc 13 sources d'eau, qui sont d'ailleurs donc les plus sulfureuses, comme vous le disiez, d'une température de 13 degrés et il y en a 9 principales qui jaillissent donc sur le secteur d'Enghien-les-Bains avec des propriétés curatives, hein, antibactériennes, anti-inflammatoires, qui sont donc très efficaces, hein, pour les affections d'ORL. À tout à l'heure, Clarisse, aux alentours de 11h-20, on vous retrouvera cette fois-ci au bord du lac avec toutes les activités nautiques que l'on peut faire durant cet été. Clarisse Delezeff qui parcourt l'Île-de-France pour faire découvrir toutes les richesses de notre région, à profiter bien sûr durant l'été. Et voici Claude Nougaro, comme promis, passez un bon week-end.

0: Ici par Île-de-France, c'est votre radio de l'été avec Claude Nougaro, tu verras. Et vous allez voir dans un instant que le yo-yo, vous savez ce jeu ludique certainement que vous faisiez lorsque vous étiez plus jeune, peut-être plus qu'un jeu, un véritable sport. Et d'ailleurs, nous avons un grand champion en Île-de-France, il s'appelle William, c'est Romain Bruno. Vous présente ce champion dans un instant sur votre radio. Ici par Île-de-France à 10h20, un nouveau point infotrafic pour vous dire que nous avons au nord de la capitale un accident qui s'est produit sur la 1 à hauteur de Roissy, direction Aulnay. De véhicules impliqués sur la voie de droite en direction de la capitale avec quelques ralentissements dans le secteur. Et puis, je vous le rappelle, grand week-end de chasse et croisée. Bison Futé annonce la couleur noire pour ce premier jour du mois d'août avec notamment sur l'A10 beaucoup de monde attendu dans le sens des départs, notamment au niveau du péage de Saint-Arnaud. Et attention, si vous êtes déjà sur l'A10 sur la route des vacances à hauteur de Massy, un accident s'est produit donc sur l'A10 direction Vissou avec une collision impliquant en trois véhicules sur la voie de droite. Soyez prudents, c'est en direction donc de Vissou à hauteur de Massy. Bonne route à tous avec ici Paris Île-de-France.
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0: Et tous les jours, nous partons à la rencontre de vous, les gens d'ici, qui faites rayonner notre région. Aujourd'hui, Romain Bruno, bonjour, vous êtes en compagnie d'un grand champion de yo-yo et il se prénomme Williams.
2: Et oui, je suis avec Williams, 6 fois champion de France de yo-yo. Williams, bonjour.
3: Bonjour, comment ça va?
2: Mais très bien, et là il a né tous ses yo-yo face à nous, c'est son véritable bijou. Alors déjà, Williams, pourquoi nous avoir donné rendez-vous ici à la bibliothèque François Mitterrand?
3: C'est un endroit qui m'inspire énormément, de par la grandeur des bâtiments, le sol qui rend le yo-yo très visible pour les entraînements. Du coup, je me sens bien ici, tout simplement.
2: Williams, présentez-nous les deux mallettes qui sont ouvertes face à nous avec plein de yo-yo, mais bien rangées.
3: Alors là, j'ai 2 valisettes de 6 yo-yo, donc du coup, ce qui fait un total de 12. Et ils sont tous en aluminium, et ils sont rangés par ordre de préférence également.
2: Ça coûte combien un yo-yo?
3: Alors ça varie, un yo-yo ça peut aller de 5-10 euros à 400 euros pour les plus chers, voire plus. Il y a des yo-yo en titane, en céramique aussi, mais ces yo-yo là sont hors de prix.
2: Williams, comment s'entraîne un champion comme vous, 6 fois champion de France de yo-yo?
3: On va dire que j'essaye de m'entraîner au minimum 1 à 2 heures par jour.
2: Vous êtes noté sur quoi?
3: On est noté sur les figures qu'on fait, la synchronisation par rapport à la musique aussi, et les déplacements sur la scène. Mais sinon, à l'approche des grosses compétitions, je me donne une règle, c'est mon freestyle de finale. Si je le passe pas 10 fois, je m'arrête pas. Un freestyle, c'est en fait une prestation artistique où en fait on va caler des figures sur une musique qu'on a choisie. Le but, c'est de faire le moins de fautes possible, de créer un lien avec le public et de montrer des freestyles extrêmes et risqués. C'est ça que les gens cherchent en fait.
2: Est-ce qu'on peut se blesser en faisant du yo-yo?
3: Absolument. Plusieurs fois, le yo-yo m'est revenu sur le front, sur la tête ou quoi. Ma plus grosse blessure, c'est le yo-yo qui m'est revenu dans les dents. Et au final, j'avais juste trop honte de dire que c'était un yo-yo qui était revenu dans les dents. Mais sinon, aussi, une blessure qui revient beaucoup, c'est se brûler le doigt à cause de la friction entre la ficelle et le doigt, justement. Mon objectif derrière les réseaux sociaux, c'est de prouver que le yo-yo est encore en vie. Mais surtout, c'est que c'est une discipline sous-cotée. Parce qu'en fait, les gens, aujourd'hui, quand je dis que je fais du yo-yo, beaucoup de gens se moquent de moi en disant « Ah, tu fais juste des montées, descendre. » Je fais « Non, ça a bien changé. » Je leur montre des figures. Là, ils sont bouche bée. Mais surtout, c'est moi, le yo-yo, ça m'a beaucoup aidé quand j'étais petit parce que j'étais quelqu'un de très renfermé. Je me suis fait harceler à l'école. Donc du coup, j'avais pas grand monde avec qui jouer. Et le yo-yo, ça a été un peu une thérapie pour moi. Et je me suis fait... La plupart de mes amis, aujourd'hui, font du yo-yo, quoi.
2: Merci Williams, je répète donc 6 fois champion de France de yo-yo et si on veut vous croiser, bah c'est ici, Bibliothèque François Mitterrand, pour découvrir le yo-yo. Merci Williams.
3: Tout le plaisir pour moi et merci encore à vous.
0: Merci à tous les deux et allez faire un tour sur notre compte Instagram ou le compte Facebook d'ici par Île-de-France pour découvrir en vidéo les quelques-unes des plus belles figures de Williams, de belles figures réalisées donc avec son yo-yo, notamment du côté de la bibliothèque François Mitterrand dans le 13e arrondissement. Voici Boulevard Désert à 10h25 en ce premier jour du mois d'août. Nous sommes au cœur de l'été et vous écoutez votre radio ici par Île-de-France.

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1: Ça sent bon les vacances, vous écoutez votre radio ici par Île-de-France, boulevard des Arts en featuring avec Carbone, c'est pas si facile. 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

0: Et c'est Paris de France, votre radio de l'été avec Upside Down, Diana Ross, très belle chanson qu'on adore écouter d'ailleurs dans, vous savez, les guinguettes, ça c'était très à la mode, hein, à Paris Plage, à Meudon, tiens, dans les Hauts-de-Seine, du côté du hangar Y, vous avez une petite guinguette, des petites tables, des petits transats au bord du plan d'eau. Et donc voilà, un titre comme Upside Down, ça accompagne parfaitement un petit cocktail, c'est ça l'ambiance de l'été. Et sur votre radio, ici Paris de France, on a plein de belles chansons à partager avec vous durant toute la journée. Tiens, parlons des vacances. Trois idées sorties pour vous faire plaisir durant ces vacances en Ile-de-France avec Louis Raspail. Et pour commencer, Louis, partons au château de Vincennes qui ouvre grand ses portes durant ce week-end.
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2: Et c'est le dernier week-end pour profiter du Vincennes Estival Club. Jusqu'à dimanche, le château de Vincennes se transforme en un grand terrain de jeu à ciel ouvert. Sur place, concerts, animations sportives, activités pour les enfants, food truck, il y en a pour tous les goûts. L'entrée, elle est gratuite en journée et vous réserve de très belles surprises pour cette dernière. Avis à vous qui cherchez une idée pour ce soir. Direction le parc de la Villette avec le festival de cinéma en plein air qui propose la projection ce soir de King Kong. Il est là, ah, il rugit en plus. Le fameux film de Peter Jackson à partir de 21h, une séance gratuite en plein air directement sur la prairie du Triangle. Pensez simplement à apporter un petit plaid ou une chaise pliante pour profiter de la soirée. Et puis enfin, un bon plan pour vous demain, comme chaque premier dimanche du mois, plusieurs musées et monuments franciliens vous sont ouverts gratuitement. C'est le cas notamment du musée d'Orsay, du musée de l'Orangerie ou encore du château de Vincennes. Pensez juste à réserver lorsque c'est nécessaire. Bel été avec vous.
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0: Merci d'avoir choisi ici Paris-Île-de-France votre radio. Attention, si vous souhaitez prendre la ligne B du RER, je vous rappelle que jusqu'au 6, le trafic est interrompu entre Bourg-la-Reine et la gare du Nord. Il y a des travaux, donc ne soyez pas surpris. C'est vrai que des bus ont été mis en place, mais bon, c'est toujours un peu compliqué. Voici Etienne Dao, duel au soleil tout de suite sur votre radio ici Paris-Île-de-France.

0: Étienne Daou, duel au soleil sur votre radio municipale Île-de-France. En parlant de soleil, aujourd'hui plein soleil pour tout le monde. Pas de jaloux, très belle journée ensoleillée, jusqu'à 30 degrés pour l'Île-de-France. Aujourd'hui, en ce premier jour du mois d'août.
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0: Direction Enghien-les-Bains. Tout à l'heure, nous étions avec Clarisse de Lezève à 10h20 à l'Office du tourisme d'Enghien. Très belle commune. Nous sommes à un quart d'heure de Paris avec la ligne H du Transilien depuis la gare du Nord. Et c'est vrai qu'Enghien est très connu, Clarisse, pour son lac, magnifique lac. Et qui dit lac dit bien sûr activité nautique. Et ça, ça peut être pas mal pour faire du sport cet été, mais également à la rentrée.
2: Et oui, parce qu'on est nombreux à se dire chaque année, en septembre, allez c'est parti, je me remets au sport. Et puis finalement, on ne sait jamais vraiment quoi choisir. Et bien moi, je suis actuellement au bord du lac d'Enghien-les-Bains. Alors j'ai peut-être trouvé une super activité pour vous qui change un peu de la salle de sport ou du footing du dimanche matin. Je suis avec André Souchet, bonjour.
3: Bonjour.
2: Vous êtes secrétaire général de la Société Nautique d'Enghien-les-Bains. Alors quand on entend Société Nautique, on imagine parfois quelque chose de réservé aux champions, mais c'est ouvert à tous ici?
3: Non, déjà, il faut savoir que Société Nautique, c'est l'ancien nom des associations. Okay. Ce qui fait que c'est des fois un petit peu ambigu vis-à-vis de maintenant le terme société qui veut dire société commerciale. Okay. Nous, on est loi de 1901 et nous avons été créés en 1885, donc c'est pour ça qu'on a gardé le nom de société. Et on profite effectivement des fois de l'ambiguïté lorsqu'on travaille avec des sociétés commerciales.
2: Et alors, quelle est l'histoire de cette Société Nautique d'Enghien?
3: C'est relativement simple. À l'origine, il y avait des riverains qui tournaient chacun dans leur coin et qui se sont dit un jour, pourquoi on ne va pas se réunir pour faire une association. Et cette association est la plus ancienne association après les pompiers de la ville d'Enghien.
2: Ah, c'est fou! Et alors, quelles sont les activités qu'on peut faire ici à Enghien-les-Bains?
3: Alors, les activités actuelles, c'est voile et aviron. Voile, c'est-à-dire c'est du dériveur. On pousse même des fois sur des petits croiseurs pour lancer les gens vers la croisière côtière. Mais c'est surtout dériveurs, régates et compétitions au niveau de ces dériveurs. Et toute la partie aviron aussi, où là, c'est la compétition d'aviron classique qui est peut-être moins connue, qui se voit moins que la voile.
2: Et alors pour les personnes qui voudraient vraiment passer le cap là, de s'inscrire à la Société Nautique d'Enghien, qu'est-ce que vous leur conseillerez? Qu'est-ce que vous avez envie de leur dire?
3: Je pense que le mieux, c'est qu'ils viennent à nos journées d'association qui ont lieu début septembre, s'ils peuvent être là, parce qu'ils pourront faire des découvertes et voir, en essayant le matériel, si le sport leur plaît. Il faut reconnaître que l'aviron est un sport complet qui fait travailler aussi bien, même plus les jambes que les bras, contrairement à ce qu'on peut penser. Et vraiment,
2: c'est le gainage aussi, non?
3: Oui, le gainage aussi, bien sûr. Mais c'est un plaisir de glisser sur l'eau et de rien entendre. Côté voile, c'est aussi autre chose, c'est profiter des éléments et donc glisser de la même façon sur l'eau.
2: Merci en tout cas, André Souchet, d'avoir pris le temps de répondre à mes questions. Je le rappelle, vous êtes secrétaire général de la Société Nautique d'Enghien. Les vins. Franchement, je comprends pourquoi certains deviennent accros. Je viens de tester l'aviron, c'était incroyable. Alors attendez, avant de se quitter quand même, j'ai une petite question pour vous. À votre avis, combien d'hectares mesure le lac d'Enghien, le plus grand lac d'Île-de-France?
0: Mais je vous ai bien écouté tout à l'heure, Clarisse, lorsque vous étiez avec Anne-Laure Lassira, la directrice de l'Office de tourisme, qui a précisé que ce magnifique lac d'Enghien faisait 43 hectares. Donc, forcément, j'ai la bonne réponse. En tout cas, merci beaucoup Clarisse pour ce tour de l'Île-de-France du côté d'Enghien. Et voici

0: Ça sent bon les vacances, Señorita Christophe sur votre radio ici par Île-de-France. Merci d'être avec nous. Et aujourd'hui, en ce premier jour du mois d'août au cœur de l'été, vous serez encore des nombreux, très nombreux, à engloutir des burgers à midi lors du déjeuner. Burgers qui font partie des plats les plus consommés durant les vacances. Et vous savez qu'en Île-de-France, nous avons une longue histoire avec les burgers. Une histoire qui passe notamment par un entrepreneur qui a importé les burgers bien avant McDo et compagnie, ça a commencé dès les années 60 et Thierry Boeuf vous racontera l'arrivée des burgers en France et ce monsieur Jacques Borel qui a donc importé les fameux hamburgers ici en France. Rendez-vous dans 5 minutes pour cette belle histoire gastronomique. Avant cela, ce sera Teddy Swims sur votre radio locale ici par Île-de-France.
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0: Control, Teddy Swims, vous écoutez ici par Île-de-France, votre radio qui vous accompagne sur les routes, bien sûr, tous les quarts d'heure. D'ailleurs, tenez-nous au courant, ce premier jour du mois d'août, 01 42 30 10 10, si vous êtes notamment sur l'A10. On attend beaucoup de monde aujourd'hui, hein, journée classée noire par Bison Futé dans le sens des départs, et du monde attendu sur l'A10, notamment au niveau du péage de Saint-Arnoult, mais également sur l'autoroute A6. Vous avez un accident, attention, sur l'A86 actuellement, dans le sens intérieur, à hauteur de Créteil-Pompadour, en direction de Vitré-sur-Seine. De véhicules impliqués sur la voie de droite. Quelques ralentissements à noter dans le secteur et toujours pas dégagé au nord de la capitale sur l'A1 à hauteur de Roissy direction Paris. Vous aviez là aussi une collision entre deux véhicules qui s'est produite sur la voie de droite. Bon week-end.
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0: Et une belle histoire gourmande, gastronomique et surtout une belle aventure entrepreneuriale que nous avons envie de vous présenter aujourd'hui. C'est celle de Jacques Borel, qui est l'importateur du hamburger. Et l'histoire, vous savez quoi, a commencé il y a près de 50 ans.
2: Et le cocktail américain, c'est quoi?
3: C'est un cocktail grillé avec une sauce américaine, tomate, échalote, une pointe de cognac, du vin blanc. C'est un peu relevé.
4: Un décaïn.
5: Pâté, jambon, c'est du pain, gruyère, chantal, rose, bif, jambon de pays.
6: Et ben tout ça, ça va aller dans la blanquette.
3: Bon appétit.
7: Son nom, Jacques Borel, ne dit plus grand-chose aux Français d'aujourd'hui. Et pourtant, cet industriel âgé de 96 ans a littéralement transformé la société française avec une idée simple, la restauration rapide.
8: Quand j'ai commencé dans la restauration, j'avais 1000 clients par jour. 20 ans après, j'avais 1 million de clients par jour. Et que la réponse ne peut venir que du consommateur, ne peut venir que du client.
7: Diplômé HEC Paris et ingénieur chez IBM dans les années 50, Jacques Borel est envoyé à Chicago. Il découvre l'American Way of Life, les démesurées automobiles du Big Three, General Motors, Ford et Chrysler, le plein emploi, les maisons individuelles avec pelouse, mais aussi les loisirs, western, gin, coca ou Pepsi-Cola, et bien évidemment, les hamburgers.
9: On les appelle les hamburgers, les fast-food, bref, la restauration rapide. C'est une nouvelle façon de manger, vite et pas cher, ça c'est une certitude. Bien, là, c'est une autre affaire.
7: À Chicago, on les appelle les Wimpy, nom inspiré du meilleur ami de Popeye, G. Wellington Wimpy, alias Gontran, en France.
10: I didn't mention anything, Wimpy.
7: Un glouton, rondouilleur, qui ne cesse dans les dessins animés de s'empiffrer de hamburgers.
8: Chicago a été pour moi une découverte. Eddie Gould, qui a fondé Chain Wimpy dans les années 30, était évidemment un modèle.
7: 1961, de retour à Paris, Jacques Borel crée rue du 4 septembre le premier Wimpy. Il y en aura jusqu'à 20 dans la capitale et une dizaine en province. Ce sont les premiers fast-food de France.
8: Savez-vous ce que c'est qu'un hamburger ?
7: À l'ouverture des Wimpy, le journal France Soir titre « Jacques Borel, l'ennemi public numéro 1 ». Un nouveau mot apparaît dans le langage commun, la malbouffe. Inspiré de l'histoire de Jacques Borel, le film « L'aile ou la cuisse » avec Louis de Funès et Coluche, du guide Duchemin, affronte l'empereur de la malbouffe, Julien Guillaumard, alias Jacques Tricatel, autrement dit Jacques Borel.
11: Moi, je nourris des millions de personnes. Et demain, je nourrirai peut-être la terre entière. Simplement, naturellement.
8: La vérité, c'est que le monde moderne est un monde plus sain. Est un monde dans lequel la chaîne du froid est respectée, dans lequel la santé du consommateur est respectée.
7: Peu importe les critiques, Jacques Borel, phénoménal homme d'affaires, a l'exclusivité des fast-foods en France pendant 10 ans. En 1971, le mastodonte américain McDonald's débarque à Paris. Les Wimpy disparaissent, mais Jacques Borel continue sa success story. En 1963, il lance le ticket restaurant, rien que ça. Il ouvre les premiers restaurants sur les autoroutes, invente la technique du self-service et rachète la chaîne d'hôtels Sofitel. Aujourd'hui, dans tous les bistrots, les brasseries, les cafés et les buffets de gare, on trouve à la carte des hamburgers grâce à la volonté d'un seul homme, Jacques Borel, qui avait coutume de dire: je ne veux pas qu'on m'aime, je veux simplement qu'on m'obéisse.
0: Sacrée histoire. Merci beaucoup Thierry Boeuf pour cette belle saga et cette aventure entrepreneuriale. Et d'ailleurs, ce grand chassé-croisé des vacances 2026, durant la pause déj sur les autoroutes, vous serez nombreux à manger des hamburgers. Bel été avec votre radio ici par Île-de-France. Et voici Bon Entendeur et Isabelle Pierre. Le temps est bon.

0: La voix d'Isabelle Pierre, Le temps est bon, très belle chanson sortie en 1971 et remise au goût du jour avec des sonorités d'aujourd'hui par Bon Entendeur. Moi j'aime beaucoup ces versions qui sont toujours très agréables et notamment sympas pour les nouvelles générations qui découvrent ces chansons. 11h05, 01 42 30 10 10, appelez-nous maintenant pour jouer avec nous au Grand Paris Express juste après les infos de 11h et juste après Texas.
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0: Le groupe Texas, 40 ans qu'ils nous accompagnent et ça a été l'un de leurs premiers grands succès. I don't want a lover. C'est votre radio ici par Île-de-France qui vous accompagne en ce premier jour de l'été. Bel été à tous.
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0: Vous écoutez ici par Île-de-France, bienvenue, il est 11h. Les enfants français dans le monde avec vous, Valentine Lotesse.
2: Des renforts attendus dans le Var, où le feu du Gros Bessillon a repris plus vite qu'un cheval au galop, selon les mots du préfet. Les flammes ont parcouru 1250 hectares de forêt désormais. 2500 habitants ont évacué en urgence de villages encerclés par le feu. Après une nuit de cauchemar, témoigne le maire de Montfort-sur-Argence. Sur le front du méga-feu en Gironde, l'accalmie se confirme. Le feu brûle toujours, mais il est contenu, indiquent les pompiers. Dans ces conditions météo propices au feu de forêt, le ministre des Transports appelle les voyageurs à la vigilance et aux fumeurs en particulier de ne pas jeter leur mégot de cigarette par la fenêtre de leur voiture. Vous serez particulièrement nombreux au volant aujourd'hui. 8 millions de voitures circuleront chaque jour de ce grand week-end de chasse et croisée. Ce samedi est justement classé noir par Bison Futé dans le sens des départs, orange dans celui des retours. Nous en sommes pour l'heure à 820 km de bouchons cumulés sur les grands axes, plus de 150 rien que sur l'autoroute A7 dans la vallée du Rhône. Votre facture d'électricité à la hausse. En ce 1er août, les tarifs réglementés augmentent de 2,5% en moyenne. Légère baisse du prix du gaz de 0,8%. La bonne nouvelle, c'est pour votre épargne. Le taux du livret A remonte à 1,7% pour suivre la hausse du coût de la vie, l'inflation. Vous retrouvez tous les changements en ce début de mois sur ici.fr. La Coupe du monde de foot n'est plus à vendre. Le président de la FIFA renonce à ouvrir le capital de la compétition à des investisseurs privés. Au vu de la levée de boucliers des fédérations du monde entier et notamment de la Fédération française de football, Gianni Infantino fait marche arrière. C'est reparti pour un tour de France. La 5e édition femme commence ce samedi depuis Lausanne en Suisse. 138 km autour du lac Léman. Le départ à vivre en direct sur votre radio ici. La radio officielle du tour, c'est à 14h15 avec 147 coureuses en lice, dont 25 françaises.
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0: Merci beaucoup Valentine Lotesse et durant toute l'après-midi, vous allez pouvoir suivre cette première étape de ce Tour de France Femmes édition 2026 sur votre radio ici par Île-de-France à 11h02, du soleil pour tout le monde. Une très belle journée avec beaucoup de soleil, des températures qui vont atteindre les 28 voire même les 30 degrés sur la capitale cet après-midi et donc une belle journée d'été, profitez-en pleinement. En revanche, sur les routes, ça risque d'être beaucoup plus compliqué. Pourquoi ? Parce que nous sommes au cœur de l'été et c'est le grand chassé-croisé des vacances avec les juilletistes qui doivent rentrer et les haussiens qui partent avec les lunettes de soleil et du monde attendu sur l'autoroute A10, notamment au niveau du péage de Saint-Arnoult. Depuis ce matin, on observe une circulation très dense sur l'autoroute A10. Il y a eu pas mal de monde. Bison Futé annonce la couleur noire. Alors, côté conseil, l'idée, c'est plutôt de traverser l'Île-de-France ou de quitter la région après 15h, puisque là, en ce milieu de journée, on va atteindre justement le maximum des difficultés. Et dans le sens des retours, pour vous, les Haussiens, c'est plutôt de traverser la région parisienne avant 13h. Donc là, il est encore un petit peu temps. Ou après 19h, en fin de journée. Actuellement, nous avons 34 km de ralentissement sur l'ensemble du réseau. Un véhicule en panne, attention, une camionnette sur l'A3 signalée à hauteur de Bobigny. Soyez donc prudents en direction de la capitale. Et concernant les transports en commun, ça, il faut le noter, c'est l'interruption de trafic sur la ligne B du RER jusqu'au 6 août. Trafic interrompu entre Bourg-la-Reine et la gare du Nord. Des bus de remplacement ont été mis en place.
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0: 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Ça peut être pas mal. 01 42 30 10 10 pour jouer avec nous pour tenter de valider votre ticket pour le grand tirage. 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

0: Cookie Dingler, Femme Libérée, ça sent bon les années 80 et on adore ça sur votre radio ici par Île-de-France. Et d'ailleurs, tous les soirs entre 19h et 20h, programmation spéciale années 80 pour vous replonger au cœur de cette belle décennie musicale, pour vous faire plaisir, pour vous accompagner durant l'apéro. 11h07, le Grand Paris Express, c'est le moment de nous appeler maintenant 01 42 30 10 10 pour jouer avec nous, comme tous les jours, entre 11h et midi, avec des questions de culture générale, des questions d'histoire, de géographie sur notre région. Bref, on va s'amuser ensemble et pour le candidat, la candidate qui aura le plus grand nombre de points aujourd'hui en ce samedi, le ticket validé pour le grand tirage de lundi pour ce beau séjour insolite que nous vous offrons, un séjour que vous allez participer, que vous allez organiser, puisque nous allons vous proposer un certain nombre d'adresses insolites, avec des nuitées, pourquoi pas, 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Je vous attends au standard. Et voici Grand Corps Malade tout de suite sur votre radio locale. Ici par Île-de-France, on duo avec Stilto. Très belle chanson, parfaite hein, d'ailleurs pour faire la route, prendre l'autoroute direction, pourquoi pas, le sud-est, avec les plages de la Côte d'Azur qui s'annoncent pour certains. Voici le prochain rêve, bon week-end.
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0: Le prochain rêve, Grand Corps Malade, en duo avec Stilto sur votre radio ici par Île-de-France.
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0: Et la première candidate en ce samedi 1er août pour ce Grand Paris Express, c'est vous, Cécilia. Bonjour.
2: Bonjour Christopher.
0: Comment allez-vous en ce premier jour du mois d'août, Cécilia?
2: Super.
0: La journée commence à quelle heure? Grasse mat ou pas?
2: Non, pas grasse mat. Enfin, ça dépend ce que vous entendez. Grasse mat, levé à 8h30, ça va?
0: Bon, bah oui, ça va. Hein. Et j'ai envie de vous dire, vous savez quoi? 8h30, c'est vraiment l'heure parfaite. Parce qu'au moins, il n'est pas trop tard. Donc comme ça, on peut tranquillement, si on veut, avoir les bons petits croissants. Parce que quand on se réveille à 10h30, voire 11h, les croissants, il n'y en a plus à la boulangerie. Donc moi, je trouve que 8h30, hein, c'est vraiment l'horaire parfait. Et pour ce samedi, vous avez prévu quoi, Cécilia, du côté de Trappes, hein, puisque vous nous appelez depuis les Yvelines ce matin?
2: Tout à fait. Du coup, je pars sur la route, donc sur la 10. J'espère que ça va aller. Je vais chez une amie du Loiret, parce qu'à la base, je suis originaire du Loiret. Donc, j'écoutais Radio France Bleu Orléans, mais maintenant, je vous écoute, vous.
0: Eh ben, vous avez bien raison. Et vous savez que avec l'application, en plus, ici par Île-de-France, vous pouvez nous écouter partout, hein, y compris durant votre week-end dans le Loiret, pour rester en contact avec votre région, bien entendu. Et vu que vous parliez de l'autoroute A10, je regarde à 11h13. Circulation dense, pas de gros bouchons pour l'instant. Donc ça, c'est plutôt une bonne nouvelle, parce qu'on annonce quand même une journée noire dans le sens des départs. Par contre, au niveau du péage de Saint-Arnoult, hein, ça risque de ralentir fortement. Hein, donc voilà, hein, durant toute la journée, écoutez, hein, c'est les vacances, c'est le mois d'août, on roule tranquillement, hein, Cécilia.
2: Oui, tout à fait.
0: Bon,
2: rien ne sert de courir, il faut partir à point.
0: Exactement. Et on a même le temps, en plus, 11h15, de jouer ensemble au Grand Paris Express avec, pour vous, peut-être, hein, je vous le souhaite, la possibilité de valider votre ticket pour le grand tirage de lundi matin pour ce séjour insolite. 3 jours, 2 nuits, avec un hébergement insolite que vous choisirez, hein, si vous êtes notre grande gagnante. Cabane dans les arbres, tipi, tente de luxe, pourquoi pas. Il y a le petit-déj, bien sûr, pour savourer tranquillement le matin. Et donc, c'est vraiment un très beau séjour au calme pour se reposer, pour se faire du bien. Mais pour tenter de valider votre ticket, il va falloir faire le maximum de points, Cécilia. Allons-y avec une première question. Avec un anniversaire pour commencer, en ce 1er août, c'est l'anniversaire de l'animateur télé Mac Lesguy, qui fête aujourd'hui ses 64 ans. Quelle célèbre émission consacrée aux sciences présente Mac Lesguy sur la chaîne M6? Est-ce que c'est l'émission C'est pas sorcier, l'émission Rayon X ou l'émission E égale M6? Vous me répondez? Et c'est une bonne réponse, bien entendu, E égale M6, une émission qui traverse le temps, qui a démarré en 1987 et qui, chaque dimanche, hein, c'est devenu un petit peu, on va dire, l'émission qui vous fait penser que c'est la fin du week-end. Voilà. Et le dimanche aux alentours vers 20h20, vous avez Mac Lesguy avec ses lunettes, hein, qui font partie de sa personnalité, ses lunettes de couleur, qui nous vulgarise les sciences avec beaucoup de talent, et ce, depuis maintenant, près de 40 ans. Un point pour vous, Cécilia. Une seconde question pour vous maintenant. Une question sport. Tiens. Une question sport, puisque depuis hier, nous avons au Centre Aquatique Olympique de Saint-Denis une grande compétition de natation qui rassemble de grands champions internationaux qui vont donc s'affronter dans le cadre des championnats d'Europe, des championnats du monde ou des championnats intercontinentaux de natation. Vous avez 5 secondes. Cécilia?
2: Oui, je dirais la troisième.
0: Alors, ce n'était pas les championnats intercontinentaux, et en plus de ça, vous avez largement dépassé les 5 secondes, Cécilia, pour répondre. Mais ce ne sont pas les championnats intercontinentaux, mais les championnats d'Europe qui viennent de démarrer au Centre Aquatique Olympique, qui avait accueilli, hein, rappelez-vous, il y a 2 ans, des épreuves des JO en natation. Et donc, nous avons des grands champions, et notamment notre Léon Marchand, hein, qui est présent également pour ces championnats d'Europe. Un point pour vous, Cécilia, vous êtes en tête du classement vu que vous êtes la première candidate de ce samedi. Si vous restez en pole position, on se repassera un petit coup de fil avant midi. Dans tous les cas, on était ravis de jouer avec vous et je vous souhaite une très très bonne route, Cécilia. Belle journée à vous.
2: Merci à vous aussi.
0: Merci d'avoir joué avec nous. 01 42 30 10 10, vous nous appelez, vous faites comme Cécilia, même en voiture, vous nous appelez. Hein. Alors, pas avec le téléphone au volant, bien entendu, mais vous vous arrêtez et puis on passe un petit moment ensemble. On joue au Grand Paris Express. 01 42 30 10 10, et voici la chanteuse américaine Anastasia. Belle été.

0: Écoutez votre radio ici par Île-de-France et même si vous partez en vacances en ce premier jour du mois d'août, Grand Chassé Croisé bien sûr avec les juilletistes qui rentrent, mais les Aoussiens qui partent en vacances. Et donc si vous partez, vous n'oubliez pas, vous téléchargez l'application ici par Île-de-France et comme ça vous pourrez nous écouter partout au bord de la mer et pourquoi même pas jouer avec nous au Grand Paris Express. Bonjour Patrick.
1: Oui, bonjour.
0: Bienvenue à vous. Patrick, vous habitez Maison-Alfort. Moi, j'aime beaucoup cette commune dans le Val-de-Marne parce qu'elle est vraiment sympa. On a vraiment, à quelques minutes, parce qu'on n'est pas très loin de Paris, il y a un charme à Maison-Alfort. On est tranquille, on est bien, et pourtant, on est en pleine ville en même temps, Patrick.
1: Oui, c'est vrai. C'est vrai qu'on est relativement tranquille.
0: Hein. Ouais, c'est sympa. Ça fait combien de temps que vous habitez Maison-Alfort?
1: Oula, j'ai pratiquement passé ma vie, hein.
0: Pratiquement, donc pas totalement.
1: Ouais. Non, ouais, je suis né sur Paris. Hein, donc.
0: Et après, vous avez migré vers Maison-Alfort et tout, et vous avez construit votre vie là-bas. Les vacances, ça donne quoi, là, en ce mois d'août, Patrick?
1: Eh bien, c'est pas tout à fait commencé.
0: Mais donc, ça va approcher.
1: Ça approche. Quoi, pour vous dire.
0: Bon, eh bien, super. Vous partez quand?
1: D'ici quelques jours, j'ai pas décidé encore du jour de...
0: Vous avez raison, Patrick. Patrick est comme moi, il ne prépare rien. Voilà, on se réveille le matin.
1: Absolument pas.
0: C'est comme ça. Mais c'est ça les vacances. Moi, je comprends pas les gens qui 6 mois avant ils vous disent exactement ce qu'ils vont faire quand ils partent et tout. Moi, j'aime bien. On vit tout simplement.
1: Non plus.
0: Eh ben, vous avez bien raison, Patrick. Je vous pose une première question dans le cadre du Grand Paris Express. Pour l'instant, Cécilia a un point. 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Et pour valider votre ticket, Patrick, pour le grand tirage, il va falloir faire beaucoup de points. Ne bougez pas 11h22, l'infotrafic en temps réel parce que, on le disait, grand chassé croisé en ce premier week-end du mois d'août, avec du monde attendu sur les routes, journée classée d'ailleurs noire par bison futé dans le sens des départs. Le conseil, c'est plutôt de quitter la région ou traverser la région parisienne après 15h, ça devrait être beaucoup plus tranquille parce que sur l'A10, l'A6 et même l'autoroute A4 en direction de l'Est, beaucoup de monde attendu. Attention, nous avons un accident également qui s'est produit sur le périph dans le sens intérieur à hauteur de la porte de Bagnolet. Circulation très compliquée en direction du sud de la France, sur les grands axes. Je vous le rappelle, l'A6, l'A10 également. Dans le sens des retours, le conseil c'est plutôt après 19h ou avant 13h là. Avant 13h pour le sens des retours, pour traverser la région ou rejoindre la région parisienne. Vous nous tenez au courant si vous êtes sur les routes, vous nous appelez bien entendu 01 42 30 10 10. L'infotrafic, c'est avec vous tout au long de la journée.
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0: 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Patrick, second candidat en ce samedi 1er août avec une première question. Une question concernant l'événement sportif de ce samedi. Patrick, c'est bien sûr le top départ de l'édition 2026 du Tour de France Femmes qui fête cette année sa 4e édition, sa 5e édition ou sa 6e édition. Vous avez 5 secondes. Vous me répondez, Patrick ? Et non, ce n'est pas la 6e édition, mais la 5e, Patrick, qui démarre aujourd'hui en Suisse. D'ailleurs, grand départ hors de nos frontières, pour la 2e fois d'ailleurs depuis la création de ce Tour de France Femmes. Et donc, non, c'est la 5e édition. Oh là là là là, dommage, Patrick. Et d'ailleurs, tout au long de ce Tour de France Femmes édition 2026, tous les jours, votre radio ici par Île-de-France vous fera vivre l'étape du jour, le départ, bien sûr. L'arrivée, tout ça en direct avec nos journalistes qui sont sur la route du Tour, d'ailleurs comme pour le Tour masculin. Et bon, on poursuit l'aventure et on vous fera vivre ce bel événement de cyclisme durant toute la semaine prochaine. Patrick, ça donne quoi pour la suite de ce samedi?
1: Ça donne, je n'ai pas encore décidé.
0: Bah oui, forcément.

0: en partant du pont de Charenton, par exemple.
1: Bien sûr.
0: Et puis, y a des pistes cyclables jusqu'à très loin.
1: Très bien aménagé en plus, dans le Val-de-Marne. Très, très
0: exactement.
1: Bien. Et on croise beaucoup de familles. C'est vraiment hyper sympa, les bords de Marne.
0: Bon,
1: écoutez, Patrick, super. On se rappelle une prochaine fois pour jouer au Grand Paris Express avec plaisir. Belle journée à vous.
0: Très bien. Merci.
1: À bientôt.
0: Merci, bonne journée.
1: Au revoir. Belle été à vous, Patrick. Et pour nous appeler 01 42 30 10 10, bien sûr, numéro du standard pour jouer avec nous au Grand Paris Express en ce samedi. Voici Ville de Lumière tout de suite. C'est le groupe Gold.

Ville de Lumière, le groupe Gold. Vous écoutez votre radio ici par Île-de-France. Quel plaisir d'être là avec vous. Et tous les jours entre 11h et midi, vous le savez, c'est le Grand Paris Express, votre grand jeu de culture générale sur votre région avec des questions d'histoire, géographie, d'actualité, bref. Et d'ailleurs, je vous invite à être très attentif lorsque vous entendez des rendez-vous sur votre radio ici par Île-de-France, parce que souvent, il peut avoir des réponses à des questions que je vous poserai en ce samedi. 01 42 30 10 10 pour jouer avec nous. Bonne chance.

0: par Île-de-France, c'est votre radio de l'été, la radio de vos vacances pour parcourir notre région. Et jusqu'à midi, c'est le Grand Paris Express. Avec vous, 01 42 30 10 10. Bonjour Caroline.
1: Bonjour Christopher.
0: Bienvenue à vous, quel plaisir de vous recevoir en ce samedi 1er août. Vous habitez L'Haÿ-les-Roses dans le Val-de-Marne.
1: Oui.
0: Très belle commune connue bien sûr pour cette belle roseraie qu'il y a à L'Haÿ-les-Roses. Mais pas que, hein. On peut aussi avoir un très beau marché, hein, à L'Haÿ-les-Roses. Hein. Il y a de très bons commerçants, hein, Caroline.
1: Oui, oui.
0: Et puis...
1: je n'y vais pas.
0: Vous n'êtes pas trop marché, vous?
1: Ben, je suis marché, mais bon, oui, enfin, je ne marche pas très bien.
0: Ça dépend de... Ouais, ça dépend. Bon, et en ce samedi 1er août, vous avez prévu quoi, Caroline, au cœur de l'été? Racontez-moi un peu.
1: Je prépare mon déménagement, je cartonne.
0: Aïe. Vous nous quittez? Vous quittez la région parisienne ou pas?
1: Oui, je vais à Osgore.
0: Ah ouais, donc là c'est vraiment, on change totalement d'univers, mais vous avez bien raison, hein, c'est bien aussi de changer un petit peu et puis de continuer tranquillement aussi à profiter de la vie autre part, autrement, donc c'est bien. Et vous êtes dans les cartons là, Caroline?
1: Ah oui, j'en ai pas le bol.
0: Ah bah écoutez, vous savez quoi, faites une pause. On va jouer ensemble au Grand Paris Express. Je vous rappelle en plus qu'il y a un très beau séjour insolite à gagner lundi. Et pour le candidat ou la candidate qui aura le plus grand nombre de points, le ticket sera validé pour le grand tirage de lundi avec Romain Bruno. Donc faites une pause, asseyez-vous et on joue au Grand Paris Express juste après l'agenda de Louis Raspail. Trois idées sorties à faire en Île-de-France durant ses vacances. Avec notamment, tiens, un lieu qui est pas très loin de chez vous, Caroline, c'est le château de Vincennes qui ouvre grand ses portes ce week-end.
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3: Et c'est le dernier week-end pour profiter du Vincennes Estival Club. Jusqu'à dimanche, le château de Vincennes se transforme en un grand terrain de jeu à ciel ouvert. Sur place, concerts, animations sportives, activités pour les enfants, food truck. Il y en a pour tous les goûts. L'entrée, elle est gratuite en journée et vous réserve de très belles surprises pour cette dernière. Avis à vous qui cherchez une idée pour ce soir. Direction le parc de la Villette avec le festival de cinéma en plein air qui propose la projection ce soir de King Kong. Il est là, il rugit en plus. Le fameux film de Peter Jackson à partir de 21h, une séance gratuite en plein air directement sur la prairie du Triangle. Pensez simplement à apporter un petit plaid ou une chaise pliante pour profiter de la soirée. Et puis enfin, un bon plan pour vous demain, comme chaque premier dimanche du mois, plusieurs musées et monuments franciliens vous sont ouverts gratuitement. C'est le cas notamment du musée d'Orsay, du musée de l'Orangerie ou encore du château de Vincennes. Pensez juste à réserver lorsque c'est nécessaire. Bel été avec nous.
0: Merci beaucoup Louis Raspail. Et c'est vrai que c'est toujours un bon moment, hein, ces ouvertures gratuites des musées d'Île-de-France, de bonnes occasions d'emmener les enfants, les petits-enfants découvrir tous ces beaux musées d'Île-de-France. Caroline, vous jouez avec nous au Grand Paris Express, 11h38 en ce premier jour du mois d'août. Je vous rappelle que Cécilia est en tête du classement avec un point. Et donc, voici une première question pour vous. Question concernant une ville dont on a parlé tout à l'heure entre 10h et 11h. C'est la ville d'Enghien-les-Bains, Caroline, située dans le Val d'Oise, qui est bien sûr reconnue pour son magnifique lac, qui mesure combien d'hectares, Caroline? Et on en a parlé en plus ce matin. Mesure-t-il ce lac d'Enghien 33 hectares? Mesure-t-il 43 hectares? Ou est-ce que ce lac d'Enghien mesure 53 hectares? Vous avez 5 secondes.
1: 53.
0: Vous me répondez 53 hectares. Et ce n'est pas la bonne réponse, Caroline.
1: Alors, c'est dommage.
0: 43 hectares pour le lac d'Enghien, ce qui représente d'ailleurs un tiers de la superficie de la ville d'Enghien-les-Bains. C'est ce que nous expliquait ce matin la directrice de l'Office du tourisme d'Enghien.
1: J'ai dormi.
0: Je comprends, avec le déménagement, forcément, vous êtes un peu crevé. Et on en parlait ce matin avec Clarisse Dolezef qui se balade ce samedi dans les rues d'Enghien avec son micro ici par Île-de-France, dans le cadre du tour de l'Île-de-France durant tout l'été. Nous parcourons ensemble notre belle région. Caroline!
1: Et bientôt.
0: Vous nous rappelez une prochaine fois?
1: Oui, bien sûr.
0: Le temps d'avancer un petit peu dans vos cartons et puis comme ça, on jouera au Grand Paris Express une nouvelle fois avec beaucoup de plaisir.
1: Bon dimanche.
0: Je vous embrasse. À bientôt, Caroline.
1: Aussi, au revoir.
0: Au revoir.
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0: Et encore 20 minutes pour jouer avec toi au Grand Paris Express. Alors pour l'instant, Cécilia domine le classement avec un point, toujours. mais peut-être que vous allez la dépasser, à condition bien sûr de faire beaucoup de points. 01 42 30 10 10 pour jouer avec nous au Grand Paris Express. Appelez-nous à maintenant et voici bien sûr le groupe ABBA tout de suite.

0: Un bel été avec votre radio ici par Île-de-France. Et jusqu'à midi, c'est le Grand Paris Express. Et c'est vous, Linda, qui allez jouer avec nous dans un instant. Bonjour, Linda.
1: Bonjour, Christopher.
0: Bienvenue à vous. Vous habitez Gennevilliers dans les Hauts-de-Seine. C'est sympa, Gennevilliers. Hein. On peut le dire, il y a le métro, il y a tout ce qu'il faut. Et en plus, pendant l'été, il y a plein d'activités hein, qui sont proposées, notamment pour les jeunes. Ça, c'est bien parce que il y a celles et ceux qui partent en vacances, mais celles et ceux aussi qui ne partent pas. Et c'est important d'avoir aussi des activités pour toutes celles et ceux qui soit sont déjà partis, sont rentrés, ou ceux qui ne partent pas. Hein. Linda, c'est bien ça, Gennevilliers.
1: C'est une très bonne synthèse. Je n'ai plus rien à dire.
0: Non mais c'est important de parler de ces communes dont on ne parle pas suffisamment, je trouve. Et c'est voilà, ça tombe bien puisque vous habitez Gennevilliers, ça permet de parler un petit peu de Villiers. Ça fait longtemps que vous habitez là-bas ou pas, Linda?
1: Une dizaine d'années. Et avant, j'avais quitté une commune limitrophe et je dois dire que effectivement, Gennevilliers, c'est plutôt sympa. C'est une ville qui accueille tout le monde. Et qui en fait pour tout le monde. Et puis on a des super espaces verts. Moi, j'étais vraiment surprise.
0: Eh ben voilà. Non mais voilà, c'est l'occasion en tout cas de parler avec vous de cette commune de Gennevilliers, à quelques minutes à peine de Paris, hein, ligne 13 du métro. Ben, quand ça roule, hein, la ligne 13, parce qu'il y a pas mal de travaux là durant l'été. Linda, vous restez avec nous. Première question dans le cadre du Grand Paris Express. Cécilia est en tête du classement avec un point. Et je vous rappelle que vous jouez pour tenter de valider votre ticket pour le grand tirage de lundi. Pour ce séjour insolite, yourte, cabane dans les arbres, tente de luxe, 3 jours, 2 nuits, avec les petits-déj pour vous et la personne de votre choix.
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0: Avec Linda, notre nouvelle candidate en ce samedi, pour jouer avec nous au Grand Paris Express, avec des questions de culture générale, questions d'histoire, géographie, sport. Vous aimez quoi, Linda? Vous êtes plus à l'aise avec quoi?
1: Ah, je pourrais pas vous répondre. J'aime un peu tout et donc voilà. C'est ma chance, c'est moi.
0: Eh ben super. Eh ben écoutez, à midi moins le cas, jouons avec une question concernant la RATP. Voilà un beau sujet pour une question. Pourquoi? Parce que vous savez quoi, Linda? Nous sommes le 1er août et c'est un 1er août en 1991 que la RATP réalisa une petite révolution dans le métro en supprimant le ticket en carton, en supprimant la première classe du métro ou en supprimant les poinçonneurs du métro. Vous avez 5 secondes.
1: Je pense que c'est la première classe. Moi, je l'ai connue, la première classe.
0: Eh ben, c'est une bonne réponse. Effectivement, c'est en 1991, le 1er août, que la RATP supprima la première classe du métro. Pour celles et ceux qui n'habitaient pas en Île-de-France ou qui sont un petit peu jeunes, eh ben, dans le métro, il y avait 2 classes. Il y avait donc la seconde classe et la première classe que vous avez donc connue. Linda, racontez-nous un peu.
1: Ben, c'était cool pour ceux qui payaient la première classe, mais c'était pas cool pour tous les autres parce que du coup la seconde classe c'était bondé et à côté on n'avait pas le droit d'aller. Ouais. Et les contrôleurs, s'ils nous prenaient en première classe, ils faisaient leur métier.
0: Oui, non, c'est vrai.
1: Vous leur expliquez qu'on n'était pas des sardines, ben eux ils faisaient leur métier.
0: Même si il faut l'avouer quand même, Linda, que sur les dernières années, même la dernière décennie, il n'y avait plus vraiment, vraiment de différence. Par contre, en revanche, au tout début, hein, dans les premières décennies du métro, il y avait vraiment, vraiment une différence même de siège, hein, d'accueil. Hein. Il y avait vraiment une différence entre la première et la seconde. Exactement. Et donc, c'était pour cela qu'il y avait 2 classes. Et officiellement, on a mis fin à cette première classe en 1991. Alors, pour information, la suppression totale des tickets en carton, c'est pour bientôt, ça commence depuis un petit bout de temps, mais par étapes. Mais à partir du 5 novembre prochain, plus de tickets en carton vendus et acceptés. Et les poinçonneurs, puisqu'on parlait d'histoire du métro, eux ont totalement disparu en 1973, puisqu'avant d'avoir les tourniquets, bien sûr, que nous connaissons quand ça fonctionne aussi, il faut le dire, il y avait des personnes qui poinçonnaient sonner les tickets. Voilà. Et donc, c'est en 73 que eux, ils ont totalement disparu. Un point pour vous, Linda. On poursuit avec une nouvelle question concernant l'événement sport de ce samedi. C'est bien sûr l'édition 2026 du Tour de France Femmes qui démarre aujourd'hui en ce premier jour du mois d'août, dont le départ s'effectue pour la deuxième fois depuis sa création, depuis l'étranger. Mais dans quel pays ? L'Espagne, l'Italie ou la Suisse ?
1: Je crois que j'ai entendu que c'est la Suisse, à Lausanne, non ?
0: Eh bien, vous avez bien entendu, effectivement, ouais. Et c'est pour cela que je disais tout à l'heure que c'est important d'être attentif aux différents rendez-vous, rendez-vous d'actu, rendez-vous également estivaux avec nos reporters, parce que parfois, il peut avoir des réponses aux questions. Et effectivement, on en parle beaucoup de ce Tour de France, puisque, bien entendu, votre radio ici est partenaire et vous fera vivre toute cette édition 2026 avec un départ qui s'effectuera effectivement donc depuis Lausanne en Suisse. La Suisse qui fête d'ailleurs sa fête nationale aujourd'hui en ce premier jour du mois d'août, et c'est une première étape autour de Lausanne, donc en forme de boucle, hein. Départ et arrivée à Lausanne, tout ça à suivre bien sûr tout au long de l'après-midi sur votre radio ici Paris Île-de-France bien entendu. Deux points pour vous Linda, première bonne nouvelle, vous dépassez Cécilia, vous êtes donc en tête du classement, à midi moins 10 on s'écoute un petit Indochine et puis on verra si vous marquez un troisième point dans un instant, ça vous va?
1: Ça me va.
0: Alors ne bougez pas, vous habitez Gennevilliers pour ceux qui nous rejoignent. Et Linda est avec nous pour le Grand Paris Express, le grand jeu d'actu sur votre radio locale.

0: Indochine, le chant des cygnes. Vous écoutez votre radio ici par Île-de-France qui vous accompagne sur les routes de la région. Midi moins 5, journée classée noire dans le sens des départs. Beaucoup de monde attendu sur les routes de la région dans le sens des départs, mais également dans le sens des retours, notamment sur l'autoroute A10. Et d'ailleurs, un accident s'est produit à hauteur de Champlan, direction Massy. Et sur les trois voies, nous avons deux voies qui sont neutralisées suite à cet accident qui s'est produit. Donc, ça risque d'amplifier les ralentissements sur l'autoroute A10 parce que ça coince aussi au niveau du péage de Saint-Arnoult. Autre accident à noter en ce samedi sur le périph intérieur à hauteur de la porte de Bagnolet dans le sens intérieur. Ça bouchonne également sur cette portion du périph depuis la porte de Bercy. 01 42 30 10 10, bien sûr, vous êtes en voiture, dans les transports également, témoin d'une perturbation, vous nous appelez, nous partageons vos infos.
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0: Revenons à ce Grand Paris Express avec vous, Linda. Vous habitez Gennevilliers, dans les Hauts-de-Seine. Vous avez 2 points en tête de ce classement. Et j'ai pour vous une troisième question pour peut-être prendre le large dans le cadre de ce Grand Paris Express. Linda, êtes-vous prête pour une nouvelle question ?
2: Je suis prête.
0: Question concernant la grande marche héritage olympique qui a lieu aujourd'hui en ce samedi, qui invitera les marcheurs à redécouvrir les lieux phares des JO de Paris 2024 à travers 5 parcours avec des distances différentes, mais des parcours qui convergeront tous vers un même lieu. Lequel ? Est-ce le parc de la Légion d'honneur à Saint-Denis ? Est-ce le Stade de France, toujours à Saint-Denis ? Ou est-ce la Basilique de Saint-Denis ? Vous avez 5 secondes.
2: Le parc de la Légion d'honneur ?
0: Vous me répondez le parc de la Légion d'honneur. Eh ben dis donc, vous êtes bien informée, Linda. Bien joué. Bien joué. C'est effectivement en direction du parc de la Légion d'honneur que se retrouveront l'ensemble des marcheurs aujourd'hui qui marcheront à cette grande marche héritage olympique qui va certainement remémorer plein de bons souvenirs et surtout permettra aussi aux marcheurs de découvrir les métamorphoses du territoire parce que ça a beaucoup évolué. C'est l'un des temps forts d'ailleurs chaque été autour du canal avec plein de transformations, de beaux parcs. C'est super bien aménagé et en plus ce sont des parcours que l'on peut faire à pied ou à vélo. Donc ça c'est vraiment sympa, événement entièrement gratuit. Bien joué Linda, 3 points et vous êtes notre grande championne du jour. Bravo Linda, avec 3 points, votre ticket est validé pour le grand tirage de lundi matin avec Romain Bruno pour le séjour insolite, 3 jours 2 nuits, avec pourquoi pas une nuit dans une cabane dans les arbres, dans une yourte, dans une tente de luxe. C'est vous qui choisirez si vous êtes notre grande championne lundi à 8h30. Notez bien le rendez-vous Linda.
2: Eh bien, c'est noté, je me fais un petit mémo au cas où.
0: Ah bah vous avez bien raison, toujours avoir un petit mémo. Même moi quand je vais faire mes courses, si vous voyez la liste, j'ai toujours une grande liste à côté, parce que ça marche à tous les coups. Je vous embrasse Linda, une très belle journée, un bel été à l'écoute d'ici par Île-de-France et à très bientôt et bonne chance pour lundi. Au revoir.
2: Merci, à bientôt.
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0: On est bien ensemble. À partir de midi, juste après le journal, ce sera Willy qui viendra déjeuner chez vous comme chaque week-end. Et tout de suite, voici KOD, chacun sa route. Hello.

0: Chacun sa route KOD, vous écoutez votre radio ici par Île-de-France. Bienvenue à tous.
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0: Bel été à l'écoute d'ici par Île-de-France. Il est midi, bonjour à tous. François Vantéjou pour un nouveau journal, bonjour.
2: Bonjour à tous.
0: Plus de 1000 km de bouchons à midi.
2: Situation sans surprise exceptionnelle en ce week-end de chasse et croisée entre juilletistes et haussiens. La journée est classée noire par bison futé dans le sens des départs. C'est notamment chargé sur l'A10, direction la côte atlantique. Dans les gares, c'est aussi un week-end chargé avec plus d'1,5 million de voyageurs. Au sud de Bordeaux, le trafic SNCF a repris progressivement. Aujourd'hui, 10 jours après le méga-feu, Samad a pris le train direction Arcachon ce matin et il a suivi attentivement la situation ces derniers jours.
3: On regardait un petit peu sur le site la carte des incendies, on regardait un peu sur la zone comment ça se passait, comment ça évoluait. Et bon, bien sûr, on a aussi contacté le Airbnb qui nous a donné les informations un peu de la localité, donc Lacanau, pour savoir un peu si on pouvait passer ou pas, etc. Du coup, on a tenté, on s'est dit bon, on temporise jusqu'à la fin. Et au final, on a eu de la chance. Donc,
4: Et là, a priori, tout votre trajet, ça fonctionne, ça circule
3: Ouais, normalement, on n'a pas eu d'alerte particulière au niveau de la SNCF. Donc, c'est que les trains sont là, potentiellement. De toute façon, on s'arrête à Bordeaux et après, on doit prendre un bus. Et bon, j'imagine qu'on aurait eu des alertes si jamais les routes, elles étaient coupées ou des choses comme ça. Du moins, j'espère, mais je pense que oui. Et on n'en a pas eu, donc c'est pour ça qu'on s'est dit on peut quand même y aller. Quoi.
2: Et la bonne nouvelle pour Samad, c'est que cet incendie en Gironde est désormais fixé. Le ministre de l'Intérieur l'a annoncé il y a quelques minutes. Dans le Var, en revanche, c'est une situation sévère, d'après Laurent Nunez, avec 1250 hectares parcourus depuis la reprise hier des flammes attisées par le vent. Aujourd'hui, 2500 personnes sont évacuées. Le maire de Montfort-sur-Argence, Philippe Chuyenne, décrit une situation effrayante.
5: C'est une nuit de cauchemar qu'on a vécu, un feu qui s'est déclaré en début d'après-midi et qui a immédiatement, en quelques heures, encerclé le village. Plusieurs foyers qui se sont déclarés comme ça, un venant du village voisin, un autre qui s'est déclaré au-dessus de notre village, un massif au-dessus du village, de manière totalement incompréhensible, et un autre venant par une autre frontière de notre village, Coutignac, là. Voilà, on s'est vu rapidement, comme je vous disais, encerclé par les flammes et ça a été, alors j'ai pas envie de dire que ça a été la panique, mais ça a été tellement rapide et puis le vent, il y a eu une sorte de mini-orage, une mini-tornade, un vent de folie, c'est projeté dans l'enfer en quelques heures.
2: Actuellement, 1300 sapeurs-pompiers sont mobilisés sur cet incendie du Var. En Île-de-France, plus de 87 000 euros débloqués par les départements de Seine-et-Marne et de l'Essonne pour récompenser les agriculteurs mobilisés pendant l'incendie de Fontainebleau. Ils étaient 104 à venir aider les pompiers avec leurs tracteurs et leurs citernes pour éteindre au plus vite les flammes qui ont ravagé 2000 hectares. Il aura passé 36 heures coincé dans une cavité à 320 mètres sous terre. Un spéléologue de 62 ans, originaire de Franconville dans le Val d'Oise, a été secouru hier dans un gouffre des Pyrénées-Atlantiques. Il a fallu plus de 12 heures au secours pour aller le chercher. Il a retrouvé l'air libre, fatigué mais heureux, d'après le responsable de l'opération de secours. Et puis, c'est le grand jour pour le Tour de France Femmes, départ et arrivée de Lausanne. Aujourd'hui, c'est en Suisse, première étape. On surveillera notamment la tenante du titre et favorite, la Française Pauline Ferrand-Prévot. Elle a 34 ans. Elle n'a plus gagné depuis un an, mais croit à sa préparation qui a été, Fanny Lechevestrier, presque monacale.
6: 3 mois depuis le Tour d'Espagne que l'on n'avait plus vu, plus entendu. Pauline Ferrand-Prévot, portable coupé, changement même de numéro de téléphone. À 34 ans, la Française s'est préparée pour ce nouveau Tour de France, peine Luna 7.
7: C'est vrai que c'est ma façon de faire. Voilà, pendant 2 mois et demi, je me suis entraînée principalement toute seule. C'était cool de pouvoir me retrouver avec moi-même et puis de pouvoir travailler dur à l'entraînement.
6: Et ce, même si cela doit l'empêcher de voir ses parents dont elle est si proche durant des mois. La particularité de PFP, c'est de pouvoir tout mettre en œuvre jusqu'au sacrifice, jusqu'à un régime alimentaire très strict pour atteindre son but.
7: Ouais, mais c'est pas pour toujours. Je sais que c'est pour 2 mois et demi dans la saison. Je sais aussi que j'ai hâte de faire ce Tour de France pour pouvoir plus profiter de la vie.
6: Alors après cela, quand on lui demande si tout de même elle n'a pas la pression avant de tenter de décrocher un doublé historique, la Française vous répond plaisir.
7: Ça paraît un peu prétentieux de dire ça ou je sais pas, mais ça changera pas de ma vie de remporter le Tour de France une deuxième fois, clairement pas. Maintenant j'arrive ici plus en me disant voilà, je vais me libérer de tous les entraînements durs que j'ai pu faire et profiter du public.
6: Et la concurrence est prévenue, Pauline Ferrand-Prévot n'est jamais aussi forte que dans ces moments-là.
2: 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La météo aujourd'hui en Île-de-France, un soleil qui domine avec quelques nuages cet après-midi. Pour les températures, ça va de 28 à 30 degrés.
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9: Oui, bonjour, merci d'avoir choisi votre radio ici. C'est Willy vient déjeuner chez vous, numéro 1075. Et oui, ça filoche, mes amis. J'espère que vous avez passé une bonne semaine. Je suis très heureux de vous retrouver en forme et de plus en plus beau. C'est vrai, les gens me disent tout le temps, mais alors plus tu vieillis, Willy, plus tu es sexy. Eh bien, je suis ravie d'être le sex appeal de vos midis. Et alors, si vous êtes sur la route, mes amis, bon courage. Hein. Bison Futé, il n'est pas content, il voit noir. Noir, c'est noir. Il n'y a plus d'espoir. Voyez, si vous êtes sur la route, c'est fichu pour vous, mes amis. Fichu. Sauf si vous écoutez votre radio ici, la radio du soleil, avec votre talk show unique où on apprend et où on se détend. Alors vite, notez bien les dossiers du jour. Dans un instant, on va évidemment revenir sur les feux de forêt. La France en feu. Voilà ce que l'on pouvait lire dans vos quotidiens régionaux cette semaine. Aujourd'hui, encore une trentaine d'incendies partout sur le territoire. Dans le Var, surtout, la situation est à haut risque encore actuellement, mais certainement le plus emblématique, le plus choquant de par son extension et ses répercussions sur la population, c'est peut-être le feu du Sud-Ouest qui a lieu encore actuellement. Ici, Gironde a lancé une grande campagne de solidarité, on va en parler dans une minute. Et à 12h30, tout autre chose, vous savez qu'on évoque tous les sujets hein, dans cette émission, on parlera du boom du street fishing. En français, la pêche urbaine, c'est la folie de la pêche en ville. Pourquoi on aime taquiner le poisson entre deux coups de klaxon ? Pourquoi sommes-nous tous de pauvres pêcheurs ? Eh bien, on en parle dans 20 minutes, tous au confessionnal. Et bien sûr, on ne change pas une formule gagnante. On fait cette émission ensemble, mes amis. Vous savez que c'est mon moment préféré, hein, quand vous et moi, on prend quelques minutes pour discuter de ce que vous voulez. C'est la libre antenne du week-end. Alors notez bien le numéro de téléphone, s'il vous plaît, 0810 055 056. Si vous voulez réagir sur les thèmes du jour, les incendies de forêt, si vous en avez été témoin, victime, si vous avez des idées, des envies pour aider les victimes de ces incendies ou tout celles et tous ceux qui luttent contre ces incendies aussi, bah appelez-nous, vous êtes les bienvenus. Et puis on va parler de pêche urbaine, donc si vous êtes pêcheur en milieu urbain ou pêcheur ailleurs, appelez-moi aussi. Et comme ce week-end, et bah c'est le week-end des chassés croisés, si vous êtes sur la route, et bien appelez-moi, tiens, dites-moi comment ça se passe en ce moment, 0810 055 056. Venez faire de la radio avec moi, j'aime discuter avec vous, et vous repartirez aujourd'hui avec votre sélection pour une carte carburant au teint bronzé d'une valeur de 200 €. Voilà mes amis, j'ai tout dit. Alors zou, démarrons, jingle. Allez hop, hop, hop, hop.
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9: Et ouvrons notre premier dossier. Bonjour Éric Valmire.
10: Bonjour Willy.
9: Bienvenue ici mon cher Éric, vous êtes le directeur territorial sud-ouest de notre radio ici. Merci infiniment d'être avec nous quelques minutes parce que je voulais évoquer avec vous une belle opération de solidarité que vous menez avec les auditeurs de votre région et on va voir à quel point quand même les Français quand ils ont besoin de se serrer les coudes, on est là et ça fait vraiment plaisir. Avant de parler de cette opération déjà, là, parce que comme votre région a été est secouée par des incendies de forêt incroyables, depuis déjà un petit peu plus d'une semaine. Comment ça se passe à ce midi ? On en est où ?
10: Le feu a été fixé ce matin, mais attention, c'est pas parce que le feu est fixé que tout est terminé pour ouais. autant. On l'a bien vu dans le Var où le feu était fixé ouais. depuis plusieurs jours et qu'il y a eu des reprises. Nous, on s'attend à des températures assez chaudes encore la semaine prochaine. Et le feu est fixé, c'est effectivement une bonne nouvelle, mais il faut rester extrêmement prudent car l'été est loin d'être terminé. Et puis surtout, il y a tout ce qu'on va décrire aujourd'hui. Ouais. C'est 42 000 hectares qui sont partis en fumée ouais. avec un spectacle de dévastation et des problèmes qui vont être tout autres, mais qui vont être entiers également.
9: Au plus fort des incendies, là, c'est combien de personnes qui ont été évacuées, qui ont été obligées de quitter leur maison ?
10: Il faut quand même saluer ça, Willy. 220 000 personnes évacuées en quelques jours, c'est pas rien, mais surtout sans le moindre problème.
9: Ouais.
10: Sans heurts, sans victimes, sans... Et les gens rentrent chez eux depuis maintenant hier, les uns après les autres, ouais. pour ceux qui n'ont pas été évidemment touchés par la destruction de leur maison. Et là, de ce côté-là, c'était quand même... quelque chose d'inédit. Et 220 000 personnes, finalement, relativement dans le calme, avec des collectivités locales qui ont été bien en place. Il faut quand même saluer la précision de la force publique sur ce sujet-là.
9: Voilà, c'est très bien de le préciser, mon cher Eric. Alors, avec votre présence, grâce à votre présence, mon cher Eric, on va féliciter et remercier toutes les équipes de Ici Gironde qui sont sur le terrain, en studio, quasiment 24 heures sur 24, depuis plusieurs jours, au plus près des gens, au plus près des auditeurs, pour les informer et pour les aider, puisque à Ici Gironde, vous avez imaginé une opération pour aider celles et ceux qui n'ont plus d'habitation, qui s'appelle Ici Gironde Urgence Solidarité. Est-ce que vous pouvez nous expliquer de quoi il s'agit, mon cher Eric ?
10: C'est relativement simple, oui. D'abord, on a mis en place une antenne spéciale, ce qui n'est pas rien, de 6h à 1h du matin. Surtout une antenne ouverte de 6h à 20h. Le soir, c'était une session musicale avec des messages pratiques en direction des évacués et des sinistrés. Mais déjà, une antenne spéciale qui ne parle que de ça, et qui relaie toutes les initiatives de solidarité à l'antenne, avec d'un côté les journalistes qui sont sur le terrain, au plus près des feux, au plus près des évacués, pour parler de l'information, et de l'autre côté, une équipe du programme totalement impliquée dans les opérations de solidarité, qui sont diverses et variées, hein. Il y a de tout, et on l'a vu, les appels aux dons se sont multipliés partout, et c'était bien de relayer les initiatives citoyennes. Mais nous, on a voulu aller plus loin, c'est-à-dire on a voulu s'inscrire dans la durée. C'est-à-dire que dans l'urgence, on trouve toujours un relogement, en quelque sorte. Soit on est dans un gymnase au parc des Expos de Bordeaux, soit on va trouver un proche de la famille, des parents, soit on va peut-être bénéficier de la chance d'être relogé dans un hôtel par son assurance.
9: Mais ça, c'est qu'un temps, voilà.
10: Voilà. Ensuite, comment ça s'inscrit dans le temps long, surtout quand on a sa maison entièrement détruite, qu'il faut reconstruire non seulement sa maison, mais sa vie, quand tout est parti en fumée, son existence, les valeurs sentimentales des objets et tout ce qui s'ensuit. Comment on se reconstruit et où se reconstruire? Donc, on a mis en place, par notre canal WhatsApp, par le standard, un numéro de téléphone de 05 56 19 10 10, où les gens ont appelé. On dit d'ailleurs à l'antenne ce qu'ils voulaient proposer. Et nous, en lien avec les services de la préfecture, en lien avec les services de l'État et du département, on a transmis cette liste en la vérifiant également. Mmh. Évidemment, c'est pas qu'on veut faire une sélection naturelle, mais il faut s'assurer du sérieux et de la fiabilité des propositions. Et cette liste est transférée au service de l'État parce que nous, on n'a pas vocation à tout de suite octroyer un logement à des sinistrés que nous ne connaissons pas. Ouais. Il faut passer par des dossiers de sinistre que font évidemment les gens qui ont tout perdu. Ouais. Et c'est la préfecture, l'État, le département qui va déterminer à partir de notre liste des propositions qu'on a transmises et les besoins existants, ce qui peut entrer en interaction et en corrélation.
9: Voilà.
10: Donc nous, si vous voulez, on est une sorte de relais et de propositions. Mais l'antenne a été dingue, Willy. On a reçu plus de 600 propositions.
9: Non, mais t'imagines.
10: Plus de 600 propositions.
9: Voilà, c'est-à-dire qu'il y a 600 personnes qui vous ont appelé pour proposer donc, des solutions de relogement. C'est ça, hein?
10: Voilà, c'est
9: ça. Mais c'est fou.
10: Alors après, toutes ne se valent pas.
9: Oui.
10: Mais ce qui est à souligner, c'est la... C'est l'élan de générosité.
9: Voilà.
10: Et surtout, l'élan de générosité qui s'inscrit dans le temps long. Parce que c'est facile quand on a toutes les masses médias qui vous montrent les images de feu, qui vous montrent la détresse. C'est évidemment, c'est presque humain de réagir tout de suite. Mais ce qui est remarquable avec les auditeurs d'ici Gironde, et pas que d'ici Gironde, parce qu'on a eu des appels de toute la région du Sud-Ouest, c'est de s'inscrire et de comprendre la question du temps long. Et que c'est pas seulement une question d'aujourd'hui, dans 2-3 jours, mais c'est la question dans un mois, quand tout le monde sera parti, quand tout le monde aura tout oublié, et que les problèmes resteront prégnants sur le terrain.
9: Voilà.
10: Et ça, c'est vraiment quelque chose d'assez inédit.
9: C'est assez inédit, et c'est... Voilà, c'est pour ça que je voulais qu'on en parle vraiment quelques minutes ce midi, parce que c'est vrai qu'on, bon, voilà, nous les Français, on râle tout le temps, on est tout le temps en train de râler, on n'est jamais content, machin, mais quand il y a un sinistre comme ça, quand il y a un événement comme celui-ci, ben, on se serre les coudes et ça fait vraiment du bien. Donc, l'opération continue. Donc, si je suis un particulier, un professionnel, une collectivité que je voudrais mettre à dispo, un logement, une chambre, une résidence secondaire, qu'est-ce que je fais? Je vous appelle?
10: 05 56 19 10 10 par le canal WhatsApp ou le standard qui a été renforcé pour l'occasion. Un exemple tout simple de ce matin, un camping qui a été évacué. Les propriétaires sont revenus, mais évidemment les vacanciers sont tous partis et tous ceux qui avaient réservé ont annulé leur séjour au mois d'août. Ce camping se met à la disposition des sinistrés en offrant les mobil-homes, par exemple.
9: Voilà. Redonnez-nous calmement le téléphone, mon cher Eric, parce que à chaque fois il va trop vite. Alors 05
10: combien? 05.
9: Oui.
10: 56.
9: Oui.
10: 19 10 10 19 10 10 05 56 19 10 10.
9: Voilà mon cher Eric, merci beaucoup hein. Je voulais vous
10: merci
9: saluer.
10: Merci à vous Willy pour la visibilité.
9: Avec beaucoup de plaisir mon cher Eric, et à très bientôt hein, parce que je vais venir vous voir. J'ai envie de venir vous voir mon cher Eric pour continuer toute cet élan de solidarité. Et puis on embrasse également ICI Provence, puisque je sais que entre autres ICI Provence est aussi sur le terrain pour les feux du côté du Var. Merci infiniment Eric.
10: Je peux ajouter quelque chose, mon cher Eric, je t'en prie. C'est que tous ceux qui ont appelé, qui ont proposé quelque chose, il se peut évidemment qu'il n'y ait aucun retour. Je ne voudrais pas que ces gens-là s'inquiètent, simplement le fait que leur proposition ne va pas correspondre à un besoin existant. Et donc, on fera en sorte d'essayer de rappeler tout le monde, mais bon, sur le temps long, peut-être qu'il y aura des trous dans la raquette. Voilà. Donc, si vraiment on n'a pas de nouvelles, c'est pas parce que la proposition ne valait pas, c'est que simplement elle n'avait pas correspondu à un besoin qui existe aujourd'hui.
9: Eh ben, c'est noté. Merci Eric. Eric Valmire, directeur territorial sud-ouest de la radio ICI. Merci beaucoup. Allez, maintenant, c'est vous que je veux entendre, mes amis. C'est la libre antenne du week-end. Si vous voulez réagir là-dessus, 0810 055 056. Mais d'abord, tiens, écoutons Joe Dassin avec Il était une fois nous deux. Oh, c'est beau ça, Il était une fois nous deux.

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1: Bonjour Nicole. Ça va ma Nicole?
2: Bonjour Willy.
1: Tu vas bien ma Nicole?
2: Tout va bien.
1: Bon. Et vous? Bah, ça va très bien, bah, tu me tutoies, hein, sinon je te raccroche au nez moi. C'est
2: bon.
1: Comme ça Nicole.
2: Alors,
1: moi, attention, hein, ne rigole pas avec ça moi Nicole. Tu nous appelles d'où ma Nicole?
2: Je t'appelle l'équipe, on va dire.
1: Ouais,
2: je dis vous, je dis l'équipe.
1: Ouais.
2: Voilà. De La Motte-Landiron, en Gironde.
1: Ah, bah alors, en Gironde.
2: Oui.
1: Bon, comment ça se passe pour toi là-bas, ma Nicole?
2: Nous, ça va.
1: Va.
2: On est quand même dans les terres. On avait été plus impactés par les inondations en début d'année.
1: Ah oui. Voilà.
2: Mais voilà, oui. Et nous, ça va. C'est plutôt des connaissances, des amis qui ont été impactés sur le Porge ou pour la Biscarrosse.
1: Tu voulais nous dire attention, parce qu'il y a peut-être des petites arnaques, c'est ça?
2: Oui, alors moi je suis un peu contente et en même temps outrée de toutes ces cagnottes que l'on voit en ligne et sur les réseaux qui fleurissent. Pour tout et n'importe quoi, et voilà, j'appelle à la vigilance. Bon, je sais que de faire confiance aux médias qui relayent les bonnes, ou ne pas hésiter de se rapprocher peut-être des mairies
1: C'est ça. Bah oui, parce que malheureusement, dès qu'il y a un malheur, il y a toujours des arnaqueurs pas loin. Donc voilà, faites gaffe aux canottes en ligne. Après, il y en a qui sont tout à fait bien, etc. Hein.
2: L'idée, légitime, c'est pas légitime.
1: Mais effectivement, c'est bien que tu le dises. Parce que toi, tu as eu des cas, tu as vu passer des choses?
2: Pas forcément, mais c'est vrai que je vois beaucoup de choses. Alors, je sais qu'il y a des mairies, nous c'est le cas chez nous, qui relayent ce genre de dons, qui après vraiment ont mais je sais qu'ils sont aussi débordés, donc beaucoup sur Bordeaux, donc il faut peut-être réfléchir à aider peut-être un peu plus tard.
1: Très bien.
2: De différentes manières et d'attendre que les
1: bien,
2: autorités...
1: Nicole. C'est très bien, c'est très bien que tu aies passé le message, ma Nicole.
2: Mais c'est vous le faites aussi, très bien.
1: C'est vrai, c'est vrai.
2: Il faut le rappeler toutes les heures.
1: C'est très bien, ma Nicole. Qu'est-ce que tu vas faire cet après-midi? J'aimerais bien savoir ce que fait Nicole cet après-midi, moi. Alors ça, j'aimerais bien savoir.
2: Alors cet après-midi, on va essayer de faire une petite sieste, parce que j'ai la garde de mon petit garçon, de mon petit-fils Léon.
1: Ah oui, Léon.
2: Il prend beaucoup d'énergie.
1: Ah oui, il a quel âge, Léon?
2: 8 ans.
1: Ah oui, 8 ans, oui, ça bouge à cet âge-là, oui.
2: Oui, ça bouge, et donc un peu de repos.
1: Donc tu dors.
2: On va aller visiter des amis, justement, qui ont été évacués du Porge, qui sont sur Mérignac.
1: Bon.
2: Apparemment, les autorisations pour entrer au Porge sont peut-être valables à partir de 14h.
1: Ah, très bien.
2: On verra bien.
1: Bon, et continue à écouter Ici Gironde, puis comme ça, on vous donnera toutes les infos.
2: Oui.
1: T'embrasses bien tes amis pour nous, ma Nicole.
2: Ici Gironde. Merci beaucoup, Willy.
1: Merci à toi, ma Nicole. Embrasse bien tes amis de notre part. Tu leur dis qu'on pense bien à eux. Et ma chère Nicole, tu repars avec ta sélection pour la carte carburant d'une valeur de 200€. Voilà, ma Nicole. On t'embrasse fort. Merci de ta fidélité. Dans un instant, je vais vous présenter un invité pas banal, parce que j'aime vous proposer des invités pas banaux. Mais d'abord, on va écouter Shakira avec Die, Die, Die, Die.

0: C'était Die Die avec Shakira et Burna Boy, le garçon burné, apparemment c'est ça.
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0: Ah, moi, niveau traduction, je suis irréprochable, je suis polylingue, je connais toutes les langues du monde. Allez, comme promis, place à la personne pas banale du samedi. Bonjour, Sofiane Adou.
3: Bonjour Willy.
0: Bienvenue ici mon cher Sofiane. Alors, vous êtes le co-gérant Merci. Avec votre ami Jeremy de l'épicerie Dustou. C'est un petit village.
3: Oui,
0: il est où? Il est comment ce village? Il est où? Il est beau ce village? Il est beau? Alors, il est où?
3: Il est très joli et c'est dans la vallée Dustou, effectivement, dans le Couserans, dans les Pyrénées ariégeoises.
0: Voilà. Alors, il y a 4 ans, mon cher Sofiane, vous étiez à Toulouse. Vous regardiez le journal de 13h de Jean-Pierre Pernaut. Vous avez vu un reportage. Et là, vous avez dit, tiens, je vais tout plaquer et je vais venir à Dustou. Expliquez-nous.
3: Alors, c'est presque ça.
0: Presque
3: en effet,
0: ça, oui.
3: C'était c'est la crise du Covid.
0: Ah, voilà.
3: Et on se retrouve avec Jemri, mon associé,
0: ouais.
3: Tous les deux non essentiels, puisque moi je suis chanteur professionnel, lui ouais. Est coiffeur, maquilleur.
0: Aïe, aïe, aïe.
3: Et on se demande comment faire pour se réinventer.
0: Ouais.
3: Et on voit effectivement passer ce reportage de Jean-Pierre Pernaut qui nous sauve un petit peu la vie, si je puis dire. Puisque c'est vraiment un moment où ça devient critique pour nous financièrement.
0: Ouais.
3: Et on postule pour la reprise de cette petite épicerie
0: voilà.
3: À la montagne.
0: Parce que c'était une séquence SOS Village, c'est ça, non? Un truc comme ça?
3: Exactement,
0: voilà.
3: Oui, tout à fait.
0: Voilà.
3: Donc on postule, on est une trentaine de duos,
0: ouais.
3: Et de couples, puis 10, puis 3, puis c'est nous qui avons été choisis. Et on a tenu cette petite épicerie pendant 4 ans, et puis ensuite on a postulé pour reprendre le...
0: Voilà, je vais y venir dans un petit instant, Sofiane, à la suite. Voilà, mais juste là pour revenir déjà sur l'épicerie, en gros c'était, voilà, l'épicerie, s'il n'y a pas de repreneur, elle ferme, et on sait à quel point, si l'épicerie ferme, il n'y a plus rien dans le village, quoi.
3: Alors effectivement, c'est un peu un des points névralgiques du village. Dans ce beau petit village d'Ariège, il y a un restaurant, un bar-restaurant, une école, une épicerie,
0: voilà.
3: deux trois gîtes.
0: Ouais.
3: Donc en fait, effectivement, si l'épicerie ferme, c'est compliqué pour la population locale.
0: Mais Sofiane, donc c'était pas votre métier, parce que vous le dites, vous étiez chanteur, votre associé il est coiffeur, donc rien à voir. Comment est-ce que vous avez réussi à séduire le jury?
3: Alors, on est tous les deux fils de commerçants,
0: ouais.
3: Donc ça nous a permis quand même d'avoir une vraie fibre pour cette reprise. Moi, je suis fils de restauratrice, j'ai grandi dans les marmites, donc c'était assez simple pour nous de s'y projeter.
0: Ouais.
3: J'ai fait des études d'hôtellerie, donc ce qui permet là aussi d'avoir quand même une fibre de la vente et de l'expérience client.
0: Ouais.
3: Et pareil pour Jemri qui est coiffeur.
0: Voilà.
3: Donc on s'est dit pourquoi pas le tenter.
0: Non mais c'est un super pari et en même temps, voilà, vous êtes dit est-ce que ça va marcher, est-ce que ça va pas marcher, vous avez eu des petits doutes ou vous avez foncé
3: Bien sûr, c'était un véritable coup de poker. Et on s'est dit est-ce que ce sera notre place, est-ce qu'on va être bien accueilli par les gens du coin,
0: Alors Sofiane, est-ce que vous avez été bien accueilli ou pas alors? Il paraît que tout le monde vous adore là-bas.
3: Oh bah écoutez, je sais pas si tout le monde vous adore.
0: Tout le monde vous adore, Sofiane.
3: On a été véritablement bien accueilli. Avec beaucoup de chaleur, un véritable engouement sur cette reprise de l'épicerie.
0: Voilà.
3: Et puis derrière, quand au bout de 4 ans, on a postulé pour reprendre le camping municipal, on a là encore été choisi par la municipalité.
0: Ouais.
3: De ce qui prouve bien effectivement que oui, on a été bien accueillis.
0: Voilà, donc là, il y a l'épicerie plus le camping que vous venez de reprendre il n'y a pas longtemps. Hein.
3: Exactement, c'est notre deuxième saison.
0: Voilà.
3: Ça se passe très bien.
0: Oh là là.
3: Les retours des gens sont vraiment aussi bons que ceux de l'épicerie.

0: Ça, c'est pas mal. Donc, plutôt des produits locaux.
1: Plutôt des produits locaux et de première nécessité, bien sûr. On est dans l'épicerie du village. Donc,
0: bien sûr.
1: Vous trouverez des pâtes et des conserves, évidemment.
0: Ah, bah, évidemment.
1: Mais on a quand même mis l'accent sur les produits locaux. On a tellement, on a une telle richesse dans le coin que ça paraissait évident.
0: Bon, bah, et bravo, hein. Voilà. Donc, Sofiane, avec son associé Jemriz, ont quasiment tout plaqué du jour au lendemain. Puis, ils sont allés ouvrir d'abord l'épicerie de Stou, donc ce petit village dans l'Ariège. Et puis, aujourd'hui, donc, le camping en plus. Hein, bravo. Et ils chantent toujours, Sofiane. Je crois qu'hier soir, vous étiez en concert, c'est ça?
1: Oui, c'est pour ça que j'ai un peu la voix de Barry White.
0: Oui, moi aussi j'ai la voix de Barry White. On a tous les deux la voix de Barry White et je ne m'en plains pas, Sofiane. Alors, s'il vous plaît, un petit peu de respect.
1: Moi non plus.
0: Bravo, Sofiane. Merci beaucoup. Hein. Merci beaucoup.
1: Merci beaucoup, Willy.
0: Bonne continuation. Et il faut que je passe vous voir. Ce serait bien qu'on fasse une émission là-bas avec vous. Parce que franchement.
1: Vous serez bienvenue, Willy.
0: Ah, mais j'adorerais faire ça. Franchement, parce que la saison prochaine, on va continuer. On va reprendre ce qu'on faisait, ce qu'on a fait les premières années, c'est-à-dire aller faire l'émission chez nos auditeurs. Et je pense que ça serait sympa de venir vous voir, vraiment. Donc on garde contact.
1: Et on a de quoi vous accueillir, vous et toute l'équipe, n'hésitez pas.
0: Merci beaucoup, mon Sofiane Adou, donc co-gérant de Jemriz, de l'épicerie, du camping de Stou dans l'Ariège. Ils ont sauvé le village. Allez, si vous aimez les pubs, elles sont là. Si vous aimez les infos pratiques près de chez vous, elles sont là aussi. À tout de suite, juste après ça. Là, regarde.
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8: Après cette journée très chargée sur les routes franciliennes, quelques points à garder en tête pour vos déplacements ce samedi soir et dans la nuit. Sur la route, pas de nouveaux gros chantiers nocturnes annoncés sur les autoroutes et les grands axes. En revanche, plusieurs fermetures restent en place de façon continue, notamment dans le sud de Paris, avec la bretelle du périphérique intérieur vers l'A6A, qui, elle, est fermée en direction de la province. Côté transport, le réseau francilien, lui, reste très perturbé. Le RER B est interrompu entre Gare du Nord et Bourg-la-Reine. Sur le RER A, les trains ne desservent pas Nation, mais les correspondances métro restent possibles. Dans le métro également, attention, la ligne 13, aucun métro ne circule entre Saint-Denis et La Fourche. Sur la ligne 8, les trains ne marquent pas l'arrêt République ce week-end. Et sur le tramway T2, la circulation est interrompue entre Puteaux et Charlebourg. À noter enfin pour demain une circulation qui reste encore chargée avec un dimanche classé orange au niveau national. Prudence donc pour vos déplacements ce soir et cette nuit en vous souhaitant une bonne route avec nous.
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0: Allez, partons gaiement vers la deuxième demi-heure de votre grand talk show du week-end, en direct partout en France. Ici, l'été, c'est pas fermé. Dans un instant, on va parler de la folie du street fishing, c'est la pêche urbaine. Et bien sûr, vous le savez, on fait cette émission ensemble, je vous la rabâche tout le temps. Alors appelez-moi 0810 055 056, c'est la libre antenne du week-end. Vous m'appelez pour réagir sur les thèmes du jour. On a parlé évidemment des incendies de forêt, là on va parler du street fishing. Tiens, si vous êtes pêcheur, dites-moi ce que vous aimez pêcher. Et puis si vous êtes sur la route, peut-être que vous êtes coincé dans les bouchons, appelez-moi si vous êtes bien dans les embouteillages pour que je puisse me foutre de vous. Allez, ils sont coincés, tu vois, on rigole deux secondes. 0810 055 056. Et puis vous repartirez bien sûr avec votre sélection pour gagner une carte carburant d'une valeur de 200 euros. Voilà, mais d'abord, si vous n'avez pas suivi l'actu, pas de panique mes amis, l'actu vous suit. Il est temps pour moi de mettre les points sur les i.
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0: Et on commence avec cette annonce. Attention, si vous partez en Normandie ce week-end, votre train pourrait être annulé à cause d'une grève surprise. Ah bah non, bah c'est plus une surprise puisqu'on le sait. Oh là là, la SNCF, dis donc. Ah, ils sont vraiment pas bons. Ils gâchent toujours tout.

0: eux. Georges Clooney est obligé d'évacuer sa villa à Brignoles dans le Var alors qu'un incendie s'est déclaré dans la commune. Oh là là, non. Il a failli finir aussi grillé que ses grains de café. What else? Ah, il paraît qu'il était tout nespressé de partir. Dans le Var, toujours, un pyromane a été arrêté au milieu des flammes complètement nu. Un pyromane naturiste attrapé avec son allumette à la main, c'est très rare. Hein. Un homme interpellé après le vol de 44 bouteilles de Grand Cru lors de l'incendie en Gironde. Il s'est introduit dans une maison évacuée. Et pour faire ça, il faut vraiment être un sacré trou du cru. L'autre, il voulait déguster du vin au verre ballon. Bah, il va juste finir au ballon. La France en prise avec les feux, sauf à Paris, où là, les cyclistes ne s'arrêtent toujours pas au feu rouge. Chassés croisés sur les routes entre les Juilletistes et les Aoussiens, ceux de Paris, cramés par la canicule, rêvent de rejoindre le sud, cramés par les feux de forêt. Oh, ça va nous faire du bien, dis donc. À cause de la canicule, la Poste réduit les heures d'ouverture de ses bureaux. Bah, dis donc, ils doivent être en canicule toute l'année, hein, c'est jamais ouvert, je comprends pas. Petite idée en temps de canicule, si vous voulez vous faire ventiler gratuitement sans dépenser d'électricité, allez camper sous une éolienne. Patrick Bruel propose ses services, il paraît qu'il peut faire ventilateur avec sa bite. Les gens qui rêvent d'acheter un air fryer peuvent remercier la canicule, grâce à elle, ils en ont un chez eux, hein, leur appartement. Et c'est eux qui sont en train de cuire dedans, bravo. Comme quoi dans la ville, il ne faut jamais avoir raison trop tôt. Hein. Regardez Véronique Courgeot, elle ferait ce qu'elle a fait aujourd'hui, on la féliciterait d'avoir protégé ses enfants de la canicule. Enfin, le saviez-vous, la salade César a été inventée au Mexique par un Italien. Et sur la Côte d'Azur, il y a tellement de vieux qu'en leur hommage, ils vont bientôt mettre des croutons dans la salade niçoise. Allez, heureusement, dans 152 jours, c'est fini 2026. Eh ben voilà, hein. Ouais, c'est un récap rapide, hein, de l'actualité de ces derniers jours. Bon, mes amis, si vous avez un petit coup de mou, rassurez-vous, j'ai la solution. Vous allez faire, quand je vais vous le dire, vous allez faire palabapapala. Et vous verrez que ça va vous libérer les toxines. Dans 2 secondes, vous irez beaucoup mieux. Ah ça, je vous le promets. Dès que je vous dis à vous, vous ne faites pas la papapapa, d'accord? Allez, c'est parti. Tiens, écoute ça. Alors ça va pas. Là t'es pas bien. Là, t'es pas bien.
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0: À toi! Palabapapala. Et voilà, ça va beaucoup mieux. Hey, c'est la magie, ça. C'est la magie. Voici Laurent Voulzy.

0: première fois depuis très longtemps que vous n'avez pas passé un disque en entier. Savourons-le. On va même faire une petite seconde de blanc. Voilà, pour vous dire à quel point je suis ravie et fière de l'avoir mis en entier, ce disque.
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0: Ouvrons notre nouveau dossier. Bonjour Stan Lejeune.
3: Bonjour.
0: Bienvenue ici, mon cher Stan. Alors, vous êtes moniteur et guide de pêche dans la ville de Troyes. C'est ça, hein, dans l'eau.
3: Tout à fait.
0: Voilà. Alors, on va parler du street fishing parce que vous nous confirmez donc que ce street fishing, la pêche urbaine, ça cartonne en ce moment, ça marche de mieux en mieux, c'est vrai ?
3: C'est vrai, tout à fait, exactement.
0: Ouais.
3: Il y a, il y a un enguin là, des jeunes à se retrouver au bord de l'eau, ouais. Mais en cassant un peu le stéréotype du pêcheur à l'ancienne avec ouais. son béret et son flotteur.
0: Alors Stan, je vais justement dans un petit instant, on va essayer de comprendre justement pourquoi il y a de plus en plus de jeunes qui s'y mettent. Mais est-ce que déjà vous pouvez nous dire de quoi il s'agit alors ? C'est quoi le principe de pêcher en ville ?
3: Voilà, le principe de pêcher en ville, déjà, c'est des jeunes qui n'ont pas forcément la possibilité de sortir à la campagne parce qu'ils n'ont pas de déplacement encore adapté. Donc, ils pêchent des rivières dans leur ville directement, sans chercher forcément des trophées et des records. Mmh. Le but, c'est de prendre des poissons, du tout venant, ce qu'on appelle, ouais. de toutes les tailles. Et puis, il y a ce truc, il y a un peu aussi des réseaux sociaux où ils ont un peu la casquette en mode beau gosse et de se prendre en photo avec des poissons. Et ça marche beaucoup et je trouve ça assez top parce que du coup, ils remettent un pied dans le côté un peu environnement. Quoi.
0: C'est ça. Et la plupart du temps, les poissons, qu'est-ce que vous en faites ?
3: Vous le voyez ? Alors, c'est à 100% les poissons. Donc, c'est du no-kill, hein, c'est du catch and release.
0: Ouais.
3: Le but, c'est d'attraper des poissons, de les relâcher.
0: Ah,
3: donc,
0: voilà.
3: Il y a une manipulation qui est super importante et ça fait partie de mon métier. C'est de leur montrer aussi que selon les espèces pêchées, il y a des façons de les tenir, de les attraper. Il y a un temps donné à les laisser en dehors de l'eau aussi.
0: Ah oui, c'est combien de temps ? C'est une heure ? 30 minutes ?
3: Non, jamais. Non, tout à fait. Pas
0: non,
3: du
0: non,
3: tout.
0: Je plaisante, je plaisante. C'est combien de temps ?
3: Penser que chaque poisson est sorti de l'eau et en apnée. Donc, c'est comme si on vous mettait la tête dans une baignoire.
0: Oh là là !
3: Et il y a des espèces qui peuvent rester beaucoup plus longtemps que d'autres. Donc, on va parler plutôt en secondes qu'en minutes.
0: Ah ouais, voilà, en secondes. Donc, c'est ça que vous leur apprenez, quoi. C'est-à-dire que vous leur apprenez justement comment ne pas blesser aussi le poisson.
3: Exactement.
0: C'est ça.
3: Le but, c'est que ça devient nos copains, les poissons. On joue avec eux, mais le but, c'est de les relâcher et potentiellement les rattraper plus gros. Donc, plus on les manipule de la bonne manière et plus on a de chances de les repêcher parce qu'on se rend compte aussi qu'on réattrape régulièrement les mêmes poissons.
0: Ah ouais.
3: Ce qui veut dire qu'on génère pas forcément de nuisances réelles à leur comportement. S'ils remontent, c'est qu'il n'y a pas de stress et c'est qu'ils se sentent bien, quoi.
0: Et alors, vous pêchez quoi à Troyes, par exemple, mon cher Stan ?
3: À Troyes, en ce moment, donc on pêche, mettons, au micro-leur, on essaye de faire et on fait pas mal de perches, parce que les percidés, c'est des poissons. Ouais. C'est les poissons zébrés là qui sont assez jolis avec des nageoires rouges. On pêche beaucoup ça. Quelques brochets aussi parce que.
0: Oh là là, c'est dommage parce que c'est bon tout ça. Hein. Les filets de perche, c'est bon.
3: Ouais, mais non.
0: C'est dommage.
3: Ouais, mais.
0: Vous êtes obligé de les relâcher, c'est dommage. Oh là là, c'est bon ça.
3: Non, on n'est pas obligé. C'est un choix.
0: C'est un choix.
3: C'est vraiment un choix personnel. Ouais. C'est une conviction. C'est comme si quelqu'un, dire, quelqu'un qui fait du cheval, vous ne lui ferez jamais manger un steak de cheval.
0: Alors que c'est bon aussi, un steak de cheval. Enfin bon, voilà. Après, c'est autre chose, mon cher Stan. C'est autre chose.
3: Exactement.
0: Donc des perches, que vous avez, des brochets, ça aussi que vous avez dit, brochets.
3: Brochets, oui, tout à fait.
0: Ok.
3: Un truc hyper ludique là pour les jeunes aussi, c'est les chevennes. Donc c'est des poissons qu'on attrape à vue en surface. Donc soit avec des imitations d'insectes, soit avec des murs qu'on va ramasser au préalable.
0: Ouais.
3: Et en gros, c'est des poissons qui se mettent en ultra bordure et qui attendent que quelque chose tombe. Donc donc il y a une approche, il y a un côté visuel et
0: incroyable,
3: et ça marche vraiment sur les jeunes, et pas que les jeunes d'ailleurs.
0: Ouais. Vous remontez des vélos, parfois des cadavres de chats, des trucs comme ça aussi. S'il y a des trucs insolites, que vous n'avez pas des trésors, des trucs comme ça, non ? Jamais.
3: Alors, on est plutôt... Troyes reste quand même c'est la Seine qui passe, c'est une dérivation de la Seine, et la rivière est relativement propre.
0: Propre, ouais.
3: Je ne dis pas qu'il n'y a pas de vélos ou de poubelles de temps en temps, mais ça reste... C'est pas... C'est pas comme sur la région parisienne où on pêcherait effectivement des préservatifs ou des caddies.
0: Tout à fait, tout à fait. Est-ce que, justement, tiens, vous nous l'avez dit déjà deux, trois fois, pourquoi est-ce qu'il y a de plus en plus de jeunes qui font du street fishing alors? C'est pour les réseaux sociaux, c'est quoi? C'est pas que pour ça quand même.
3: Moi, je pense qu'il y a besoin, en gros, il y a besoin d'activités pour les jeunes dehors. Et on avait perdu peut-être un peu ça avec tout ce qui était jeux vidéo et compagnie.
0: Bah ça, c'est bien,
3: et là, le truc, ouais, c'est qu'ils associent tout ça dans la sortie entre potes, l'activité ludique.
0: Et puis pas cher, je suppose, non? C'est pas cher aussi, peut-être le matériel, c'est pas grand-chose.
3: Alors la problématique du street quand même, c'est ça, c'est les obstacles au fond, c'est on pêche parfois entre des bateaux, donc il y a les amarrages, donc on a tendance à laisser un peu de matériel. Ça peut devenir coûteux entre guillemets, surtout pour un jeune qui a pas forcément de revenus. Maintenant, tout est cher et c'est dans tous les cas moins cher qu'une console de jeux vidéo et un permis de pêche pour un enfant de moins de 12 ans, enfin jusqu'à 12 ans, c'est 7 euros à l'année.
0: Ouais, donc ça c'est rien.
3: C'est un tour de manège qui dure normalement 3 minutes. Bah là, il peut pêcher du 1er janvier au 31 décembre. Donc clairement, il y a quand même une ouverture. Et je pense que le street explose parce que les gamins ne peuvent pas aller à la pêche avec leur père ou leur mère. Du coup, ils sont en autonomie et ils se retrouvent entre potes, comme nous, on allait faire des cabanes dans les bois. Quoi.
0: Mais c'est vrai que moi, là, on est à la maison de la radio, on est à Paris, on n'est pas très loin de la Seine. Et effectivement, je vois effectivement de plus en plus de jeunes, mais vraiment très, très jeunes, y aller en potes. Et je trouve ça vachement bien. Quoi. Effectivement, c'est ce que vous disiez, au moins, ils vont un petit peu dehors. Je les vois marcher, parce qu'on marche beaucoup.
3: On peut parler
0: de sport.
3: De pêche sportive, carrément. Ouais, on marche. Après, je vous dis, il y a quand même le petit côté challenge entre potes, là, celui qui va prendre le plus ou la plus gros. Donc, c'est ça qui les tient énormément. C'est chouette.
0: Restez avec nous une petite seconde, mon cher Stan. Je vous présente Nicolas. Ça va, mon Nicolas?
4: Oui, ça va, mon Willy, et toi?
0: Mais ça va très bien, mon Nico. Tu nous appelles d'où?
4: De Lyon, à côté de Lyon.
0: À côté de Lyon? Toi, tu fais du street fishing, mon bébé?
4: C'est ça, oui. Sur Lyon, on est bien lotis, sur Lyon, avec les quais, les canaux. Les îles, on est bien, carrément,
0: Et donc, pourquoi est-ce que tu aimes faire ça, toi, Nicolas? C'est quoi ton plaisir?
4: Bon, en fait, j'ai découvert ça il y a à peu près 2 ans avec un ami, un copain, qui m'a proposé. Et j'ai trouvé ça cool parce que c'est une belle activité sportive, comme il disait Stan. D'ailleurs, j'ai bien aimé son témoignage à Stan. Il était au top, très intéressant. Et du coup, c'est vrai que c'est super parce que moi j'ai découvert ça donc il y a à peu près 2 ans. J'y vais avec un ami et on y va. En général, c'est le dimanche matin, très tôt, tu vois, vers 6h-7h.
0: Ok.
4: Et quand il fait jour là actuellement, pas en hiver, attention, on est d'accord. Et c'est vrai que on adore ça parce que on habite en ville. On n'est pas forcément véhiculé et là en fait on peut y aller simplement en marchant.
0: Tu prends le bus, vélo, un petit coup de métro, un petit peu de vélo, et puis tu peux aller pêcher. Tu en fais quoi du poisson, Nico?
4: Je le mange pas, surtout le poisson du Rhône ou de la Saône, mais je le relâche.
0: Tu le relâches, c'est ce qu'il nous dit.
4: On le relâche, ouais.
0: Voilà. Bon, écoute, depuis deux. Stan, vous voyez, effectivement. Nico, tu as quel âge, en gros, grosso modo?
4: Grosso modo, j'ai 30 ans, tout pile rond.
0: Quel âge tu m'as dit? J'ai pas entendu.
4: 30 ans, tout pile rond.
0: 30 ans, t'es encore jeune. Effectivement, Stan. Et c'est vraiment de tous les âges, mais effectivement, c'est de plus en plus jeune, cette pratique. Nico, merci d'être passé nous voir, mon Nicolas. Je t'embrasse très, très fort. Oui, tu voulais rajouter quelque chose?
4: Je voulais dire, tu vois, 6h, 7h du matin, le dimanche, c'est trop bien parce qu'il n'y a pas un klaxon. On est tranquille.
0: Tu y vas, puis tu mets la musique à fond. Comme ça, tu réveilles tout le monde.
4: Je réveille tous les voisins.
0: Merci, mon Nico, d'être passé nous voir. Merci de ta fidélité. Tu repars évidemment avec ta sélection pour cette carte carburant d'une valeur de 200 euros. Stan Lejeune, merci d'être passé nous voir. Moniteur et guide de pêche dans la ville de Troyes. En France, il y a 1 430 000 pêcheurs en eau douce, avec de plus en plus de jeunes. Voilà l'information que je voulais en plus vous donner. Merci, mon Stan. Passez une belle journée. Ciao, ciao. Si vous aimez Sia, elle est là. Tiens, la chanson s'appelle Gimme Love. Elle va démarrer maintenant.

0: Gimme Love, c'était Sia sur votre radio ici. Allez, on parlait pêche il y a quelques minutes. Et bien, dans un instant, je vous amène à Marseille où vous nagerez comme un poisson dans l'eau. C'est juste après ça.
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0: De retour ici, c'est Willy vient déjeuner chez vous en direct tout cet été. La pause fraîcheur du week-end. Les samedis et dimanches, nous sommes en direct, hein, donc entre midi et 13h. Alors vite, comme ce sont les 5 dernières minutes, il est 12h52. Terminons cette émission par une bonne initiative. Bonjour Nathalie Gatelier.
7: Bonjour Willy.
0: Bienvenue ici ma chère Nathalie. Alors vous êtes la cofondatrice de la Fabrique à nous, à Marseille. Alors, avant que vous nous disiez ce que vous faites en ce moment là pour les personnes qui veulent apprendre à nager, la fabrique à nous, c'est quoi déjà?
7: Alors, c'est la fabrique du nous.
0: Du nous, pardon, la fabrique du nous, excusez-moi. Oui.
7: On fabrique des rencontres, ouais. C'est très simple, entre des gens différents, que ce soit par leur milieu social, leur culture, ouais. Ou bien leur opinion ou leur génération. Ouais. Donc, des gens a priori qui sont en défiance entre eux, ouais. Qui parfois même ont peur. Ah ouais. Voilà notre métier. Donc, on a une fondation d'intérêt général. Ouais. On est financé par des grandes fondations et par des individus aussi, des Français qui croient à la nécessité de refabriquer du nous, de la rencontre entre des gens différents.
0: Du lien social, de la fraternité, des rencontres entre des personnes qui ne se rencontreraient pas, quoi.
7: Exactement, ouais. Vous avez tout compris, Willy, voilà. C'est exactement
0: Merci
7: ça.
0: Merci beaucoup de le dire, je suis très intelligent, c'est bien de le préciser, ma chère Nathalie. Alors, parmi, vous avez plein de projets, il y en a à peu près une vingtaine que vous avez déjà en main. Je vois par exemple, Food Connection, c'est quoi Food Connection par exemple?
7: Food Connection, c'est l'idée de permettre à deux femmes de milieux sociaux différents d'être aux manettes d'un restaurant un soir de fermeture et d'ensemble créer un menu, imaginer un menu et d'inviter chacune leurs convives, leurs amis ce soir-là.
0: Trop bien.
7: Il y a plein de restos qui sont fermés, c'est dommage, c'est du gâchis, c'est inutilisé et il y a plein de personnes qui ont des talents culinaires et ça c'est un des projets qu'on a monté effectivement parmi la quinzaine de projets.
0: Et samedi bien, j'aime bien moi, samedi bien, vu qu'on est samedi bien.
7: Ah, vous aimez bien samedi bien.
0: J'aime bien samedi bien.
7: Alors samedi bien, on croit à la nécessité de recréer des rituels entre les Français et l'idée de samedi bien, c'est d'inviter les Français à donner 2 heures de leur temps samedi matin. Ça te dit de donner 2 heures de ton temps un samedi matin? Samedi bien. Et donc chaque samedi samedi par mois, les Français sont invités à donner 2 heures sur la cause de leur choix. Donc il y a 10 possibilités. Chacun y va, chacun donne du temps, la maraude avec les sans-abri, le ramassage de déchets, etc., etc. Puis après, il y a un grand banquet pour célébrer tout ça. C'est un projet qui est né à Marseille, avec l'association Benenova. On a construit avec eux et qui se développe dans 6 villes en France et bientôt dans 30 avec Eloasso aussi, qui est partenaire de ce projet.
0: Alors, Nathalie, parmi ces beaux projets, il y a le projet Horizon. Je voulais parler de ça, parce que vu qu'on est en plein été, on est en plein dedans, mais ça existe depuis 2021, ce projet. Donc c'est quoi? C'est des jeunes et des moins jeunes qui vont apprendre à nager chez des particuliers. Expliquez-nous.
7: Exactement, c'est exactement ça. L'idée, c'est de dire ici, des adolescents des quartiers populaires de Marseille apprenaient à nager dans les piscines de particuliers. Aujourd'hui, il n'y a pas beaucoup de piscines municipales à Marseille. À Marseille, la ville est 6 fois moins dotée que la moyenne nationale. Incroyable. Il y a 12 000 piscines privées à Marseille, c'est énorme. Et on s'est dit finalement, et si tous ces jeunes qui savent pas nager, il y en a beaucoup. Il y a 2 sur 3 dans les quartiers populaires au collège qui savent pas nager. C'est énorme. C'est dommage. Il y a des noyades. C'est dommage. Il y a des métiers dans la mer qui recrutent. Et donc, on a eu cette idée un peu folle de se dire, allez, demandons à ceux qui ont des piscines s'ils seraient d'accord pour ouvrir leur chez eux, leur intimité, et accueillir des ados, et puis aussi des réfugiés maintenant, et des mamans. Ouais. Et donc, il y a 500 personnes qui ont appris à nager 500, dans les piscines de particuliers.
0: T'imagines 500, ouais, alors, le début. Alors, au début, les gens sont un petit peu méfiants. C'est pas méchant, mais c'est vrai qu'ils se disent, bon... Pff. Et puis finalement...
7: Les gens ont peur.
0: Voilà, les gens ont peur. Mais finalement, une fois qu'on l'a fait une fois, on le refait deux fois. Souvent.
7: Exactement. Voilà. Il y a 95% des gens qui l'ont fait se réengagent chaque année, donc ça c'est beau. Le premier pas, c'est peut-être le plus difficile. En effet, les gens ont peur. Et pour ça, on a une formule magique avec l'association Le Contact Club, qui est l'asso qui opère ce projet à Marseille. C'est de rassurer avec une assurance. Donc il y a une assurance, c'est un problème, il y a une assurance. Voilà. Puis il y a une association qui porte le projet avec un maître nageur qui vient, un éducateur. Voilà. Et donc tout ça, ça rassure.
0: Donc, tout est bien balisé.
7: Au fil des... Tout est bien balisé. Voilà. Le particulier loue sa piscine 5 à 6 fois une séance d'une heure. Voilà. Et puis au fil des séances, les conversations s'engagent entre le propriétaire et le groupe de 5-6 jeunes. Et si vous restiez dîner à la maison, tu connais pas une cave à vin, je vais te montrer ce que c'est qu'une cave à vin. Voilà. On est en Franche. Voilà. Tu cherches un stage, je peux peut-être t'aider.
0: Et, non, mais tu rencontres vraiment des gens qui au début se seraient pas rencontrés, quoi, et qui arrivent à se rencontrer grâce à ça. Voilà.
7: Bah non, exactement. Mais franchement,
0: c'est une trop bonne idée.
7: C'est possible, tout est possible. Ouais, exactement. Tout est possible. Et on se dit que voilà, dans une société qui a peur et divisée, la fraternité est toujours possible.
0: Voilà, exactement. Et on en parlait au début d'émission avec ces incendies où il y a beaucoup, beaucoup de personnes qui appellent pour reloger, pour loger des sinistrés. Bah là, on voit qu'effectivement, il y a des gens qui ont des piscines. Vous recherchez toujours des maisons, c'est ça, des particuliers qui ont une piscine du côté de Marseille, entre autres?
7: Exactement, s'il y a des Marseillais qui ont envie de mettre à dispo leur piscine, qui nous fascinent, la Fabrique du Nou ou le Contact Club directement, n'hésitez pas, ça serait génial.
0: La Fabrique du Nou, je vais venir à Marseille un jour faire 2 heures avec vous, d'accord ?
7: Venez, venez.
0: Ouais, je vais venir. En plus, j'adore Marseille, j'y suis beaucoup et j'adore cette ville et j'adore votre idée.
7: Bah,
0: merci infiniment.
7: Bah,
0: donc,
7: génial.
0: Merci. Nathalie Gatelier, la cofondatrice de la Fabrique du Nou, elle permet à des jeunes de Marseille d'apprendre à nager dans des piscines de particuliers. Bravo Nathalie.
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0: On va faire un petit coucou à Hélène. Ça va, ma Hélène?
9: Ben, ça va, merci.
0: Eh ben, au revoir, Hélène. Oulala, t'as pas l'air d'aller, toi. Si, ça va, Hélène? Sûr, hein? J'ai l'impression de me faire engueuler.
9: Oui, ça va, ça va. Mais je crois que je suis sur la fin. J'ai pas trop le temps de parler, si.
0: Alors, vas-y. T'as une minute. Tu voulais me dire quoi?
9: Alors, ben, moi, je suis contente déjà de passer à l'antenne. Oui. C'est bientôt les vacances pour moi.
0: Ah, tu vas partir?
9: Voilà, avec mes enfants. Oui, on devait partir dans le Var, mais bon, avec les enfants, on a annulé.
0: Aïe, aïe, aïe. Du coup, vous allez aller où?
9: Eh bien, on va aller à Tignes.
0: À Tignes? Bon, c'est bien aussi la montagne.
9: Comme ça.
0: Aussi la montagne. Bon, après...
9: L'été, c'est bien, il y a plein d'activités.
0: Voilà. Comment s'appellent tes enfants? Tu t'en souviens?
9: Ouais, je m'en rappelle.
0: Vas-y, voir si c'est bien eux.
9: Raphaël, Enzo et Mathis.
0: T'es sûr, hein, je vais vérifier parce que j'ai l'impression qu'elle m'a dit n'importe quoi. Donc Raphaël, Enzo, Mathis, tu les embrasses pour moi? Tous les trois.
9: Oui, je les embrasse.
0: D'accord, tu leur dis que je les aime.
9: Ok, je leur dis. Bah, ils vont m'entendre là.
0: Hélène, merci beaucoup. Tu fais attention sur la route, tu pars en voiture?
9: Oui, bien
0: sûr. Tu fais attention, hein?
9: Oui, on fait attention,
0: doucement. Ouais, tu regardes des films en conduisant, mais pas long les films sur le téléphone, d'accord? Je compte sur toi.
9: Non.
0: Imagine le mec qui donne de bons conseils. Je t'embrasse fort, merci beaucoup. Hein. Tu repars avec ta sélection pour la carte carburant d'une valeur de 200 euros. Le tirage, ça sera demain vers cette heure-ci. Voilà, mes amis, oui.
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0: Ça passe trop vite, cette émission. Merci beaucoup. Merci à toute l'équipe. Ce soir, n'oubliez pas Fort Boyard, bien sûr, sur France 2 à 21h10. Passez une belle journée ici et pas ailleurs. Tout de suite, il est 13h, le flash.
10: Le vent est de nord-ouest et il va se lever.
11: L'incendie au Gros Bessillon dans le Var reste actif, mais sa progression est contenue. Plus de 1200 hectares ont été parcourus par les flammes depuis la reprise du feu hier après-midi à cause du vent. Et la météo ne joue pas en la faveur des secours encore aujourd'hui. Le vent va se lever avec une situation à haut risque à partir de 16h, comme le déplore Jean-Louis Masson, président du conseil départemental du Var.
10: Le vent est de nord-ouest et il va se lever à 35-40 km à l'heure en cours de journée jusqu'à ce soir minuit. Ça va déplacer l'incendie vers le sud-est. Les pompiers ont mis des colonnes de barrage sur la route départementale 22 pour éviter que le feu se développe sur les communes qui sont situées plus au sud, plus au sud-est. Mais moi, je suis prudent. Ce feu est important, très important. La végétation est très sèche. L'air est très, très peu humide. Et puis le vent est actif. Donc, tous les ingrédients sont là pour effectivement faire de ce feu une catastrophe.
11: 1500 pompiers sont toujours mobilisés dans le Var pour lutter contre cet incendie. Et en Gironde, le méga-feu démarré il y a 10 jours est désormais fixé et il ne progresse plus. Il aura parcouru en tout 42 000 hectares. Le ministre de l'Intérieur, Laurent Nunez, l'a dit en conférence de presse à la mi-journée. Plus de 10 000 personnes supplémentaires vont pouvoir regagner leur domicile. Le retour à la maison des sinistrés qui est déjà en cours et qui se fait progressivement depuis jeudi soir. Au total, 119 000 hectares ont été parcourus par les flammes en France cette année. Alors plus que jamais, il faut adopter les bons gestes. Ipsos BVA a sorti hier les résultats de son sondage pour la fondation Vinci Autoroutes, dans lequel on apprend qu'un fumeur sur cinq avoue continuer de jeter son mégot par la fenêtre de sa voiture. Philippe Tabarot, ministre chargé des Transports, appelle donc à la vigilance des conducteurs, nombreux sur les routes en ce week-end de chasse et croisée.
12: On a pu voir ces dernières semaines que beaucoup de départs de feu étaient susceptibles de se faire autour d'infrastructures de transport, donc c'est la raison pour laquelle vraiment on lance différents appels à la vigilance, à la fois une prudence, la sécurité habituelle sur le comportement des automobilistes et puis un message spécifique par rapport à la situation actuelle, de le rappeler une nouvelle fois, de ne pas jeter ses mégots de cigarettes par la fenêtre de son véhicule ou de son train. Malheureusement, il y a des gestes de négligence, mais enfin, si on n'arrive pas à comprendre aujourd'hui que dans la situation où on est, ce que vient de connaître notre pays au niveau de la canicule, au niveau de ces départs de feu à répétition, il ne faut pas être une source supplémentaire de départs de feu. Je pense que tout le monde peut le concevoir et le comprendre.
11: Et si vous nous écoutez justement sur la route des vacances en voiture, retour pour les juilletistes et départ pour les Aoussiens, le pic d'embouteillage a été enregistré un peu avant midi à 1000 km et ça diminue. Alors je vous parle puisque Bison Futé indique 800 km de bouchons sur toute la France. Le livret A est revalorisé à partir d'aujourd'hui. Il passe de 1,5% à 1,7%. Ça fait partie des traditionnels changements du début de mois. Le prix de l'électricité augmente aussi, plus 2,5%, soit environ 26 euros en plus en moyenne sur la facture annuelle d'un ménage. Le patron de la FIFA fait marche arrière sous le feu des critiques. Gianni Infantino renonce à ouvrir la porte à des investisseurs privés. L'UEFA s'en réjouit après avoir menacé de boycotter les prochaines Coupes du Monde si le projet était maintenu. L'instance dirigeante du foot européen dit tout de même avoir perdu la confiance qu'elle portait en Gianni Infantino. Après les hommes, place maintenant au Tour de France femmes. Le départ et l'arrivée se font à Lausanne en Suisse pour cette première étape. On va bien sûr suivre le parcours de la tenante du titre et favorite, la Française Pauline Ferrand-Prévot. Tour de France femmes que vous suivez pour ici. Olivier Estran, bonjour.
13: Bonjour, bonjour à tous.
11: Avec cet enjeu sportif, bien sûr, avec, on espère, une victoire française.
13: Et oui, bien sûr, vous l'avez dit, hein, tous les regards sont tournés ici vers Pauline Ferrand-Prévot, vainqueur l'an dernier, alors que notre championne de VTT se donnait 3 ans pour remporter le Tour de France. Pauline qui apparaît détendue, souriante, sereine. Pourtant, son printemps, on le rappelle, s'est déroulé sans grands éclats. Seul podium, une 3e place sur le Paris-Roubaix. Face à elle, eh bien, la néerlandaise Demi Vollering de l'équipe FDJ Suez en grande forme, vainqueur du Tour il y a 3 ans. Elle a remporté ce printemps la Flèche Wallonne, Liège-Bastogne-Liège et le Tour d'Italie. C'est donc le grand duel de ce Tour. Mais beaucoup, beaucoup d'autres veulent également prendre la couronne, comme la Polonaise Kasia Niewiadoma ou l'Espagnole Paula Blasi, qui était aussi en grande forme. Premier test donc cet après-midi sur cette boucle de 138 km au départ de Lausanne. Moment de vérité tout à l'heure sur la hauteur de la ville, au sommet de la côte Saint-François. Pour l'instant, c'est très calme sur cette ligne d'arrivée. Tout le monde est du côté de la ligne de départ, sur les bords du lac Léman. Il y aura sans doute également beaucoup de monde le long des routes, puisque c'est le jour de fête nationale ici en Suisse. Et les coureurs sont attendus sur la ligne d'arriver entre 17h45 et 18h.
11: Merci Olivier Estran, on vous retrouve tout à l'heure puisqu'on fera des points réguliers ici, votre étape première radio partenaire pardon, du Tour de France femme. Le départ est à 14h40.
14: Excellent samedi sur votre radio ici, Sophie Nolvaux au micro et je serai votre guide touristique aussi cet après-midi car dans quelques minutes, eh bien, je vais vous emmener à la découverte inédite de notre podcast Partir dans le Marais Poitevin et vous emmènerai sur la route du Tour de France Femmes, toute première étape à Lausanne aujourd'hui. En attendant, voici Pour une Begin avec toi, Marc Lavoine.

0: Begin avec toi, c'était Marc Lavoine sur votre radio Ici. Direction maintenant le Marais Poitevin pour notre podcast Partir. Avec Ici Poitou, eh bien on va faire le plein de conseils pour partir en week-end dans la Venise verte à la recherche de l'Angélique.
1: Le Marais Poitevin, c'est un parc naturel régional à cheval entre la Vendée, la Charente-Maritime et les Deux-Sèvres. C'est un vrai dédale de couloirs d'eau entourés d'arbres. On comprend pourquoi on l'appelle aussi Venise verte. Ici, il n'y a pas de gondole, mais des barques à fond plat qu'on appelle des bâtées. Et moi, je vais vous donner envie de découvrir la biodiversité du Marais Poitevin. Les animaux qui y vivent, les plantes inattendues qui s'y développent et qui façonnent le paysage. Et à la fin de cet épisode, vous saurez pourquoi les bateliers qui guident les visiteurs sur les canaux ont un pouvoir magique. Je m'appelle Noémie Guillotin, je suis journaliste à Ici Poitou. Et j'adore le Marais Poitevin, parce que c'est un lieu hors du temps. On y est comme dans une bulle, au contact direct avec la nature. Je m'y sens bien parce qu'ici, je suis loin de la foule et des tracas du quotidien. Bienvenue dans Partir, le Marais Poitevin, un trésor de la nature. Notre point de départ, c'est Coulon dans les Deux-Sèvres. Coulon, c'est la capitale du Marais Poitevin. Je vous emmène sur le quai des Embarcadères. C'est un peu le port des barques qui transporte les visiteurs dans le labyrinthe d'eau et de verdure du Marais. Depuis le quai, on peut voir la Sèvre Niortaise. C'est le fleuve qui traverse le sud des Deux-Sèvres. Le long, il y a ces belles maisons en pierre claire et aux volets colorés. C'est vraiment la carte postale. J'aime bien venir ici, surtout quand il y a du soleil, pour prendre un verre en terrasse ou me balader à vélo. D'ailleurs, si vous êtes motivé, je vous recommande de partir à vélo depuis Niort pour rejoindre Coulon. Vous en aurez pour un peu moins d'une heure. Moi, le chemin que je préfère, c'est celui qui longe la Sèvre, parce qu'on est proche de la nature. On croise des vaches, des hérons, on voit des écluses et les pêcheurs. C'est vraiment une jolie balade. Et rassurez-vous, c'est très plat, donc vous pourrez le faire en famille. Mais moi, je le fais quand même en vélo électrique. Et une fois arrivé à Coulon, si vous voulez déjeuner sur place, mon conseil, c'est vraiment d'aller au Central. C'est un hôtel-restaurant qui met en valeur les produits locaux. C'est une cuisine raffinée et inventive. Et en plus, les prix sont très raisonnables. Et pour le dessert, je vous propose une petite douceur. L'été, les glaciers sont ouverts. Et je vous conseille de tester la glace à l'angélique. C'est typique de chez nous. Ça a un goût frais, végétal et un peu poivré. Surtout, moi, ça me rappelle des souvenirs d'enfance. Et si vous venez hors saison, vous pourrez aussi goûter à l'angélique confite, en version bonbon et même en cookie. L'angélique, vous savez, c'est ce truc vert qu'on retrouve dans les quais coffrits de nos grands-mères ou sur les brioches des rois. Eh bien, figurez-vous que l'angélique et le Marais Poitevin, c'est une histoire qui dure depuis des siècles déjà. Ce sont les moines qui ont commencé à cultiver cette herbe au XIIe siècle. Elle apprécie les terres humides pour se développer. Alors autant vous dire qu'ici, elle est servie. Et on la repère facilement. L'angélique, c'est la plus grande plante aromatique du monde. Elle peut mesurer plus de 2 mètres. Si on se rapproche de l'embarcadère de Coulon, on ne peut pas rater les barques à fond plat et aux sièges colorés. Elles sont toutes alignées sur l'eau. Et c'est amusant de voir qu'elles ont toutes leurs propres noms. La loutre ou le maréchin. Ici, il y a toujours des bateliers prêts à vous accueillir pour embarquer. Par contre, je vous préviens, il y a toujours du monde. C'est vraiment l'endroit où viennent la plupart des touristes pour visiter le Marais Poitevin.
2: Alors, on va peut-être taper un petit peu dans l'autre bateau d'avant.
1: Je vous recommande d'aller dans le Marais au printemps pour voir la nature qui s'éveille. Et surtout, vous verrez, c'est plus calme. Sinon, le bon plan, c'est d'y aller l'été, mais tôt le matin, pour trouver un peu de fraîcheur. Mais je vous ai promis de vous faire découvrir mon lieu préféré. J'ai décidé de vous emmener dans un endroit plus confidentiel que Coulon. On va à Saint-Cé-la-Garette.

0: D'ici, on est donc à Saint-Cé-la-Garette. C'est à moins de 10 minutes en voiture de Coulon. Il faut vous imaginer, la Garette, c'est un village où il n'y a qu'une seule rue. J'adore cet endroit, avec cette voie piétonne qui longe le marais. Il y a des maisons avec de jolis jardins qui donnent un accès direct à l'eau. Ce village, il est construit un peu comme Venise, entre la rue et le canal. Le lieu a vraiment gardé son authenticité. En fait, on dirait que le temps s'est figé ici. D'ailleurs, c'est à la Garette, en 1930, que les touristes ont commencé à venir pour des balades en barque. C'est vrai qu'ici, on associe la barque au tourisme. Mais aujourd'hui encore, les locaux continuent de l'utiliser pour se déplacer dans le marais. Si vous voulez vraiment découvrir cet endroit en famille, je vous conseille de faire appel à un guide batelier. Il connaît le marais sur le bout des doigts, son histoire et ses anecdotes. Et accessoirement, vous n'avez pas à ramer. Vous pouvez profiter de la vue sans vous fatiguer. Pour les plus aventuriers, vous pouvez tout à fait louer une barque sans guide. Vous avez les rames, une carte avec l'itinéraire et c'est à vous de vous débrouiller. Une fois, je n'ai pas tourné dans le bon canal. Alors j'ai un peu galéré, mais rassurez-vous, on finit toujours par retrouver son chemin. Comme pour les rues, il y a les noms des canaux sur des poteaux. Ce que j'aime vraiment à la Garette, c'est qu'on est tout de suite en pleine nature. On est sur l'eau, au milieu d'un long couloir d'arbres. Là, on est tôt le matin et moi, je trouve que c'est le moment idéal pour profiter du marais Poitevin. Quand le soleil se lève et à la fin de la journée, quand il se couche, ça crée des effets de lumière magnifiques et c'est là qu'on a le plus de chances de croiser des animaux. D'ailleurs, pour les amoureux des oiseaux, je vous recommande d'apporter une paire de jumelles. Ça vous permettra d'identifier au mieux les différentes espèces.
1: Le marais Poitevin, ça ressemble à une cathédrale de verdure, un sentiment de bien-être, de sérénité, presque d'apesanteur, j'ai envie de dire.
0: Lui, c'est Gaëtan, notre batelier.
1: C'est vraiment un lieu qui est hors du temps, on perd la notion du temps.
0: Ici, c'est la deuxième plus grande zone humide de France, après la Camargue. Mais tout ça, c'est artificiel. C'est la main de l'homme qui a complètement façonné le paysage. Moi, ce qui m'émerveille à chaque fois que je viens ici, ce sont ces arbres au bord des berges. Ils ont un tronc massif, des racines qui partent sur les côtés et qui s'entremêlent. La façon de les tailler leur donne vraiment une silhouette particulière. Ce sont les frênes têtards.
2: Et donc c'est vraiment cette taille qui donne son nom de frêne têtard.
1: Voilà, frêne têtard ou trogne aussi. Et c'est vrai que ça donne tout de suite une ambiance. Vous venez le matin quand il y a un peu de brume, soit féerique ou lugubre, hein, au choix. Mais c'est vrai que si on se laisse aller un peu au niveau de l'imaginaire, c'est un arbre qui est assez magique, hein, de par sa forme.
0: Mais ces arbres emblématiques sont menacés par une maladie liée à un champignon, la calarose. Les frênes touchées sont vouées à disparaître. Alors depuis plusieurs années, le parc naturel régional mène des programmes de replantation d'arbres têtards avec de nouvelles essences. Le saule blanc, le charme, l'érable. L'idée, c'est d'introduire plus de diversité. Ça permet d'être moins vulnérable face à la maladie. Le marais, c'est aussi une grande diversité d'animaux. Certaines espèces sont envahissantes, comme le ragondin ou l'écrevisse de Louisiane qui endommagent les berges. D'autres, à l'inverse, sont protégées, comme l'anguille ou la loutre, par exemple. Et dans le marais, on croise aussi des vaches. Et la tradition, c'est que chaque printemps, les éleveurs bovins font traverser les canaux à leurs vaches. Elles montent sur une barge motorisée pour pouvoir aller paître de l'herbe bien verte. Ici, la star, c'est la maraîchine. Au départ, c'était une race utilisée pour son lait. Aujourd'hui, elle est élevée pour sa viande.
1: Vous avez la chance de voir la maraîchine. En plus, là, les vaches, d'une part, elle est magnifique. Hein, les yeux maquillés de noir, très rustique. C'est une vache qui s'adapte forcément très bien au territoire. Et en plus, la chance qu'on a, c'est que, bon, comme c'est inondé tous les hivers, hein, c'est comme une transhumance. On les amène vers le 1er 15 avril et on vient les chercher fin octobre, début novembre.
0: L'herbe est bonne dans le marais.
1: Oui, alors après, il n'y a pas que de la bonne herbe. Il faudrait longtemps de prairie pour avoir de la bonne herbe. On les met dans un premier temps pour nettoyer. Après, faut, avec le temps. Après, il y a beaucoup de menthe aussi. Donc, c'est vrai que vu qu'elle mâchouille et qu'elle recrache souvent, bientôt on aura beaucoup de champs de menthe.
0: Ça va remplacer l'angélique ?
1: Ouais, bah oui. Il y a plus de menthe que d'angélique. Là, tout ce que tu vois, tout ce qui est au sol, c'est que de la menthe. Là. Toutes tes petites feuilles. Des fois, quand elle marche. Tu sens la menthe. Ce sera encore des vaches laitières, ça fera du lait menthe.
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0: Je vous ai dit au début de l'épisode qu'ici les bateliers sont un peu magiciens. Eh bien, figurez-vous qu'ils arrivent à allumer le feu sur l'eau. Quand les arbres perdent leurs feuilles, elles viennent se déposer au fond de l'eau. Ensuite, elles se décomposent et ça crée du gaz. Gaëtan gratte le fond de l'eau avec sa rame pour percer ses poches de méthane qui remontent à la surface. Puis il allume son briquet. Ça fait des bulles et les flammes sont apparues.
1: Voilà. Ben là, ouais, je perce hein, et j'allume en fait, hein, tout simplement.
0: On a l'impression que la barque prend feu presque.
1: C'est ça.
0: Je vous rassure, il n'y a aucun danger, on est tous sains et saufs. Si vous avez encore un peu de temps devant vous, si votre week-end n'est pas terminé, j'ai une dernière idée. C'est la visite du parc ornithologique de Saint-Hilaire-la-Palue, les oiseaux du Marais Poitevin. Il faut faire 20 minutes de voiture depuis Sensé-la-Garette et on y est. Au parc, on retrouve David, le gérant.
4: Alors dans le parc, on peut voir beaucoup d'oiseaux, puisque c'est un parc ornithologique. On présente 80 espèces d'oiseaux, principalement des oiseaux qui ont déjà été observés dans le Marais Poitevin. Donc des cygnes, des oies, des canards, des bernaches, des sarcelles. Et là-dedans, donc, il y a des palettes de couleurs. Là, on retrouve le plumage du harle couronné. Donc il a une belle couronne blanche qui peut dresser un petit peu comme une crête, un peu comme un punk, comme ça là. C'est magnifique.
0: Ce qui est génial aussi, c'est que ce parc, c'est une histoire de famille. C'est le rêve du papa de David qui a créé ce lieu au début des années 2000. Je vous conseille d'y aller l'été. C'est un super plan fraîcheur quand il y a canicule. On peut se balader à l'ombre des arbres. Et puis l'été, il y a l'activité soigneur d'un jour. Vous participez au nourrissage des oiseaux aux côtés d'un soigneur. C'est très pédagogique et c'est vraiment sympa à faire en famille. J'aime ce lieu parce que ça garde vraiment un esprit nature. Les oiseaux ont de grands espaces. On se balade dans les allées comme si on était dans le marais. On passe par des volières, on oublie les grillages. On est avec les oiseaux. Allez admirer par exemple la cigogne noire, une espèce rare. Il n'y a que 75 couples en France, bien moins que leur cousine blanche. Et depuis 2 ans, une cigogne noire sauvage passe faire un petit coucou au parc. Au début, David et son père ont cru que c'était une de leurs cigognes qui était sortie de sa volière. Mais non, en fait, c'était bien un oiseau à l'état sauvage. C'est la première fois que le père de David en voyait dans le marais. Si vous avez une photo à prendre, je vous conseille le mur aux oiseaux avant la sortie du parc. Des oiseaux sont peints les ailes déployées grandeur nature. Et vous pouvez vous amuser à comparer votre envergure à celle des oiseaux. Vous écartez les bras et vous verrez si vous êtes plutôt de la taille d'un canard colvert ou d'une cigogne noire. Et puis comme tout ça, ça creuse, moi je ne pars jamais du parc ornithologique de Saint-Hilaire-la-Palue sans avoir dégusté une graissaille. C'est une tartine de pain recouverte de mauettes, ce haricot blanc typique du coin. C'est un régal. On peut aussi ramener chez soi une bière à, devinez quoi, à l'Angélique. Mais ça, vous pourrez y goûter quand vous viendrez.

0: Grand Hôtel, le nouveau single de Benjamin Biolay. Demain, vous aurez droit à un nouveau podcast Partir qui nous emmènera sur le chemin de Stevenson avec ici Garloser. Ne bougez pas dans une poignée de secondes, on prend des nouvelles du Tour de France. C'est le départ des femmes ce samedi sur votre radio ici.
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4: Bienvenue à tous sur cette toute première étape du Tour de France Femmes 2026. Vous la suivez sur ICI, radio officielle de l'épreuve. Nous sommes à Lausanne pour le départ de cette cinquième édition. 147 participantes, 21 équipes engagées. Le départ sera donné tout à l'heure à 14h15 sur les bords du lac Léman. Le dossard numéro 1, c'est celui de Pauline Ferrand-Prévot. Notre championne olympique des VTT a remporté, on s'en souvient, le Tour l'an dernier pour sa première participation. Elle est bien sûr de retour, sereine et détendue.
5: Je me sens comme l'année dernière, juste faire de mon mieux et puis on verra à la fin. C'est vrai que la préparation a été bonne et que j'ai la chance maintenant d'avoir l'expérience de l'année dernière. Je sais un peu l'organisation, comment ça fonctionne et comment les choses vont plus ou moins évoluer. Donc j'ai pas du tout l'impression d'être la grande favorite ou d'être la fille à battre.
4: Et voilà, mais pourtant face à elle, beaucoup d'appétit, beaucoup de concurrentes en grande forme, comme la championne néerlandaise Demi Vollering au sein de l'équipe FDJ Suez, la polonaise Kasia Nevajoma chez Canyon SRAM qui a déjà remporté ce tour. Il y a aussi Paula Blasi, vainqueur du Tour d'Espagne. Pour cette première étape, on va également surveiller notre championne de France, la jeune ardéchoise Célia Géry, qui découvre ce tour au sein de la formation FDJ Suez et qui pourrait créer, pourquoi pas, aujourd'hui la surprise. Le parcours, eh bien une boucle de 138 km au départ de Lausanne. On va aller flirter les rives du lac de Neuchâtel. Trois cols de troisième catégorie au programme avant de revenir ici sur les hauteurs de la ville, la côte Saint-François. Le soleil, lui, est de retour après des pluies cette nuit. Il fait chaud, mais ça va se jouer sans doute au sprint ou au punch. Arrivée attendue entre 17h45 et 18h. On prend la température dans une demi-heure, juste avant le départ. Cette première étape Tour de France Femmes est à vivre sur votre radio ici. Prochain point dans une demi-heure.
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6: Et c'est le dernier week-end pour profiter du Vincennes Estival Club. Jusqu'à dimanche, le château de Vincennes se transforme en un grand terrain de jeu à ciel ouvert. Sur place, concerts, animations sportives, activités pour les enfants, food truck, il y en a pour tous les goûts. L'entrée, elle est gratuite en journée et vous réserve de très belles surprises pour cette dernière. Avis à vous qui cherchez une idée pour ce soir. Direction le parc de la Villette avec le festival de cinéma en plein air qui propose la projection ce soir de King Kong. Il est là, il rugit en plus. Le fameux film de Peter Jackson à partir de 21h, une séance gratuite en plein air directement sur la prairie du Triangle. Pensez simplement à apporter un petit plaid ou une chaise pliante pour profiter de la soirée. Et puis enfin, un bon plan pour vous demain, comme chaque premier dimanche du mois, plusieurs musées et monuments franciliens vous sont ouverts gratuitement. C'est le cas notamment du musée d'Orsay, du musée de l'Orangerie ou encore du château de Vincennes. Pensez juste à réserver lorsque c'est nécessaire. Bel été avec nous.
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3: Okay.

son tout premier succès chez nous, on vient de remonter le temps en 93 avec Axel Red et Sensualité sur votre radio ici. Ravie de vous retrouver en pleine forme pour ce premier jour et ce premier week-end du mois d'août. Sophie Nolvaux pour vous tenir compagnie. Et si vous êtes encore à table, eh bien on partage le café, le dessert tous ensemble avec la bande-son idéale pour prolonger ce très sympathique moment de détente. Je vous ai choisi une nouveauté dans la suite du programme. Soprano avait l'ambition d'ambiancer votre été. Fidèle à son énergie légendaire, le voici avec DJ.

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1: Disque d'or en 1975, soit plus de 500 045 tours vendus, et Mon père de Nicolas Perrac fut écrit lors d'un cours de médecine. En moins d'une heure et aucune rature, le chanteur signe le plus gros tube de sa carrière.
2: J'étais à la fac, j'étais en train de prendre des notes, et puis le cours c'est vrai m'intéressait pas, et puis j'ai pris une feuille de papier, puis j'ai écrit le texte de Mon père pendant l'heure du cours, mais vraiment de la première à la dernière ligne. Et puis le hasard faisant, j'habitais rue Jeanne d'Arc, et donc c'est vraiment en face de la Pitié. Ouais, genre, je sortais par une petite porte de la Pitié, j'arrivais chez moi. Et j'ai mis ça sur une cassette, et puis bon, bah, c'est devenu Mon père, mais c'est vraiment un truc qui est arrivé. C'est une des rares fois de ma vie où une chanson ne s'est pas fait prier, quoi. C'est un truc qui est venu comme ça. Et Juliette a...

0: venait de débarquer.
1: 1975, Paris s'étiole. Jean-Paul Sartre est vieux, il ne boit plus au Café de Flore ni aux Deux Magots. Aragon a vrillé sexuellement après la mort de son épouse Elsa Triolet et Juliette Gréco, depuis longtemps, a un nez tout neuf. Nostalgique par procuration, Nicolas Perrac, enfant du 14e arrondissement, raconte dans sa chanson la vie de son père dans le Paris d'après-guerre.
2: Paris qui fredonne.
3: Quand vous flirtiez en ce temps-là, vous vous touchiez du bout des doigts. La pilule n'existait pas, fallait pas jouer à ces jeux-là.
1: Contrairement à d'autres artistes dans les années 70, Nicolas Perrac n'a pas du tout galéré dans les cafés-concerts et les cabarets parisiens. En potassant sa médecine dans sa chambre, il se distrait en écrivant des chansons, reprises plus tard par Gérard Lenormand, Patrick Juvet et Marie Laforêt, comme « Tant qu'il y aura des chevaux ». Mais à 24 ans, Nicolas Perrac se dit « Pourquoi pas moi ?» Sans cours de chant, il passe une audition chez Pathé Marconi et le succès est quasi immédiat.
4: Je me vois, je marchais rue de Rivoli un jour, j'avais acheté un transistor, je me baladais avec un écouteur dans l'oreille. Ah ouais, ouais, et puis je zappais d'un poste à l'autre en me disant « Peut-être que je vais entendre ma chanson. »
1: Nicolas Perrac n'a pas eu une carrière dans la durée comme Michel Jonas, Louis Chédid ou Alain Souchon, mais sans se compromettre, il sillonne toujours les salles de concert partout en France, pas avare de reprendre ses anciens succès, « Je pars », sauf Far Away from Hayley et Mon Père, accompagné de temps à autre par la jeune génération, en duo avec Carmen.

0: Vous écoutez ici, bonne route, bel après-midi, c'était Vita avec Promets-moi. Dans la suite, une bande originale et pas n'importe laquelle, hein, celle de Batman Forever, avec notamment Val Kilmer, Jim Carrey ou encore Nicole Kidman. On écoutera Seal avec Kiss from a Rose. À tout de suite.
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1: Vous écoutez ici, bel après-midi, il est 14h. Toute l'info en français dans le monde en 90 secondes avec Morgane Guillaumard.
2: L'incendie dans le Var reste actif. La zone du Gros Bissian est considérée comme à très haut risque cet après-midi, surtout de 16h à 22h. Le ministre de l'Intérieur, Laurent Nunez, l'a dit en conférence de presse en fin de matinée. De nombreux points chauds persistent et on attend la levée du vent, notamment du Mistral dans l'après-midi. Plus de 1200 hectares ont brûlé depuis la reprise du feu hier après-midi. Le feu est fixé en revanche en Gironde, à l'exception des deux points chauds qui restent actifs au nord de la presqu'île du Cap Ferret et au sud de Lacanau. La préfète du département a fait le point à la mi-journée. Elle a parlé de la plus grosse opération anti-incendie de l'histoire moderne de la sécurité civile. Plus de 10 000 personnes supplémentaires vont pouvoir retourner chez elles aujourd'hui, soit 208 000 au total depuis le début des retours jeudi soir. Notre facture d'électricité va augmenter, plus 2,5%, soit environ 26 euros en plus en moyenne par an pour un ménage. Ça fait partie des changements du début de ce mois d'août, tout comme le livret A qui est revalorisé. Il passe de 1,5 à 1,7%. Week-end de chasse et croisée sur la route des vacances. Le pic d'embouteillage a été enregistré peu avant midi à 1000 km et ça diminue bien depuis. Bison Futé indique 500 km de bouchons sur toute la France à cette heure-ci. Et puis on est à moins d'une heure du départ du Tour de France Femmes. À 14h40, les coureuses partiront de Lausanne en Suisse. L'arrivée se fait au même endroit et tous les yeux sont tournés vers la tenante du titre et favorite bien sûr la Française Pauline Ferrand-Prévot.
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3: Bienvenue sur cette toute première étape du Tour de France Femmes 2026 à vivre sur ICI, radio officielle de l'épreuve. Nous sommes donc à Lausanne en Suisse pour le grand départ de cette cinquième édition. Départ fictif qui sera donné dans quelques minutes à 14h15 sur les bords du lac Léman. Il y a beaucoup, beaucoup de monde sur les quais pour applaudir les 147 concurrentes. Applaudissements pour Pauline Ferrand-Prévot, notre championne nationale qui a le dossard numéro 1. Applaudissements pour les Suissesses qui sont également présentes. Marlène Rösser, Noémie Rugg. Étape de 138 km aujourd'hui, une boucle jusqu'aux abords du lac de Neuchâtel avant de revenir ici à Lausanne. Il y aura trois cols de troisième catégorie à affronter pour les concurrentes. Cette première étape, le Tour de France Femmes, est bien sûr à vivre sur votre radio ici. Rendez-vous dans une demi-heure pour le prochain point.
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4: L'on a profité d'une belle journée ensoleillée ce samedi en Île-de-France, même si je vous l'accorde, oui, ça a été très compliqué sur les routes. Dans le ciel, en revanche, pas de perturbations annoncées pour la soirée. On conserve ce joli ciel bleu, de températures, elles, qui redescendent naturellement à 21h avec 23 degrés à Fontainebleau, Créteil et Paris. Cette nuit, on passe sous la barre des 20 degrés. Puis pour la journée de demain, dimanche, du soleil en matinée, 21 degrés. On retrouvera quelques nuages en début d'après-midi et 31 degrés pour les maximales demain après-midi. De quoi bien profiter à l'écoute de votre radio.
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0: My Mind, c'est Tonio, George Harrison sur votre radio ici. Très bon samedi avec nous, Sophie Nolveau pour vous servir. Ça y est, c'est le mois d'août, un mois qui sent bon l'été, les terrasses et les couchers de soleil en amoureux. Alors détendez-vous, respirez, profitez. C'est moi qui m'occupe de la musique avec dans quelques minutes vos trois chansons françaises à la suite.
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0: Avec Francis Cabrel, le nouveau titre de Pierre Demar, Je pense à vous. Il y aura aussi Michel Polnareff.
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0: La fille qui m'accompagne, c'était Francis Cabrel à l'instant sur votre radio ici, la radio officielle du Tour de France, et c'est la première étape du Tour de France Femmes ce samedi.
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3: La toute première étape du Tour de France Femmes 2026 à vivre sur ICI, radio officielle de l'épreuve. Nous sommes à Lausanne en Suisse pour le grand départ de cette cinquième édition. Le départ fictif qui a été donné tout à l'heure à 14h15. Beaucoup de monde sur la ligne de départ et beaucoup d'applaudissements pour les concurrentes engagées, notamment Pauline Ferrand-Prévot, dossard numéro 1, notre championne en titre, qui va défendre sa couronne.
4: La Française Pauline C'est hallucinant, elle me dit, attends, j'ai des frissons.
5: Il n'y a qu'au Tour de France qu'on voit ça, donc merci à tous pour votre présence aujourd'hui. C'est la plus belle course au monde et on n'a même pas commencé que j'ai déjà les frissons, donc merci à vous d'être présents.
3: L'émotion de Pauline Ferrand-Prévot sur la ligne de départ et de l'émotion, il va y en avoir sur cette première étape de 138 km au départ de Lausanne. Sur la moto, ici, on retrouve Emma Sarango. Emma, bonjour. Vous confirmez qu'il y avait beaucoup, beaucoup d'ambiance tout à l'heure sur la ligne de départ?
6: Oui, et on a fait quelques kilomètres, Olivier, à partir de cette ligne de départ autour du lac Léman avec ce magnifique soleil qui se reflète. Et effectivement, il y avait des supporters de Pauline sur le long de cette route avec des pancartes à l'épaule, mais surtout il y en avait pour Marlène Reusser, la Suissesse, la locale de l'étape qui a remporté le Tour de Suisse au début de l'été, avec des petits drapeaux rouges à croix blanche agités dans tous les sens, surtout qu'aujourd'hui c'est jour de fête nationale ici en Suisse, donc ils sont tous venus sur les routes pour acclamer les coureuses avec des pique-niques de sortie, des petites chaises de camping. Et ils attendent désormais le départ réel. On est au niveau de ce kilomètre zéro. On attend les coureuses qui devraient pas tarder à arriver.
3: Emma Sarango sur la moto ici. Cette première étape, 138 km. Le Tour de France Femmes à vivre sur votre radio ici. Rendez-vous dans une demi-heure pour le prochain point.
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7: Après cette journée très chargée sur les routes franciliennes, quelques points à garder en tête pour vos déplacements ce samedi soir et dans la nuit. Sur la route, pas de nouveaux gros chantiers nocturnes annoncés sur les autoroutes et les grands axes. En revanche, plusieurs fermetures restent en place de façon continue, notamment dans le sud de Paris, avec la bretelle du périphérique intérieur vers l'A6A, qui, elle, est fermée en direction de la province. Côté transport, le réseau francilien, lui, reste très perturbé. Le RER B est interrompu entre Gare du Nord et Bourg-la-Reine. Sur le RER A, les trains ne desservent pas Nation, mais les correspondances métro restent possibles. Dans le métro également, attention à la ligne 13, aucun métro ne circule entre Saint-Denis et La Fourche. Sur la ligne 8, les trains ne marquent pas l'arrêt République ce week-end. Et sur le tramway T2, la circulation est interrompue entre Puteaux et Charlebourg. À noter enfin pour demain une circulation qui reste encore chargée avec un dimanche classé orange au niveau national. Prudence donc pour vos déplacements ce soir et cette nuit, en vous souhaitant une bonne route avec nous.
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0: Right Here Waiting sur votre radio. Ici, on écoutait Richard Marx. Traduction, je serai ici à t'attendre. Une véritable déclaration d'amour qui traversa les océans. Une chanson proposée en premier à Barbara Streisand qui la refusa à moins de réécrire les paroles. Inconcevable pour Richard Marx qui en fit un énorme succès personnel en 89. Bientôt 15h et toute l'info en français dans le monde en 90 secondes. Mais avant de s'informer, on écoutera Baltimora, Marine et Alain Souchon. Je vous souhaite une bonne route. Bon boulot si vous travaillez aujourd'hui. Bon samedi tout le monde.
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1: Excellent après-midi, vous écoutez ici, il est 15h. Toute l'info en français dans le monde en 90 secondes avec Morgane Guillaumard.
2: Les pompiers et les élus s'attendent au pire cet après-midi dans le Var. Au Gros Bessillon, le vent va se lever et pousser le feu qui reste encore actif. La situation sur place est considérée comme à haut risque de 16 à 22 heures. Plus de 1200 hectares ont brûlé depuis la reprise de l'incendie hier après-midi. Le soulagement en revanche en Gironde où le méga-feu démarré il y a 10 jours est désormais fixé et il ne progresse plus. À l'exception de deux points chauds au nord de la presqu'île du Cap Ferré au sud de Lacanau, 10 000 personnes supplémentaires vont pouvoir rentrer chez elles aujourd'hui. 42 000 hectares de végétation sont partis en fumée dans cet incendie XXL. L'UEFA dit avoir perdu toute confiance en Gianni Infantino. Le patron de la FIFA a pourtant fait marche arrière après les menaces de boycott de l'instance qui dirige le foot en Europe. Gianni Infantino a renoncé hier soir à ouvrir la porte à des investisseurs privés pour l'organisation de compétitions de foot internationales. Et si vous nous écoutez sur la route, vous êtes peut-être bloqué dans les bouchons en ce traditionnel week-end de chassés croisés entre juilletistes et haussiens. Il y avait un peu plus de 1000 km d'embouteillage à la mi-journée. On est à 580 km de bouchons actuellement sur toute la France. L'A7 dans le sud-est étant l'axe le plus encombré selon Bison Futé. Le coup d'envoi du Tour de France femmes a été donné il y a moins de 20 minutes en Suisse. Les coureuses sont parties pour 138 km avec une arrivée à Lausanne comme pour le départ. La Française de 34 ans, Pauline Ferrand-Prévot, remet son titre en jeu.
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3: La première étape à Lausanne, en Suisse, et avec une échappée qui est donnée par Océane Mahé, jeune savoyarde de l'équipe Ma Petite Entreprise. Quatre coureuses qui sont en tête. Océane Mahé, aux côtés de l'Espagnol Idoia Erasoa Lassa, de la Néerlandaise Rinchbeck et de la Tchèque de l'équipe Cofidis Nicolas Noskova. Elles ont 1 minute 34 d'avance sur le peloton qui roule pour l'instant tranquillement derrière, nous donne pas la chasse. Il fait très chaud en Suisse. Le premier ravitaillement a été avancé ici. Il reste 121 km sur cette première étape à parcourir, avec une arrivée qui est attendue à Lausanne entre 17h45 et 18h. Une première étape et une course à vivre, bien sûr, sur votre radio ici. Prochain point dans une demi-heure.
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5: L'on a profité d'une belle journée ensoleillée ce samedi en Île-de-France, même si je vous l'accorde, oui, ça a été très compliqué sur les routes. Dans le ciel, en revanche, pas de perturbations annoncées pour la soirée. On conserve ce joli ciel bleu, des températures, elles, qui redescendent naturellement à 21h, avec 23 degrés à Fontainebleau, Créteil et Paris. Cette nuit, on passe sous la barre des 20 degrés. Puis pour la journée de demain, dimanche, du soleil en matinée, 21 degrés. On retrouvera quelques nuages en début d'après-midi et 31 degrés pour les maximales demain après-midi. De quoi bien profiter à l'écoute de votre radio.
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0: On écoutait Nick Kershaw avec The Riddle. Bienvenue sur votre radio ici, vous qui nous rejoignez à l'instant, Sophie Nolveau pour vous accompagner cet après-midi. Et si on faisait une petite pause 100% chansons françaises? Trois chansons, trois artistes, trois univers, mais un seul objectif, nous rappeler un air et des paroles qu'on connaît parfois par cœur. Dans vos trois chansons françaises à la suite, ce samedi. Pascal Obispo, Zazie et Johnny Hallyday.
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2: Vous suivez la toute première étape du Tour de France Femmes 2026, épreuve à vivre sur ICI, radio officielle de cette compétition. Nous sommes en Suisse, le départ a été donné tout à l'heure à 14h15 de Lausanne. Il reste encore 102 km à parcourir dans cette première étape de 138 km pour les concurrentes. Et une première échappée menée par une Française, Océane Mahé, de ma petite entreprise, la Savoyarde, qui est aux côtés de la Tchèque, Nicolas Noskova, de l'Espagnol, Idoya Eraso-Lassa, et de la néerlandaise Maud Rijnsbeek. Emma Sarango, on vous retrouve avec Selim Guerribi sur la moto ici. Vous êtes juste derrière ces échappées et quatre concurrentes qui semblent plutôt bien s'entendre.
3: Et oui, avec Océane Mahé, la française de l'équipe Ma Petite Entreprise qui prend son relais, chacune son tour, hein, les partenaires d'échappée qui tiennent le coup, qui ont désormais plus de 4 minutes d'avance sur le peloton alors qu'on vient de dépasser le village, la ville d'Yverdon, qui est la deuxième ville du canton de Vaud. Et on approche, Olivier, de la première difficulté au niveau de la côte de Chables, sachant que jusqu'à présent, on était sur du plat, mais elle a vraiment très très faux plat, hein, parce qu'il y avait vraiment beaucoup de bosses, de montées, de descentes. Et forcément, pour les quatre partenaires d'échappée, ça rajoute de la difficulté. Il faut avoir les jambes, il faut tenir le coup. C'est une fausse première étape facile. Et pour l'instant, eh bien, Océane Mahé, elle tient le coup, même si son directeur sportif nous disait à l'instant que son objectif c'était surtout prendre des points pour le maillot à poids et pas forcément aller au bout de cette échappée. Elle est devant nous, Océane Mahé, on est dans une montée et on s'approche de la première grande difficulté de cette première étape.
2: Emma Sarango sur la moto ici, pilotée par Selim Guerribi. Cette première étape et Tour de France Femmes à vivre bien sûr sur votre radio ici, prochainement dans une demi-heure.
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4: Et c'est le dernier week-end pour profiter du Vincennes Estival Club. Jusqu'à dimanche, le château de Vincennes se transforme en un grand terrain de jeu à ciel ouvert. Sur place, concerts, animations sportives, activités pour les enfants, food truck. Il y en a pour tous les goûts. L'entrée, elle est gratuite en journée et vous réserve de très belles surprises pour cette dernière. Avis à vous qui cherchez une idée pour ce soir. Direction le parc de la Villette avec le festival de cinéma en plein air qui propose la projection ce soir de King Kong. Il est là, ah, il rugit en plus. Le fameux film de Peter Jackson à partir de 21h, une séance gratuite en plein air directement sur la prairie du Triangle. Pensez simplement à apporter un petit plaid ou une chaise pliante pour profiter de la soirée. Et puis enfin, un bon plan pour vous demain, comme chaque premier dimanche du mois, plusieurs musées et monuments franciliens vous sont ouverts gratuitement. C'est le cas notamment du musée d'Orsay, du musée de l'Orangerie ou encore du château de Vincennes. Pensez juste à réserver lorsque c'est nécessaire. Bel été avec nous.
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0: Nous étions fin des années 70 et c'est sans doute l'une des plus belles chansons du répertoire de Julien Clerc. Ma préférence sur votre radio locale ici. Vous allez partir faire quelques courses, passer un après-midi en famille, aller faire du sport ou tout simplement vous balader. 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Dans un court instant à 16h, vous avez rendez-vous avec l'info en français dans le monde en 90 secondes. Mais avant, je vous ai calé Jean-Jacques Goldman, Manon Lisa, mais aussi Cool and the Gang. Je vous souhaite un bel après-midi.
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2: Les conditions météo favorisent la propagation de l'incendie dans le Var. Le vent se lève cet après-midi avec des températures pouvant atteindre les 40 degrés. La zone du Gros Bessillon est considérée comme à très haut risque. Jusqu'à ce soir, plus de 1500 hectares ont été parcourus par le feu qui a repris hier après-midi. Le Var qui fait face à des conditions climatiques rarement connues, disent les pompiers du département. Le feu est fixé en revanche en Gironde, à l'exception de deux points chauds qui restent actifs au nord de la presqu'île du Cap Ferret. Au sud de Lacanau. Plus de 10 000 personnes supplémentaires vont pouvoir retourner chez elles aujourd'hui, soit 208 000 au total sur les 220 000 qui avaient été évacués. Notre facture d'électricité va augmenter, plus 2,5%, soit environ 26 euros en plus en moyenne par an pour un ménage. Ça fait partie des changements du début de ce mois d'août, tout comme le livret A qui est revalorisé. Il passe de 1,7% de 1,5 à 1,7%. Week-end de chassé croisé sur la route des vacances. Bison futé, voie noire dans le sens des départs. On est en ce moment à 500 km de bouchons sur toute la France. C'est moitié moins qu'à midi où l'on a atteint un pic d'embouteillage de 1000 km. Les axes les plus encombrés sont l'A7 dans la Drôme et l'A9 dans l'Aude. Et puis première étape sur le Tour de France femme. Elle a démarré il y a un peu plus d'une heure maintenant. 138 km. L'arrivée se fera un peu avant 18h au même endroit que le départ, à Lausanne en Suisse.
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3: Vous suivez la toute première étape du Tour de France Femmes 2026 à vivre sur Ici, radio officielle de l'épreuve. Nous sommes en Suisse. Le départ a été donné à 14h15 à Lausanne. Une échappée à 82 km de l'arrivée avec une Française qui nous régale. C'est la jeune Océane Maé, la jeune Savoyarde, qui est avec trois autres concurrentes et qui a pu prendre les premiers points de la montagne. Elle est passée en tête. La première difficulté de cette épreuve, la côte de Chables. Océane Maé qui était avec d'autres concurrentes, qui est avec l'Espagnole Erosa Lassa, avec la Néerlandaise Rinchbeck et la Tchèque Noskova de l'équipe Cofidis. Quatre coureuses qui s'entendent très bien puisqu'elles ont maintenant quasiment 5 minutes d'avance sur le peloton. Première étape et Tour de France Femmes à vivre sur votre radio ici, 80 km de l'arrivée. Prochain point dans une demi-heure sur votre radio ici.
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5: 16h02, coup d'œil sur le temps de votre samedi pour la fin de journée. Bah écoutez, temps toujours très ensoleillé, parfait pour l'apéro tout à l'heure à 19h-20h. Vous aurez encore une bonne trentaine de degrés sur la petite couronne, 28 sur la grande couronne. Donc une soirée très sympa, belle soirée d'été. Et demain dimanche, une belle journée encore, comme aujourd'hui, avec du soleil attendu durant toute la journée sur l'ensemble de l'Île-de-France. Des températures autour des 20 degrés demain matin jusqu'à 32 degrés au meilleur de la journée. L'infotrafic en temps réel, 16h04, sur votre radio ici par Île-de-France, 01 42 30 10 10. Bien sûr, si vous êtes témoin de perturbations, vous avez un accident actuellement, attention, à noter au sud de la capitale, sur l'autoroute A6, à hauteur de Chevilly, direction Vissou. Donc on est dans le sens Paris-Province, le sens des départs. Bison Futé annonce la couleur noire aujourd'hui, hein, dans le sens des départs. Alors ça se passe pas trop mal, pas si mal que ça en Île-de-France, mais sur l'autoroute A6, voilà, vous avez quand même une circulation dense suite à cet accident. Et puis un autre accident à noter au nord de la capitale, sur l'A3, à hauteur de Roissy, direction Paris, avec un véhicule impliqué sur la voie de gauche. Soyez prudents si vous êtes dans le secteur.
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5: Quel plaisir d'être là avec vous, avec bien sûr plein de belles chansons pour vous accompagner ce samedi après-midi. Voici Clara Luciani, La Grenade. C'est ici Paris Île-de-France. Bon week-end.

0: La radio Sani, la Grenade, vous écoutez votre radio ici Paris-Île-de-France.
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0: Actu local, musique, bonne humeur et surtout plein de bons plans sortis en Île-de-France. C'est ce que je vous offre en ce samedi après-midi, d'autant plus qu'en ce début de mois d'août, contrairement à ce que l'on peut penser, eh ben ça bouge partout en Île-de-France. Vous avez par exemple, tiens, au château de Vincennes, l'événement Vincennes Estival Club, avec plein d'animations au château de Vincennes. Hein. Donc à l'intérieur de la cour du château, vous avez un espace aquatique, ça forcément les enfants adorent, des transats, de la musique... plein d'activités aussi sportives, c'est vraiment sympa. C'est le dernier week-end, ça se termine demain, donc allez faire un petit tour. L'entrée est bien sûr gratuite. Si vous préférez plutôt les belles balades, pourquoi pas à deux, en amoureux. Je peux vous proposer par exemple d'aller faire un petit tour du côté d'Enghien-les-Bains, dans le Val d'Oise, c'est vraiment sympa. Très belle ville, reconnue pour son magnifique lac, avec de belles animations durant cet été. On retrouvera Clarisse Deleuzep, notre reporter, juste après Alain Chamfort. Tout de suite, c'est ici Paris-Île-de-France.

0: Manu Riva, Alain Chamfort, vous écoutez votre radio ici par Île-de-France qui vous proposera d'ailleurs une belle plongée au cœur des années 80 tout à l'heure entre 19h et 20h. Ce sera 100% années 80. Direction maintenant la très belle ville d'Enghien-les-Bains dans le Val d'Oise. On est quoi, à un gros quart d'heure, on va dire comme ça, de la capitale. Et là-bas, il y a vraiment de très très très belles choses à voir, à découvrir, notamment durant cette période estivale. Et aujourd'hui, ce samedi, vous vous baladez dans les rues d'Enghien, Clarisse Delezève, bonjour. Et justement, on va faire le point ensemble sur les différentes animations, parce que ça bouge aussi du côté d'Enghien, Clarisse.
1: Exactement, et c'est vrai qu'en août, on cherche souvent des idées de sortie sans forcément partir très loin. Et bien ici, entre les balades au bord de l'eau, les animations et les activités en plein air, et bien on est bien occupé. Et pour parler de tout ça, je suis avec Anne-Laure Lassira, bonjour.
2: Bonjour, enchantée.
1: Enchantée. Vous êtes la directrice de l'office de tourisme d'Enghien-les-Bains. Alors pour quelqu'un qui ne connaîtrait pas du tout Enghien-les-Bains, qu'est-ce qu'on peut faire ici et comment vous décrirez la ville ?
2: Enghien-les-Bains, donc on est dans le Val d'Oise déjà, à 12 minutes de Paris, en partant de la gare du Nord, donc ouais. Très facile d'accès. Et tout de suite, quand on arrive à Enghien, c'est le dépaysement, puisqu'on a un lac qui se situe au centre de la ville, avec un très bel environnement bordé d'arbres, de jolies maisons, et puis bien sûr, plein d'autres attraits sur la ville.
1: Il participe vraiment à l'identité de la ville, Enghien-les-Bains.
2: Voilà, ce lac qui fait quand même 43 hectares, donc ouais. Un peu plus du tiers de la ville. Donc un environnement très privilégié, préservé, puisque c'est vraiment notre atout naturel qui a aussi été à l'origine de la ville, puisque nous avons, comme vous le savez, des sources qui nous permettent d'avoir les thermes d'Enghien-les-Bains.
1: Alors, quels sont les grands événements à ne pas manquer en ce mois d'août? Parce que c'est riche en animation tout l'été ici. Alors là, au mois d'août, il se passe quoi?
2: Au mois d'août, on a Festivété, donc, qui est organisé par l'Office de Tourisme. Et donc, c'est pour vous occuper les week-ends, samedi et dimanche. On a une scène qui est installée au bord du lac, petite scène où on organise donc des concerts tous les samedis de l'été, enfin à partir du 15 août, puisqu'on est sur le mois d'août. Le 15 août, donc ensuite le week-end suivant, c'est le 22 août de mémoire. Et puis ensuite le 29 août, trois concerts au bord du Jardin des Roses, c'est à 18h. Et tout l'après-midi du samedi, vous avez des petites animations pour les enfants, des ateliers créatifs, des jeux, du sport, voilà, tout ça au bord du lac.
1: C'est vraiment riche en animation en tout cas. Et si on a envie de se promener et flâner dans Enghien-les-Bains, est-ce qu'on va découvrir certaines choses? Est-ce que vous nous conseillez d'aller dans certains endroits précisément?
2: Bien sûr, alors cet été on a aussi le petit train touristique qui fera le tour du lac et puis avec une visite commentée, guidée, donc ça pareil c'est sur les week-ends. Et puis on a nos circuits touristiques en fait qui sont proposés vraiment à l'office de tourisme. Oui. On vous donne un petit plan, vous faites par vous-même le tour du lac, le tour du centre-ville avec un circuit guidé où vous pourrez admirer les jolies villas, l'architecture enghiénoise qui est très riche puisqu'on a aussi un gros patrimoine parce que c'est plus joli, art déco, art nouveau.
1: Ok, c'est fou. Et alors moi, si j'ai envie de manger une petite glace, parce que là il fait un peu chaud en ce moment, si on a envie d'avoir une petite gourmandise, où est-ce qu'on peut manger une bonne glace ici?
2: Bien sûr, dans le centre-ville. Le centre-ville est assez concentré, vous verrez, Enghien, c'est ça qui est facile. Et on a les commerces tout de suite à proximité. On a de très bons glaciers dans la rue principale, la rue de Gaulle. Donc vous prenez votre petite glace, vous redescendez la rue, vous allez au bord du lac et là vous savourez.
1: Avec le chantilly, bien évidemment.
2: Bien sûr.
1: Merci en tout cas, Anne-Laure Lassira. Je le rappelle, vous êtes la directrice de l'Office de Tourisme d'Enghien-les-Bains. Merci d'avoir pris le temps de répondre à mes questions. Attendez, avant de vous quitter quand même, j'ai une petite question pour vous. Selon vous, combien de sources d'eau sulfureuse sont à l'origine de la renommée thermale d'Enghien-les-Bains?
0: Alors vous, Clarisse, et vos questions, c'est toujours un grand moment. Alors heureusement que j'ai un petit peu anticipé le truc, parce que je me suis dit, forcément, Clarisse me posera une question sur les sources. Et donc, j'ai noté, écoutez bien, qu'à Enghien, il y a donc 13 sources sulfureuses, des eaux de sources soufrées, dont 9 principales, avec plein de qualités en plus, plein de bonnes choses, notamment pour les personnes qui ont des problèmes ORL, et c'est pour cela d'ailleurs que beaucoup de personnes font des cures du côté d'Enghien. Enghien est donc un très beau lac, de belles sources thermales, un beau casino aussi qui attire pas mal de joueurs, et donc une très belle ville à découvrir dans le Val d'Oise. Merci beaucoup Clarisse, à tout à l'heure, 16h40, on continuera la visite d'Enghien-les-Bains avec vous, mais d'abord un nouveau point infotrafic à 16h16 pour vous dire que nous avons 65 km de ralentissement sur l'ensemble du réseau. Je pense que les grosses perturbations sont un peu derrière nous, hein, dans le sens des départs. Nous avons toujours un accident sur l'autoroute A6, attention, à hauteur de Cheville. Direction Vissou, donc dans le sens Paris-Province, sens des départs. Deux véhicules impliqués sur la voie de droite, ça bouchonne un peu dans le secteur. Et si vous êtes témoin d'autres perturbations, n'hésitez pas, 01 42 30 10 10.
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0: On est bien ensemble en ce samedi, bel été, bon week-end. À l'écoute de votre radio ici Paris-Île-de-France, qui vous accompagne en musique, Morane, toutes les mamas à suivre juste après UB40. Voici Humbly Girl.

0: les mamas Morane. Vous écoutez votre radio ici par Île-de-France qui vous fait vivre l'événement sportif de ce samedi 1er août, la première étape du Tour de France Femmes que nous vous faisons vivre en direct en ce samedi après-midi avec les coureuses qui pédalent actuellement dans la région de Lausanne, en Suisse, hein, puisque pour la deuxième année, la deuxième fois depuis la création du Tour de France Femmes, c'est en Suisse, à l'étranger, qu'a démarré cette édition 2026. Et tout à l'heure, là, 16h30, nous retrouverons notre reporter ici, Olivier Estran, qui sera en direct de la route du Tour sur votre radio ici par Île-de-France, à suivre Charlotte Cardin. Et j'aurai pour vous aussi un beau Richard Cochante avec le coup de soleil. Bel été.
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0: Ici Paris de France, votre radio Charlotte Cardin. La musique se poursuit très vite avec Le Coup de Soleil de Richard Cochante. Mais d'abord, à 4h30, un coup d'œil sur les fermetures au niveau des routes avec vous, Louis Raspail, pour ce samedi.
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2: Après cette journée très chargée sur les routes franciliennes, quelques points à garder en tête pour vos déplacements ce samedi soir et dans la nuit. Sur la route, pas de nouveaux gros chantiers nocturnes annoncés sur les autoroutes et les grands axes. En revanche, plusieurs fermetures restent en place de façon continue, notamment dans le sud de Paris, avec la bretelle du périphérique intérieur vers l'A6A, qui, elle, est fermée en direction de la province. Côté transport, le réseau francilien, lui, reste très perturbé. Le RER B est interrompu entre Gare du Nord et Bourg-la-Reine. Sur le RER A, les trains ne desservent pas Nation, mais les correspondances métro restent possibles. Dans le métro également, attention, la ligne 13, aucun métro ne circule entre Saint-Denis et La Fourche. Sur la ligne 8, les trains ne marquent pas l'arrêt République ce week-end. Et sur le tramway T2, la circulation est interrompue entre Puteaux et Charlebourg. À noter enfin pour demain une circulation qui reste encore chargée avec un dimanche classé orange au niveau national. Prudence donc pour vos déplacements ce soir et cette nuit en vous souhaitant une bonne route avec nous.
0: Super, merci beaucoup Louis Raspail, 01 42 30 10 10 bien sûr. Si vous êtes témoin de perturbations dans les transports, sur les routes, n'hésitez pas. Et bien entendu, on partagera vos infos. 16h30, l'heure de faire un nouveau point avec vous, Olivier Estran, concernant cette première étape de la 5e édition du Tour de France Femmes, l'événement de ce mois d'août que nous faisons vivre, bien sûr, en direct.

0: Corps s'est échappé avec trois autres concurrentes. Emma Sarango, on vous retrouve juste derrière ces échappées sur la moto de Selim Guerribi pour ici des concurrentes qui tentent de s'entendre pour garder une avance d'environ 5 minutes sur le peloton.
1: 6 minutes même maintenant, Olivier, pour les quatre partenaires d'échappée qui ont effectivement largement distancé le peloton, mais qui surtout parviennent à garder cette avance alors qu'on est rentré dans une zone très venteuse avec un vent de face qui aurait pu les ralentir. C'est d'ailleurs ce que redoutait la formation Ma Petite Entreprise, hein, le directeur sportif d'Océane Maé, qui nous disait tout à l'heure, à partir du 60e kilomètre, ça va se compliquer, on n'attend plus grand-chose. Et bien finalement, elles sont toujours là, les quatre, toujours là à tenir tête et toujours là à tenir à distance le peloton, alors qu'on vient de passer tout pile la moitié de la course, hein, 69 kilomètres, il en reste 69, et on va s'approcher de la deuxième grande difficulté au niveau du col de Villars-le-Comte, avec une pente à plus de 5%, col de troisième catégorie, et Océane Maé, bah là encore, va essayer de prendre des points pour le maillot à poids, pour peut-être essayer de porter le premier maillot à poids de cette édition du Tour de France.
0: On le souhaite, bien sûr, Emma Sarango sur la moto ici, Océane Maé. Donc, il reste 61 km à parcourir. Première étape Tour de France Femmes à vivre sur votre radio ici. Rendez-vous dans une demi-heure pour le prochain point.
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4: Bel été avec votre radio ici Paris-Île-de-France, avec Yann Meller, Les Oies Sauvages, avec une version, vous allez voir, remixée, qui connaît un très très beau succès d'ailleurs actuellement. Ça arrive très vite, mais d'abord, What's Up avec bien sûr les Four Nonce Blondes sur votre radio ici Paris-Île-de-France, actu local, musique bonne humeur et le Tour de France Femmes.

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0: Les oies sauvages, remixé par Yann Muller sur votre radio, ici Paris Île-de-France.
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0: Avant d'écouter le groupe Niagara en ce grand week-end de chasse et croisée, voici tout de suite pour vous une minute d'humour avec Fred Ballard qui vous ressort aujourd'hui quelques extraits de spectacles des humoristes Mado la Niçoise et Merwan Ben-Lazare qui ont été inspirés par la route de nos vacances.
3: Vous savez c'est quoi le bouton le plus utilisé sur Waze ? Domicile. Ça vous amuse ?
4: Ah, bah, faut dire que ça en dit long sur l'évolution de nos cerveaux, hein. Avant, on tournait pendant des heures pour retrouver le chemin de la maison, mais on y arrivait. Maintenant, Merwan Ben-Lazare se fait du souci pour nous.
3: On ne sait plus rentrer chez nous. Tu te rends compte, la moitié de la salle, là, tu leur enlèves leur iPhone, ils se disent, bon, bah, ce soir, on s'allonge là pour l'instant, et demain, à l'aube, on va aviser. C'est terrible ce qui se passe. J'ai vu un chiffre, on ne sait plus rentrer chez nous. Vous savez que 70% des SDF, c'est juste des gens qui ont perdu leur chargeur.
4: Ah, il y a des sondages qui font réfléchir sur la drôle d'époque qu'on traverse avec ou sans GPS. Entre E.T. téléphone maison et Waze trajet domicile, on a fait du chemin. Même si toutes les voies de GPS n'ouvrent pas toutes les voies de circulation, Mado la Niçoise est limite jalouse hein, de celle qui guide son mari dans les embouteillages.
5: La sienne de Madame GPS, il peut plus en partir. Il en met même pour aller chez ma belle-mère. Qu'il y va depuis qu'il est né, chez ma belle-mère, elle n'a jamais déménagé. Ah non, mais moi, ça me fait monter une de ces bouffaillisses, cette madame GPS, au malheur. Non, tu sais ce qu'il y a. Elle, devant moi, elle vous voit, mon mari. Je suis sûre que quand j'ai le dos tourné, ils doivent se tutoyer.
4: Ah, ben c'est sûr qu'on n'est pas à l'abri de découvrir des relations adultères avec un ou une GPS, hein, maintenant que Waze connaît le trajet jusqu'à notre domicile mieux que nous. Il faut s'attendre à tout, mais bon, les GPS ont peut-être le sens de l'orientation, mais nous, on a le sens de l'humour. Et avec ça, on va très loin.
0: Merci beaucoup Fred Ballard. L'humour en tube, bien sûr, à savourer durant tous les temps. Podcast à retrouver sur ici.fr et pas besoin de GPS, puisque en nous écoutant, tous les quarts d'heure, l'infotrafic c'est en temps réel sur votre radio ici par Île-de-France. 51 km de ralentissement sur l'ensemble du réseau. Ça y est, tous les accidents ont été dégagés. Bison Futé annonçait depuis hier que le bon moment pour traverser et quitter l'Île-de-France, c'était après 17h. Donc voilà, 16h41, c'est le bon moment, ça roule pas trop mal. Si vous êtes témoin de perturbation, vous nous appelez bien sûr 01 42 30 10 10 bien sûr pour partager vos infos concernant les transports en commun et histoire que vous ne soyez pas surpris. Nous avons des travaux actuellement sur la ligne B du RER. Le trafic est interrompu entre Bourg-la-Reine dans les Hauts-de-Seine et la gare du Nord et des bus de remplacement ont été mis en place.
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0: Comme promis, Chiki Boom, voici Niagara sur votre radio ici Paris Île-de-France.

0: La détente en musique, le cimetière des éléphants, Eddie Mitchell. 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Et la musique se poursuit.
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0: Merci d'avoir choisi ici Paris-Île-de-France et votre radio qui vous accompagne en musique. En ce premier jour du mois d'août, au cœur de l'été, voici Marc Lavoine et Patrick Fiori que j'ai envie de vous faire écouter avec une très très belle collaboration qui va vous faire plaisir. Ça s'appelle Occupé et puis dans la foulée, le groupe Blondie également. Voilà, que de belles chansons pour vous. En ce samedi, passez un très bel été avec votre radio ici Paris-Île-de-France.

0: 78 en France, on découvrait Daniel Balavoine avec le chanteur. Et aux États-Unis, le groupe Blondie était déjà son deuxième album, avec notamment ce titre Out of Glass qui a été un énorme carton en 1978. Bel été avec votre radio ici par Île-de-France, actu locale, musique et surtout, surtout de la bonne humeur.
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0: Nous sommes au cœur de l'été, merci d'être avec nous, il est 17h. L'actu en français dans le monde avec vous, Morgane Guillaumard.
2: Les prochaines heures risquent d'être terribles pour les pompiers mobilisés sur l'incendie dans le Var. Le vent se renforce et facilite la propagation des flammes dans la zone du Gros Bessillon. La lutte sera très compliquée toute la soirée à cause de cette météo. Plus de 1500 hectares ont déjà été parcourus depuis la reprise du feu hier après-midi. Du vent et des fortes températures jusqu'à 40 degrés. Le Var est concerné par la vigilance orange canicule aujourd'hui et demain, tout comme 19 autres départements d'un grand quart sud-est de la France. Un peu de répit pour les pompiers en Gironde. Après 10 jours et 42 000 hectares de végétation partis en fumée, le méga-feu est fixé et ne progresse plus. Même s'il reste deux points chauds à surveiller au nord de la presqu'île du Cap-Ferret et au sud de la Cano, plus de 10 000 personnes supplémentaires vont pouvoir rentrer chez elles aujourd'hui. De gros embouteillages à signaler en ce week-end de chasse et croisée sur la route des vacances, surtout sur l'A7 dans la Drôme et l'A9 dans l'Aude. Bison Vuté, voie noire. Dans le sens des départs, il y a en ce moment 330 km de bouchons sur toute la France. Mais le pic, c'était à midi, avec 1000 km d'embouteillage cumulé. Le patron de la FIFA contraint de faire marche arrière. Gianni Infantino renonce à son projet d'ouverture aux investisseurs privés. Un projet qui devait rapporter des milliards de dollars pour développer les compétitions internationales de foot dans les années à venir, mais qui n'a pas plu à l'UEFA, l'instance qui représente les fédérations européennes de foot. Elle fait savoir qu'elle n'a plus confiance sans lui, à quelques mois d'une élection qui s'annonce tendue. La première étape du Tour de France femme est toujours en cours, étape 100% suisse. Il reste environ une heure de course et l'arrivée se fera à Lausanne, comme pour le départ. Et parmi les coureuses, la française favorite et tenante du titre, Pauline Ferrand-Prévot. Olivier Estran, vous suivez le Tour pour ici, avec cette échappée toujours en tête et on se rapproche de la fin.
3: Oui, en effet, une échappée qui perd du terrain, une avance qui était de 6 minutes tout à l'heure, elle est maintenant réduite à 1 minute. Ça va être compliqué pour Océane Maé, la jeune Savoyarde qui est dans cette échappée avec trois autres concurrentes. Océane Maé, en tout cas, qui a le maillot à poids de la meilleure grimpeuse, elle a franchi les deux premières difficultés en tête. Il en reste une dernière, la côte de Vuillain. Et nous sommes à 45 km maintenant de l'arrivée, avec un peloton qui a décidé de rouler, mais FDJ Suez qui sera privé de Marie Lenette et Francisca Cor, les équipières de Demi Vollering. Elles sont reléguées en queue du peloton. On va voir donc qui va décider à se mettre en place et attaquer pour rattraper ses poursuivantes. Il reste donc 45 km à parcourir et vous l'avez dit, arriver vers 18h pour cette première étape du Tour de France Femmes 2026.
2: Merci Olivier Estran, en direct depuis la Suisse, depuis Lausanne. On vivra aussi avec vous donc l'arrivée qui est prévue, vous l'avez dit, aux alentours de 18h sur votre radio ici, partenaire officiel du Tour de France.
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0: Et à 17h03, un coup d'œil sur le temps pour votre soirée avec un temps qui restera calme, ensoleillé, de belles températures au-dessus des 26 degrés sur l'ensemble de la région. Donc vraiment des conditions parfaites pour un bon petit barbecue, un bon dîner en terrasse, au jardin. Profitez-en pleinement de votre soirée. Notez que demain dimanche, on aura exactement le même type de temps avec du beau soleil attendu sur l'ensemble de la région parisienne demain, avec une moyenne de 20 degrés demain matin jusqu'à 32 degrés au meilleur de la journée. Concernant les routes, à 17h03, l'infotrafic en temps réel sur votre radio ici par Île-de-France, moins de 40 km sur l'ensemble du réseau, moins de 40 km de ralentissement, donc on n'est pas trop mal, pas d'accident à noter. En revanche, des véhicules en panne, et notamment sur l'A13 à l'ouest de Paris, vous avez un véhicule signalé en panne en direction de Mantes-la-Jolie à hauteur de la forêt de Marly-Sud, avec un bon kilomètre de ralentissement actuellement sur l'autoroute A13, puisqu'il n'y a que deux voies, et donc une neutralisation arrêté suite à cette panne. Un bus également en panne sur la RN118 à hauteur de Meudon. Nous sommes dans le 92, sur la voie de droite, dans le sens Paris-Province, sur la RN118. 01 42 30 10 10, si vous êtes témoin d'autres perturbations, appelez-nous et nous partageons bien sûr vos infos. Bonne route.
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0: Belle été en musique avec La Rousseau, voici Tu m'oublieras, c'est ici Paris-Île-de-France.

0: Ça fait toujours du bien d'écouter, de réécouter Tu m'oublieras de La Rousseau, qui a eu un énorme succès avec cette reprise. Et on prend toujours beaucoup de plaisir à partager avec vous toutes ces belles chansons sur votre radio ici par Île-de-France.
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0: J'espère que vous passez un très bon week-end, de bonnes vacances, également bon courage si vous travaillez, parce que nous sommes au cœur du chassé-croisé, le grand chassé-croisé entre les juilletistes et les aoûtiens. Et donc pour certains, bah, ça va être le retour au boulot hein. Lundi. On sera là bien sûr pour vous accompagner avec Romain Bruno le matin, hein, ici matin du lundi au vendredi entre 6h et 9h, avec plein d'actu locale, de la musique, bonne humeur. Corentin Fels, que vous retrouverez également pour Bienvenue chez vous, avec bien sûr votre partie magazine lundi, avec une émission consacrée entre 9h et 10h aux retraites. D'ailleurs, si vous avez des questions à poser sur votre retraite, au retour des vacances, souvent on se pose des questions sur sa retraite, donc n'hésitez pas à les poser en direct aux invités qu'aura Corentin ce lundi entre 9h30 et 10h sur votre radio ici par Île-de-France. Merci d'être avec nous, voici un bon Renaud avec Mistral Gagnant qui va arriver, et Grand Corps Malade aussi, en duo avec Stilto. Ça c'est vraiment une belle chanson parfaite pour bien terminer cet après-midi. Ça s'appelle Le Prochain Rêve, et c'est pour vous maintenant sur votre radio ici par Île-de-France. Bel été et bon week-end.
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0: Jusqu'à la dernière note, Mistral gagnant. Renaud qui a fêté ses 50 ans de carrière en mai dernier avec un très très beau concert au Zénith. Il avait invité plein d'amis. Cabrel, Obispo, ça avait été vraiment un très très beau moment. Émouvant aussi, hein, parfois, avec Renaud qui fête donc ses 50 ans de carrière. On va s'écouter Vanessa Paradis tout à l'heure, là, dans 3 minutes, parce qu'avant, partons du côté d'Enghien-les-Bains, dans le Val d'Oise. Charmante commune, grosso modo, en train, c'est quoi, un quart d'heure pour aller à Enghien. Enghien qui est connu, bien sûr, pour son magnifique lac. Clarisse Delezem, notre reporter. Clarisse, vous baladez depuis ce matin dans les rues d'Enghien. Et donc, qui dit lac, dit bien sûr activité nautique. Et ça, c'est bien pour les vacances, mais également pour celles et ceux qui veulent reprendre le sport, pourquoi pas à la rentrée.
1: Et oui, parce qu'on est nombreux à se dire, hein, chaque année, en septembre, allez, c'est parti, je me remets au sport. Et puis, bah, finalement, on ne sait jamais vraiment quoi choisir. Et bien là, je suis actuellement au bord du lac d'Enghien-les-Bains. Alors, j'ai peut-être trouvé une super activité pour vous qui change un peu de la salle de sport ou du footing du dimanche matin. Je suis avec André Souchet. Bonjour.
2: Bonjour.
1: Vous êtes secrétaire général de la Société Nautique d'Enghien-les-Bains. Alors, quand on entend Société Nautique, on imagine parfois quelque chose de réservé aux champions, mais c'est ouvert à tous ici.
2: Non, déjà, il faut savoir que Société Nautique, c'est l'ancien nom des associations. Okay. Ce qui fait que c'est des fois un petit peu ambigu vis-à-vis de maintenant le terme société, qui veut dire société commerciale. Nous, on est loin de 1901, et nous avons été créés en 1885, donc c'est pour ça qu'on a gardé le nom de société. Et on profite effectivement des fois de l'ambiguïté quand lorsqu'on travaille avec des sociétés commerciales.
1: Et alors, quelle est l'histoire de cette Société Nautique d'Enghien?
2: C'est relativement simple. À l'origine, il y avait des riverains qui tournaient chacun dans leur coin. Oui. Et qui se sont dit un jour, pourquoi on ne va pas se réunir pour faire une association. Et cette association est la plus ancienne association après les pompiers de la ville d'Enghien.
1: Ah, c'est fou. Et alors, quelles sont les activités qu'on peut faire ici à Enghien-les-Bains?
2: Alors, les activités actuelles, c'est voile, oui, et aviron. Voile, c'est-à-dire c'est du dériveur. On pousse même des fois sur des petits croiseurs pour lancer les gens vers la croisière côtière. Mais c'est surtout dériveur. Régate et compétition au niveau de ces dériveurs et toute la partie aviron aussi où là c'est la compétition d'aviron classique qui est peut-être moins connue, qui se voit moins que la voile.
1: Et alors pour les personnes qui voudraient vraiment passer le cap là, de s'inscrire à la Société Nautique d'Enghien, qu'est-ce que vous leur conseillerez, qu'est-ce que vous avez envie de leur dire?
2: Je pense que le mieux c'est qu'ils viennent à nos journées d'association qui ont lieu début septembre, oui, s'ils peuvent être là, parce qu'ils pourront faire des découvertes et voir, en essayant le matériel, si le sport leur plaît. Il faut reconnaître que l'aviron est un sport complet qui fait travailler aussi bien, même plus les jambes que les bras, contrairement à ce qu'on peut penser. Et vraiment,
1: c'est le gainage aussi, non?
2: Oui, le gainage aussi, bien sûr. Mais c'est un plaisir de glisser sur l'eau et de rien entendre. Côté voile, c'est aussi autre chose, c'est profiter des éléments et donc glisser de la même façon sur l'eau.
1: Merci en tout cas, André Souchet, d'avoir pris le temps de répondre à mes questions. Je le rappelle, hein, vous êtes secrétaire général de la Société Nautique d'Enghien-les-Bains. Franchement, je comprends pourquoi certains deviennent accros. Je viens de tester l'aviron, c'était incroyable. Alors attendez, avant de se quitter quand même, j'ai une petite question pour vous.
0: Ah bah oui, forcément.
1: À votre avis, combien d'hectares mesure le lac d'Enghien, le plus grand lac d'Île-de-France?
0: Facile, Clarisse, puisque vous en parliez tout à l'heure à 16h10 avec la directrice de l'Office de Tourisme. Donc c'est 43 hectares, bien sûr, hein, pour ce magnifique lac d'Enghien, autour duquel on peut faire de belles balades durant ses vacances. C'est vraiment hyper top top. Très belle ville. Merci beaucoup, Clarisse, en tout cas, pour ce tour de l'Île-de-France estivale avec cette étape donc à Enghien-les-Bains. Aujourd'hui, on se samedi et à demain, bien sûr, pour de nouvelles visites en Île-de-France. À 17h20, l'infotrafic en temps réel pour vous dire que nous avons 42 km de ralentissement sur l'ensemble du réseau. Pas d'accident, ça c'est bien. Quelques véhicules en panne d'attention, notamment au nord de la capitale, à hauteur de Stain sur l'A1. La direction Saint-Denis, véhicule sur la voie de droite. Heureusement, nous avons 4 voies dispo dans le secteur et donc, voilà, pas de grosse perturbation, mais soyez tout de même prudents. 01 42 30 10 10, bien sûr, si vous êtes témoin d'autres perturbations au niveau des transports. Notez que nous avons des travaux sur la ligne B du RER entre Bourg-la-Reine et la gare du Nord. Des bus de remplacement ont été mis en place durant cette période de travaux. Des travaux également à noter sur la ligne D du RER. Attention, ne soyez pas surpris, trafic interrompu entre la gare du Nord et la gare de Lyon.
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0: Bel été en musique avec votre radio ici Paris-Île-de-France, avec uniquement une playlist qui invite à l'évasion, au dépaysement. Voici Les Épines du Cœur avec Vanessa Paradis tout de suite. Bon week-end.

0: Épine du cœur, Vanessa Paradis, une très belle chanson estivale pour vous. Et demain, nous allons parler d'amour sur votre radio ici par Île-de-France avec Louis Raspail. Bienvenue chez vous au week-end spécial été avec pour thème demain, comment trouver l'amour cet été avec Louis Raspail qui recevra des experts, coach en séduction notamment. Si vous avez vos propres conseils à partager ou si vous êtes en quête de l'amour durant cet été, appelez-nous demain 01 42 30 10 10 pour bienvenue chez vous. Un week-end avec Louis Raspail entre 9h et 10h. À suivre Benjamin Biolay et Englishman in New York, c'est Sting qui arrive très vite.
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3: L'Institut Pasteur œuvre pour un monde en meilleure santé. On en parle dans un instant avec Florence Desparmet, chargée des relations avec les testateurs.
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0: Aujourd'hui, en ce premier jour du mois d'août, avec des températures pas trop chaudes, sont vraiment hyper sympas. Et ce soir au parc de la Villette, il y aura des films en plein air. C'est ce que donnera comme programme d'ailleurs Louis Raspail dans un instant sur votre radio ici par Île-de-France. Mais d'abord, 17h30, l'infotrafic en temps réel pour vous accompagner sur les routes. Avec actuellement 38 km de ralentissement, ça descend, donc on n'est pas trop mal. Nous avons quelques véhicules en panne, pas d'accident à noter, mais des pannes, notamment sur la RN118. Toujours pas dégagé, un bus qui est en panne à hauteur de Meudon. Direction la province, sur la voie de droite, attention, ça peut occasionner quelques coups de frein dans le secteur. Et puis toujours à noter une autre panne, c'est un deux roues qui est en panne à l'ouest de la capitale, à hauteur de Bois d'Arcy, sur la RN12. Soyez prudents, et 01 42 30 10 10 bien sûr si vous êtes témoin d'autres perturbations.
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0: Avant de parler ciné, Louis Raspail, parlons du château de Vincennes qui accueille du monde pour ce week-end avec plein d'animations.
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2: Et c'est le dernier week-end pour profiter du Vincennes Estival Club. Jusqu'à dimanche, le château de Vincennes se transforme en un grand terrain de jeu à ciel ouvert. Sur place, concerts, animations sportives, activités pour les enfants, food truck, il y en a pour tous les goûts. L'entrée, elle est gratuite en journée et vous réserve de très belles surprises pour cette dernière. Avis à vous qui cherchez une idée pour ce soir, direction le parc de la Villette avec le festival de cinéma en plein air qui propose la projection ce soir de King Kong. Il est là, ah, il rugit en plus. Le fameux film de Peter Jackson à partir de 21h, une séance gratuite en plein air directement sur la prairie du Triangle. Pensez simplement à apporter un petit plaid ou une chaise pliante pour profiter de la soirée. Et puis enfin, un bon plan pour vous demain, comme chaque premier dimanche du mois, plusieurs musées et monuments franciliens vous sont ouverts gratuitement. C'est le cas notamment du musée d'Orsay, du musée de l'Orangerie ou encore du château de Vincennes. Pensez juste à réserver lorsque c'est nécessaire. Bel été avec nous.
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0: Florent Pagny arrive très vite sur votre radio ici Paris-Île-de-France, mais d'abord, John Travolta, Olivia Newton-John, Summer Night, tout de suite, c'est ici Paris-Île-de-France, bel été.

0: Florent Pagny, la dernière chanson du monde. Bel été en musique avec votre radio ici par Île-de-France, avec Claudio Capéo et Gianna Nannini qui arrive très vite.
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0: Mais d'abord, ici, nous remontions le temps ensemble, le temps d'une petite histoire racontée par Stéphane Bern, qui nous transporte aujourd'hui au Moyen-Âge, à une époque où le rire pouvait parfois faire mourir, Stéphane.
3: Un roi qui meurt de rire? Non, non, ce n'est pas une blague de taverne, c'est vraiment arrivé. L'affaire se passe aux alentours de l'an 1016. L'Angleterre est en pleine tourmente, secouée par des luttes de pouvoir et des invasions danoises. Au cœur de ce tumulte, un roi, Edmund II, réputé pour sa bravoure sur le champ de bataille. On le décrit comme un combattant farouche et un chef énergique. Mais ce soir, le décor change. Pas de combat ni d'armure, le roi assiste à un grand banquet. On y festoie l'anglo-saxonne. Table débordante de viande fumée, hydromel à volonté et chanteur de salle. On est très loin du cliché bien plus récent de l'anglais avec sa tasse de thé et son petit carré d'After Eight.
4: So British.
3: Au milieu de tout cela, un amuseur de cour entre en scène, doué pour les bons mots et les caricatures. Il enchaîne les plaisanteries, peut-être sur les Danois, sur le clergé ou même, so shocking, sur la famille royale. Le roi se met à rire. Quel succès ! Un rire franc, généreux, puis incontrôlable. Il rit aux larmes, il rit jusqu'à l'essoufflement. Les témoins racontent qu'il devient livide, chancelle, s'effondre. Les chroniqueurs de l'époque évoquent une mort par asphyxie provoquée par un rire convulsif. Bref, la blague qui tue, littéralement. Une autre version, moins élégante, prétend qu'il aurait perdu le contrôle de ses fonctions. Littéralement, vidé de rire. Je préfère ne pas savoir. Edmund II avait régné par l'épée pour finalement mourir par le rire. Il est utile de rappeler que normalement, le rire, c'est bon pour la santé. D'ailleurs, s'il y a des clowns dans les hôpitaux, il y a bien une raison. C'est pour aider les malades à aller mieux. Pas pour les aider à mourir.
0: Merci beaucoup Stéphane Bern et sur votre radio ici par Île-de-France après ce voyage dans le temps. Voyageons sur les routes de la région avec l'infotrafic à 17h41 pour vous dire que nous avons une circulation relativement fluide, 41 km de ralentissement, donc on n'est pas trop mal, pas d'accident à noter pour le moment sur le réseau. Bien entendu, si vous êtes témoin de perturbation, vous nous appelez 01 42 30 10 10. Notez que le bus qui est en panne sur la RN118, elle n'a toujours pas été dégagée à hauteur de Meudon, dans les Hauts-de-Seine, direction l'Essonne. Le bus est actuellement sur la voie de droite. Deux autres voies sont encore disponibles. Bonne route à tous avec ici Paris Île-de-France.
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0: Et voici Gianna Nannini sur votre radio ici Paris Île-de-France. Et passez un très bel été avec nous en musique.

0: Ici par Île-de-France, votre radio de l'été avec Claudio Capéo, un homme debout et l'événement de ce samedi 1er août, l'événement sportif, c'est bien sûr le top départ de la 5e édition du Tour de France Femmes. Nous sommes à une dizaine de kilomètres de l'arrivée de la première étape, une première étape qui se déroule aujourd'hui en Suisse et une arrivée que vous allez vivre en direct avec la rédaction d'ici qui vous fait vivre cet événement, cette première étape et d'ailleurs l'ensemble de cette 5e édition du Tour de France Femmes à vivre bien sûr sur votre radio ici par Île-de-France, juste après Soprano et Francis Cabrel.
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5: Cela fait 135 ans que l'Institut Pasteur œuvre pour un monde en meilleure santé. On en parle avec Florence Desparmé, chargée des relations avec les testateurs. Florence, bonjour.
6: Bonjour.
5: Alors, qu'est-ce qu'un testateur et quel lien tissez-vous avec lui ?
6: Alors, être testateur à l'Institut Pasteur, c'est organiser sa succession en décidant de léguer toute ou partie de ses biens à notre fondation. Ouais. Pour cela, il suffit de rédiger un testament. Et avec nos testateurs, nous construisons le projet qui tient compte de leur volonté et de leur situation familiale et patrimoniale. Et nous les rassurons sur le déroulement de leur succession, ainsi que sur la vente de leurs biens.
5: C'est donc un vrai travail d'accompagnement que vous réalisez.
6: C'est ça.
5: Et comment prendre contact avec l'Institut Pasteur ?
6: Eh bien, simplement en nous appelant, c'est une démarche non engageante et confidentielle. Et si le projet se concrétise, le leg permettra de transmettre aux générations à venir un monde en meilleure santé.
5: Merci beaucoup.
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0: DJ, c'était Soprano et vous écoutez votre radio ici par Île-de-France. Bel été à tous.
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0: Très bon week-end en ce premier jour du mois d'août, ici par Île-de-France, 18h. L'heure de l'actu avec vous, Morgane Guillaumont.
2: Le feu risque encore de se propager dans le Var. Il est toujours très actif et il y a beaucoup de reprises selon la préfecture. Entre canicule et rafales de vent, la météo complique cet après-midi et ce soir le travail des pompiers au Gros-Bessillon. Plus de 1500 hectares ont déjà été parcourus par les flammes depuis la reprise du feu hier après-midi. Le Var, qui fait partie des 20 départements concernés par la vigilance orange canicule aujourd'hui et demain, ainsi que par le risque élevé de départ de feu en forêt, 9 départements du sud de la France sont en alerte. Les pompiers soufflent enfin et les retours à la maison se poursuivent. Par contre, en Gironde, le méga-feu est fixé et ne progresse plus. Après 10 jours de lutte et 42 000 hectares de végétation partie en fumée, plus de 10 000 personnes supplémentaires vont pouvoir rentrer chez elles aujourd'hui. Elles sont 208 000 au total à avoir retrouvé leur domicile. Il reste tout de même deux points chauds actifs au sud de Lacanau et au nord de la presqu'île du Cap Ferret. Patience si vous êtes sur la route des vacances. Bison futé, voie noire dans le sens des départs. Il y a en ce moment 200 km de bouchons sur toute la France. Ça se résorbe peu à peu après avoir atteint un pic à midi avec plus de 1000 km d'embouteillages cumulés. Le dialogue est encore tendu entre les grosses instances du football. L'UEFA en veut toujours au patron de la FIFA malgré son rétropédalage. L'organisme qui dirige le foot en Europe dit ne plus faire confiance à Gianni Infantino. Il a pourtant renoncé à son projet d'ouverture aux investisseurs privés après une menace de boycott des prochaines Coupes du Monde de la part de plusieurs fédérations. Réunion d'urgence après l'afflux de migrants hors normes à Ceuta, l'enclave espagnole au nord du Maroc. Les ministres de l'Intérieur de tous les pays de l'Union européenne se réuniront mardi en visioconférence. Une discussion nécessaire pour évaluer et répondre à la crise créée par l'entrée illégale de 60 000 personnes à Ceuta. L'Espagne assure aujourd'hui que la situation est quasiment revenue à la normale après le retour au Maroc de presque tous les migrants arrivés ces derniers jours. On n'est plus qu'à une poignée de minutes de la fin de la première étape du Tour de France femmes. L'arrivée se fait à Lausanne, en Suisse, comme pour le départ. Une étape animée par une échappée, mais l'arrivée va sans doute se jouer entre les favorites. Les derniers kilomètres sont en côte. On vous fait vivre, évidemment, cette arrivée. C'est d'ailleurs ce qu'on fait depuis le début de l'après-midi sur votre radio, ici, partenaire officiel du Tour de France.
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2: Le ciel est voilé sur une grosse partie nord de la France. En revanche, du soleil sur une partie sud. Les températures, il fait 23 degrés à Cherbourg, 25 degrés à Rennes, 26 degrés à Amiens, Lille, Alençon, La Rochelle, 27 à Nantes, 28 à l'Est et à Paris aussi, 29 dans le centre Val-de-Loire, Bourges et Tours, 29 degrés à Auxerre, 30 degrés à Bordeaux, Toulouse et Lyon et 33 degrés à Montpellier.
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4: Vous suivez donc la toute première étape du Tour de France 2026, cette arrivée qu'on va vivre ensemble sur ICI, radio officielle de l'épreuve. Bienvenue à Lausanne sous un chaud et grand soleil. Cette première étape est partie des bords du lac du Léman en début d'après-midi et elle revient maintenant sur les hauteurs de la ville. Il reste 3 km à parcourir pour les concurrentes. Le peloton est regroupé. On va terminer par la côte de Saint-François, un morceau de bravoure de 2,5 km à 4,6%. Il y a eu 4 concurrentes échappées qui ont été reprises à 6 km de la ligne avec notamment Nicolas Noskova de l'équipe Cofidis qui remporte le prix de la combativité et c'est elle qui a aussi animé cette course. Moins de 3 km maintenant pour les concurrentes, un fait de course important, eh bien on aura un maillot pour une concurrente française puisque c'est la jeune Océane Maé, la haut-savoyarde de l'équipe Ma Petite Entreprise qui emporte le maillot de la montagne, le maillot à poids de la meilleure grimpeuse. Elle a franchi en tête les deux premières difficultés, la côte de Chables suivi de la côte Tottevillers-le-Comte dans ce canton de Vaud et puis deuxième sur la côte de Vulin et donc 8 points au classement de la montagne pour Océane Maé qui va emporter ce maillot à poids de la meilleure grimpeuse. Moment historique pour cette jeune formation, Ma Petite Entreprise qui est là pour la première fois sur le Tour de France. On est maintenant à 2,5 km de l'arrivée, la côte Saint-François qui est lancée, une ligne d'arrivée qui est très très garnie, beaucoup de monde. Manon Vautier-Chollet, vous n'êtes pas loin pour ici et vous confirmez, on attend avec impatience l'arrivée des favorites.
5: Ah bah exactement Olivier, alors moi je me trouve même juste après la ligne d'arrivée, ce qu'on appelle le fond de ligne, donc je ne vois pas les supporters mais que j'ai croisé tout à l'heure, il y en avait beaucoup hein, qui attendaient les coureuses, ils sont un petit peu loin maintenant et moi je suis à côté des équipes qui attendent forcément comme tout le monde, et bien de voir qui va passer la ligne d'arrivée en première parmi toutes ces coureuses, surtout que les favorites sont à l'avant, donc voilà, patience, chacun essaie de regarder sur son téléphone, d'avoir les informations courses par les oreillettes pour ce qui est évidemment des équipes, et on patiente ici, Olivier.
4: Allez, 2 km à parcourir avec la Movistar en tête, Marlène Rösser, la Suissesse qui aimerait sans doute emporter cette étape sur cette terre. Il y a également les favoris qui sont placés, Pauline Ferrand-Prévot, Dossard numéro 1, vainqueur l'an dernier, Demi Vollering qui n'est pas loin pour la FDJ Suez, et puis Kasia Niewiadoma, la Polonaise, vainqueur en 2024 et qui veut bien également reprendre sa place parmi les ultra favorites de ce tour. On rappelle donc cette côte de Saint-François, 2,5 km à 4,6%. On en a déjà parcouru un bon bout. Il reste 1,5 km maintenant à faire. C'est la Movistar qui est en tête de cette course. Avec ça y est, ça commence à exploser. On va sentir un peloton très animé. Difficile pour l'instant de dire qui peut encore se placer, puisque on sent que voilà, tout se contrôle, tout se juge maintenant. Et ça va très certainement se jouer au sprint. C'était le scénario attendu, établi ici à Lausanne avec cette arrivée en côte, mais pour l'instant voilà, le peloton qui reste encore assez groupé, on se juge, on se jauge, on essaye de voir qui se place à l'avant. On n'est pas encore lancé hein, dans la dernière difficulté, enfin dans la une chute à l'instant de la Movistar et UAE, et on revient sur cette début de la course. C'est parti. Célia Géry qui semble en tête. Et on voilà. Et on est maintenant bientôt sous la flamme rouge du dernier kilomètre, avec la tension qui commence à monter ici sur la ligne d'arrivée. Le maillot tricolore de Célia Géry en tête. Et derrière, ça s'est rassis. Voilà, on temporise un tout petit peu. Ça y est, passage en ce moment sous la flamme rouge du dernier kilomètre. Allez, on a calmé le tempo. On ne s'excite plus. Ça va sans doute s'expliquer dans les 200 derniers mètres. C'est ce scénario probable avec une arrivée au sprint et au coude à coude. Qui va emporter ? On rappelle que les favorites sont encore placées. L'équipe EF Éducation Oatly est là avec sans doute Cédrine Carbaol qui est placée également. Pauline Ferrand-Prévot aux avant-postes pour la Visma Lisa Bike. On est pour l'instant encore assis sur le vélo. C'est la côte de Saint-François. Il reste 840 mètres. Et on laisse pour l'instant les choses. Demi Vollering qui s'envole. Un instant. Demi Vollering qui prend la tête de ce groupe de peloton et qui essaye d'asseoir son assurance. Elle est à 670 mètres de la ligne d'arrivée. Pour l'instant, on n'est encore pas vraiment en position de sprint, mais plus à essayer d'asseoir une domination avec la Lidl Trek placée juste derrière. Et EF Éducation Oatly qui remonte dans la roue. Elle est toujours là, Demi Vollering, qui va peut-être se faire déborder sur la droite par EF Éducation Oatly. Et on claque sur les barrières. Ça y est, les concurrentes qui sont attendues, qui sont maintenant dans les 500 derniers mètres avec le sprint qui est lancé. Et on va avoir le moment de vérité dans quelques instants. Ça y est, elles sont présentes. Et ce ne sera pas pour Demi Vollering visiblement, puisque c'est la numéro 47 qui lève les bras et qui franchit en ligne, en tête la ligne d'arrivée. Donc victoire pour cette première étape ici de Lorena Vibes, qui avait emporté également la première épreuve du Tour de France femme en 2022. Et donc c'est elle qui, pour le team SD Work, emporte cette étape ici au sprint à Lausanne. Lorena Vibes, la néerlandaise qui a donc su créer la surprise. dans cette dernière, voilà, dans cette dernière difficulté et qui emporte cette première étape ici au sprint à Lausanne. Manon Vautier-Chollet sur la ligne d'arrivée. Vous allez peut-être nous dire comment tout cela a été ressenti, vécu de votre côté.
5: Écoutez, Olivier, on a forcément attendu de voir le résultat. Résultat pas très étonnant. Lorena Vibes, elle était attendue. Hein. C'est la reine du sprint mondial. Et ça n'est pas pour rien. Elle a donc passé cette ligne d'arrivée en tête avec juste derrière elle Kim Lecourte et Demi Vollering, dont vous parliez, Olivier, en troisième position. Les coureuses qui sont en train là d'arriver autour de moi. Étape très difficile, vous l'avez dit. Donc là, la première chose qu'elles font, c'est évidemment d'aller boire de l'eau avec ce top 3. Hein. Lorena Vibes, elle était attendue. C'était l'une des favorites qui a passé cette ligne d'arrivée devant Kim Lecourte et Demi Vollering. Olivier, je vais essayer d'aller voir quelques coureuses françaises pour prendre des nouvelles.
4: Lorena Vibes qui emporte donc cette première étape ici à Lausanne en Suisse. Elle qui avait porté le premier maillot jaune de l'histoire du Tour de France en 2022, elle prend ce soir le maillot jaune de l'édition 2026. Elle est tout sourire, elle félicite ses coéquipières en ce moment même, Lorena Vibes. Elle avait porté le maillot vert l'an dernier, de la meilleure sprinteuse. Elle est partie, ça y est, pour écrire une page de l'histoire du Tour femme. Kim Lecourte est deuxième, la championne mauricienne qui avait également emporté une étape l'an dernier et porté le maillot jaune à Guéret dans la Creuse. Et dans sa roue, Demi Vollering, qui a toujours été sur le podium du Tour de France femme et qui a emporté l'épreuve en 2023, la néerlandaise de l'équipe FDJ Suez, qui donc monte sur la troisième place du podium. Voilà pour cette première étape à l'arrivée ici à Lausanne. On rappelle qu'il y a aussi une Française qui emporte un maillot, on en est très fiers, Océane Mahé, pour ma petite entreprise, l'équipe savoyarde. Et bien la haute savoyarde de Sallanches a dominé le classement de la montagne en emportant en passant en premier sur les deux premières difficultés de la journée, la côte de Chables, la côte de Villars-le-Comte. Elle est passée en deuxième sur la côte de Vulins. 8 points donc dans la musette au classement de la montagne pour la jeune haut-savoyarde Océane Mahé. Manon Vautier-Chollet sur la ligne d'arrivée. Lorena Vibes qui est maintenant assise, qui se met les mains sur la figure et qui, ça y est, se dit « Bon sang, je l'ai fait, je reprends le maillot jaune ».
5: Oui, absolument, Olivier. Et puis là, je suis juste à côté de Cédrine. On va essayer de lui dire un petit mot tout à l'heure, évidemment. Arrivée compliquée. Quelle étape, Cédrine ? Comment ça s'est passé pour toi ?
6: Le but, c'était de garder le plus d'énergie. On avait trois filles qui surveillaient un petit peu ce qui sortait, les échappées et tout ça. Et puis le but, c'était vraiment d'essayer de faire un final de costaud pour livrer Noémie dans les meilleures conditions possibles. Et voilà, toute l'équipe a été superbe et dévouée depuis le pied de la bosse. C'était impressionnant. Je pense qu'on peut dire qu'on a même été un petit peu trop généreuse peut-être à commencer ce lead-out un petit peu tôt. Donc on a perdu des éléments pour le final. Mais au final, je pense qu'on a fait ce qu'on devait faire. On était là où on devait être avec Noémie. Et puis voilà, ça... C'est motivant pour la suite.
5: Et vous avez tout donné. Merci beaucoup, Cédrine.
4: Voilà, et on rappelle donc la victoire ici de Lorena Vibes dans cette première étape à Lausanne, en Suisse. Le journal de Tours, c'est tout à l'heure à 18h30 sur votre radio, ici.
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0: ABBA, c'est sur votre radio et c'est par Île-de-France qui vous accompagne en musique durant cet été. Au cœur de ce grand week-end de chasse et croisée, vous avez été nombreux à prendre la route soit pour partir en vacances, soit pour rentrer en vacances. Et si vous avez emprunté les autoroutes, forcément vous avez croisé les restoroutes pour faire une bonne pause gourmande, une pause restauration. Et savez-vous que le créateur, l'inventeur des restoroutes, il se nomme Jacques Borel. Et en plus d'avoir créé les restoroutes, c'est également Jacques Borel qui a importé en France le concept de restauration collective et surtout de restauration rapide, Thierry Boeuf.
1: Et le cocktail américain, c'est quoi ?
2: C'est un cocktail grillé avec une sauce américaine, tomate, échalote, une pointe de cognac, du vin blanc. C'est un peu relevé.
3: Un décaïn !
4: Pâté, jambon, c'est du pain, gruyère, cantal, rôti, jambon de pays.
5: Eh ben, tout ça, ça va aller dans la blanquette.
2: Bon appétit !
6: Son nom, Jacques Borel, ne dit plus grand-chose aux Français d'aujourd'hui. Et pourtant, cet industriel âgé de 96 ans a littéralement transformé la société française avec une idée simple, la restauration rapide.
7: Quand j'ai commencé dans la restauration, j'avais 1000 clients par jour. 20 ans après, j'avais 1 million de clients par jour. Et que la réponse ne peut venir que du consommateur, ne peut venir que du client.
6: Diplômé HEC Paris et ingénieur chez IBM dans les années 50, Jacques Borel est envoyé à Chicago. Il découvre l'American Way of Life, les démesurées automobiles du Big Three, General Motors, Ford et Chrysler, le plein emploi, les maisons individuelles avec pelouse, mais aussi les loisirs, western, gin, coca ou Pepsi-Cola, et bien évidemment, les hamburgers.
8: On les appelle les hamburgers, les fast-food, bref, la restauration rapide. C'est une nouvelle façon de manger, vite et pas cher, ça c'est une certitude. Bien, là, c'est une autre affaire.
6: À Chicago, on les appelle les Wimpy, nom inspiré du meilleur ami de Popeye, G. Wellington Wimpy, alias Gontran, en France.
9: I didn't mention anything, Wimpy.
6: Un glouton, rondouilleur, qui ne cesse dans les dessins animés de s'empiffrer de hamburgers.
7: Chicago a été pour moi une découverte. Eddie Gold, qui a fondé Chain Wimpy dans les années 30, était évidemment un modèle.
6: 1961, de retour à Paris, Jacques Borel crée rue du 4 septembre le premier Wimpy. Il y en aura jusqu'à 20 dans la capitale et une dizaine en province. Ce sont les premiers fast-food de France.
7: Savez-vous ce que c'est qu'un hamburger ?
6: À l'ouverture des Wimpy, le journal France Soir titre « Jacques Borel, l'ennemi public numéro 1 ». Un nouveau mot apparaît dans le langage commun, la malbouffe. Inspiré de l'histoire de Jacques Borel, le film « L'aile ou la cuisse » avec Louis de Funès et Coluche, du guide Duchemin, affronte l'empereur de la malbouffe, Julien Guillaumard, alias Jacques Tricatel, autrement dit Jacques Borel.
10: Moi, je nourris des millions de personnes. Et demain, je nourrirai peut-être la terre entière. Simplement, naturellement.
7: La vérité, c'est que le monde moderne est un monde plus sain. Est un monde dans lequel la chaîne du froid est respectée, dans lequel la santé du consommateur est respectée.
6: Peu importe les critiques, Jacques Borel, phénoménal homme d'affaires, a l'exclusivité des fast-food en France pendant 10 ans. En 1971, le mastodonte américain McDonald's débarque à Paris. Les Wimpy disparaissent, mais Jacques Borel continue sa success story. En 1963, il lance le ticket restaurant, rien que ça. Il ouvre les premiers restaurants sur les autoroutes, invente la technique du self-service et rachète la chaîne d'hôtels Sofitel. Aujourd'hui, dans tous les bistrots, les brasseries, les cafés et les buffets de gare, on trouve à la carte des hamburgers grâce à la volonté d'un seul homme, Jacques Borel, qui avait coutume de dire: je ne veux pas qu'on m'aime, je veux simplement qu'on m'obéisse.
0: Sacrée histoire, sacré monsieur Jacques Borel et sacré entrepreneur. Merci beaucoup Thierry Boeuf pour cette biographie en quelques minutes sur la saga du hamburger importé par Jacques Borel, 18h21. Je pense qu'on serait nombreux à manger encore une fois des hamburgers ce soir parce que c'est l'un des plats d'ailleurs des vacances de l'été. Un petit coup d'œil sur les routes pour vous dire que on n'est pas trop mal. 36 km de ralentissement sur l'ensemble du réseau. Ça y est, les gros départs, c'est derrière nous. Heureusement, ça se passe plutôt bien sur les routes d'Île-de-France. 01 42 30 10 10 bien sûr, si vous êtes témoin d'autres perturbations, vous nous appelez, nous partageons vos infos concernant les transports. Je vous rappelle que nous avons des travaux sur la ligne D du RER, trafic interrompu jusqu'au 16 août entre la gare du Nord et la gare de Lyon.
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0: J'aurais pour vous Amir à l'imparfaite et puis un titre qui est vraiment parfait si vous êtes sur la route des vacances. I love rock'n'roll. Voici Joan Jett. Allez-y. C'est le moment de chanter, de crier. C'est vacances et on est ensemble sur votre radio ici par Île-de-France. Bon week-end.

0: parfaite pour moi.
1: 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C'était Amir avec Alain Parfait à l'instant. Et demain, nous aurons un super temps, un petit peu comme aujourd'hui, avec du soleil attendu durant toute la journée, quelques petits nuages, mais rien de bien méchant. Et des températures jusqu'à 32 degrés demain après-midi. Et pour votre soirée, parce qu'avant de parler dimanche, parlons de la soirée. Elle sera également très douce en région parisienne.
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1: On est bien ensemble et si vous êtes sur les routes à 6h30, la circulation est fluide sur l'ensemble du réseau parisien. Moins de 30 km de ralentissement sur l'ensemble du réseau, donc on est vraiment pas trop mal. Vous nous tenez au courant, bien entendu, si vous êtes témoin de perturbations. Un seul numéro, 01 42 30 10 10. Et en ce premier jour du mois d'août, sur la route du Tour de France Femmes, il y a eu vraiment une très très belle première étape aujourd'hui, une première étape qui s'est déroulée en Suisse. Revenons sur cette première étape avec bien sûr toutes les réactions et toute l'analyse de cette première étape avec vous Alexandre Berthaud et Olivier Estran qui sont en direct de la route du Tour de France Femmes.
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6: La reine du sprint se part de jaune sur les bords du lac Léman. Lorena Vibes, néerlandaise de 27 ans, remporte cette première étape. Vous l'avez vécu sur votre radio ici. Première étape du Tour de France. Femme qui partait et arrivait de Lausanne, c'est ça. 131e victoire dans sa carrière et pas son premier maillot jaune à Lorena Vibes. Elle avait déjà fait le coup sur les Champs-Élysées à Paris en 2022. Remporter la première étape, endosser donc le maillot jaune. Lorena Vibes, c'est une victoire sur Milan, San Remo, c'est double championne d'Europe. Bref, à grande course, grande dame, il fallait l'être pour remporter cette première étape qui ne s'est pas forcément courue rapidement. Bonsoir Olivier Estran.
7: Bonsoir Alexandre, bonsoir à toutes et à tous.
6: Vous étiez au commentaire de la course, mouvementé quand même. Racontez-nous cette journée.
7: Ah ben un vrai régal cette première étape parce qu'elle a été animée de bout en bout dans un pays magnifique. Hein. On est parti des bords du lac Léman pour aller jusqu'à Neuchâtel et revenir ensuite ici sur les hauteurs de Lausanne. Échappée dès le 20e kilomètre avec quatre concurrentes, dont Océane Mahé, la jeune haut-savoyarde qui emporte ce soir le maillot de meilleur.

0: dont on peut se féliciter. Et puis en effet, cette arrivée assez dingue, assez dense, qu'on a vécu ensemble ici avec Lorena Vibes en jaune, la jeune néerlandaise qui avait remporté, vous l'avez dit, la première fois, la première étape du Tour de France femmes sur les Champs-Élysées, et qui reprend le maillot jaune ici à Lausanne. Dinsarou, Kim Lecourt, la mauricienne, Demi Vollering, très grande favorite, la néerlandaise de la Française des Jeux, Puck Peeters qui vient ensuite en quatrième position, et puis la première française, eh bien c'est Pauline Ferrand-Prévot. Elle est huitième, à 10 secondes derrière de la lauréate. Et dans sa roue, Cédrine Kerbaol de l'équipe EF Education Oatly, 10 secondes également. Donc deux françaises dans ce top 10, Alexandre.
1: Merci beaucoup Olivier, vous l'avez dit, pas de françaises dans le top 5, mais deux françaises dans le top 10, dont Cédrine Kerbaol qui a travaillé, qui s'est muée en équipière aujourd'hui, la bretonne, pour la locale de l'étape, une des locales de l'étape, Noémie Rueg, qui est arrivée cinquième. Cédrine Kerbaol qui a eu la gentillesse, malgré l'essoufflement, de s'arrêter à notre micro juste après l'arrivée.
2: Le but, c'était de garder le plus d'énergie. On avait trois filles qui surveillaient un petit peu ce qui sortait, les échappées et tout ça. Et puis, le but, c'était vraiment d'essayer de faire un final de costaud pour livrer Noémie dans les meilleures conditions possibles. Et voilà, toute l'équipe a été superbe et dévouée depuis le pied de la bosse. C'était impressionnant. Je pense qu'on peut dire qu'on a même été un petit peu trop généreuse, peut-être, à commencer ce lead-out un petit peu tôt. Donc on a perdu des éléments pour le final, mais au final, je pense qu'on a fait ce qu'on devait faire. On était là où on devait être avec Noémie. Et puis voilà, ça, c'est motivant pour la suite.
1: Voilà, motivant pour la suite, Cédrine Kerbaol, la bretonne, donc dans le top 10 de cette étape, à la 9e position avec son équipe IF Education Oatly. Une première étape donc mouvementée, fatigante, qui se terminait en côte. Les émotions de cette première étape, du public aussi, hein, Olivier Estran nous en a parlé tout à l'heure, une émotion qui contraste avec le cadre très paisible, on va se dire, du départ de ce Tour de France femme. Le lac Léman qu'on a vu aujourd'hui, qu'on reverra demain, puisqu'on reste au pays du chocolat pour la deuxième étape entre Aigle, siège de l'Union Cycliste Internationale, et Genève, siège de l'ONU, la Suisse qui est un pays de vélo. Demain, les 35 derniers kilomètres seront vraiment plats. On peut s'attendre donc à une arrivée groupée comme aujourd'hui, mais sans doute avec un peloton plus conséquent. Et une nouvelle fois, Lorena Vibes, la néerlandaise, je vous le rappelle, qui a remporté cette première étape, elle sera candidate évidemment une nouvelle fois à la victoire d'étape, puisque c'est tout simplement une des meilleures sprinteuses au monde. Deuxième étape qu'on suivra évidemment demain.
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6: Et c'est Laurent Voulzy pour cette nouvelle demi-heure de musique sur votre radio ici Paris-Île-de-France. Laurent Voulzy qui est en pleine tournée des festivals durant l'été, avec notamment une date sur la Côte d'Azur, si vous partez du côté de Ramatuelle le 9 août prochain. Et puis en septembre, il reviendra en région parisienne avec pas mal de concerts prévus, notamment à Joinville, Poissy ou encore Clichy-sous-Bois, dès le mois de septembre. On l'écoute avec Le Rêve du Pêcheur sur votre radio ici Paris-Île-de-France. Passez un bel été.

0: Ici Paris Île-de-France avec la chanteuse Marine Escroc. Marine qui poursuit une double carrière, vous le savez, une carrière de chanteuse bien sûr depuis sa victoire à la Star Academy en janvier 2025 et puis une carrière dans la médecine puisqu'elle écrit, elle rédige actuellement sa thèse puisque lorsqu'elle est entrée dans le château de la Starac, elle était en cursus de chirurgie dentaire qu'elle ne souhaite absolument pas abandonner et donc elle écrit actuellement sa thèse et elle nous fait vivre d'ailleurs ses longues journées de travail sur les réseaux sociaux. À suivre très vite, YouTube. Ça, c'est bon. Un bon YouTube à suivre sur votre radio ici Paris Île-de-France qui vous accompagne en musique.
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0: D'abord, gros plan sur une émission de télé gourmande qui va vous plaire si, comme moi, vous êtes un fin gourmet. Johan Rock, bonjour. On noue donc sa serviette autour du cou et on passe à table puisque vous nous emmenez aujourd'hui dans les coulisses du magazine très très bon diffusé sur Paris Première.
3: Et elle ne peut pas mieux porter son nom, cette émission. À l'image de François-Régis Gaudry, critique gastronomique qui, chaque semaine, nous déniche de bonnes adresses pour se régaler. Des artisans, producteurs, restaurateurs qui, comme lui, ont le goût de la passion et du bon. Cet été, il quitte la capitale pour faire escale à Sète, le Perche, le Morbihan et même la Réunion.
4: Il y a des coquilles Saint-Jacques et il y a des rognons. Il y a un foie gras posé sur le magret. Ça me met de bonne humeur. C'est beau, regarde-moi ça.
3: François-Régis Gaudry est critique gastronomique, ce qui signifie qu'à la différence des influenceurs sur les réseaux, il règle toutes ses additions. Au fait, le mythe du critique gastro qui se fait des ennemis est-il bien fondé ?
5: Moi, ça m'est arrivé de me faire des ennemis parce que c'était la règle du jeu que d'aller dans des restaurants pour critiquer la cuisine d'un chef. Et parfois, j'ai eu un peu la dent dure. Et parfois même, il m'est arrivé de regretter certains propos que, avec du recul, j'ai trouvé peut-être un petit peu excessifs. Parce que moi, je crois en la critique, mais en la critique constructive. Il s'agit pas de déboîter tout le monde pour le plaisir d'avoir du pouvoir. Il s'agit au contraire de pratiquer le compliment, mais aussi le bémol, pour justement faire avancer certains établissements et faire avancer la gastronomie dans son ensemble.
3: L'émission ce soir est consacré à l'île de la Réunion. Et j'ai voulu savoir comment il s'y prenait à chaque fois pour trouver la bonne adresse.
5: En fait, on n'a pas vraiment de plan de route très cohérent. On y va plutôt en se fiant à notre feeling et nos intuitions. J'ai la chance de rouler ma bosse en France depuis maintenant un quart de siècle. Et dans toutes les régions de France, ou presque, j'ai des amis que j'appelle gentiment mes fixeurs ou mes poissons pilotes, c'est-à-dire des amis gourmets qui sont capables de me dire là, il y a un super boulanger qui vient de s'installer, là, il y a un jeune restaurateur. C'est comme ça qu'on se constitue un peu des fichiers.
3: Et des notes sur tous ces artisans, restaurateurs et producteurs pour les besoin de son émission, il en a tout un catalogue, François-Régis, au point de s'être forgé un palais d'une finesse redoutable. À ce propos, quelle est sa définition à lui du très, très bon ?
5: C'est vraiment une émotion forte qui nous tatoue les papilles et qui constitue un souvenir vraiment mémorable. Après, ça ne veut pas dire que le très, très bon il se situe forcément dans les grandes tables étoilées, mais le très, très bon, il peut être aussi dans un très bel œuf mayonnaise sur un coin de comptoir. Vous voyez ce que je veux dire ?
3: Le Tour de France de très très bon, c'est à voir ce soir 20h sur Paris Première.
0: Merci beaucoup Johan Rock avec donc que je note une émission spéciale sur la gastronomie réunionnaise. Ça sent bon les vacances tout ça. Allez, l'infotrafic 7h15 pour vous dire que nous avons actuellement 31 km de ralentissement et un accident qui s'est produit au nord de la capitale sur l'A1 à hauteur du Bourget direction la Courneuve avec 4 véhicules impliqués sur la voie de droite direction Paris. Attention, risque de ralentissement dans le secteur. Au niveau des transports, nous avons le trafic qui est interrompu sur la ligne 12 du métro jusqu'à au moins 19h, c'est ce que nous indique la RATP, trafic interrompu entre Mairie d'Aubervilliers et Jules Geoffrin en raison d'un bagage oublié sur le quai à hauteur de la porte de la Chapelle. Je vous tiens bien sûr au courant et si vous êtes témoin de perturbation, vous nous appelez 01 42 30 10 10 et pour les fermetures nocturnes, c'est Louis Raspail qui vous donne toutes les infos tout de suite.
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6: Après cette journée très chargée sur les routes franciliennes, quelques points à garder en tête pour vos déplacements ce samedi soir et dans la nuit. Sur la route, pas de nouveaux gros chantiers nocturnes annoncés sur les autoroutes et les grands axes. En revanche, plusieurs fermetures restent en place de façon continue, notamment dans le sud de Paris, avec la bretelle du périphérique intérieur vers l'A6A, qui, elle, est fermée en direction de la province. Côté transport, le réseau francilien, lui, reste très perturbé. Le RER B est interrompu entre Gare du Nord et Bourg-la-Reine. Sur le RER A, les trains ne desservent pas Nation, mais les correspondances métro restent possibles. Dans le métro également, attention, la ligne 13, aucun métro ne circule entre Saint-Denis et La Fourche. Sur la ligne 8, les trains ne marquent pas l'arrêt République ce week-end. Et sur le tramway T2, la circulation est interrompue entre Puteaux et Charlebourg. À noter enfin pour demain une circulation qui reste encore chargée avec un dimanche classé orange au niveau national. Prudence donc pour vos déplacements ce soir et cette nuit en vous souhaitant une bonne route avec nous.
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0: Merci beaucoup Louis Raspail et à demain matin puisque Louis, vous nous réveillez bien sûr durant ce week-end entre 7h et 10h sur votre radio ici Paris-Île-de-France qui vous accompagne durant tout l'été. On ne ferme pas la boutique, hein, on est là pour vous donner le maximum d'actu local tout au long de la journée. De la musique, bien entendu, surtout de la bonne humeur. Et pour la musique, tiens, voici comme promis le groupe U2 tout de suite sur votre radio ici Paris-Île-de-France.

0: dernier jour du disco, Juliette Armanet, vous écoutez ici par Île-de-France, et qui dit disco dit bien sûr années 70, mais surtout années 80 forcément. Et à partir de 19h dans 5 minutes, ça sera 100% années 80 pour votre soirée apéro sur votre radio ici par Île-de-France. Mais d'abord, j'aurai pour vous un bon Michel Fugain.
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0: Frais comme l'oiseau, Michel Fugain, ça sent bon l'été avec le Big Bazar bien sûr. 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
0: Avant de passer au 100% années 80, c'est l'heure de l'actu sur votre radio. Le journal de 19h avec vous, Morgane Guillaumard, bonsoir.
2: Bonsoir.
3: Les pompiers s'apprêtent à vivre une nouvelle soirée de lutte contre les flammes dans le Var à cause du vent et de la chaleur écrasante dans le massif du Gros-Bessillon. L'incendie est toujours très actif et compte beaucoup de reprises. Plus de 1500 hectares ont déjà été parcourus par les flammes depuis la reprise du feu hier après-midi. Situation à haut risque ce soir encore, comme le dit le préfet du Var, Simon Babre.
4: À ce stade, le dispositif qui est centré sur un verrou pour arrêter le feu dans son point d'expansion le plus méridional et éviter qu'il n'atteigne un autre massif montagneux fonctionne. C'est un combat âpre de l'ensemble des sapeurs-pompiers qui tiennent deux axes parallèles pour contenir cette avancée du feu. Le dispositif fonctionne, mais nous sommes très vigilants, nous restons sur le qui-vive, puisque le même régime de vent, un Mistral orienté nord-ouest, avec des rafales pouvant aller jusqu'à 30 km/h, vous le savez, est programmé, annoncé, prévu jusqu'à 22h ce soir.
3: 2800 personnes ont dû de nouveau quitter leur logement. Troisième évacuation depuis le début de cet incendie pour certaines familles. Le Var est concerné par la vigilance orange, canicule encore demain, tout comme 19 autres départements d'un grand quart sud-est de la France. Un peu de répit en revanche pour les pompiers en Gironde. Après 10 jours et 42 000 hectares de végétation partis en fumée, le méga-feu est fixé et ne progresse plus. Le ministre de l'Intérieur, Laurent Nunez, l'a annoncé à la mi-journée. Même s'il reste deux points chauds à surveillés au nord de la presqu'île du Cap Ferré et au sud de Lacanau. 10 000 personnes supplémentaires ont pu rentrer chez elles aujourd'hui. Et puis ces incendies préoccupent ceux qui partent en vacances en ce week-end de chassé-croisée. Alors faut-il changer ses plans, annuler ses réservations quand on avait prévu d'aller dans le sud, en Gironde, dans les Landes ou encore dans le Var, des zones touchées par les flammes. Les voyageurs rencontrés par Marie Mutrici en gare Montparnasse aujourd'hui y ont forcément pensé.
5: Céleste a eu le temps d'y réfléchir. Pour revenir du Bern, elle a dû prendre une voiture pour rallier Bordeaux et son odeur de fumée dans l'air avant de pouvoir rentrer à Paris en train.
6: Je suis quelqu'un d'assez anxieux, donc non, j'ai pas regardé les images. Ça me suffisait de savoir que tant d'hectares avaient brûlé. Et puis juste avant de partir en vacances, il y avait Fontainebleau aussi. Ça fout les boules.
5: Venus de Cambrai pour amener leur fille qui part en colo vers la Vendée, Sébastien et Caroline en ont en effet parlé.
7: Forcément, on y a pensé parce qu'en plus, c'est un séjour en forêt. Donc évidemment, on y pense, oui.
8: Bon, moi, j'adore cette région-là, mais c'est vrai qu'avec les incendies, on ne sait pas trop.
7: Ça peut faire réfléchir, oui.
5: Athénaïs se rend en famille à Saint-Jean-de-Luz.
9: Pas encore, mais je pense qu'on y vient. Et du coup, notre deuxième partie de vacances, on l'a fait en Normandie. Voilà, c'est vrai que ça remet quand même un petit peu en question. Et pas cette année, mais je pense qu'on va y réfléchir davantage l'année prochaine.
5: Marion, elle n'a pas vraiment le choix. Sa famille vit à Marseille.
10: À Marseille, on voit, ça arrive partout dans les calanques, des endroits où on a quand même envie d'y aller. Ça nous tient à cœur. Donc, faut continuer à habiter, je pense, ces paysages, même s'ils paraissent complètement morts, quoi.
5: Et comme elle, d'autres sont ravis de revenir dans leur endroit préféré, même sinistré, pour participer à leur mesure à sa reconstruction.
3: Et demain, ce sera plus calme sur la route des vacances. Bison Futé annonce une journée rouge dans le sens des départs dans le sud-ouest et dans la région Auvergne-Rhône-Alpes entre le début de l'après-midi et le début de la soirée. Aujourd'hui, le pic des bouchons a été atteint à midi avec plus de 1000 km d'embouteillages cumulés sur l'ensemble de la France. Ça n'est pas une Française qui remporte la première étape du Tour de France femme, mais Lorena Vibes, la néerlandaise de 27 ans, a décroché le maillot jaune à Lausanne en Suisse en fin d'après-midi. Lorena Vibes, connue pour être une sprinteuse, Olivier Estran.
11: Et oui, elle n'a pas menti. Lorena Vibes, elle a lancé son sprint dans les 50 derniers mètres de cette première étape. Dans sa roue, la mauricienne Kim Lecourt et la néerlandaise ultra favorite Demi Vollering l'ont vue s'envoler. Lorena Vibes, seulement 27 ans, qui signe sa sixième victoire d'étape sur le Tour de France femme. Elle continue d'écrire sa légende, puisque c'est elle qui a remporté en 2022 le premier maillot jaune du premier Tour de France femme sur les Champs-Élysées. L'an dernier, elle a décroché la tunique verte de meilleure sprinteuse. Lorena Vibes Lyonnaise qui retrouve donc le jaune. Elle va devoir défendre maintenant ce maillot dans une nouvelle étape 100% suisse demain. 148 km entre Aigle et Genève. Ce sera bien sûr à vivre sur votre radio ici.
3: Et on le vit avec vous, Olivier Estran. On l'a vécu tout cet après-midi et ce sera encore le cas demain, vous l'avez dit, pour la deuxième étape, toujours en Suisse, entre Aigle et Genève. À noter pour l'étape d'aujourd'hui, deux Françaises qui finissent tout de même dans le top 10. La tenante du titre, Pauline Ferrand-Prévot, et puis la Bretonne Sandrine Kerbaol et Océane Maé. La jeune Haut-Savoyarde emporte, elle, le maillot à poids, celui de la meilleure grimpeuse.
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0: L'on a profité d'une belle journée ensoleillée ce samedi en Île-de-France, même si je vous l'accorde, oui, ça a été très compliqué sur les routes. Dans le ciel, en revanche, pas de perturbations annoncées pour la soirée. On conserve ce joli ciel bleu, des températures, elles, qui redescendent naturellement à 21h, avec 23 degrés à Fontainebleau, Créteil et Paris. Cette nuit, on passe sous la barre des 20 degrés. Puis pour la journée de demain, dimanche, du soleil en matinée, 21 degrés. On retrouvera quelques nuages en début d'après-midi et 30, 31 degrés pour les maximales demain après-midi. De quoi bien profiter à l'écoute de votre radio.
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2: Bonsoir à tous, bon courage à tous ceux qui prennent la route ce week-end, c'est le fameux chassé-croisé. Et pour qu'il se passe avec moins de stress ici pendant une heure, on va détendre l'atmosphère. C'est que des tubes des années 80 et ça commence comme ça.

0: One Night in Bangkok, c'était Murray Head.
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0: Succès mondial entre 84 et 85 pour cet anglais préféré des Français. Mais c'est pas une chanson sur un voyage express de Murray en Thaïlande. Hein. Non, c'est un extrait d'un album concept pour une comédie musicale intitulée Chess et qui fut monté à Londres et à Broadway. Pas besoin d'aller si loin si vous voulez voir Murray Head en concert. Il est ce soir sur la scène de l'Opéra de Vichy. Pour Étienne Dao, sans bouger, je vous propose un petit week-end à Rome. Allez, suivez-moi. C'est ici que ça se passe, maintenant.
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0: Machinery, c'était Propaganda. Un groupe issu de la scène industrielle allemande, car le groupe est de Düsseldorf, comme le groupe Kraftwerk, les pionniers de la musique électronique dans les années 70. Et en 85, ça marche très fort. Ce P-Machinery sera numéro 1 dans plusieurs pays d'Europe, dont la France. Et puisqu'on fait une petite pause en Allemagne, eh ben on va la poursuivre dans un instant avec un autre groupe local, Alphaville, qui à la même époque se retrouve numéro 1 avec Big in Japan. Ça arrive juste après ça.
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0: Ici Paris-Île-de-France, c'est 100% années 80 jusqu'à 20h. Et tout de suite, quelques infos près de chez vous.
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2: Et c'est le dernier week-end pour profiter du Vincennes Estival Club. Jusqu'à dimanche, le château de Vincennes se transforme en un grand terrain de jeu à ciel ouvert. Sur place, concerts, animations sportives, activités pour les enfants, food truck. Il y en a pour tous les goûts. L'entrée, elle est gratuite en journée et vous réserve de très belles surprises pour cette dernière. Avis à vous qui cherchez une idée pour ce soir. Direction le parc de la Villette avec le festival de cinéma en plein air qui propose la projection ce soir de King Kong. Il est là, il rugit en plus. Le fameux film de Peter Jackson à partir de 21h, une séance gratuite en plein air directement sur la prairie du Triangle. Pensez simplement à apporter un petit plaid ou une chaise pliante pour profiter de la soirée. Et puis enfin, un bon plan pour vous demain, comme chaque premier dimanche du mois, plusieurs musées et monuments franciliens vous sont ouverts gratuitement. C'est le cas notamment du musée d'Orsay, du musée de l'Orangerie ou encore du château de Vincennes. Pensez juste à réserver lorsque c'est nécessaire. Bel été avec nous.
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0: Bon Skibit, c'était Small Town Boy. C'est le premier tube de Jimmy Somerville avec son premier groupe Bronski Beat, c'était en 84. Je vous rappelle que tous les tubes des années 80, vous pouvez les retrouver grâce à la web radio 100% années 80, quand vous voulez, sur ici.fr ou l'application ici. Mais restez avec nous hein, ce soir, dans un instant, Émilie Mazoyer et la playlist de ses invités. Ce sera après, entre autres, Jean-Jacques Goldman, comme toi.
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2: Salut à toutes, salut à tous et bienvenue dans la sélection d'été de Décibel qui va vous emmener à retrouver les chansons préférées d'un chanteur que vous aimez beaucoup, le chanteur de Louise Attaque, monsieur Gaëtan Roussel.
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2: Sur votre radio ici, il est bien 20h, mais c'est pas le 20h. Non, c'est Décibel, avec ce soir les chansons préférées d'un chanteur dont la voix vous accompagne depuis 1997 et son premier tube avait du souffle.

Roussel, c'est notre gars sûr depuis bientôt 30 ans en formation Avengers. Louise Attaque en solo ou avec Isabelle Adjani, Rachida, Vanessa Paradis, Louane, Renaud. Ah oui, son album de duo ne s'appelait pas Éclectique pour rien. Gaëtan Roussel est dans Décibel. Gaëtan Roussel en solo en 2025, ça ressemble à ça. Et tu

0: Bienvenue dans Décibels. Gaëtan, heureux de la sortie de Marjolaine, c'était il y a quelques jours.
1: Oui, je suis très heureux parce que les retours sont super, donc merci infiniment. Et puis je suis très heureux parce que j'étais très impatient. C'est un disque que j'avais avec moi depuis quelques mois, donc je suis heureux qu'il ne m'appartienne plus, voilà, qu'il vole de ses propres ailes et que tout le monde ait pu rencontrer, ou tous les gens qui veulent bien tendre l'oreille et rencontrer Marjolaine.
0: Alors, si vous voulez en savoir plus sur Marjolaine, écoutez l'émission, parce que forcément, il y a des moments où nous parlerons de l'album de Gaëtan Roussel, parce que dans ses choix de chansons ce soir, je vois des petits clins d'œil quand même, voilà, à l'esthétique de Marjolaine. Et puis sinon, Gaëtan a été notre invité aussi le 18 novembre dernier. Il y a tout un décibel qui lui est consacré. Donc voilà, ici.fr, l'application ici, l'appli Radio France, vous appli de podcast. Vous cherchez le décibel du 18 novembre, puisque Gaëtan est un habitué de la maison. Voilà, il sait où on habite. Alors Gaëtan, est-ce que déjà c'est compliqué quand on reçoit la demande, il faudrait choisir 10 chansons pour une émission de radio? Est-ce que c'est la prise de tête? Est-ce que c'est comme cette question horrible, quelles seraient les 10 chansons que vous emmèneriez sur une île déserte?
1: Non, c'est pas une prise de tête pour reprendre le terme, mais c'est pas facile de choisir 10 titres, voilà, c'est pas facile. Mais en même temps, j'ai essayé de me promener entre des choses d'aujourd'hui, des choses d'hier et d'avant-hier, et voilà. Et donc c'est plutôt, même au bout d'un moment, rigolo de se poser à soi-même la bonne question, quelle chanson et pourquoi? Voilà, donc finalement c'est un exercice plutôt marrant et pas désagréable, qui finalement peut même vous apprendre des choses sur vous-même.
0: Ah, allez savoir, on est ensemble jusqu'à 21h, donc avec Gaëtan Roussel, et moi qui ai des idées préconçues forcément sur Gaëtan, parce que ça fait quand même un certain nombre d'années que j'écoute sa musique, et puis qu'on se parle en interview, il y a des choix qui m'ont étonnée, notamment cette première chanson, c'est Umbrella, énorme tube de Rihanna en 2006. Et je me suis dit, quoi, Gaëtan Roussel, il chante Rihanna, sous la douche?
1: Oh, je sais pas sous la douche, mais je chante au moins en même temps qu'elle, donc un peu planqué. Mais c'est une tellement grande chanson. La mélodie, elle est fantastique. Vous la jouez au piano, voix, c'est magnifique. Guitare, voix, c'est magnifique. La production, elle est incroyable. Elle chante incroyablement bien. Puis moi, je suis un amoureux des, ce qu'on appelle des tubes. Ça, c'est un énorme tube. Et j'adore ça quand la chanson, tout d'un coup, tout le monde la connaît, elle est à vous, autant qu'aux gens qui l'ont composée. J'aime cette idée-là, quand les chansons Umbrella, on la met, on a envie, je sais pas, d'aller loin, enfin, je sais pas, ça donne de l'énergie, ça fait circuler les choses. J'adore cette idée-là, donc moi je suis fan de tube, et là, on a quand même un gros tube, là.
0: Énorme tube, un opener, comme on dit dans le monde de la radio, pour ouvrir, pour commencer une heure d'antenne. Là, je pense qu'on a gagné.
1: Vous êtes bien là.
0: Merci Gaëtan Roussel. C'est parti. Umbrella,

0: travaille trop fort, Gaëtan Roussel. Pendant qu'on écoutait Umbrella de Rihanna, il commence à me fredonner un petit coin de parapluie pour un point de paradis de Brassens.
1: Ben évidemment, c'est ce que voilà.
0: C'est ça. C'est pour et ça puis... qu'on aime Riri en fait. C'est voilà. Le Brassens en elle.
1: Voilà, et vous me rappeliez que ça date de 2007, et moi je me rappelais qu'en 2007, j'étais en train de commencer à écrire ou à chercher pour mon premier album solo, et maintenant ça me revient. C'est des choses qu'on essayait de toucher du bout des doigts, cette production, il y a une liberté folle. Ouais. Et c'est, ce qu'on se disait aussi, c'est une chanson, si tant est qu'il faille la définir, parce qu'on n'est pas obligé de mettre des étiquettes ici et là, mais c'est une chanson de pop. Ouais. Moi je trouve, enfin voilà, c'est ça, et c'est fou, je crois qu'on peut pas... être insensible à cette chanson, c'est pas possible.
0: Non, c'est pour ça qu'on vient de passer un excellent moment. Écoutez, vous savez quoi, ça mérite un jingle.
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0: Et notre invité, c'est un vrai amoureux de musique, Gaëtan Roussel. Je vous ai pas posé la question d'ailleurs, jamais en interview, mais la musique, ça a toujours été au centre de votre vie, même gamin.
1: Gamin, tout petit, non. Parce que finalement, je viens pas d'une famille de mélomanes. Ouais. Il y avait pas d'instruments, par exemple, à la maison. Et il y avait un peu des disques. Mes parents s'étant séparés tôt, années 80. Mon père était plutôt celui qui allait écouter des albums. Donc, traînait Brassens, justement, Brel, des gens comme ça, Jonas. Et ma mère était plutôt celle qui écoutait les 45 tours. Donc, voilà, mon père, c'était plutôt physique. Et ma mère était déjà dans le digital. Elle faisait ses playlist avec ses 45 tours. Voilà, mais moi c'est plutôt le ballon rond, le foot. Et puis c'est venu petit à petit avec des rencontres à l'adolescence.
0: Ok, bon alors là, c'est tiré de la discographie de papa, du coup j'imagine. On va écouter Jacques Brel.
1: Ah, Jacques Brel.
0: Alors, et puis pas n'importe quelle chanson, hein. Celle-là elle n'est pas beaucoup passée à la radio. Elle s'appelle Orly, donc c'est sur l'album Les Marquises, c'est l'ultime album de Brel en 77.
1: Exact.
0: Pourquoi on écoute cette chanson alors?
1: Parce qu'elle est... Elle est incroyablement écrite, ouais. Elle est incroyablement interprétée, c'est-à-dire tout d'un coup, la manière dont Jacques Brel interprète les notes et les mots sont fantastiques, et puis voilà, les paroles, je ne sais pas comment dire, il faut l'écouter, ça fait partie de son dernier disque, comme vous disiez, et Jacques Brel, c'est un rocker dans l'âme, quelqu'un qui, j'ai l'impression, jouait sa vie à chaque seconde et à chaque mot prononcé, chaque seconde vécue, et voilà, je me demande s'il ne savait pas qu'il était déjà condamné quand il écrivait ce disque, je crois que oui, je ne veux pas refaire l'histoire, ni raconter
0: ouais,
1: des
0: mais
1: bêtises,
0: si,
1: mais
0: je crois. Ouais.
1: Et voilà, et c'est incroyable parce qu'il est suspendu, il y a très peu autour. Il commence presque a cappella vite. Enfin, il y a quelque chose de très émotionnel et de un peu soit en apesanteur, soit en apnée. J'hésite. Mais dans les deux cas, il y a quand même une prouesse dans l'espace-temps et qui je trouve incroyable.
0: Et puis, il y a un pont quand même à faire sur la manière dont vous faites de la musique aujourd'hui, c'est raconter des histoires. Parce que cette chanson, finalement, c'est quoi? C'est Brel qui est dans un aéroport.
1: Exactement.
0: Qui voit un couple qui est triste de se séparer. Et en fait, il les regarde, il nous raconte. Quoi,
1: ah ouais,
0: vraiment.
1: Mais c'est dur. Ils vivent en votre projet. Enfin, ouais. Je veux dire, écoutez le texte, vous allez voir, c'est dur.
0: Ils sont plus de 2000 et je ne vois que deux.
1: Ouais.
0: Oh là là.
1: De toute façon, déjà, avec cette image-là, c'est incroyable. Puis, je reviens à cette idée-là, cette manière qu'il avait de camper les mots et les notes. L'interprétation, elle est folle.
0: Il faut jouer un peu comme un acteur ou pas, quand on chante? Comment vous faites-vous?
1: On essaye de vivre le moment. Moi, je suis... pas à jouer l'acteur. Lui, il allait loin parce que j'ai choisi ce titre-là. C'est chez ces gens-là, il joue, il fait des bruits de bouche.
0: Ouais.
1: Là, il décrit toute la famille.
0: C'est la comédie compliquée.
1: Voilà.
0: Ouais.
1: Donc là, lui, il est carrément acteur. D'ailleurs, c'est un très bon acteur.
0: Ouais.
1: Entre autres, l'aventure, c'est l'aventure.
0: Oui.
1: Voilà. Enfin, c'est encore un autre sujet. Mais voilà. Donc moi, en tout cas, je sais pas si je le vis comme tel. Mais parfois, il faut jouer ou tout du moins, je dirais le vivre. C'est le mot que j'emploierais moi.
0: Et là, on va vivre le moment
1: à
0: Orly, c'est Jacques Brel, et c'est un choix fort judicieux pour un samedi soir. Si vous êtes en instance de séparation, écoutez, ben, montez le son.
1: Restez avec nous, parce qu'il y a plein d'autres chansons qui racontent d'autres histoires, je me permets.
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0: Ouais, c'est triste hein, le dimanche à Orly, mais le samedi sur votre radio ici, grâce à Gaëtan Roussel, on écoute des chansons absolument incroyables. Alors, j'ai un peu triché, mais je triche toujours un petit peu avec les invités du samedi. Chaque fois, je me permets de mettre mon grain de sel et d'ajouter une chanson.
1: Ah,
0: et là, pour vous, Gaëtan Roussel, puisque finalement, on avait le côté hyper entraînant, hyper tubesque de Rihanna, et le côté hyper exigeant et très écrit de Brel, je me disais que voilà, c'est quand même déjà deux marqueurs de votre musique à vous, que ce soit avec Louise Attaque ou en solo. Et donc, il manquait un dernier petit marqueur. C'est le côté violente femme.
1: Ah, ok. Oui.
0: Voilà.
1: C'est alors, un marqueur qui me plaît, en tout cas.
0: C'est pas un scoop. Violente femme, tous ceux qui se sont intéressés au travail de Gaëtan Roussel savent que ce groupe américain, donc, qui a cartonné en 83 avec un album, qui est un peu votre album déclencheur.
1: Ah, oui, tout à fait. Leur démarche, leur instrument, leur expression, en fait. Voilà, nous, on s'est appuyé sur eux et on a même demandé aux chanteurs de venir produire nos premiers
0: Gordon
1: albums.
0: Gordon Gano, voilà,
1: exactement. Bah
0: ouais. Et est-ce que il reste de ça aujourd'hui est-ce que ça reste un marqueur en 2025 de la musique de Gaëtan Roussel, ce côté un peu punk, un peu fait maison, un peu acoustique aussi de Violente Femme. Est-ce que ça reste encore aujourd'hui dans vos essentiels?
1: Oh oui, l'acoustique de manière certaine, même si à un moment donné je m'en suis un peu détaché, mais c'était pour mieux rebondir au moment où j'ai commencé ma carrière solo, me détacher un peu de l'acoustique et de ses références Violente Femme, on va les appeler comme ça, c'était pour respecter aussi ce qu'on faisait avec mes camarades de Louise Attaque, par faire pareil, donc pas utiliser les mêmes outils. Puis maintenant que le temps s'est écoulé, c'est devenu ma colonne vertébrale, l'acoustique et la guitare acoustique, et j'espère une certaine urgence dans certains titres, moins dans d'autres. Ouais. Puisque je me promène avec d'autres productions, d'autres manières d'habiller les chansons. Mais
0: oui, là, dans le nouvel album Marjolaine, il y a à la fois des choses très brutes et à la fois des trucs super produits.
1: Mais du coup, moi, je me dis que par exemple, une chanson, si les auditrices, auditeurs d'ici veulent bien tendre l'oreille, une chanson qui s'appelle Passe la vie, c'est une chanson sur mon album Marjolaine qui a une manière de rebondir un peu en acoustique et qui, je pense, a une petite urgence. On peut y voir des petites références, là, je crois.
0: Ça tombe bien, je l'avais mise de côté exprès.

0: La vie sur Marjolaine, le nouvel album de Gaëtan Roussel et Violente Femme, donc Blister in the Sun en 1983. Normalement, ça vous dit quelque chose. Hein.
1: Ah, bah oui, alors là, c'est pas une tricherie, c'est une surprise et une très belle surprise.
0: Cool. Montez le son, vous écoutez ?

0: Et voilà, 2 minutes 20.
1: Génial, génial. J'adore. Et en écoutant, ils sont aussi, moi je trouve, ils symbolisent quelque chose que j'adore dans les groupes, c'est que je suis persuadé que si on écoutait chaque piste séparée de cette chanson, on ne serait pas convaincu forcément.
0: Non.
1: On dirait, tiens, j'ai guitare là, bizarre.
0: Oh, dis donc, le batteur.
1: Par contre, tout ça ensemble, c'est génial. Ils jouent les uns tout contre les autres au sens amical et tendre du terme, et aussi contre au sens un peu fight. Et c'est ça qui est super dans un groupe. Et là, il y a cette idée-là, et ça me plaît. Ça faisait longtemps que je n'avais pas écouté. Merci pour le cadeau.
0: Avec plaisir. Au rayon cadeau, un trio d'artistes féminines qui arrivent dans Décibels grâce à Gaëtan Roussel, Théodora, Rory et Billie Eilish. À tout de suite.
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0: Et ce soir, notre invité, c'est Gaëtan Roussel. On est ensemble jusqu'à 21h. Gaëtan Roussel qui nous a offert une nouvelle échappée de son groupe Louise Attaque. Nouvel album solo qui s'appelle Marjolaine, qui est sorti à une dizaine de jours. Gaëtan, on a parlé et on va en reparler ce soir pour celles et ceux qui n'étaient pas avec nous le 18 novembre quand vous êtes venu en parler dans Décibels. Il y a une forte influence des musiques urbaines et du hip-hop dans ce nouvel album, ne serait-ce que par la présence physique d'un micro qui est beaucoup utilisé par les rappeurs.
1: Exactement.
0: Et que vous avez utilisé en enregistrant Marjolaine.
1: Voilà, exactement, sur les conseils d'un des producteurs avec lesquels j'ai travaillé, Marlon B pour ne pas le citer, ouais, qui m'a dit, toi ta voix on va l'enregistrer avec, ça s'appelle un C800, et en fait il est beaucoup utilisé par les rappeurs parce que il prend tous les détails, tous les petits bruits de bouche, voilà, et d'accord, je sais pas pourquoi il s'est dit essayons, et ça fonctionne bien par rapport à ma voix, la tessiture, au grain de voix, et ça m'a plu, le grain m'a plu et fonctionnait bien. J'avais envie sur ce disque que la voix soit un peu plus forte, j'avais envie qu'elle penche du côté des mots vraiment, qu'elle soit pas forcément utilisée comme un instrument, et ça nous aidait à ça nous aidait à la laisser dans la musique tout en la mettant plus forte, sans trop parler boutique, mais il y avait cette idée là et comme j'avais envie de basculer vers aussi un disque entre guillemets plus de chansons, plus dépouillé, ouais, plus acoustique, ça nous aidait à ça aussi paradoxalement. Donc voilà pourquoi des petites aventures de studio pour raconter des petites histoires.
0: Et c'est pas anodin et c'est pas anecdotique ce micro de rappeur, appelons-le comme ça, parce que ça peut expliquer la présence ce soir dans l'émission, dans vos choix musicaux, de Théodora.
1: Théodora, oui.
0: Sensation de l'année, la chanson c'est Il me rit tous au nez. Est-ce que vous pouvez nous présenter un petit peu Théodora, parce que je vais pas vous mentir, elle est pas beaucoup passée sur ici.
1: Et ben c'est très bien qu'elle passe.
0: Voilà.
1: C'est une jeune artiste qui devient phénomène.
0: Ah oui.
1: Et voilà. Et
0: tout le monde en parle et tout le monde l'écoute et regarde ses vidéos, etc.
1: Ouais, voilà. Ouais, et elle est incroyable dans ce qu'elle propose visuellement, musicalement, la manière dont elle écrit ses textes, dont elle pose sa voix,
0: ouais,
1: des productions qui sont un peu et dans l'air du temps, mais aussi, je trouve, hors temps. Elle a sa singularité, elle invente quelque chose. Voilà, je suis sûr que derrière, on va commencer à dire, je suis sûr qu'elle est déjà une référence pour certaines personnes, et on va commencer à dire, ça fait un peu Théodora, tiens, ce que tu fais. Ouais. Comme si elle avait créé quelque chose, et il n'y a pas longtemps, j'entendais Aurel San dire, elle a créé sa case. C'est, je vois ce que dire, elle a mis un marqueur. Voilà. Et ce qui est bien aussi, c'est que elle se cantonne pas à une idée, elle partage, elle vient de faire un très beau titre avec un chanteur Diziz, qui est plutôt de ma génération d'ailleurs, et voilà, et j'ai l'impression qu'elle aime bien cette idée-là aussi, donc je vois chez elle, je la connais pas, de la curiosité aussi, donc j'aime cette idée-là, elle est en train de poser quelque chose qui fait du bien, puis... Moi, je c'est pas du tout cette manière-là que j'ai de comprendre comment poser les mots, les chanter, les interpréter. Donc, je suis fasciné, moi, par les mélodies de Théodora qui sont très, très, très, très différentes de choses que je peux connaître. Donc, j'aime bien cette idée-là aussi. C'est forcément inspirant, pas pour faire pareil, mais pour l'écouter. Puis, ça nous fait devenir quelqu'un d'autre. Et cette idée-là, elle est bien aussi.
0: Alors, découvrez Théodora, ils me rient tous au nez. C'est un choix de Gaëtan Roussel qui est ce soir l'invité de Décibels.

0: Sorti en 2024, BBL, suivi de Méga BBL, la réédition avec les duos dont vous parliez, hein, Gaëtan Roussel avec This Is, un autre avec Juliette Armanet, il y a même Jules qui pointe le bout de son nez, il y a du monde. Hein. Donc voilà, Théodora, ça fait partie des artistes, vous qui avez des goûts si éclectiques, j'en ai parlé tout à l'heure pour les duos, c'est partie des artistes avec qui vous seriez curieux de faire un duo ?
1: Ah ben oui, oui, curieux et très volontaire, bien sûr, pour explorer d'autres manières. Ouais. Voilà, ce qu'on se disait en peu off, c'est qu'elle a cette manière de chanter qui rebondit sur les mots, qui n'appartient qu'à elle et en tout cas qui est touchante et comment dire communicative. Ouais. Voilà, elle a ça avec elle. Et puis c'est génial la manière dont elle parle. Moi, j'ai une fille de 17 ans, une belle fille de 18 ans qui l'écoute et elle, ça leur parle. Enfin, je veux dire, elle a quelque chose qui capte un air du temps qui est, et c'est nécessaire, c'est super, c'est ce qui va faire que les gens ont envie d'aller au concert, ont envie d'écouter de la musique, c'est ça qui est superbe, et ça elle y participe beaucoup ces temps-ci, ça fait du bien.
0: Une autre jeune artiste avec énormément de personnalité, on l'a reçue dans Décibels, c'est Rory.
1: Ah, Rory.
0: Ah là là là là, cette bombinette arrivée de Belgique, ouais, qui adore le rock.
1: Alors oui, tout à fait autre chose dans l'émotion et dans la livraison, les mélodies. Voilà, et alors

0: trouve, mais aussi une façon assez saine de regarder ce qui se passe de très malsain en ce moment avec les réseaux sociaux.
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1: Elle s'appelle Rory et Miroir, c'est le nom de son nouvel EP. Je pense que vous pouvez aussi écouter une autre chanson qui s'appelle Loser, qui est vraiment chouette.
2: Ouais, l'EP, super, mais vous avez raison. Ouais.
1: Donc voilà, n'hésitez pas à aller découvrir, là, ce soir, grâce à cette émission et grâce au bon goût de Gaëtan Roussel, ça vous donnera peut-être envie de découvrir justement ce mot-clé, tiens, découverte. Comment est-ce que vous découvrez de nouveaux artistes, Gaëtan? C'est quoi vos réseaux?
2: Alors, comme plein de gens, quand on veut écouter de la musique, les plateformes, oui. Le bouche à oreille, voilà, ça va être les deux principales manières de découvrir de la musique.
1: Chercher ou pas? Parce que, oui. Par exemple, le vendredi, il y a des nouveautés qui, oui, sortent. Est-ce que le vendredi, vous, oui, allez explorer les, oui, playlists de,
2: oui,
1: nouveautés?
2: Oui, oui, oui. Ah ouais. Oui, oui, ça fait partie de mon vendredi. Moi aussi, c'est New Music Friday. Ouais. Ou, enfin, ça cite une plateforme, pardon. Enfin, toutes les plateformes. Toutes, et j'ai plateformes, plusieurs abonnements, ouais, d'ailleurs, pour se promener. Parce que ça, pour le coup, c'est mon métier. Mon, oui, métier, c'est de faire de la musique, mais c'est d'en écouter. Enfin, voilà, c'est même un plaisir avant tout. Mais je trouve que ça fait partie d'une manière de pas se recroqueviller. Ouais. Voilà, moi je pense qu'il y a une des choses qui est importante, et si on a de temps en temps des petites guerres intérieures ou silencieuses, c'est de rester perméable, de pas devenir imperméable à quoi que ce soit. Et voilà, et quelque chose qu'on comprend pas, bah, c'est vers là qu'il faut aller justement pour essayer de savoir ce qui justement vous déstabilise tant. Et en musique, c'est génial d'être un peu en équilibre ou en déséquilibre, pas permanent, mais on va dire bienveillant. J'aime bien cette idée-là. Donc pour ça, faut aller vers les autres, vers la musique. Et la musique, je trouve que ça, c'est un bon véhicule, moi, je trouve, pour aller se balader, pour vous amener des choses, des petites réflexions, un mot, une note, une livraison, une interprétation que vous faites, vous, de ce qui est en train de se passer, une certaine colère qui arrive et qui réveille en vous quelque chose, une certaine douceur qui vous apaise. Enfin, voilà, il y a tout ça. C'est, voilà, quelque chose qui n'avait rien à voir avec ce qui vous arrive à vous va devenir quelque chose qui va vous aider, vous. C'est, ouais, génial. Ce qu'on peut en faire? Est-ce que la musique peut faire chez vous? Parce qu'elle a cette mission-là qui n'est pas précise. Et ça, c'est génial, qui est traversante.
1: J'adore.

0: Quand Gaëtan Roussel parle de musique. Non, mais parce que vous en parlez comme d'un truc important. Et moi, ça me fait plaisir. Parce
1: c'est
0: que
1: important.
0: C'est important, mais il y a tellement de choses hyper importantes et qui nous dépassent en ce moment dans le monde, et en plus qui sont abominables. Et on se sent minus. Et en fait, oui, se dire, bah oui, la musique, c'est important aussi. Et en fait, ça nous fait du bien, ça nous touche. Et puis, un autre truc aussi, conserver l'enthousiasme. Parce qu'il y a plein d'études qui disent que on n'aimera jamais aussi fort une chanson que la chanson qu'on aimait quand on avait 15 ans. Mais en fait, c'est un muscle. Mmh. Et je pense que si on le cultive, on peut s'enthousiasmer à 45, à 50 ans, aussi fort que quand on avait 15 ans, mais faut se laisser faire, quoi.
1: Oui, et puis c'est un muscle, donc ça veut dire qu'il faut aussi donner du sien, voilà, exactement. Et ça fait partie de pouvoir, même si on vit dans un monde plus que compliqué, comme vous le disiez tout à l'heure, il y a un certain émerveillement qu'on peut avoir ou qu'on a envie d'avoir ou qu'on a envie de communiquer, qu'on a envie de faire passer, et qui peut être concret et qui peut nous aider à certaines choses. Donc voilà, mais je connaissais pas cette étude. Elle est rigolo, c'est rigolo ça. Ouais, c'est
0: il y en a une autre encore. Ouais. Alors celle-là, elle est triste, qui dit, c'est une étude anglaise qui dit que, en gros, si on se force pas, passé 35 ans, on découvre plus de musique.
1: Ouais, mais alors là, on revient à cette idée de faire attention à pas devenir imperméable
0: et
1: à tout.
0: Et recroquevillé.
1: Ouais, voilà. Moi, je pense que c'est une des lunes. Moi, j'ai 53 ans. Si on me demande ce que je disais tout à l'heure, enfin, la même expression, les efforts ou les petites guerres intérieures, s'il y en a une que je citerai, c'est celle-ci.
0: Ouais.
1: De pas penser qu'on sait, de pas penser que on l'a déjà entendu, c'est n'importe quoi. Penser qu'aujourd'hui, si on continue à parler musique, toutes les musiques qu'on écoute se ressemblent, ça me met hors de moi. C'est pas possible. C'est pas vrai. Et donc pour ça, il faut être curieux, il faut s'intéresser au travail des gens, à la manière dont ils veulent nous parler, nous livrer des choses, ça c'est important. Et alors là, ça fait peur, 35 ans, en plus j'ai dépassé depuis un moment, donc gainage artistique.
0: Voilà, hashtag gainage artistique avec Gaëtan Roussel, et c'est pour ça qu'on peut s'enthousiasmer de découvrir la musique de Billie Eilish quand elle débarque.
1: Ah oui, mais elle va retourner la table.
0: C'est une petite gamine. Oui, elle a des mèches vertes. On comprend pas forcément tout de suite la DA, mais il se passe un truc magique.
1: Ah ben oui, il se passe un truc magique et immédiat.
0: Ouais.
1: Immédiat, instantané. Donc ça, c'est voilà, ça arrive pas si souvent. Et elle, là, je sais pas comment on dit, je disais, retourner la table, enfin, et les cœurs et les têtes de tout le monde, quelles que soient les générations. Et puis elle est, et aujourd'hui, on a l'impression, comme elle est mondialement connue, donc on dit son nom souvent, c'est un peu comme les footballeurs, on a l'impression que du coup ils sont très âgés parce qu'on a entendu souvent leur nom. Est-ce que je veux dire, on consomme beaucoup le nom, donc on se dit mais elle a quel âge, Billie Eilish, en vrai, si on cherchait, elle a quoi, 20 et quelques?
0: Ah bah, elle a commencé, elle avait 17 ans, ouais, et elle a 23 ans.
1: Vous rendez compte?
0: 23 ans et elle a vendu 40 millions d'albums, c'est
1: voilà,
0: n'importe quoi.
1: Et quand on va voir, quand on va voir son concert, moi j'ai été voir le dernier, la maturité, alors certes, elle doit pas le faire toute seule, mais c'est quand même elle qui conduit, je pense, et il y a une maturité un peu partout, déjà un renouvellement dans ses albums, aux côtés de son frère, et donc déjà c'est tellement riche déjà, et elle a 23 ans, vous rendez compte, 23 ans normalement, c'est incroyable. Donc ça c'est génial, parce que c'est grâce à des gens comme elle que on peut continuer, comme elle a un succès énorme, c'est ça qui draine les gens à écouter de la musique, au concert, à acheter des disques. Parce que si quelqu'un vend beaucoup de disques, par exemple, ça amène les gens à aller l'acheter. S'ils vont l'acheter, ils vont aussi regarder un petit peu à côté. Donc, il y a cette idée-là aussi de ricocher. Et ça, c'est génial. Donc, c'est génial. Et en plus, que ça soit elle qui a l'air brillante et intelligente, ça fait du bien, quoi.
0: Birds of a Feather, Billie Eilish, choisie pour vous par Gaëtan Roussel.

Birds of a Feather, Billie Eilish. Choisi pour vous par Gaëtan Roussel. Sur le nouvel album de Gaëtan Roussel, Marjolaine, il y a Mon amour pour toi. Je

0: sais pas.
1: On adore les chansons d'amour. On adore aussi quand l'amour, c'est pas simple. C'est là où ça fait les chansons intéressantes.
2: La plupart du temps, il faut être honnête. Vous avez raison.
1: Il faut qu'il y ait quand même un petit truc qui marche pas. Sinon, bon, elle m'aime, je l'aime. Bon, qu'est-ce qu'on s'emmerde?
2: Ça fait une chanson très courte, ça peut streamer, mais je sais pas si ça peut. Voilà, exactement, vous avez raison.
1: Ah ouais. Voilà. Et là, justement, on a quelques chansons d'amour qui arrivent, que vous avez choisies, hein, Gaëtan. Et que ce soit Imani, I Am Who I Am, qui est quand même son album de divorce. Et puis The Doug, Facilement. Alors là, c'est étonnant parce que ça ressemble à une chanson d'amour, mais je me demande si ça parle pas d'autre chose.
2: Ouais, moi je pense
1: que c'est une chanson qui parle d'addiction.
2: Moi je dirais ça. Ouais, bien sûr, et c'est de fait plutôt bien écrit, enfin même très bien écrit, je trouve.
1: C'est qui alors ce The Doug
2: The Doug, c'est un jeune artiste clermontois, Clermont-Ferrand, je crois pas dire de bêtises, c'est ça, et que j'ai pas découvert, mais dont j'ai découvert la musique il y a quelques années, et je l'avais invité en première partie sur quelques dates de mon album qui s'appelait Est-ce que tu sais, et je trouve qu'il a une écriture dingue, je trouve qu'il a une voix incroyable. Alors lui, je pense que ses fondations sont des fondations qu'on peut avoir en commun, que moi je peux connaître plus et qui me plaisent bien. Je pense que c'est un jeune homme qui doit bien apprécier des gens comme Alain Bachung ou autres. Et voilà, je trouve qu'il a une plume incroyable, une voix incroyable, et il fait son petit bonhomme de chemin. Voilà, et j'aime bien. Il a du tempérament et du caractère, et c'est bien. Il en faut. Donc voilà, il me plaît, je l'aime bien, j'ai beaucoup de tendresse pour lui.
1: Écoutez, Facilement, The Doug.

0: Il s'appelle The Doug et la chanson Facilement qui effectivement fait réfléchir et qui est un petit bijou d'écriture.
1: Oui, petit bijou d'écriture et qui fait réfléchir parce que là il compte un personnage qui ça parle d'addiction je pense et voilà donc il compte un personnage donc il parle de certaines choses et il n'oublie pas qu'il fait une chanson aussi. Ouais. Donc il s'est tourné d'une certaine manière, la mélo est super et il chante vraiment bien The Doug, il a quelque chose en lui et avec lui quoi.
0: Alors, belle découverte. Bon, elle, on la connaît, Imani, donc. Elle est venue dans Décibel il y a quelques semaines pour nous présenter Women Deserve Anger. Les femmes ont droit à la colère. Un album où, effectivement, il y a certaines chansons qui sont très véhémentes, d'autres plus douces. Et puis, il y a un reggae qui s'appelle I Am Who I Am. Alors, Gaëtan Roussel et le reggae. Je vous imagine dans plein d'endroits, hein, Gaëtan, de la musique. Mais le reggae, bon sang, et expliquez-moi.
1: Pourtant, mais alors, si on parle reggae, moi, j'en ai écouté pas mal parce
0: Yo
1: que...
0: Man.
1: Non, mais nous, on écoutait beaucoup... et c'est ça qui est super dans la musique parce que si de temps en temps on parle de référence et en fait on parle de référence, tout à l'heure on a parlé de Violent Femme dont on est très proche musicalement, mais à l'époque dans le petit camion on écoutait aussi pas mal de reggae et on écoutait en boucle une compilation d'un groupe qui s'appelle les Gladiators et ils ont alors moi j'étais fasciné par les mélodies là et par les harmonies de tous les chœurs.
0: C'est reggae, c'est aussi rocksteady quoi.
1: Oui, rocksteady et très mélodique, très mélodique et des chœurs magiques. Donc voilà, ça c'est parce que pas aucun snobisme musical.
0: Et pas de frontières en fait.
1: Non, il faut pas, faut surtout pas. Après on aime plus ou moins les choses mais il faut pas a priori, voilà, on se définit pas en aimant pas les choses, c'est pas, enfin, je crois pas. Et le titre là d'Imani, il est un peu reggae, c'est vrai. Puis Imani, elle chante incroyablement bien.
0: Elle détestait sa voix hein, quand elle était jeune, parce qu'elle trouvait qu'elle avait la voix d'un garçon, voix trop grave, pas contente.
1: Ah oui, bah c'est super. Moi, je la connais pas bien. On a chanté une fois ensemble, on apprend un petit peu à se connaître. Je l'ai croisée quelques fois et elle est super, j'aime beaucoup.
0: I am who I am. Imani, dans vos oreilles, en ce samedi soir, grâce à Gaëtan Roussel. Merci Gaëtan.
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0: l'excellente Imani sur son nouvel album Women Deserve Anger. Alors mon invité de ce soir, Gaëtan Roussel, est non seulement un musicien de talent mais aussi un super animateur radio. Il a eu son émission pendant plusieurs années. Alors Gaëtan, je vous propose pour la dernière chanson de l'émission de vous débrouiller tout seul. Vous l'avez choisi, vous
1: pression,
0: l'aimez.
1: Ouais, la pression.
0: Allez, Gaëtan.
1: Alors déjà merci parce que c'était très agréable de faire cette émission avec vous et très agréable de pouvoir faire une playlist comme ça personnel et voilà, donc voilà. Mais sinon, le dernier morceau, un titre d'un groupe que beaucoup de gens connaissent et que j'aime beaucoup, qui s'appelle Gorillaz, mené par Damon Albarn, qui est le chanteur de Blur, que aussi tout le monde connaît. Et Gorillaz, c'est arrivé il y a 25 ans et c'est incroyablement porteur de diversité, de mélange et aussi de non culte de la personnalité, puisqu'en fait ils sont arrivés avec des dessins animés, on savait pas trop qui c'était, même si on savait que c'était Damon Albarn. Donc pour ces démarches-là de fond et de forme et de son, c'est génial d'écouter Rhinestone Eyes de Gorillaz sur ICI.
0: Bravo Gaëtan, merci.
1: Merci.
0: À bientôt.

0: Le groupe Gorillaz et Rhinestone Highs, c'était le dernier choix de cette soirée passée avec Gaëtan Roussel. Oh là là, qu'est-ce qu'il cause bien de musique et qu'est-ce qu'il choisit bien. Franchement, on le prendra comme DJ. On est prêt pour faire un road trip avec lui. Non, on a découvert plein de trucs. C'était super. Merci à vous d'avoir écouté Décibel. Et puis merci à l'équipe. Il y avait ce soir Iris Guitoni, Elorie Roussillon, Romain Frézu et Franck Moilier. Et je vous redonne la référence du nouvel album de Gaëtan Roussel, il vient de sortir, il est magnifique et il s'appelle Marjolaine. Quel chouette moment, merci à Gaëtan Roussel d'être passé par Décibel. La réédition de son album Marjolaine contient un très joli duo avec Amel Bent. Je vous le recommande chaudement.
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4: Après cette journée très chargée sur les routes franciliennes, quelques points à garder en tête pour vos déplacements ce samedi soir et dans la nuit. Sur la route, pas de nouveaux gros chantiers nocturnes annoncés sur les autoroutes et les grands axes. En revanche, plusieurs fermetures restent en place de façon continue, notamment dans le sud de Paris, avec la bretelle du périphérique intérieur vers l'A6A, qui, elle, est fermée en direction de la province. Côté transport, le réseau francilien, lui, reste très perturbé. Le RER B est interrompu entre Gare du Nord et Bourg-la-Reine. Sur le RER A, les trains ne desservent pas Nation, mais les correspondances métro restent possibles. Dans le métro également, attention à la ligne 13, aucun métro ne circule entre Saint-Denis et La Fourche. Sur la ligne 8, les trains ne marquent pas l'arrêt République ce week-end. Et sur le tramway T2, la circulation est interrompue entre Puteau et Charlebourg. À noter enfin pour demain une circulation qui reste encore chargée avec un dimanche classé orange au niveau national. Prudence donc pour vos déplacements ce soir et cette nuit en vous souhaitant une bonne route avec nous.
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1: Après cette journée très chargée sur les routes franciliennes, quelques points à garder en tête pour vos déplacements ce samedi soir et dans la nuit. Sur la route, pas de nouveaux gros chantiers nocturnes annoncés sur les autoroutes et les grands axes. En revanche, plusieurs fermetures restent en place de façon continue, notamment dans le sud de Paris, avec la bretelle du périphérique intérieur vers l'A6A, qui, elle, est fermée en direction de la province. Côté transport, le réseau francilien, lui, reste très perturbé. Le RER B est interrompu entre Gare du Nord et Bourg-la-Reine. Sur le RER A, les trains ne desservent pas Nation, mais les correspondances métro restent possibles. Dans le métro également, attention, la ligne 13, aucun métro ne circule entre Saint-Denis et La Fourche. Sur la ligne 8, les trains ne marquent pas l'arrêt République ce week-end. Et sur le tramway T2, la circulation est interrompue entre Puteau et Charlebourg. À noter enfin pour demain une circulation qui reste encore chargée avec un dimanche classé orange au niveau national. Prudence donc pour vos déplacements ce soir et cette nuit, en vous souhaitant une bonne route avec nous.
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2: Après cette journée très chargée sur les routes franciliennes, quelques points à garder en tête pour vos déplacements ce samedi soir et dans la nuit. Sur la route, pas de nouveaux gros chantiers nocturnes annoncés sur les autoroutes et les grands axes. En revanche, plusieurs fermetures restent en place de façon continue, notamment dans le sud de Paris, avec la bretelle du périphérique intérieur vers l'A6A, qui, elle, est fermée en direction de la province. Côté transport, le réseau francilien, lui, reste très perturbé. Le RER B est interrompu entre Gare du Nord et Bourg-la-Reine. Sur le RER A, les trains ne desservent pas Nation, mais les correspondances métro restent possibles. Dans le métro également, attention à la ligne 13, aucun métro ne circule entre Saint-Denis et La Fourche. Sur la ligne 8, les trains ne marquent pas l'arrêt République ce week-end. Et sur le tramway T2, la circulation est interrompue entre Puteaux et Charlebourg. À noter enfin pour demain une circulation qui reste encore chargée avec un dimanche classé orange au niveau national. Prudence donc pour vos déplacements ce soir et cette nuit en vous souhaitant une bonne route avec nous.
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1: Après cette journée très chargée sur les routes franciliennes, quelques points à garder en tête pour vos déplacements ce samedi soir et dans la nuit. Sur la route, pas de nouveaux gros chantiers nocturnes annoncés sur les autoroutes et les grands axes. En revanche, plusieurs fermetures restent en place de façon continue, notamment dans le sud de Paris, avec la bretelle du périphérique intérieur vers l'A6A, qui, elle, est fermée en direction de la province. Côté transport, le réseau francilien, lui, reste très perturbé. Le RER B est interrompu entre Gare du Nord et Bourg-la-Reine. Sur le RER A, les trains ne desservent pas Nation, mais les correspondances métro restent possibles. Dans le métro également, attention à la ligne 13, aucun métro ne circule entre Saint-Denis et La Fourche. Sur la ligne 8, les trains ne marquent pas l'arrêt à République ce week-end. Et sur le tramway T2, la circulation est interrompue entre Puteaux et Charlebourg. À noter enfin pour demain une circulation qui reste encore chargée avec un dimanche classé orange au niveau national. Prudence donc pour vos déplacements ce soir et cette nuit en vous souhaitant une bonne route avec nous.
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3: Voilà, les cartes postales, les tickets de concert. C'est ma chambre d'étudiant, ça.
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3: Donc, je m'appelle Jean-Paul Pécréau, j'habite Saint-Cyr-sur-Loire, j'ai 71 ans. Au début des années 2000, j'avais déjà accumulé énormément de documents sur Otis Reading et j'ai eu l'envie de me lancer dans la création d'un site internet, otisreading.fr.
5: Jean-Paul, comptable de formation, m'accueille partout. Des CD, des albums, des cartes postales liées à Otis Reading.
3: Ça, c'est une affiche que j'ai trouvée à San Francisco lorsqu'Otis Reading a fait un concert en décembre 66 au Fillmore Auditorium. J'ai fait mes petits pèlerinages comme ça aux États-Unis pour retrouver, même je suis allé à Sausalito près de San Francisco où Otis Reading a composé son tube posthume, hein, The Duke of the Bay par exemple. Voilà.
5: Vous avez un petit tourne-disque ?
3: Bien sûr, j'ai une platine. Allons-y, on va mettre du Otis Reading, bien sûr.
5: Ah
3: je
5: bah
3: sais
5: oui.
3: Recevoir.
6: I've been loving you.
5: C'est ça met une ambiance là d'un coup.
3: Oui, je vais pas vous inviter à danser.
5: Non, c'est rigolo.
3: Ça à l'époque, oui, c'est un slow qui nous a beaucoup servi dans notre jeunesse sur les pistes de danse.
5: Là, vous entendez cette voix, ça vous fait quoi encore aujourd'hui?
3: Eh bien, ça me donne des frissons. En fait, j'ai découvert Otis Reading, j'avais 11-12 ans. Et c'est ma sœur, à Noël 66, qui m'a offert un 45 tours, 4 titres. Mais ça a été voilà, un choc, une révélation. Et après, quelques années plus tard, en 1969, les cinémas studios à Tours ont diffusé un film dont le titre est Monterey Pop. Et là, j'ai eu la révélation en voyant Otis Reading sur scène, hein, en grand écran. À 13 ans, habitant Tours, j'avais pas l'autorisation d'aller à l'Olympia à Paris, j'étais trop jeune. J'ai collectionné les revues anglaises, américaines, beaucoup de 45 tours du monde entier, de pays improbables, 45 tours algériens ou de Madagascar, vous voyez, ou même iranien.
5: Un grand fan d'un collectionneur, Jean-Paul est devenu grâce à son site, le spécialiste mondial d'Otis Reading.
3: J'ai créé mon site il y a 20 ans et petit à petit j'ai accumulé énormément de documents. Là, vous voyez qu'une infime partie de ma collection, mais il y en a partout dans tous les coins.
5: Documentaire, réédition de disques, anniversaire de la mort du chanteur, c'est notre tourangeau Jean-Paul qui est appelé partout dans le monde par les médias et par la famille d'Otis elle-même.
3: Le producteur anglais de la BBC avait fait un reportage aux États-Unis dans la famille. La famille avait dit allez voir Jean-Paul Pécréau en France, c'est lui qui a le plus de documents. Voilà. Il n'est pas à Memphis, il est à Saint-Cyr-sur-Loire, le musée.
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7: Louis Thomas est notre invité et il a choisi l'Auvergne depuis un an déjà. Louis Thomas, l'Auvergne vous a ouvert les bras et vous êtes donc chez nous dans cette si belle région, on peut le dire. Même si la douceur du Tarn n'est pas là, la région vous plaît?
8: La région me plaît, ses saveurs aussi. Avant de venir à Clermont-Ferrand, j'avais commencé par m'acheter tous les fromages d'Auvergne pour...
7: pour être bien sûr de votre choix.
8: Ça faisait rire ma compagne. Je regardais les Deux Racines et des Ailes sur l'Auvergne. J'essayais de m'imprégner avant d'arriver et je ne suis pas déçu.
7: Vous avez grandi dans le Tarn, dans une maison que vous appelez votre maison du bonheur et un peu auberge espagnole. Pour quelle raison ?
8: Pour plusieurs raisons. Enfin, déjà le terme. Une maison, on a reçu toujours beaucoup, beaucoup de monde, des amis, déjà enfants, famille, amis de mes parents, avec des enfants qui avaient le même âge que nous, à tous jouer ensemble, construire des cabanes. Non, c'était vraiment une belle époque. Et puis ensuite, moi, j'ai pris le relais au lycée pour organiser mes premières soirées aux grandes dames de mes parents.
7: Ah oui. Ah là, ça plaisait moyennement, si je comprends bien. Peut-être trop d'amis et trop souvent à la maison ?
8: Ouais, mais ça va, je ne cassais rien. Je ne cassais rien ou peu de choses ou des choses trop petites pour que mes parents le remarquent.
7: Un petit malin, un petit cachotier.
8: Oui, voilà. Donc,
7: vous avez évoqué les spécialités auvergnates, en tout cas ce beau plateau de fromage que nous avons la chance d'avoir. Qu'est-ce que vous aimez manger donc ici ? Qu'est-ce que vous avez découvert de notre région Auvergne ?
8: Alors, je connaissais le Roquefort parce qu'une partie de ma famille est avéronnaise. Et je dois vous avouer que je préfère le bleu d'Auvergne. Ouais, c'est beaucoup plus crémeux et je le préfère tout simplement. Ensuite, je vais régulièrement à la Régalade, lieu emblématique de Clermont-Ferrand. Effectivement, son plateau de fromage est incroyable. Entre la Fondambert et la Comtesse de Vichy, bon, c'est un peu plus haut, mais fromage et sa carte des vins aussi est exceptionnelle.
7: Mais vous ne vous nourrissez pas de vin et de fromage. Quel autre plat cuisiné est-ce que vous aimez ?
8: Alors moi, c'est plutôt l'Italie, car j'ai beaucoup voyagé, déjà dès le lycée, et j'y vais tous les ans. Tout ce qui va être gastronomie, je suis plutôt parti sur l'Italie que sur les plats français.
7: On le disait, hein, nous sommes dans votre showroom. Vous pouvez nous décrire un peu tout ce qu'on aperçoit, en tout cas les pièces maîtresses de ce showroom ?
8: Tout ce que nous avons autour de nous provient de collectionneurs amateurs du 18e siècle, que ce soit des meubles ou des peintures. C'est vraiment les grands siècles. On a vraiment une expression des grands siècles français ici. Des commodes, des secrétaires, des fauteuils Louis XV, des portraits royaux. Des tapisseries, c'est vraiment une expression classique. D'ailleurs, c'est le nom de cette vente, Intérieur Classique, qui pourra, je l'espère, satisfaire les envies de Clermontois pour meubler leur intérieur.
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9: Louis Hachette, fondateur de l'un des plus grands groupes d'édition au monde. Mais saviez-vous que tout a commencé à Rethel ? Louis, dès son plus jeune âge, se tourne vers la lecture. Un amour, d'ailleurs, qu'il ne quittera jamais. À peine adolescent, il quitte sa ville natale avec sa famille pour Paris, où sa mère travaille comme lingère dans un grand lycée. Et c'est à la capitale qu'il va faire ses études, notamment en droit. Mais c'est un autre domaine qui va capter son attention, l'édition. À 26 ans seulement, il fonde sa propre maison d'édition. Très vite, elle prend une ampleur considérable et en quelques années, elle devient le premier groupe d'édition en France. Et qu'est-ce qui explique un tel succès ? Eh bien, c'est surtout son modèle commercial novateur. Louis Hachette comprend que pour toucher un large public, il faut adapter les livres aux besoins du public. Qu'il s'agisse de manuels scolaires, de dictionnaires ou d'ouvrages destinés aux jeunes lecteurs, son intuition est de créer des ouvrages pédagogiques, accessibles à tous à des prix raisonnables. Et le pari réussit, car ses livres se retrouvent dans toutes les écoles et contribuent à l'émergence d'une véritable culture populaire. Loin de se cantonner à l'édition scolaire, il diversifie rapidement son catalogue en publiant des romans, des biographies, des récits de voyage ou des ouvrages scientifiques. Et c'est là toute la force de sa vision. Il parvient à offrir à la fois des livres éducatifs, mais aussi des œuvres littéraires qui font de sa maison un acteur incontournable du paysage éditorial français. Un autre point marquant du génie commercial de Louis Hachette, la distribution des livres. Il innove en installant des points de vente dans des gares, là où le public est nombreux. Des points de vente qui s'appellent aujourd'hui Relais. Louis Hachette s'éteint à 64 ans, mais son nom et son œuvre perdurent toujours à travers l'énorme empire qu'il a créé. Le 9 février 1953, Henri Philippaki, des éditions Hachette, publie les premiers titres d'une collection appelée « Un grand avenir, le livre de poche », un format qui séduit un public jeune car le prix est plus raisonnable. Aujourd'hui, les éditions Hachette sont parmi les plus grandes maisons d'édition au monde, mais tout a commencé à Rethel, grâce à ce jeune homme passionné par les livres et déterminé à démocratiser la culture. Louis Hachette, véritable pionnier de l'édition, c'est l'un des trésors de Champagne-Ardenne.
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2: Bonjour Olivier, on parle donc de cuisine aujourd'hui ?
1: Tout à fait, et on fait un viron du côté du nord du département. Bonjour les amis, petit tour du côté du pays rouennais aujourd'hui. Comme on y dit là-bas, la gastronomie c'est très important à Rouen, vous en avez peut-être écouté parler. Sur le plan linguistique, le Y pronom neutre, on y aime bien dans le nord du département. Et je vous rappelle que le verbe entendre n'existe quasiment pas. À Rouen, on écoute. Donc vous avez peut-être écouté parler de l'importance de la gastronomie là-bas. Alors la figure tutélaire, c'est la maison Trois Gros, 3 étoiles au guide Michelin. Le restaurant tenu à partir de 1930 à Rouen par Jean-Baptiste Trois Gros et son épouse Marie, puis par leurs fils Jean et Pierre, et enfin par leur petit-fils, Michel, qui s'est installé depuis quelques années à Ouche, près de Rouen, et maintenant son fils César. Vous avez remarqué comment je dis Rouen en une syllabe plutôt que Rohan en deux syllabes ? C'est comme ça qu'on y dit dans la région. Donc, vous l'avez compris, la gastronomie, c'est important, c'est number Rouen. Les gens aiment bien les douceurs aussi. Hein. La région rouennaise, c'est la terre où l'on a fait la vraie papillote, celle qui est faite chez Révillon au Coteau, ça va être de saison. Et puis, nous avons la praluline, une brioche au beurre et aux pralines roses, créée par Auguste Pralu en 1955. Au fait, la pâtisserie et chocolaterie Pralu, c'est bien d'origine rouennaise, même si on en trouve un peu partout aujourd'hui, et même si les Lyonnais tentent de se l'approprier. Non, les Gones, Pralu, c'est rouennais. Les pralulines, ils en font tellement qu'il faut qu'ils prennent très tôt le matin. Prendre, ça peut vouloir dire embaucher, commencer le travail dans le parler rouennais. Alors, attention quand même avec les papillotes et les pralulines, hein, si vous avez une chemise blanche, parce que vous pouvez vous faire une catole, c'est-à-dire une tache. Par contre, après avoir mangé, vous aurez la caisse. À d'autres termes, vous serez en forme. Les ch'tis, ils adorent. Oui, à Rouen, on parle volontiers de ch'tis pour désigner les enfants. Ne pas confondre avec le ch'timi du Schnorr. Un événement incontournable de la région rouennaise, c'est Rouen Table Ouverte, RTO pour les intimes, dans lequel gastronomie et spectacle vivant se rencontrent pour le plaisir des papilles, des yeux et des oreilles. Un autre grand rendez-vous, c'est le Salon de la Gastronomie, organisé par le comité des fêtes au Coteau et qui se tient depuis quelques années dans la grande salle du Scarabée à Riorges. On y propose le meilleur de la production d'une centaine d'exposants et leur savoir-faire. Et même si ça pleut, et si la pluie vous y craignez, comme on dit volontiers à Rouen, c'est-à-dire si vous n'aimez pas ça, vous serez bien à l'abri au Scarabée. Au Scarabée, on peut s'étendre, mot du patois rouennais qui veut dire se réchauffer. Voili voilou.
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3: On sait qu'on est lorrain parce qu'on est grenat à la vie, à la mort.
4: Bien sûr, évidemment.
3: Je la croise à la librairie La Pensée Sauvage, avenue de Nancy à Metz. Un charmant repère d'amoureux de livres de nature et de poésie.
4: Pas très loin du stade Saint-Symphorien.
3: Exactement. Amoureux de livres de nature et de poésie, donc je m'étais perdu.
4: Oui.
3: Elle entre dans la boutique, je lui demande son prénom, persuadée de lui avoir déjà signé un livre. Anne-Marie, elle lâche du bout des lèvres. Elle m'assure que je ne lui ai jamais rien signé, elle s'en souviendrait, et je comprends vite que son après-midi serait plus belle si je daignais lui lâcher la grappe. C'est ma fâcheuse habitude de parler aux inconnus. Mais c'est con, j'ai pas envie de lui lâcher la grappe parce que je pressens le bon millésime.
4: Oui.
3: C'est que la dame a de l'allure et de la conversation. Alors je pousse un tout petit peu le taillage de bavette en lui demandant si ça va. Attention, un vrai ça va, hein.
4: Oui.
3: Pas le gant de toilette tiède de politesse constant à tout bout de champ, sans jamais écouter la réponse.
4: Oui, non, puis un vrai, c'est toujours oui, de toute façon.
3: Un vrai ça va, intéressé, une main de fer dans un gant de téflon.
4: Oui.
3: Et c'est là qu'elle me cueille en répondant qu'elle a enterré son mari la semaine précédente.
4: Oh.
3: Ah ben, me voilà bien. Voilà si je m'excuse, je concède avoir gaffé.
4: Oui.
3: Or, j'y suis pour rien dans le décessus mentionné.
4: A priori.
3: Alors je demande à Anne-Marie si elle a été heureuse avec son mari et aussi comment ce mari s'appelait. Tout ceci est vrai. Hein.
4: C'est délicat, non, c'est vrai.
3: Oui, bien sûr. Il s'appelait Norbert et il a consacré toute sa vie au sport. Supporter du FC Metz devant l'Éternel, il a été enterré avec un maillot grenat floqué du nombre 33, son année de naissance. Le foot était tout pour lui, précise Anne-Marie. Et lorsque je lui demande si Norbert a pu aller au stade jusqu'au bout, elle s'exclame, évidemment, à la fin c'était dur pour lui à cause de la maladie et à cause des résultats du club. Alors je me suis demandé combien sont-ils en Moselle à indexer la santé ou la courbe de leur morale sur les résultats de leur club de cœur. Pour combien de vrais supporters la météo dépend d'un point arraché à Jean Bouin, La Beaujoire ou Raymond Coppa. J'ai laissé Anne-Marie à ses livres, à sa nature et à sa poésie, songeant qu'on peut aimer sans condition les bouquins, sa femme ou l'équipe de foot de sa ville. Et je me suis laissé espérer qu'un instant entre les rayons chargés d'ouvrages, Norbert avait pointé le bout de son nez.
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5: Mon linge pue. J'ai beau le laver, mais quand je le sors, il sent mauvais. J'ai changé de lessive, mais rien n'y fait. Les fringues, les serviettes, les draps, tout pareil. Alors, c'est apparemment lavé, c'est propre. Ça dégage une odeur de renfermé dans ce mouchlite, de l'humidité, de moisi. Alors, j'ai demandé à ma maman le pourquoi du comment. Elle m'a demandé de me raconter comment je faisais. Bah, moi, je fais tourner la machine la nuit pour profiter de l'électricité moins chère. Et comme j'ai pas le temps le matin, je sors le linge en rentrant chez moi le soir. Et ben voilà, je vous raconte pas ce qu'elle m'a mis. Laisser le linge dans le tambour, même une heure de trop, ça favorise la stagnation de l'humidité et la prolifération des mauvaises odeurs. Alors en hiver, c'est vrai, hein, c'est tentant de remettre à plus tard la sortie du linge, surtout là, aujourd'hui, il y a du vent, il pleut, mais la chaleur résiduelle, associée à une ventilation quasi nulle, eh ben, ça transforme le tambour fermé en serre à bactéries. Même le synthétique qui sèche plus vite, ça n'y échappe pas. Alors, dès la fin du cycle, chez moi, il me joue la truite de Schubert, eh ben, il faut sortir les textiles immédiatement, les secouer énergiquement pour les détasser, c'est comme ça qu'on dit, et les installer sur l'étendoir en les espaçant au maximum. L'aération du linge, ça empêche la prolifération des bactéries, et c'est ça qui donne ces mauvaises odeurs. Eh ben, merci ma maman.

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1: Bonjour, je m'appelle Gérard Monange et la bibliothèque est devenue mon lieu préféré pour partager ma passion pour le jeu d'échecs. Dame prend F7, échec et mat.
2: Comment vous est venue la passion des échecs, Gérard ?
1: Quand j'avais 17 ans, je me suis arrêté devant la vitrine d'un magasin de jouets et j'ai vu un jeu d'échecs. Et ce jeu d'échecs a été pour moi un phare, puisqu'il m'a permis de réaliser mon métier, c'est-à-dire d'être professeur d'éducation physique.
2: Ce qui est marrant, entre guillemets, dans votre histoire, c'est que vous avez été prof de sport, et là, maintenant, vous êtes mis à apprendre les échecs dans cette bibliothèque.
1: Le hasard a voulu que Colette m'a fait découvrir d'abord l'écoquartier Ginko où j'habite et j'ai découvert la bibliothèque de Bordeaux-Lac. Ce lieu m'a plu et j'ai rencontré un joueur d'échecs et c'était le début de cette merveilleuse aventure.
2: Une formidable aventure qui marche hein, parce que vous avez eu beaucoup d'élèves depuis. Comment vous expliquez ce succès, Gérard ?
1: Alors je crois que je vois le jeu d'échecs différemment. Un enfant n'est plus dans une cour d'école, il est devant un échiquier, il va raconter son histoire. L'échiquier, c'est une toile. Et chaque coup, chaque déplacement de pièce va peut-être faire un chef-d'œuvre. Où l'enfant écrit son histoire, ce n'est plus la cour de l'école, c'est une réponse à leurs problèmes, c'est une magnifique peinture que tout le monde est capable de composer. Le jeu d'échecs, c'est la vie. Tout ce qu'il découvre sur le jeu d'échecs, il va le découvrir et il aura les meilleures réponses possibles. Et sa route sera la plus belle possible.
2: Donc Gérard, vous avez commencé les échecs à 17 ans. Maintenant, vous avez 80 ans. Qu'est-ce qu'on peut vous souhaiter ?
1: Continuer de pouvoir apporter ma passion à tous ces joueurs. Et rien ne pourra m'empêcher de continuer de faire encore un bout de chemin et d'aider tous ces jeunes.
2: Et en plus, on le rappelle, vos ateliers sont totalement gratuits.
1: Oui, vous êtes les bienvenus. Et n'oubliez pas que avant de commencer une partie, vous avez les mêmes pièces que votre adversaire. Il n'y a ni vainqueur ni vaincu. Croyez en vous.
2: Eh bien, merci beaucoup, Gérard.
1: C'est moi qui vous remercie de m'avoir tendu le micro. Je souhaite à tous les mordus, les fans de ce jeu, de venir me voir, de passer un bon moment autour d'un jeu d'échecs.
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1: Les gens d'ici, tous les jours, une rencontre quelque part sur le territoire. Et quand deux surfeurs très joyeux rencontrent Valérie Delos, réputée comme très joyeuse, ça donne un sacré trio qui vous réveille. Ils se sont rencontrés à Tarnos, à la plage de la Digue.
2: Bonjour, je m'appelle Max, je suis de Boucau, je surfe au Boucau depuis les années 1970. Et j'ai donc 65 ans fait, voilà.
3: Mais vous n'êtes pas tout seul, vous êtes avec, bonjour.
4: Yes, moi c'est Michel, j'ai arrêté de surfer il y a 10 ans, et puis je m'en porte pas mal aussi, il y a un peu trop de monde, et donc je suis très très bien, comme je suis.
3: Et vous êtes de quel endroit ?
4: Bayonne, né à Paris, je suis arrivé il y a 50 ans ici.
3: Bon, alors les gars, moi je ne savais pas, c'est Max et Michel, mais vous avez fait référence à Jacques. Comment il s'appelait déjà ?
4: Jackie Michel.
3: Oui, Jackie Michel, il paraît qu'il sévissait dans les buts là-bas.
4: La butte de tir, oui, absolument, comme son nom l'indique. Ça, vous pouvez la passer, celle-là, elle est mignonne, et c'est la vérité.
3: Oui, elle est mignonne, je ne sais pas si c'est le terme, Max.
2: Bon, écoutez, oui, c'est pas mal quand même.
4: On l'a depuis le temps, Marc.
3: Je ne sais pas si les nouvelles générations ont la ref, mais bon, on pose ça là.
2: Ils doivent l'avoir, on leur fait confiance.
3: Donc là, tiens, vous pouvez me présenter, puisque vous êtes là depuis très longtemps, un petit peu où on est, là, si les auditeurs ne voient pas les paysages.
4: C'est l'embouchure de la Dour, Tarnos. C'est la première localité des Landes.
3: Quel temps vous préférez, vous ?
2: Bon, on préfère même la saison, septembre, octobre, sans doute, c'est les meilleurs. Mars, avril, tout ça, c'est des vents de nord assez violents, encore un peu de fraîcheur, voire quelques giboulées, l'eau toujours un peu trouble, avec, comme il pleut, tout ça, les descentes de la Dour, de la rivière, mais toujours agréable. Toutes les saisons, ça, c'est très agréable.
3: Alors vous êtes un surfeur depuis toujours et vous continuez, dis donc à 65 ans, continuez à surfer, moi ça m'épate.
2: Occasionnellement maintenant, je reste toujours en contact avec la mer et à vélo, je vais plus souvent ramer, nager, surfer quand il y a des bonnes conditions, mais depuis un an quand même, je ne suis pas trop allé, j'avais quelques blessures à cause de chute à vélo et comme ça, et donc je surfe moins.
3: Ah oui, parce que c'est l'année dernière que vous avez surfé, c'est fait très très occasionnel comme surf.
2: Ouais. Mais l'année dernière, c'était pas si loin que ça, on est qu'au mois de mars.
3: Ouais, c'est vrai.
2: J'ai beaucoup surfé l'année dernière au mois de novembre.
3: C'est un peu un mytho, votre copain Michel.
4: Complètement, oui, complètement. Je pense qu'il s'en rêve un peu, oui.
3: Je me promenais sur la digue et on m'a raconté, tout à l'heure, là, quand j'étais là-bas, on m'a raconté que vous avez surfé avec le frère de Lizarazu. C'est vrai, ça ?
2: Oui, c'est vrai, oui. C'était mon équipier. On était équipier quand on est allé surfer la vague légendaire de Bellara. Voilà, donc on était tous les deux, toujours ensemble. Ouais.
3: Et c'est quoi votre plus beau souvenir à chacun ? De surf, Max, le plus beau souvenir de surf que vous avez, c'était où et quand ?
2: Je pense que c'est sur la vague de Safi au Maroc.
3: Et pourquoi elle était magnifique ?
2: Parce que c'est déjà un spot de renommée mondiale, parce que toutes les conditions étaient réunies, et voilà, et la vague était parfaite, longue, extraordinaire.
3: Quoi. Et notre Parisien, c'était où sur la Seine, la plus belle vague ?
4: Le Parisien, c'est quand je suis sorti indemne par 4 mètres ici, et j'ai commencé à boire de l'eau et à marcher sous l'eau même carrément. J'en suis sorti sans me noyer. Voilà.
3: C'est vrai, c'est dingue ça.
4: J'ai mis un peu de mes forces. Ah, voilà.
3: Oui. Oui. De 4 mètres, c'est énorme.
4: Oh, il y avait 3 mètres 54 mètres, oui, c'était énorme.
2: 4 mètres de non. Bon, et nous, on va marcher.
3: Bon, allez les gars, merci. Je vous dis au revoir. Merci, au revoir.
4: Ah, ciao.
2: Oui, merci, au revoir, bonne journée. Adieu, agour.
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5: Quel cocktail américain, c'est quoi ?
6: C'est un cocktail grillé avec une sauce américaine, tomate, échalote, une pointe de cognac, du vin blanc. C'est un peu relevé.
7: Un déca.
8: Pâté, jambon, sauce de baguette, gruyère, chantal, rosbif, jambon de pays.
9: Eh ben tout ça, ça va aller dans la blanquette.
6: Bon appétit.
10: C'est dans la deuxième partie du 19e siècle que les Parisiens découvrent l'attractivité des grands cafés. Le Café Riche, situé boulevard des Italiens, fut l'un des plus prisés. Parmi la clientèle du Riche, Offenbach, Baudelaire et sa passion pour le vin blanc, Dumas, Maupassant, Ferdinand de Lesseps, Flaubert et Zola. Toutes ces stars du Second Empire avaient à leur service des cochers. Les ancêtres d'Hubert et Taxi G7 garaient leur fiacre à deux galops de cheval rue Le Pelletier et se restauraient au

0: Temps, c'est désormais cette brasserie et son magnifique décor 1880 qui accueille la belle clientèle du quartier de Rouault, experts, galeristes, commissaires-priseurs, ainsi que des journalistes et des hommes politiques.
1: Tous les présidents de la République depuis 1854, sauf M. Macron et M. Sarkozy, qui n'ont pas encore eu l'occasion de venir. On a également, bien sûr, M. Charles Aznavour, qui avait sa table préférée dans le fond du restaurant, Catherine Deneuve, pour les citer, et des plus récents comme Clovis Cornillac ou Omar Sy.
0: Au Petit Riche, le chef s'appelle Juan Moncalvo et qui veille à la continuité d'une très bonne cuisine bourgeoise. Exemple avec une entrée, un plat et un dessert.
2: Alors ici, on prépare la cuisine française traditionnelle. On fait toute maison. On fait des foie gras, que ça marche très bien. Et on a la même recette depuis 170 ans. Aussi, on a la tête de veau, que c'est un plat caractéristique du restaurant, que les gens viennent exclusivement pour ça. Et un super crème brûlée, quoi. Très belle crème brûlée.
0: Vous êtes né en Uruguay. Quelle est la spécialité culinaire que vous aimez bien préparer de votre pays d'origine?
2: On est très, très fort en viande.
0: On dit souvent la viande d'Argentine, mais la viande en Uruguay, c'est à peu près la même.
2: Oui, c'est meilleur, les Uruguayens, quand même.
0: Pour quelle raison?
2: Parce que c'est chez moi, quoi.
0: Ajoutons en ce moment aux agapes préparées par Juan et sa brigade, terrine de sanglier, lièvre à la royale et une très belle gamme de crustacés. Et puis entre en piste un sommelier émérite, Jean-Paul, le Lucky Luke des vins de la Loire, qui dégaine les meilleurs crus d'Anjou, Chinon, Saumur-Champigny et Savenières. Au Petit Riche est incontestablement l'ambassade de la Loire à Paris.
1: C'est surtout dû à un propriétaire historique qui en 1909 avait des vignes du côté de Vouvray. Et ce propriétaire, lui, embouteillait même ses barriques, faisait transporter ses barriques depuis Vouvray jusqu'ici et faisait l'embouteillage du vin dans la cave. On a plus de 350 références de vin. Notre cave de jour ne suffit pas et on a donc une cave troglodyte à Roche-Corbon, du côté d'Amboise, qui nous permet de stocker des vins à une température qui ne bouge pas à 12 degrés. Donc c'est vraiment une fierté d'avoir encore une fois des allocations, d'avoir ces vins disponibles pour nos clients et surtout à très bon prix quand on a des clients qui nous disent mais c'est pas possible, comment on fait pour faire ces prix-là? Et juste encore une fois, c'est une philosophie de la maison de proposer des choses généreuses, bonnes et au bon prix.
0: 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Au Petit Riche, une maison, comme le dit François-Charles Sagy, qui vous attrape le corps et le cœur avec un bel appétit et une large soif.
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4: Bonjour à toutes et tous, bienvenue dans Affaires classées, le podcast. Nous sommes en 1875, au cœur de la Bigorre, dans le petit village de Montousset, pas loin de Bagnères. Un fermier du village est assassiné avec sa fille. La veille, trois inconnus leur avaient rendu visite. Question, qui sont ces étranges visiteurs? La suite, dans un instant.
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4: Nous sommes en l'an 1877. Les gazettes judiciaires de l'époque regorgent de faits divers, de vols, de meurtres. Pour quelques sous, certains n'hésitent guère à frapper, à tuer. Souvent, hélas, ces drames sordides impliquent des ressortissants espagnols sans ressources. Des sans domicile fixe, errant de ville en ville, profitant de la quiétude des campagnes pour commettre leurs méfaits. En cette fin de 19e siècle, la France accueille nombre d'immigrés fuyant leur patrie après l'invasion de Napoléon, comme en atteste le procès qui va suivre. Ce matin du 12 mars, une imposante foule de curieux s'est amassée des deux côtés de la petite rue qui conduit de la prison au palais de justice de Tarbes. Tous guettent le passage, dans un instant, du convoi à cheval qui transportera les accusés du crime de Montousset. Voilà plusieurs jours que la presse régionale annonce ce qui sera le procès criminel de l'année dans le coin. Il est 11h. Le président de la cour d'assises, M. Léniel, vêtu de son imposante robe rouge et noire, ordonne aux gardes qu'on introduise les accusés, deux hommes et une femme, dans le box. Ils sont jeunes, une trentaine d'années, de taille moyenne. Les deux hommes sont originaires de la province voisine de l'Aragon, tandis que leur voisine de galère est certes née à Tarbes, mais de parents espagnols. L'affaire a débuté 2 ans plus tôt. Dans la soirée du

0: 25 novembre 1875, le trio arrive d'Auch en diligence à la gare de Lannemezan. Ils vont marcher, à pied, toute la nuit, en direction du petit village de Montousset, dans le canton de Bagnères-de-Bigorre, qu'ils atteignent enfin au matin suivant.
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0: Leur traversée ne passe pas inaperçue. Des paysans, déjà au champ, scrutent ces inconnus. Qui sait s'ils ne sont pas là pour voler ? Un petit garçon les voit, aiguisant leur couteau au bord d'un sentier. C'est à lui que le trio réclame son chemin.
2: La ferme des Campistrous, tu sais où c'est ?
0: Arrivé à destination, il toque à la porte et tombe sur Philippe, le chef de famille. C'est Louise, sa fille, que la dame du trio demande à voir. Elle dit être une ancienne amie. Direction, un champ proche où Louise est à pied d'œuvre. Quand elle aperçoit sa visiteuse, elle se jette dans ses bras, l'embrasse avec effusion et propose au trio de passer la nuit à la maison. Dimanche 27 novembre, Rosalie, une voisine des Campistrous, s'étonne de voir les volets fermés. Elle frappe à la porte. Personne. Louise ! Silence. Un sombre pressentiment envahit Rosalie, qui part alerter Monsieur le maire, lequel se transporte sur place, accompagné de quelques hommes. Un épouvantable spectacle les attend. Philippe, le chef de famille, gît inanimé dans son lit. Une mare de sang s'écoule à travers le matelas. Un double bâillon noué derrière la tête et fortement serré a été posé sur sa bouche pour l'étouffer ou l'empêcher de crier. Des plaies béantes sur sa poitrine, son cou, sa tête lui ont été infligées par une arme blanche. Et Louise, elle, c'est dans l'écurie que son cadavre mutilé sera découvert, lardé de coups de couteau. Pour les gendarmes de Bagnères, il n'y a pas à chercher bien loin. Le vol est le mobile de ce double meurtre. Les meubles ont été fouillés, le linge des armoires jeté au sol. Un objet va pourtant retenir leur attention.
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0: C'est un cache-nez noir et blanc. Rosalie, la voisine, est formelle. Il appartient à l'un des deux hommes arrivés la veille. Elle a croisé le trio quand il se dirigeait vers la ferme en début de soirée. Et bizarrement, tout ce beau monde a disparu. Nul ne sait à ce stade qui sont les deux hommes à l'accent espagnol qui accompagnaient la visiteuse qui se disait amie de Louise Campistrous. Elle, en revanche, est très vite identifiée. Elle se nomme Marie Viaud. Née à Tarbes, elle s'adonne depuis longtemps à la prostitution dans les rues du chef-lieu de la Bigorre. Selon les policiers, Marie s'est mise en ménage avec un certain Francis Badel, un homme fort dangereux, condamné par 3 fois et fraîchement sorti de prison après avoir failli assassiner un compatriote. Sa spécialité, c'est le vol d'argent et malheur à la victime qui lui résiste. Un voleur patenté, capable de tuer sa proie, voilà qui dessine le portrait idéal du suspect numéro 1 dans l'enquête ouverte sur le crime survenu le 26 novembre à la ferme de Montousset. Reste une question. Comment Marie Viaud a-t-elle fait connaissance avec Louise ? La réponse ne tarde pas. Quelques mois avant son assassinat, la jeune paysanne avait fait un petit séjour derrière les barreaux à la prison de Tarbes à cause d'un menu larcin. Et c'est là que Louise et Marie s'étaient liées d'amitié, à tel point que Louise lui fit promettre qu'il faudrait passer la visiter une fois dehors à la ferme familiale. Immature, Louise avait glissé une imprudente confidence. Philippe, son père, avait longtemps vécu aux Amériques. Il en était revenu riche, très riche, et pour preuve, il cachait sous son matelas des lingots d'or et 30 000 francs en espèces.
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0: Une confidence qui ne tomba pas dans l'oreille d'une sourde. Marie en parla aussitôt à son amant, lui aussi en prison. C'est pour s'emparer de ce joli magot que Marie Viaud conçut le projet de rendre visite à son ex-voisine de cellule, aidée des deux hommes que les policiers ne tardent pas à identifier comme étant les deux frères Badel, Francis et Valentin. Mais où sont-ils passés ? Le lendemain du crime, le trio sanguinaire a déjà traversé la frontière afin de se planquer en Espagne. Grâce à l'entraide entre les deux pays, les trois suspects seront malgré tout interpellés vite après. Face au juge, Marie Viaud se met à table et elle raconte. Profitant de l'hospitalité du vieux Campistrous, le trio assassin entamait la soirée en savourant les spécialités culinaires de la ferme de Montousset avant de tuer le père et sa fille. Selon ses deux compères, c'est Marie Viaud qui a décidé d'achever le vieil homme.
3: « Il faut en finir, et vite, sinon les gendarmes vont arriver !»
0: Joignant le geste à la parole, elle s'empare d'un couteau de cuisine posé sur la table et elle le tend à son compagnon.
3: « Vas-y, achève-le !»
0: Détail sordide, une fois les deux meurtres commis, la jeune femme s'est mise à danser, ivre de joie, à l'idée du magot qu'elle imaginait découvrir dans les armoires de la ferme. Mais sa joie sera de courte durée. Malgré une fouille approfondie, les trois compères ne trouvent pas une seule trace du butin dont Louise avait parlé à sa copine de cellule en prison. Ni lingots d'or, ni billets, ni pièces de monnaie. Le butin se résumera à quelques vêtements. Deux robes, un parapluie, des boucles d'oreilles, des chemises, des draps et une montre.
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0: Un butin bien dérisoire face à la guillotine que les trois assassins encourent à présent. Inculpés du crime de vol suivi de meurtre, commis avec préméditation, ils retournent à la prison de Tarbes et pour longtemps, la même où naquit leur sanglant projet criminel. Le procès aux assises s'ouvre au printemps 1877. La presse locale et nationale est là. L'affaire passionne l'opinion publique car, aux yeux de tous, les frères Badel ne sont que des exécutants. Le cerveau du drame, l'instigatrice, c'est Marie, la diabolique. Dans l'inconscient populaire, la femme donne la vie, pas la mort. Et comme chaque fois lorsqu'une femme est accusée d'un crime horrible, la foule accourt. Face aux magistrats et aux jurés, les frères Badel semblent résignés, convaincus que leur sort est déjà scellé et qu'ils finiront coupés en deux par la lame du bourreau. Marie, jeune et belle, joue la comédie jusqu'au bout. En pleine audience, elle tombe à terre, en proie à des attaques nerveuses. Simule-t-elle la folie pour échapper à la peine capitale ? Un médecin accourt, il lui fait respirer des sels. Marie se calme, repose sa tête sur l'épaule d'un gendarme et l'audience reprend. Au nom de la société, l'avocat général, M. Dumoulin, requiert la peine de mort. Contre les trois accusés, unis dans le crime, unis dans le châtiment. Une heure suffira à la cour pour rendre son verdict. Peine de mort pour Marie Viaud, peine de mort pour Francis Badel et prison à vie pour le jeune frère Valentin. C'est le 12 mai suivant que Francis sera guillotiné. Marie aura plus de chance. Elle est graciée par le chef de l'État. Devenue une détenue modèle, elle sera libérée 25 ans plus tard, en 1902.
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0: Et de sang, c'était ce nouvel épisode du podcast. Je vous propose de nous retrouver dans un prochain rendez-vous avec cette fois-ci un petit voyage dans le temps en juillet 1992. Un curé d'origine basque est découvert dans les toilettes d'une aire d'autoroute en Charente-Maritime. Que s'est-il passé ? Réponse dans un prochain numéro. À bientôt.
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1: Aujourd'hui, direction les Grands Murs Saints à Arcon. C'est un site qu'on connaît un petit peu pour ses arbres majestueux et ses panoramas, mais un petit peu moins pour son emblème animal. Avec nous, Marion Gilardon de l'Office du Tourisme de Roanne. Est-ce que vous pouvez nous en dire un petit peu plus ?
2: Effectivement, l'emblème de cet espace naturel sensible est l'écureuil. C'est un clin d'œil historique. Le domaine a appartenu pendant près de 80 ans à la Caisse d'épargne, de 1934 à 2011. Et comme vous le savez, leur emblème, c'était l'écureuil. Quand Roanne Agglomération a repris la gestion du site, ils ont conservé l'écureuil comme symbole du lieu pour deux raisons, à la fois par fidélité et parce qu'il y a de vrais écureuils qui y vivent, bien sûr.
1: Et puis l'écureuil, on le retrouve un peu partout, sur les panneaux et même sur un sentier de randonnée.
2: Oui, tout à fait. Le petit sentier balisé, une boucle très accessible, s'appelle la boucle de l'écureuil. Ce sentier est idéal pour les familles avec enfants. Il est en quelque sorte l'entrée en matière idéale pour découvrir la diversité des milieux qu'offre le domaine des Grands Murs Saints.
1: Revenons un petit peu en arrière. Racontez-nous l'histoire de ces lieux.
2: L'histoire commence en 1932 quand la Caisse d'épargne souhaite créer un centre de vacances au grand air pour les enfants et son personnel. Deux ans plus tard, les premières plantations forestières démarrent et en 1936, on aménage un arboretum pour étudier les essences forestières adaptées au reboisement local.
1: Il y a une essence prédominante dans cet arboretum ?
2: Globalement, au Grand Murs Saints, on retrouve une dominance impressionnante de résineux, mais le plus répandu est le douglas, qui couvre à lui seul la moitié du domaine. Ce sont des grands arbres élancés aux aiguilles persistantes. Et à leur côté, on retrouve les sapins pectinés, qu'on appelle ici les sapins noirs, qui donnent leur nom au bois noir.
1: Et ce lieu, géré par Roanne Agglomération, vit, bouge et accueille.
2: Cet espace naturel accueille des activités de pleine nature, notamment la course d'orientation et le VTT avec des sentiers balisés. Et un programme d'animation est également proposé chaque année et renouvelé d'avril à octobre, proposant ateliers, balades, cinéma en plein air, toujours dans un respect de l'environnement.
1: Voilà, ainsi tout l'on peut respirer, apprendre, se balader et même croiser quelques écureuils malicieux. À très bientôt, Marion Gilardon.
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1: Après cette journée très chargée sur les routes franciliennes, quelques points à garder en tête pour vos déplacements ce samedi soir et dans la nuit. Sur la route, pas de nouveaux gros chantiers nocturnes annoncés sur les autoroutes et les grands axes. En revanche, plusieurs fermetures restent en place de façon continue, notamment dans le sud de Paris, avec la bretelle du périphérique intérieur vers l'A6A, qui, elle, est fermée en direction de la province. Côté transport, le réseau francilien, lui, reste très perturbé. Le RER B est interrompu entre Gare du Nord et Bourg-la-Reine. Sur le RER A, les trains ne desservent pas Nation, mais les correspondances métro restent possibles. Dans le métro également, attention à la ligne 13, aucun métro ne circule entre Saint-Denis et La Fourche. Sur la ligne 8, les trains ne marquent pas l'arrêt République ce week-end. Et sur le tramway T2, la circulation est interrompue entre Puteaux et Charlebourg. À noter enfin pour demain une circulation qui reste encore chargée avec un dimanche classé orange au niveau national. Prudence donc pour vos déplacements.